c'est-à-dire moment où il vient demander au Créateur. Il le rapproche parce qu'il est plongé dans le mal, c'est-à-dire dans l'amour de soi. Et s'il veut que sa prière soit acceptée, alors il sait qu'il faut prier le Créateur du fond du cœur. C'est-à-dire qu'il a beaucoup, qu'il a besoin de beaucoup plus de miséricorde que les autres personnes, car il ressent en lui-même qu'il est pire qu'eux. Alors, il doit voir en lui-même le mal qu'il a plus que les autres personnes. Sinon, cela s'appelle qu'il ment en disant qu'il est pire qu'eux. Et il est écrit, le Créateur est proche de tous ceux qui l'invoquent en vérité. C'est pourquoi, s'il fait sortir de lui-même le mal, alors il peut voir en lui-même qu'il a un grand besoin que le Créateur l'aide. Cela est considéré pour lui comme une chose bonne. C'est pourquoi, lorsqu'il explicite ses fautes, cela n'est pas appelé faire de lui-même un méchant, mais au contraire, maintenant, il peut donner une prière véritable que le Créateur le rapproche de lui. Il s'ensuit que par le fait qu'il trouve du mal en lui-même, il devient un grand nécessiteux du Créateur et le besoin est appelé manque. Et la prière qu'il prie doit être du fond du cœur, le sens de profondeur, et que la prière qu'il prie sur son manque n'est pas un manque superficiel. Mais ce manque touche au point de son cœur, c'est-à-dire que tous les membres ressentent son manque, et ce n'est qu'alors que cela s'appelle prière. Et par cela, nous comprendrons la question que nous avons posée, comment peut-il dire de lui-même qu'il est un pieux? Or, pieux est déjà un degré, et tout le monde n'est pas appelé pieux. Et comment a-t-il dit de lui-même qu'il est pieux? Et selon ce que j'ai entendu de mon père et maître, de mémoire bénie, qui a dit ce qui est écrit, il donne la sagesse au sage. Or, il aurait dû être écrit, il donne la sagesse aux insensés. Et il a dit à ce sujet que sage est appelé d'après l'avenir. C'est-à-dire que celui qui veut être sage est déjà appelé sage. C'est pourquoi il s'ensuit que lorsqu'il dit « je suis pieux », l'intention est qu'il veut être pieux, ce qui s'appelle « amour d'autrui ». Auparavant, il a dit « prière du pauvre », c'est-à-dire qu'il se trouve dans l'amour de soi. Et je veux être pieux. Et c'est ce que conclut là le Saint Zohar, et voici ses mots. Alors il est pieux, car il vient recevoir le retour au Créateur, et il se fait sortir du côté du mal, dans lequel il était dans sa souillure jusqu'à maintenant. Et maintenant, il adhère à la droite supérieure, qui est Chesed tendue pour le recevoir. Et puisqu'il a adhéré au Chesed, il est appelé pieux. C'est-à-dire qu'il vient maintenant adhérer à la bonté. C'est pourquoi il est appelé pieux d'après l'avenir. Et par cela, nous comprendrons aussi ce que dit le Saint Zohar, et voici ses mots. Et il ne dit pas que le Créateur ne l'accepte pas tant qu'il n'a pas détaillé toutes ses fautes depuis le jour où il est venu dans le monde. Il n'en est pas ainsi. Et s'il place son désir en elle pour s'en repentir au moment de la confession, toutes les autres fautes se prolongent après elles. Il faut dire, s'il prie sur la généralité et la racine,
d'où viennent toutes les fautes qui est le désir de recevoir, alors toutes les fautes se prolongent après elles, c'est-à-dire après l'amour de soi. Fin de l'article. Naturellement, tous les péchés les suivent, c'est-à-dire poursuivent l'amour de soi. Un besoin de l'aide du Créateur, et la personne peut arriver à cela s'il découvre qu'il est malade, entièrement malade d'amour propre, et qu'il a besoin de la cure qui est la lumière qui réforme, et là il commence à demander que le Créateur l'aide avec force. Oui, afin de recevoir cette aide du Créateur, l'homme doit atteindre un écran, et alors ça doit être intérieurement et extérieurement, et ça doit être son leur véritable cri ensemble. La requête d'aide provient du récipient qu'il reçoit du Créateur afin d'être en mesure de recevoir le remplissage. Il faut pour cela demander. Et là, tu lèves une prière, bien sûr que ce n'est pas une prière individuelle, tu lèves une prière collective avec les amis. Une partie importante du travail, c'est la joie qui se révèle dans ce qui lui manque, dans ce qu'il manque pour la personne dans le travail, dans la dizaine. Mais il est le pire de tous. Et le juge selon ses propres défauts, c'est à partir de l'appréciation de la prière. Nous passons au cours du 28 juillet 2002. Qu'est-ce qui est écrit ici? C'est écrit simplement. Le temps qu'un homme ne parvient pas à un manque, pour qu'on le corrige d'en haut, on ne le corrige pas. Il peut prier, il peut pleurer, jusqu'à ce que son cri vraiment extérieur parvienne réellement au cri intérieur, ou bien que les pleurs extérieurs parviennent aux pleurs intérieurs, rien ne se fait. Il faut chaque fois approfondir de plus en plus le discernement qui lui apparaît comme mauvais. D'abord, il a vu qu'il se sentait mal. Ensuite, apparemment, il y perd à cause de cela aux yeux des gens en argent, en honneur, en connaissance, et ce qui n'est pas, et ce qu'il est, peu importe, jusqu'à ce qu'il commence à rattacher cela au Créateur, que cette perturbation l'empêche de parvenir à la spiritualité, d'acquérir le monde futur. Ensuite, il commence à rattacher cela à une certaine forme de don, peut-être au Créateur, jusqu'à parvenir à un état où il sait déjà que son discernement, appelé mauvais, est mauvais du fait qu'il est inverse au Créateur. Comment le sait-il et le voit-il? Que le Créateur se révèle, et alors il détermine réellement qu'il en est ainsi. Cependant, le besoin de cela, il est obligé de le recevoir réellement auparavant. Et tant qu'il ne reçoit pas, tant qu'il ne rassemble pas tous ses efforts en un grand besoin, alors autant qu'il pleure, autant qu'il crie, rien de cela ne l'aide, car tout cela, c'est comme pleurer et crier dans le vide. Et ce n'est pas exact. Plutôt, ces choses s'accumulent
et agisse comme cause et conséquence, par une révélation chaque fois de plus et de plus en plus profonde de ce discernement. Et ainsi l'homme avance. Ça veut dire qu'en réalité, jusqu'à ce qu'il parvienne à la correction, il traverse des discernements très très désagréables dont il ne voit pas la fin. Et désagréable chaque fois, encore un peu de bien, encore un peu de mal, encore un peu de bien, encore un peu de mal, pour qu'il voit tout le temps ce discernement, l'un face à l'autre. Le bon face au mauvais. Et c'est pour ça que le chemin nous paraît très, très long. Et en réalité, la seule chose qu'il est possible de faire ici, c'est accélérer le développement. Ça veut dire que, en somme, être plus... Ça veut dire, en somme... être plus sensible à la reconnaissance du mal, aux choses mauvaises, que quand nous voyons le phénomène, nous puissions immédiatement le rattacher au mauvais ou au bon, et immédiatement face à cela, nous verrons la qualité du Créateur face à cela, car ce que nous avons est l'inverse. Il y a en moi de la lumière, et que de cette détermination, la détermination de l'État soit la plus profonde et la plus vraie possible.

0: Cependant, dès le départ, c'est la nature. Un homme ne se considère pas lui-même comme méchant. Il est impossible de faire cela. Le désir de recevoir par mille et une possibilités différentes se trouve toujours dans son bon droit. Il sait toujours se montrer à lui-même que ce n'est pas lui qui est coupable de ce qu'il ressent, de ce qui arrive, de ce qui se fait, jusqu'à parvenir à un état où il paraît vraiment comme Pharaon face au Créateur, où il n'accuse que le Créateur, il n'y a plus personne d'autre, et alors réellement, il va vers la correction. Tant qu'un homme ne parvient pas à travers tout l'exil d'Égypte à se tenir face à Pharaon, il ne parvient pas à la sortie d'Égypte. Est-ce qu'un homme peut se faire entrer dans la prière? Se faire entrer dans la prière, je ne sais pas ce que ça veut dire. Ce que veut dire se faire entrer, si tu parles de la prière écrite dans le livre de prière, alors, selon l'horloge du mur, tu dois prier. Ça veut dire lire ce qui est écrit. Si tu parles de la manière dont un homme peut se rapprocher du manque, appelé prière, oui. Et la prière n'est pas seulement un manque. La prière, c'est que il se juge et voit, il se juge lui-même. Et il voit à quel point il est opposé au but et au discernement qui sont bons. Alors, comment un homme peut-il faire cela sans moyens particuliers? Le corps, notre désir, ne nous laissera jamais voir quelque chose de mauvais sur nous-mêmes pour que nous cherchions une solution à cela. Disons que je suis un voleur. Alors, de manière naturelle, je prie seulement pour savoir comment voler sans être attrapé. Je ne prierai jamais pour arrêter de voler. Je voudrais toujours utiliser ma qualité seulement d'une manière plus avantageuse. Qu'est-ce qu'il faut faire ensuite? Soit je reçois de l'extérieur un lavage de cerveau, qui dit que cette qualité n'est pas bonne, que ce n'est pas bien ainsi, que j'y perds du fait que la société me méprise à cause de cela, me fait toutes sortes de mauvaises choses. Oui. Ils doivent me le dire. Alors, je dis, d'accord, voler ce n'est pas bien, et moi, d'une certaine manière, je commence à penser comment m'en débarrasser. Cependant, si je ne reçois pas de l'extérieur une certaine éducation, une impression venant de personnes qui sont plus importante pour moi, ou si elle n'utilise pas d'autres qualités que j'ai pour que je ressente que ça ne vaut pas la peine, alors j'irai voler tout le temps. J'irai voler. Et simplement, jusqu'à ce que je reçoive des coups à cause du vol, en conséquence, on m'attrapera encore et encore. Oui. Et jusqu'à ce que je vois que ça ne vaut pas la peine. Donc, soit par des coups, combien de fois en faut-il? Tu as déjà vu un homme qui a été en prison et qui n'y a pas retourné? Il n'y en a presque pas. Du fait qu'on n'apprend pas. Des coups, on n'apprend presque rien. C'est un apprentissage très très lent. Du fait que je ne relis pas le coup au fait que je ne suis pas correct. Tu comprends? Et réellement, il n'y a aucun rapport. Pourquoi? Si j'ai volé, est-ce que je dois être assis quelque part sans pouvoir sortir? C'est une sorte de stupidité de faire cela. Ce n'est pas mesure pour mesure. Alors comment peut-on accélérer les temps pour que la société agisse davantage? Alors, uniquement par cela que de l'extérieur. La société, ça veut dire l'environnement, peu importe, les livres aussi, peu importe quoi. Que quelque chose d'extérieur agisse sur moi et me montre que cette chose n'est pas bonne. Le fait que par les coups, je voudrais me débarrasser des coups. Je voudrais tuer l'homme qui me donne des coups. Je les fuirais d'une certaine manière. Je deviendrais encore plus rusé. Cependant, je n'abandonnerai pas cette qualité. Je n'abandonnerai pas cette qualité. Tu comprends? Du fait qu'un coup, ce n'est pas lié au mauvais acte, tu comprends? Face à un acte mauvais, il ne peut y avoir que la lumière, seulement la qualité inverse. Et un coup, c'est simplement un coup. Qu'est-ce qu'on peut faire? Soit on donne une amende, soit on met en prison, soit réellement on donne des coups, soit on pend, on tue, ou quoi encore. Alors je ne comprends pas en quoi cela est lié à cela. Du fait qu'ils ont établi une certaine convention dans la société, disons, que c'est interdit. Bon, demain, cette loi sera annulée et ce sera permis, tu comprends? Si le coup était réellement lié à l'acte lui-même, quand nous voyons le Créateur, alors nous voyons que cette qualité m'empêche de me connecter à lui, et en la corrigeant, en l'inversant dans le but de donner dans cette qualité même, dans le but de donner dans ce cli, je me connecte à lui, et là je reçois la lumière, tu comprends? Ça veut dire que tout cela est réellement lié ensemble au même point. Cependant, les coups, c'est précisément pour cela que nous sommes depuis des milliers d'années dans les coups, jusqu'à parvenir à un certain développement, et même pas à la correction, jamais à la correction. L'humanité ne se corrige pas, elle se détériore sans cesse davantage. Qu'est-ce que ça veut dire, elle se détériore? Je cherche à devenir plus aiguisé dans son esprit, dans la ruse, et à utiliser tout cela avec le mal. C'est tout? Que font les personnes qui veulent entrer à la Knesset ou bon, au gouvernement? Elles veulent faire la loi qui permettra d'utiliser leur désir de recevoir comme elles pensent que ça vaut la peine. Alors comment peut-on faire pour que la société, l'environnement agissent sur moi avec une intensité qui permette un progrès? Alors tu dois chercher une société qui te montre chaque fois ce que tu perds du fait que tu as cette qualité. Tu perds. Tu comprends? Qu'au moins ce soit ainsi. La société ne peut pas non plus être à la place du Créateur. Cependant, si elle te montrait que tu perds en honneur, dans une certaine autre estime, tu comprends? Elle joue aussi sur ton désir de recevoir, mais tu verrais que c'est réellement lié à cela. Comme ça, nous ne l'avons pas. Le problème, c'est avec les criminels, les pauvres. Si tu mettais l'un d'eux chez les psychologues et qu'ils examinaient l'homme et voyaient de quelle manière il est possible d'agir sur lui puis réellement lui causer une peine intérieure et qu'ensuite, par exemple, il l'humiliait devant tout le monde, lui qui est un homme sensible. C'est vrai qu'il a volé des diamants quelque part ou quelque part dans une banque, mais il a un point sensible, quelque chose avec ses proches ou quelque chose comme ça. Alors tu ferais au moins quelque... Comme ça, lui, non, ça ne lui fait aucun mal. Bon, on l'a attrapé, je n'étais pas assez rusé, alors on m'a attrapé. Il ne ressent pas... Ça ne touche pas. Et nous devons construire une société où nous verrons réellement un résultat mauvais de l'utilisation de l'ego. Cependant que le Créateur se révèle, alors c'est vraiment ainsi, tu vois à quel point l'ego t'éloigne de lui, et à l'inverse, si tu le corriges exactement dans la même mesure, à quel point précisément en lui se révèle à toi l'éternité, la perfection, la spiritualité, réellement le monde supérieur.
1: Ken.
0: Ça veut dire que le désir de recevoir ne se voit pas lui-même comme coupable. Alors disons que la culpabilité, c'est si maintenant j'avais le libre choix de choisir, disons que, et si j'avais un certain choix. Cependant, tu te trouves dans un état donné. Oui. La culpabilité, ce n'est pas vraiment de la culpabilité non plus. La culpabilité signifie l'intérêt, en d'autres termes. Qu'est-ce que la culpabilité ? Alors, nous avons une tendance à voler. Bon, et alors, dans cette société, il est convenu que c'est interdit. Cependant, ça ne s'appelle pas coupable. Oui, je suis coupable, j'ai agi, disons, contre les conventions de la société. Bon, et alors ? Le désir de recevoir ne voit qu'une seule chose. J'y perds ou j'y gagne. Ce qu'il en tire. Après toutes ces choses, peut-être la honte, peut-être encore autre chose, je ne sais pas, toutes sortes de, ouais, de choses, argent, honneur. Connaissance, je ne sais pas. On le jette hors de la société d'une certaine manière, peu importe. Après cela, malgré tout, le calcul est simple. Est-ce que je gagne ou est-ce que je perds ? À l'intérieur du désir. Avec le Créateur, c'est la même chose. Après tout, tout est pesé. À l'intérieur du désir de recevoir, du désir de donner, peu importe. Mais c'est dans ce même désir. Il n'y a pas d'autre calcul, étudiant. Alors, le fait que la société me dit que j'y perds, c'est toujours dans ce même désir de recevoir. La société te montre, tu as besoin de la société, tu veux la société, tu veux te connecter à elle. D'une certaine manière, tu as une certaine relation avec elle et tout. Et alors, du fait que tu as une relation, ils peuvent agir sur toi, tout d'abord par leur discernement, leur loi, et également, face à cela, par ce qui est accepté chez eux et par qui tu es. Toute société aussi, peu importe la nôtre. Non, il est impossible de corriger. Cependant, il est possible de reconnaître le mal par rapport à la société. Par rapport à mon désir de recevoir. Non, par rapport à ton désir de recevoir. Cependant, par rapport à ton désir de recevoir. Cependant, si j'entre dans une société de criminels, alors je me corrige selon ce qui existe dans la société. Je suis entré là où il est possible de voler les gens. Il ne m'enseigne pas maintenant qu'il est également possible de tuer. Ça dépend de la société. Mais c'est pour ça que c'est écrit simplement. Écoutez les mots. Celui qui choisit chaque fois une société meilleure. Par cela, il avance. Et les coups... C'est vraiment... Tu vois comment ils écrivent. Ils écrivent qu'en pratique, par l'écoute, tu n'avanceras pas. Tu es malgré tout obligé de construire un environnement. Cependant, tu dis que face à cela, il faut que vienne la lumière. Et ensuite, cependant, l'environnement doit apporter cette... prise de conscience que sans lumière, sans révélation du Créateur, sans savoir, sans te connecter à lui, sans sa grandeur, tu ne sortiras pas. Seule la société peut faire cela. À mesure qu'un homme se développe spirituellement dans cela, avec le temps, il sort davantage de l'amour de soi, du désir de recevoir. Un homme de manière directe, à partir de maintenant, si tu penses qu'il commence à étudier la Kabbale, il ne sort pas directement comme ça, lentement, lentement, de son désir de recevoir. Non. Il devient encore pire. Qu'est-ce que ça veut dire qu'il devient encore pire ? Il se voit encore, encore, encore et encore plus rusé dans son désir de recevoir, dans son utilisation, dans le fait qu'il est prêt à tout faire uniquement pour lui-même. Jusqu'à parvenir à un état où il voit qu'il ne reste en lui nulle part à l'intérieur, ni dans l'esprit, ni dans le cœur, ni dans les pensées, ni dans les désirs, rien qu'il soit possible de rattacher à une quelconque belle inclination. Pour autrui, pour la société, pour quelque chose, plutôt tout, jusqu'au bout, c'est l'exploitation de tout le monde. Et l'exploitation, tu comprends, sans tenir compte de personne. Et si je tiens compte de quelque chose, c'est pour que ça ne me fasse pas mal, pour que je ne porte pas atteinte à mon honneur ou à un autre profit, peu importe sous quelle forme. Ça s'appelle peut-être être un peu beau extérieurement, du fait que cela m'oblige d'une certaine manière à être en relation avec les personnes, etc. Les calculs sont égoïstes jusqu'au bout. Alors nous sommes tous comme ça, mais nous ne le reconnaissons pas. Jusqu'à ce qu'un homme reconnaisse que dans toutes les qualités, dans tous les désirs, dans toutes les inclinations, dans tous les calculs, réellement, c'est dans les moindres détails, tout est uniquement pour son propre bien. Et ce n'est pas si terrible, il est également possible d'être d'accord avec cela. D'accord, c'est la nature, qu'est-ce qu'on peut faire? Il a fait cela, alors je suis comme ça. Cependant ici, s'il étudie de manière correcte, de sorte qu'il éveille sur lui la lumière environnante, il commence à voir ces choses, en plus de les nommer correctement comme égoïstes. Oui. En plus du fait qu'il étudie cela. S'il étudie cela comme un scientifique, étudie la nature. Très bien, comme ci, comme ça, de belles formules. Oui, moi, je suis comme ça, et ici, je ruse jusqu'à tel point, et là encore davantage. Ah, comme je suis rusé dans mon ego. Et il étudie cela avec un intellect froid. Cependant, si cela se révèle face à la lumière environnante, alors tu ressens également la valeur de cela face à la lumière, et tu détermines que c'est mauvais. Autrement, ton ego ne s'appelle pas mauvais, il s'appelle bon. Il s'appelle bon. Pourquoi pas? Je veux réussir, gagner, prospérer. Quoi? Ce n'est pas bien dans la vie? Ces personnes sont honorées dans la société. Tout le monde dit ainsi, il y a quelque chose, un grand musicien, un grand peintre, même un grand voleur. Ce sont des personnes qui... tout de même, elles sont quelque chose. Jusqu'à ce que je commence à comparer cet ego avec le véritable but. Et alors, je détermine uniquement par rapport au véritable but. Évidemment que non. Que son utilisation sous ces formes-ci, celle-là, que j'utilise naturellement, est mauvaise. Pourquoi mauvaise? Du fait que le but que je vois par cela, je ne l'atteins pas, mais qu'à l'inverse, je m'en éloigne. Alors de nouveau, la détermination de l'état est par rapport à la lumière. C'est pour ça qu'un homme dans ce monde, et par les coups,

0: que les meilleures choses qu'il pensait auparavant par rapport au but sont des choses mauvaises. Leur utilisation est mauvaise, pas les choses elles-mêmes. En lui-même, le désir de recevoir n'est ni bon ni mauvais, seule son utilisation. Le désir de recevoir, c'est ma machine, ça dépend vers où je roule. Et pendant le chemin, c'est en fait mon clip pour avancer, tout entier, c'est ce que je suis. C'est exact, et alors, dans la mesure où nous commençons à avancer avec lui dans la bonne direction, c'est, oui, avec ce même désir de recevoir, je parviens à sa correction, et ensuite au remplissage, au but. Bien sûr que c'est en lui que je reçois tout. C'est pour ça qu'il est écrit « Connais le Créateur, ton Dieu, et sers-le ». Du fait que je connais l'image du Créateur, quelle qualité il a, quel discernement, qui il est, ce qu'il est, face à mon image, alors je peux travailler. Alors je sais ce qu'il faut corriger, comment utiliser, quoi demander, à qui demander. Toutes ces choses ne peuvent exister que s'il y a quelqu'un devant moi. Ça s'appelle la lumière environnante, pour l'instant. Pour l'instant, chez nous, du fait que nous nous trouvons en dessous du Marsom et que les lumières se trouvent au-dessus du Marsom, alors la manière dont elles brillent pour nous, ça s'appelle qu'elles brillent de manière environnante, comme ça, de l'extérieur, de loin. Ensuite, ce sera intérieur. Ensuite, la reconnaissance sera plus tangible. Qu'est-ce que ça veut dire tangible? Je les reçois non comme environnante, mais comme intérieure, dans le sens, dans les sens. Le sens, ça s'appelle avec disphirot, des sens spirituels.
1: Pourquoi, en fait, pendant l'étude et en attirant la lumière environnante, nous ne pouvons pas révéler le mal d'une manière plus active? Pourquoi attendons-nous qu'il se révèle de lui-même? Interactive ou plus active? Non, de manière plus active. Le chercher pendant que je lis et que j'attire la lumière. Il est clair, en quelque sorte, que la lumière doit venir et corriger. Cependant, pourquoi sommes-nous très passifs en attendant de révéler le mal? Pourquoi sommes-nous tellement passifs pour révéler le mal? Du fait que ce n'est pas un autre avantage. Pourquoi ai-je besoin de révéler que je suis mauvais? Qu'est-ce qu'il y a de pire que de révéler une telle chose? Je brûle intérieurement, je me déteste, je veux tellement fuir ce ressenti. Si tu l'as ressenti, alors tu me comprends. Autrement, tu ne comprends pas. Alors, pourquoi ai-je besoin de cet état? Si je révèle cela, alors, que je le veuille ou non, j'atteins immédiatement cet état. Je veux qu'il s'arrête. Dans ce cas, comment arrive-t-on réellement à la fin? Nous disons que... Alors, tu demandes, comment vais-je ressentir le mal à ce point et la honte à ce point que cela me conduise à aller plus loin? Cela vient lentement à l'homme à condition qu'il s'identifie avec le bon. Un simple ressenti mauvais agit immédiatement dans ton subconscient pour que tu sortes de ce ressenti. Uniquement ne pas ressentir cela. Voilà. Cependant, si tu commences déjà à t'identifier avec le point dans le cœur, qui est déjà de l'autre côté, qui agit comme dans l'autre champ, et que tu t'identifies à lui et regardes depuis lui ton ego, ton corps, avec toutes ses qualités, alors tu peux rester dans ce point et déterminer le mal, le voir et commencer à travailler avec lui, comme avec une chose étrangère. Cependant, si tu ne le regardes pas comme une chose étrangère, mais que tu t'identifies à lui comme étant réellement à toi, alors tu n'es pas capable de rester en lui plus d'un instant. Immédiatement, tu commences à l'éteindre. C'est pour ça que... Principalement, tous ces discernements sont bons pour la société. On acquiert ces deux choses tellement facilement, réellement, en un clin d'œil. Alors que si un homme parvient seul, cela prend des années. Même quand il y parvient seul, il ne parvient pas seul. Il construit à côté de lui une image de la société. En vérité, cela n'arrive jamais qu'un homme... Bon,

0: quelques individus d'exception, tu comprends, à qui vient d'en haut une certaine révélation, et il commence à devenir vraiment, tu sais... Tu sais, réellement, un homme de lumière. Cependant, s'il avance également par les coups, à la fin, il construit à côté de lui un système d'aide, comme une société, comme un environnement, et avec elle, à laquelle il s'identifie, dont il reçoit une impression, sur laquelle il s'appuie, il peut se rapporter à lui-même comme un tiers. Malgré tout, il faut quelque chose à la place de l'environnement, même sous une forme assez artificielle pour lui-même. Et aussi ce qu'est l'environnement, en réalité l'environnement qui se trouve autour de moi, n'est pas, disons, ce groupe-ci. C'est mon image du groupe que je construis en moi et à laquelle je me rapporte. Ce n'est pas précisément ton visage, son visage ou le sien. Ce visage se trouve chez moi à l'intérieur. Il s'imprime à l'intérieur. Et à partir d'eux, j'ai en moi un tel concept, une société, un environnement qui agit sur moi. Alors, de la même manière, un homme le construit aussi peu à peu, mais s'il n'y a pas de personne autour de lui, plutôt à partir de toutes sortes de qualités qu'il saisit comme étant bonnes, qui conduisent, toutes sortes de choses comme ça. D'une manière comme de l'autre, il a besoin d'un environnement. Seulement, s'il existe réellement à partir d'amis, cela économise énormément de temps. Et des coups. Eux-mêmes le construisent pour lui. Il n'a pas besoin d'investir un effort des deux côtés, de construire la société en lui-même d'une manière artificielle, pour ainsi dire. Il doit seulement se connecter à quelqu'un et quelqu'un d'autre agit déjà sur lui et lui jette toutes les choses au lieu de chercher et de construire, je ne sais pas comment le dire, mais... C'est tout. Et de nouveau, un homme ne se considère pas lui-même comme méchant. C'est notre nature. Jamais il ne peut arriver que un homme accepte ce ressenti qu'il est méchant. C'est pour ça que, pour rester avec cela, que je suis méchant, je suis obligé de faire cela, de construire l'autre point vers lequel je passe, et alors, sur mon moi actuel, oui, le précédent, je dis que je suis méchant. La nature ne me laissera pas faire cela. Ça va? Est-ce qu'on peut développer une prière véritable à partir du seul désir ardent pour le bon? Pas précisément du fait qu'on en a assez du mal, mais du fait que cette chose appelée créateur manque tellement qu'un homme le cherche simplement. Peut-être que la question est, quel est le véritable carburant pour la prière? Regarde, si un homme ne se considère pas lui-même comme méchant, alors à partir de là, tu sais quoi, ils ont développé à partir de cela tout un système d'éducation. Ah, un homme ne se considère pas lui-même comme méchant, il ne voit pas qu'il est méchant, alors nous le lui dirons de l'extérieur. Alors nous dirons à chacun, tu n'es pas correct, pas comme ça, il ne faut pas faire comme ça, et ceci et cela. Nous lui écrirons le livre des lois, ce qui est permis, ce qui est interdit, et nous verrons à quel point il le fait, et sinon nous allons le démoraliser, et ainsi de suite. Rien n'aide. Cela n'aidera pas. De l'extérieur, on ne peut donner qu'un bon exemple. Bon. Et de plus, le Baal HaSulam écrit que c'est une limitation. Tu tues l'homme si tu lui dis « N'utilise pas cela, cela t'est interdit ». Non, non, non. Du fait qu'il n'a pas réalisé, il n'est pas parvenu à la reconnaissance du mal dans les qualités dont tu interdis l'utilisation. Il n'y est pas parvenu, alors tu lui voles la possibilité d'avancer, tu lui enlèves la possibilité d'avancer. Je dois, avec chacune de mes qualités, être dans le mal jusqu'au bout, ouais, jusqu'à parvenir à un état où je vois ce mal, où je ne le veux pas, où je suis prêt à payer n'importe quel prix, uniquement pour m'en débarrasser. Si je ne le corrige pas de cette manière, alors je ne l'ai pas corrigé. Qu'arrive-t-il alors avec mon intériorité? Alors je ne parviendrai pas au but, à la correction. C'est pour ça qu'il est interdit de limiter. L'éducation doit venir de l'exemple. C'est pour ça que je dis, l'un doit jouer devant l'autre comme s'il était meilleur. Dire quelque chose avec des mots, en général non, c'est mieux ainsi. C'est tout. Et dire non, non, non. Je parle des choses spirituelles. Les choses matérielles, c'est autre chose. Les choses matérielles, c'est... Hein? Quel est le carburant pour la prière? Hein? C'est entièrement le... Alors... Comme résultat de cela, tu auras déjà une prière. Comme résultat du fait que tu veux te débarrasser de quelque chose, que tu sais que tu n'es pas capable de t'en débarrasser, et uniquement par une force d'en haut qui a créé ce mal pour qu'elle l'inverse en bien. Et s'il faut des conditions, la prière ce n'est pas... Ce n'est pas... Qu'est-ce que la prière? Si tu ne connais pas le Créateur, tu ne peux pas prier. Alors ça, c'est la prière des gens du kibboutz du Negev qui demandent de la pluie. Cependant, tu peux prier pour quelque chose d'abstrait qui te manque. Tu appelles ça Créateur. Quelque chose d'abstrait qui te manque. D'accord, crie. Je ne dis pas non, je ne dis pas que ce n'est pas une prière. Oui, ça s'appelle une prière... Comme ça, populaire. Bon, comme les gens pensent de cette manière. Cependant, chez nous, ça ne s'appelle pas une prière. Chez nous, la prière, ça veut dire que je ressens l'achab du supérieur. De l'achab du supérieur, j'ai reçu la lumière environnante. Je vois mes qualités mauvaises comme mauvaises face à ces qualités bonnes. L'une face à l'autre, et je lui demande, à partir du ressenti de cette achap, j'ai la certitude que c'est lui, qu'il sait faire ce qu'il me fait, tout ce qu'il faut, et alors j'adhère à cette achap, et j'y introduis mon man, ça veut dire exactement le désir sur le discernement que je connais et ce que je veux déjà qu'il devienne. Pas que je dise simplement, bon, corrige-moi. Je dois savoir exactement l'image, il écrit cela précisément dans cet article. Tant que je ne parviens pas à la clarification de ce que je veux qu'il advienne avec cette qualité, ce n'est pas reçu en haut, ce n'est pas corrigé. Alors il est impossible de faire une quelconque correction. Alors il est impossible de faire une quelconque correction si je ne connais pas le supérieur. Chaque fois, mon supérieur s'appelle Créateur. Quel que soit le degré où je me trouve, le degré plus supérieur s'appelle Créateur par rapport à moi. Nous apprenons également qu'un homme parvient à un état où quelque chose lui manque tellement que ça ne le laisse plus dormir. Alors il ne sait pas ce qui lui manque, pardon. Que quelque chose me manque simplement et que je crie « Bon, aide-moi ». Ça aussi s'appelle une prière, cependant ce n'est pas la prière dont on parle dans la Kabbale. Dans la Kabbale, on parle de la prière. La prière, c'est l'intention. L'intention. Ce n'est pas de la meditation, tu sais. C'est l'intention. Qu'est-ce que ça veut dire l'intention? Que je sais exactement à partir de mon manque jusqu'au supérieur comment cela agit. Qu'est-ce que l'intention? Que moi et lui me demandent et la relation entre nous soyons comme un. Comment est-ce que je peux savoir que ce sera comme un? Pour cela, je dois le connaître, le ressentir. Qu'est-ce que c'est? Simplement avoir l'intention? Ah, il y a un certain créateur là-bas qui se trouve loin dans un certain but, et moi je suis ici et j'aspire à lui. Et alors, je crie, j'agis. Qu'est-ce que c'est? Où se trouve-t-il? Quel est le but? Et quel est le chemin? Est-ce que je parviens à lui? Et qui suis-je? Même cela, je ne sais pas qui je suis. L'avantage de la lumière vient de l'obscurité. C'est uniquement en discernant l'un par rapport à l'autre. Nous pouvons déterminer quelque chose. C'est pour ça que je dis de nouveau, sans révélation du Créateur, oublie le fait que tu fais quelque chose réellement. Cependant, dans le cadre de ce monde, oui. Tu sais, on met un petit mot au mur occidental pour le Maccabée Tel Aviv. Le Maccabée Tel Aviv, c'est fini. Je ne dis pas que ça n'agit pas. Ça agit aussi. Cependant, ce n'est pas une prière. Cependant, comment un homme qui ne sait pas ce qu'est un désir de donner peut-il avoir une telle chose grave? Un homme qui ne sait pas ce qu'est un désir de recevoir ne peut évidemment pas vouloir un désir de donner. Pourquoi le voudrait-il? C'est pour ça que nous disons la propagation de la lumière et son retrait rendent le cli apte à sa fonction, qu'il veuille être corrigé, qu'il veut être rempli. La propagation et le retrait de la lumière doivent avoir lieu auparavant. C'est pour ça qu'il est écrit « Connais le Créateur ton Dieu et sers-le ». Autrement, comment est-ce possible? C'est comme si tu voulais quelque chose sans savoir ce que c'est. C'est de la stupidité. Cependant, quand on travaille pendant la période de préparation, ne dis pas que pendant la période de préparation, il y a d'autres lois. Même pendant la période de préparation, il n'y a pas d'autres lois. Il n'y en a pas. Une loi qui ne passera pas. Dis, nous ne ressentons pas le Créateur, alors qu'est-ce que nous pouvons faire? Alors tu dois faire ce qu'on te dit de faire. Cependant, tu n'as pas la possibilité, ça veut dire qu'à la place du Créateur et à la place de la lumière, il y ait comme ça quelque chose d'autre. Il n'y en a pas. Alors à la place de la lumière, tu as la lumière environnante. Utilise-la. Plus tu connais une image parfaite d'un certain idéal, une certaine chose qui est en quelque sorte plus forte que toi en tout, tu veux la contrôler, tu veux qu'elle te serve. À la fin, du fait que tu veux l'utiliser pour toi et de l'autre côté, c'est comme si tu es encore un certain désir qui te soumet et tu dois vouloir qu'il te change. Comment est-ce que tu sais qu'à la fin, tu ne vas pas céder et dire « Non, je ne veux pas, je ne te veux pas ». Comment est-ce qu'on peut exiger ces deux choses ensemble? D'un autre côté, je ne veux pas changer, et je le veux maintenant, en quelque sorte pour moi. Et de l'autre côté, je dois vouloir qu'il me change.
1: Ce
0: que tu dis, apparemment tu as raison. Hein. Qu'est-ce que j'en sais?
1: Tu ne
0: crois pas que depuis ton état, il existe une certaine solution? Cherche. Toutes ces personnes s'appellent l'environnement. Elles se trouvent en moi, j'ai une certaine attitude envers chacun. Maintenant, comment est-ce que je choisis chaque fois un nouvel environnement? Ça dépend de mon investissement. Comment choisis-tu chaque fois un environnement meilleur? Tu veux construire l'image de la société en toi que tu as construite, oui, à partir de l'impression de ce qui est extérieur. Tu veux que cette impression soit plus forte, plus active envers toi, plus utile. C'est de cela que tu te préoccupes. En vérité, ça veut dire que peu m'importe ce qui se passe avec la société extérieure. Plutôt, je dois prendre d'elle uniquement les choses bonnes et les faire entrer en moi et ensuite en recevoir le plus d'impression possible. Nous voyons qu'il peut faire tout ce que tu veux. Et parfois, je ne veux absolument rien. Et parfois, oh là là, regarde comment il fait et quoi. Ça veut dire que l'impression que j'en reçois dépend de moi et non de ce qu'ils font. Alors je dois construire en moi l'image de la société d'une manière telle que... Et chez chacun, c'est différent, que précisément de cela, je reçois une impression. Chacun selon son caractère. L'un reçoit une impression de combien ils sont délicats, combien ils sont joyeux, combien ils sont courtois, et le second de combien ils sont forts, combien ils sont cruels, combien ils sont... Chacun selon... Cependant, cela s'appelle celui qui choisit un environnement meilleur. C'est de cela que je dois me préoccuper. D'une manière simple, ça s'appelle comment recevoir une impression de la société. Bon. Des choses pas tellement bonnes, alors tu veux les clarifier ? Les choses pas tellement bonnes, alors que je vois, tout d'abord, il y a ici plusieurs solutions. L'une, je vois, par exemple, qu'un homme n'est capable de rien ou quoi, alors je me trouve dans une descente. Le pauvre. Oh, il n'est pas possible de dire le pauvre, c'est l'un de nos états. Oui. Alors, c'est naturel. De quoi est-ce que je peux recevoir une impression? Je veux recevoir une impression du fait que malgré tout, quand il se trouve dans de tels états, il se traîne lui-même et se trouve ici et ne reste pas couché dans son lit. Tu comprends? Malgré tout, il fait quelque chose. Je m'efforce de justifier, de tirer un bénéfice de chaque chose, que ce soit pour mon bien. Simplement une telle approche. Qu'est-ce que j'en retire si maintenant je regarde et que je vois que mon ami est dans un état mauvais? Si je vois mon ami se trouver dans le mal et que je le justifie, alors qu'est-ce que j'y gagne? Si je le vois se trouver dans le mal et que je veux l'aider, je gagne. Si je vois qu'il se trouve dans le mal et qu'en conséquence j'aurai du mal par rapport à tout mon chemin et au Créateur, alors qu'est-ce que j'ai gagné? M'asseoir à côté de lui et pleurer comme lui, ça ne sera pas bon pour moi et pour lui non plus. Des choses simples. Qu'est-ce qu'il y a à faire ici? Bon, allons étudier. Partageons nos impressions du cours et qu'est-ce que nous en prenons pour l'implémentation en dizaine. Un cours puissant. Et ce que je prendrai pour l'implémenter dans le dizaine, c'est la phrase connue de choisir à chaque fois un meilleur environnement. Ça ne signifie pas que je sois impressionné par un ami ou deux plus forts et par le reste. Non, ils sont tous grands et je dois m'annuler devant chacun. De zéro, je fais du désir de recevoir. Alors immédiatement, cela me donne le sentiment que je ressens la grandeur des amis. La grandeur des amis égale la grandeur du Créateur et ça, c'est notre carburant pour le travail. Oui, le résumé de la leçon, je commencerai à partir d'une grande opportunité, de l'opportunité de bénir, d'être dans un cours si merveilleux et que le Rav nous laisse avec, oui, comme tu as dit, de voir la grandeur du Créateur, la grandeur des amis autant que possible, autant que c'est possible. Peut-être tu aussi peux t'ajouter. Tout d'abord, gratitude au Créateur et à notre Rav qui nous enseigne depuis des années, qui nous accompagnera encore de nombreuses années. Et comme a dit l'ami, de constamment choisir un bon environnement. C'est les livres, c'est les amis. Je vais vous donner un exemple. C'est ce que tu lis. Tout ce qui peut t'influencer, tu l'utilises, tu le choisis. Et si tu veux de la meilleure façon, sans imagination, alors simplement tu regarderas les amis, tu verras ce qu'ils font et tu fais la même chose. Et quand c'est difficile pour toi, les amis t'aideront à t'élever. Que le plus important, c'est de s'équiper de cette image désirable. Je peux immédiatement adhérer à lui. Cette image désirable, il leur avait dit aussi que cette intention, c'est que lui et moi, et la requête entre nous, cette même attitude, cette requête, soit comme un. Oui, une personne est renforcée dans l'environnement quand il y est incorporé. Et ce que le bon environnement est supposé à une personne, c'est de révéler le mal en lui. C'est pour ça que c'est un bon environnement, parce qu'il révèle le mal. Mais ce qui est plus important concernant l'environnement, c'est d'en être impressionné. Si on n'est pas impressionné pour sur l'environnement, ça n'agit pas sur nous. Nous devons faire quelque chose pour que l'environnement agisse sur nous. Oui, nous avons aussi entendu qu'une personne passe par beaucoup de discernement, tout le temps, vraiment. Ce discernement existe en nous. Et à partir du moment où, véritablement, j'en arrive à un état de reconnaissance du mal, c'est un état où je peux demander l'aide du Créateur. Oui, afin d'accélérer le temps et ne pas atteindre le parce que le développement est alors long, prolongé. Nous avons reçu un grand cadeau pour notre grand maître, le Rabash, notre grand rêve qui ont pavé le chemin pour que nous fassions cela de façon rapide, plaisante, incorporée dans les amis, en les aidant les uns les autres, simplement utiliser la société, la grande société, nous annuler, que le Créateur nous aide. Oui, de nous identifier avec le bien, comme le Rabbi dit, quand je ressens un goût, comme un ego sans mal, ça se floute directement. Et donc il faut s'identifier avec le bien. Qu'est-ce que le bien? La qualité du don, c'est ça que nous devons recevoir de l'environnement. Nous avons aussi entendu que c'est une chose intérieure, que la personne construit en permanence en lui-même, avec les exemples qu'il reçoit des amis, et c'est comme ça que, comme a dit l'ami, de rendre les amis grands et de construire un environnement en lui, d'être adhéré à ça ou bien, et de vraiment avoir un sentiment comme si tu volais de la société, tu ne le veux pas. À travers la société, tu vois combien tes qualités sont mauvaises. La société simplement te tire à l'écart de tes qualités. Tous nos efforts pour nous annuler devant la grandeur des amis, même si nous ne le voulons pas, mais nous le faisons en nous efforçant et que nous attirons les lumières environnantes. Et les lumières environnantes peuvent révéler en nous ce qui sépare entre moi et mes amis, en fait, entre moi et le Créateur. Et ça, c'est notre mauvais penchant. Et c'est quelque chose de grand, parce que nous recevons un besoin de prier, de demander au Créateur de s'occuper de notre désir afin de recevoir, juste tel que lui sait le faire. Oui, les Chaim, mes amis. Tout a été dit. Nous passons à la prochaine partie du cours. Et avant cela, chantons une chanson ensemble.

0: Shalom le koulam.
1: Bonjour tout le monde. Nous nous sommes rassemblés ici maintenant pour étudier la préface à la sagesse de la Kabbale. Aujourd'hui, nous allons étudier un cours très, très, très important, fondamental de la préface. C'est le cours sur les quatre phases de la lumière directe. Nous allons parcourir tous les points. Alors, étudions maintenant ensemble avec le Rav ces quatre phases. Il donne une explication très détaillée sur chaque phase. Et ce que nous voulons faire immédiatement après le cours enregistré, nous voudrons ensemble, nous tous, construire les quatre phases de la lumière directe. Apprendre ensemble entre les amis les quatre phases de la lumière. Mais maintenant, chacun d'entre nous, pendant le cours, prend des notes. 1, 2, 3 discernements sur chaque phase. Et à la fin du cours enregistré, nous étudierons ensemble et écrirons ensemble les quatre phases de la lumière directe à partir de laquelle nous passerons aux questions et réponses. Donc, commençons avec le cours enregistré. Introduction à la sagesse de la Kabbale. Point 5. Et selon cela, il faut quatre prénotes dans le nom Havaya, appelés Chochma, Bina, Tiferet, Malchut. Pourquoi faut-il cela? Il dit que la lumière sort de Atzmuto par le désir brut appelé existence à partir de l'absence. Et ce désir n'est pas encore créé. Comment est-ce que ce désir devient une créature? Il dit la propagation de la lumière et son retrait rendent le kli apte à son rôle. Alors qu'est-ce que ça veut dire? Qu'alors, depuis le kli, il y a une aspiration à cette même lumière. Alors, il doit y avoir ici une série d'actions de la lumière sur le désir qu'elle a créé avec existence à partir de l'absence, de sorte que ce désir commence à aspirer la lumière. Et la forme de l'aspiration détermine la forme du kli. Et c'est pour ça qu'il faut quatre étapes. Ce n'est pas qu'on sache d'avance qu'il y a quatre étapes. Alors, après que ça arrive, alors nous voyons, car nous atteignons cela et voyons que ça arrive ainsi. Il y a quatre étapes, appelées Yud-Kei-Vav-Kei, par lesquelles le kli est fait. Et dans chaque désir et désir, même s'il se révèle en nous, dans ce monde, peu importe dans quel cas, nous sommes obligés de croire, nous ne savons ni nous ne nous ressentons pas encore, nous sommes obligés de le révéler à la fin, mais nous devons au moins croire qu'il vaut la peine d'être dans cette compréhension. Si j'ai un certain désir, alors il vient comme quatrième degré de la lumière qui a agi pour que ce désir se révèle en moi. Et qu'est-ce qu'il veut de moi? Ça, c'est déjà une question. Comment est-ce qu'il veut que je réagisse à cela, au désir qu'il a créé en moi? Mais assurément, il n'y a de désir que par quatre actions de lumière qui vient de Hatsumoto. Tu comprends? Peu importe quel désir, tout vient par la lumière. Ce qui importe, c'est comment nous y réagissons. Comment faut-il réagir? Que l'action en retour soit pour parvenir à la propriété de la racine, à la pointe du yod. Car Prina Aleph, appelée Chochma, est réellement toute la totalité de l'émané lumière éclie. Car il y a en elle le grand désir de recevoir avec toute la totalité de la lumière qui est en elle, appelée lumière de Chochma ou lumière de Chaya. Car elle est toute la lumière de vie qui est dans l'émané revêtue dans son cli. Cependant, cette Prina Aleph est considérée entièrement comme lumière, et le kli qui est en elle est presque imperceptible, car il est mêlé à la lumière et annulé en elle comme une bougie devant une torche. Ça veut dire que la lumière qui construit le kli exactement adapté à elle, elle domine ce kli dans Prina Aleph par le fait qu'elle l'a construit et l'a rempli. Ça veut dire qu'un kli dans Prina Aleph est exactement adapté à la lumière selon sa mesure. Et il lui est inverse du fait que la lumière l'a créé ainsi. Et le désir dans Prina Aleph, la créature, est le désir unique que la lumière a créé. Tout le reste, ce sont des conséquences de la présence de la lumière dans ce même désir. Prina Aleph est l'unique chose qui est sortie de Prina Shoresh. Keter a créé Prina Aleph. Ce qui arrive ensuite, ce qu'est Prina Aleph, comment être impressionné par la lumière qui est en elle, et alors elle traverse toutes sortes de métamorphoses, de changements, et je ne sais quoi. Mais réellement, du côté de la lumière, il ne vient qu'une seule forme, Prina Aleph. Et après elle vient Prina Bet, le kli de Chorma à sa fin, le kli surmonte en un.
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1: Le kli, pardon. C'est-à-dire qu'en lui s'éveille un désir de donner à l'émanateur comme la nature de la lumière qui est en lui, qui est entièrement pour donner. Et alors, par ce désir qui s'est éveillé en lui, se prolonge à lui depuis l'émanateur une nouvelle lumière appelée Or Chassadim. Et du fait de cela, il se sépare presque complètement de sa lumière de Chochma que l'émanateur lui donnait, car la lumière de Chochma n'est reçue que dans son kli, qui est le grand désir de recevoir dans toute sa mesure, comme susmentionné. De sorte que la lumière et le kli dans Prina Bet sont complètement différents de Prina Aleph, car son kli est le désir de donner, et la lumière en elle est considérée comme lumière de Chassadim. Dans l'explication, est une lumière qui se prolonge par la force de l'adhésion de l'émané à l'émanateur, car le désir de donner lui cause l'équivalence de forme avec l'émanateur. Et l'équivalence de forme dans la spiritualité, c'est l'adhésion. Ça veut dire que par l'action de la lumière dans le désir de recevoir, le désir de recevoir veut ressembler à la lumière, alors c'est simplement une conséquence de l'action de la lumière dans le désir de recevoir. La lumière, en étant que donneur, agit sur le désir de recevoir de sorte qu'elle le rend semblable à elle. C'est la propriété du grand. Imprimer sa forme dans le petit. Et le kli aspire à être comme la lumière. Est-ce qu'il peut faire cela? Est-ce qu'il peut être donneur ou non? Il veut. Mais est-ce qu'il peut? Non. Qu'est-ce que ça veut dire qu'un kli dans Prina Bet veut donner? Si le Créateur a créé un désir de jouir, un désir de recevoir, alors qu'est-ce que ça veut dire qu'il veut donner? Il veut jouir du fait qu'il donne? Qu'est-ce que ça veut dire Bina Prina Bet, inverse de Prina Aleph? Qu'est-ce qui a changé? Ce qui a changé, ce n'est pas le désir lui-même dans son essence, mais ce dont il jouit. De quoi il jouit? Avant, il jouissait comme la lumière l'avait créé, du fait qu'il ressentait la lumière en lui. Maintenant, il jouit, mais il jouit du fait qu'il ressent qu'il veut ressembler à la lumière. Le plaisir reste le plaisir. Seule sa forme a changé. Avant, je jouissais du fait que quelque chose était en moi. Maintenant, je jouis du fait que quelque chose est en lui. Mais je jouis. Et du fait que Je ressens du plaisir de ce que je détermine que quelque chose est en lui, et à l'heure je joue et je suis appelé plus épais. Mon désir est appelé plus grand, car j'y participe, j'y détermine ce dont je jouirai. Ça veut dire que la matière, le désir de jouir, reste. Prinabet, nous disons désir de donner. Ce désir de donner jouit. Sinon, il n'aurait rien d'en parler. Bon, réfléchissez. Ça disparaît un peu, mais malgré tout, il vaut la peine d'y toucher. Et après elle vient Prina Gimel. Ça veut dire qu'il ne suffit pas qu'il veuille ressembler à la lumière et ressentir qu'il veut donner, qu'il veut donner et qu'il en jouit. Mais ici se révèle encore un manque. Ce manque que maintenant il ressemble à la lumière. Comment est-ce possible que du fait qu'il ressemble à la lumière, ça ne suffise pas? Qu'est-ce qui peut encore manquer?
2: Car
1: après que la lumière dans l'émané s'est réduite à prinat de lumière de chassadim sans aucune chorma, et il est connu que la lumière de chorma est l'essentiel de la vitalité de l'émané, c'est pourquoi prinabet à sa fin s'est éveillée et a prolongé en elle une certaine mesure de lumière de chorma afin d'éclairer dans la lumière de chassadim qui est en elle. Et voici que cet éveil a de nouveau prolongé une certaine mesure du désir de recevoir qui est la forme d'un nouveau kli appelé prina gimel ou tiferet. Et l'aspect de lumière qui est en elle est appelé lumière de chassadim avec l'illumination de chorma. Car l'essentiel de cette lumière est lumière de chassadim, et sa minorité est lumière de chorma. On ne comprend pas ce qui lui manque. Tout à coup, il a ressenti qu'il ne pouvait vivre sans chorma. Après être entièrement semblable au Créateur, plutôt, après qu'il soit devenu entièrement semblable au Créateur, il a peut-être ressenti en lui que s'il ressemble au Créateur, s'il est le donneur, s'il veut donner au Créateur, par quoi est-ce qu'il peut donner au Créateur? Il peut donner au Créateur en recevant de lui, car le supérieur veut donner. Alors, il revient au fait de recevoir. Ça veut dire que dans Prina Gimel, le même désir qui était dans Prina Aleph s'éveille de nouveau. Il revient au même désir que le Créateur a créé en lui, car il veut accomplir ce que le Créateur a créé en lui, mais déjà de lui-même. Ça veut dire que dans Prina Bet, il devient semblable à Keter. Dans Prina Gimel, il devient semblable à Chorma. Mais il devient semblable à Keter. Dans Prina Bet, il devient semblable à Chorma dans Prina Gimel. Comme le Créateur, Keter, a créé le désir de recevoir dans Prina Aleph, ainsi la créature qui ressemble à Keter dans Prina Bet crée un désir de recevoir dans Prina Gimel comme Prina Aleph. Elle répète les actions du Créateur. Et qu'est-ce qu'elle obtient du fait d'avoir répété l'action du Créateur? Alors, elle commence à comprendre à partir de cela ce qu'il est, qui est le Créateur. Par tes actes, nous t'avons connu. Elle a fait la même action, elle commence à ressentir à quel degré se trouve celui qui accomplit l'action de donner, l'action de la création. Et alors, après elle, et après elle vient Prina, et après elle vient Prina Dalet, car le cli de Prina Gimel, à sa fin, c'est lui aussi éveillé à prolonger la lumière de Chorma dans sa plénitude, comme elle était dans Prina Aleph. Et cet éveil est donc l'aspect d'une aspiration selon la mesure du désir de recevoir qui était dans Prina Aleph et s'y ajoute. Et ça, c'est très important. Et s'y ajoute, ça veut dire qu'il commence à ressentir le plaisir qu'il y a dans le Créateur du fait qu'il a créé le clé et l'a rempli. Ça s'appelle « et s'y ajoute ». Il a fait la même action que, disons, un maître de maison qui sert des mets à quelqu'un. Il commence à ressentir combien ça le remplit, combien c'est élevé, combien c'est sans limite, combien ça donne du plaisir de remplissage du fait que tu donnes. Avant cela, il ne savait pas que c'était quelque chose d'aussi immense. Ça s'appelle « et s'y ajoute », et c'est ce qu'il a révélé. Qu'il y a quelque chose de plus que le cli d'une créature et la lumière qui le remplit. Car maintenant, il s'est déjà séparé de cette lumière, car maintenant, la lumière de Chorma n'est pas revêtue en lui, mais il aspire à elle. C'est pourquoi la forme du désir de recevoir s'est fixée dans toute sa perfection, car après la propagation de la lumière et son retrait de là, le cli se fixe, comme susmentionné, et quand ensuite il reviendra et recevra de nouveau la lumière, le cli se trouvera antérieur à la lumière. Et c'est pourquoi cette prina dalet est considérée comme l'achèvement du cli, et elle est appelée malchut. Est-ce que la lumière qui était dans prina aleph ne s'est pas complètement révélée dans prina aleph? Il se révèle seulement maintenant dans Prina Dalet. Qu'est-ce qui se révèle dans Prina Dalet? Dans Prina Dalet se révèle une relation à la lumière.
3: Ouais.
1: Qu'il a révélé qui est la lumière et qui est le cli à partir de l'émanateur. Ça s'appelle qu'il a maintenant une aspiration, et je t'écoute, une aspiration à la lumière de Chorma. Ishtok écoute, c'est ce qui n'était pas là et ne pouvait pas venir du côté de la lumière elle-même. C'est ce qui s'est développé du côté de la créature. Des choses profondes. Bon, qu'est-ce qu'on peut faire? On comprend ce qu'on comprend. Bina, il attribue son élévation au Chassadim, mais il y a des endroits où il écrit que la lumière essentielle de Bina, c'est la lumière de Chorma. Alors qu'est-ce qu'il veut dire quand il dit que la lumière essentielle de Bina, c'est la lumière de Chorma?
3: Ah. Bina, c'est la Chorma.
1: Bina est l'essence de Chorma, c'est ainsi que c'est écrit. Le fait que tu ne peux pas faire des actions de chesed, de chassadim, si tu ne les fondes pas sur Chorma. D'après quoi es-tu dans chesed? Qu'est-ce que tu as à donner s'il y a en toi Chorma? Et que tu dis, je ne veux pas Chorma. Alors on voit que tu es dans Chassadim. Je n'ai besoin de rien dans le monde, dit celui qui désire le Chesed. Tu sais ce que ça veut dire dans un monde où il y a tout, de dire je ne veux rien? Si j'ai tout ce qu'il y a dans le monde, c'est à moi, et qu'au-dessus de cela je dis je ne veux rien, prenez-le moi, ça s'appelle que je désire le Chesed. Mais si je n'ai rien, comment est-ce possible que je désire le Chesed? Cependant, nous avons un autre exemple avec celui qui désire le Chesed et qui vit dans la forêt, où il demande, apporte une chemise, elle peut t'aider, là, la fille du roi, elle peut... Les sages lui ont dit que si elle revêt la chemise de quelqu'un qui désire le Chesed, alors elle guérira. Bon, c'est une allusion à Malchut. Par cette correction, elle peut guérir. la fille du roi. Le roi est appelé Keter, la fille du roi Malchut. Et elle est gravement malade. Si elle atteint un revêtement de celui qui désire le chesed, elle peut guérir. C'est la notion de l'histoire. Alors il dit, moi qui désire le chesed, j'aurais volontiers donné une chemise, mais je n'ai pas de chemise, je n'ai pas de revêtement. Car il ne ressent pas que c'est son revêtement. Je n'en ai pas, c'est moi. Si cette fille du roi veut réellement recevoir cela comme revêtement et vient par son travail, par son effort, elle pourra effectivement révéler qu'il est possible de recevoir ce qu'il a en lui-même comme revêtement sur elle-même et par cela guérir et poursuivre le travail. Ça veut dire parvenir à l'adhésion. Alors, qu'est-ce que je voulais dire? Que Bina est l'essence de Chochma. En elle, il y a Chochma, le désir de recevoir, de Prina Aleph, et il revêt sur lui la forme extérieure du don. Il ne peut en être autrement. On dit que les quatre prénoms de la lumière directe existent dans toute chose dans la réalité. Qu'est-ce que ça veut dire? Les quatre prénotes de la lumière directe se trouvent dans toute chose qui est dans la réalité. Qu'est-ce qu'on appelle réalité? Il y a réalité et réalité. Notre réalité, qui est appelée réalité imaginaire, n'est pas réelle. Elle n'a aucun lien avec la source. Il nous semble qu'elle existe. Dans notre impression. Alors, est-ce qu'il y a là quatre prénotes des désirs? Non. Non. Il n'y a aucun lien avec la lumière, nous ne révélons pas cela. La réalité dont nous parlons ou dont les kabbalistes parlent est une réalité qui commence par les désirs spirituels envers le Créateur. Là, oui. Si c'est envers le Créateur, il est au commencement, moi à la fin, et dans la lumière réfléchie, je suis au commencement et lui à la fin. Alors il est question de désirs qui sont des désirs dirigés vers lui. Ça veut dire déjà sur l'échelle des degrés. En revanche, si ici dans le monde, quand un certain désir me vient, il est bon de dire qu'il est relié au Créateur, qu'il éveille en moi ce désir et qu'en conséquence je dois y réagir, ça s'appelle le travail de préparation. C'est comme quand on donne aux enfants de l'argent, quelque chose, des jeux qu'ils jouent, qu'ils cassent, qu'ils fassent quelque chose, ils apprennent. Mais ce n'est pas qu'il ait réellement en cela quatre prénotes et que la lumière agisse à l'intérieur jusqu'à parvenir à mon désir. Tu peux demander, alors, malgré tout, si je ressens que cela existe face à moi, est-ce que ça existe malgré tout sous une certaine forme? Ça existe sous une forme appelée la réalité imaginaire. Alors, elle existe, elle est là ou non? Oui, elle existe dans mon imagination. Et ensuite, tant que l'imagination existe, elle existe. Qu'est-ce que l'imagination? Qu'est-ce que c'est? Les kelim de l'imagination sont appelés cinq sens. Mais ce ne sont que des sens. C'est comme Keter Chochma Zerampin Malchut, la matière à l'intérieur existe. Oui, il y a une matière qui veut jouir. Elle existe ou elle est imaginaire? Non, c'est une matière qui existe bien dans mon imagination. Est-ce qu'elle appartient au Créateur? Non. Est-ce qu'elle vient comme conséquence de lui? Non. Comme conséquence de lui, c'est déjà l'échelle des degrés. Alors, est-ce que nous sommes maintenant dans l'échelle des degrés ou non? Non. Alors, est-ce que cette réalité appartient au Créateur ou est-ce qu'il l'a créé ou non? Non. elle est comme une copie. Nous nous trouvons comme une copie du dernier degré de la spiritualité. Dans la spiritualité, ça ne se trouve pas. Pourquoi ? Comme le Créateur commence la création à partir de la lumière, à partir d'Atzmuto, et se rapporte depuis ce degré que nous n'atteignons pas à toute la création, de haut en bas, ainsi nous sommes sortis de toute la création depuis le degré le plus intérieur, détachés de toute la création, d'Atzmuto, oui, comme Atzmuto est au-dessus et que tout vient de lui. Nous aussi, nous nous trouvons dans Atzmuto, ici en bas, et à partir de nous, depuis cet état, nous pouvons entrer dans la création, dans l'échelle des degrés. Mais le Créateur est au-dessus de l'échelle des degrés, et nous sommes en dessous de l'échelle des degrés. Il ne dépend pas de ce degré, et nous ne dépendons pas. Nous ne sommes pas reliés à eux. Nous avons dit que Prina Gimel voulait ressembler au Créateur. Alors pourquoi prend-elle seulement un peu de Chokhma et pas à moitié-moitié, Chokhma et Chassadim? Pourquoi est-ce qu'elle doit en prendre seulement un peu si elle veut ressembler au Créateur alors? Ressembler, ça s'appelle que je me rends semblable à lui. Mais pourquoi un peu de Chokhma et de la lumière de Chassadim? Non, non, c'est un peu, ça s'appelle un peu. Elle revient au même désir de recevoir que dans Prina Alef. Regarde ce qu'il écrit. Monsieur le lecteur. Point 3, où il est écrit que le désir de recevoir dans Prina Gimel est comme Prina Aleph. Est-ce que ça ressort d'ici ou non? Et après, elle vient Prina Gimel, car après que la lumière dans les manées s'est réduite à l'aspect de la lumière de Chassadim. Car après que la lumière dans les manées s'est réduite à l'aspect de la lumière de Chassadim sans aucune Chokhma, il est connu que la lumière de Chokhma est l'essentiel de la vitalité de l'émané. C'est pourquoi Prinabet, à sa fin, s'est réveillé et a prolongé en elle une certaine mesure de lumière de Chokhma afin d'éclairer la lumière de Chassadim qui est en elle. Et voici que cet éveil a de nouveau prolongé une certaine mesure du désir de recevoir qui est la forme d'un nouveau kli appelé Prina Gimel ou Tiferet. Et l'aspect de lumière qui est en elle est appelé lumière de Chassadim avec l'illumination de Chokhma, car l'essentiel de cette lumière est lumière de Chassadim et sa minorité est lumière de Chokhma. D'accord? Le fait que dans le kli l'essentiel soit lumière de Chassadim et la lumière de Chokhma et la lumière de Chokhma ne veut et la minorité lumière de Chokhma ne veut pas dire qu'il prend un peu du kli de Chokhma. Il le prend entièrement, comme ça. Tout ce même désir qui était dans Prina Aleph revient dans Prina Gimel. Alors qu'est-ce que ça veut dire? Minorité, c'est relativement à Prina Gimel. Dans Prina Gimel, il y a toute la lumière de Chassadim de Prina Bet qui prolonge toute

0: C'est la lumière de vie en lui. Et pour donner quelque chose, il est obligé de jouir. Tu comprends cela ou non? Si tu veux donner, faire du bien à ta mère, tu prends ce qu'elle a préparé pour toi, tu le manges, disons, ou tu le reçois et tu montres dans quel plaisir tu te trouves. Par cela, tu lui donnes du plaisir. Hein? Quand une créature fait une telle chose, elle ressent quel plaisir elle éveille dans le Créateur, car elle fait cela du fait qu'auparavant elle a égalisé sa forme avec le Créateur, dans Prina Bête. Alors elle comprend ce qui s'appelle donner. Par tes actes, nous t'avons connu. Mais comment est-ce qu'elle peut accomplir un acte de don au Créateur? Par le fait qu'elle jouit. Pour que le Créateur jouisse, elle commence à ressentir ce qu'est la position du Créateur. Tu n'as aucune possibilité de sortir de toi-même et de te revêtir en lui. Tu as la possibilité d'accomplir la même action, pour ainsi dire, comme lui. Mais tu es obligé de jouir. Qu'est-ce que je veux dire? Tu es obligé de jouir. Sans que tu jouisses, tu ne lui donneras pas de plaisir. Et si tu ne vises pas à lui donner du plaisir, alors si tu jouis, c'est une klipa. Ça veut dire qu'il doit d'abord y avoir bina, et ensuite, ça s'appelle, chez nous, ça s'appelle qu'on acquiert d'abord au-dessus de la connaissance, et ensuite on entre dans la raison. Ce que je veux comprendre, c'est ce qui était par ici, comme si depuis le départ, le processus était arrivé faute d'alternative, car il était obligé de prolonger un peu de lumière pour la lumière de vie. Alors, tous les processus sont faute d'alternative, tous les processus sont nécessaires. Question. Est-ce que cette compréhension est un produit de lumière qu'il a reçu de la petite lumière, le Rav? Tout vient comme conséquence de la lumière qui agit dans le cli, une chose après l'autre. Il n'y a ici absolument rien qui arrive par une sorte de décision imprévue. Une telle chose n'existe pas dans la spiritualité, ni dans la création en général. Comment peux-tu dire qu'il existe quelque chose qui ne se trouve pas dans la lumière qui se propage d'Atzmuto?
1: Il
0: ne peut pas exister une telle chose. D'où est-ce qu'elle existerait? D'où est-ce qu'elle viendrait? Il y aurait encore un certain espace. D'où viendraient encore certaines propriétés? S'il y a une source dont sort la création, alors c'est fini. Ça détermine tout. Non, une chose nouvelle est faite. Qu'est-ce que nouveau? D'où? Comment nouveau? Qui n'existait pas auparavant, que rien auparavant n'avait formé? Ça ne peut pas être. Il n'y a aucune logique à cela. Alors, il est difficile de concevoir l'indépendance de la créature en général. Il n'y a pas d'indépendance pour la créature, ce n'est pas difficile à concevoir. Il n'y a rien à concevoir, il n'y a pas d'indépendance, il n'y a absolument aucune question. À partir du moment où il n'y a pas d'indépendance, alors il n'y a pas de créature, alors elle n'est pas... C'est juste, alors comment regarder cela? On le regarde très bien, maintenant nous avons une illusion et qu'il y a une indépendance, il faut s'en débarrasser. Alors, est-ce que c'est créé ou ce n'est pas créé? Par quoi? L'illusion qu'il y a une indépendance? Mais la notion de séparation avec le Créateur, pour ainsi dire, ça semble comme si une créature avait été créée, mais elle est séparée du Créateur, alors ce n'est pas créé. Alors, vous voyez, qu'est-ce que ça veut dire, pas séparée? Elle est séparée, elle le ressent ainsi. On ne parle pas par rapport au Créateur, mais par rapport à la créature, depuis son atteinte. Point 6. Et ces quatre discernements que je mentionnais sont le sens des dix sphirotes, qui se discernent dans chaque émanée et chaque créature, tant dans l'ensemble total qui sont les quatre mondes, que dans le plus petit détail de la réalité. Prina Aleph est appelée Chochma, ou monde de Hatzilut. Prina Bet est appelée Bina, au monde de Bria. Prina Gimel est appelée Tiferet, ou monde de Yetzira. Et Prina Dalet est appelée Malchut, ou monde de Asiya.
1: un art.

0: Ça veut dire que nous devons vraiment comprendre la notion de la manière la plus simple. La lumière a créé le kli, Prina
1: Aleph,
0: et cette lumière est la racine. Ici existe assurément dans cette racine le désir de recevoir en tant qu'existence à partir de l'absence. Et il n'y a rien de plus que Prina Aleph. Rien de plus. Mais tout ce qui arrive ensuite, c'est que Prina Aleph a réagi à son état précédent et est devenu Prina Bet. Prina Bet a réagi à son état et est devenu Prina Gimel, qui a réagi à son état et est devenu Prina Dalet. C'est tout. Et dans Prina Dalet, tout se termine. La lumière a traversé tous ces aspects et est arrivée à la fin. Qu'est-ce que ça veut dire la fin? Que Prina Dalet est tout ce que la lumière peut faire sortir de la créature. La fin de tout. C'est pour ça que toute la réalité comprend seulement ce système. Et ce système lui-même peut se révéler, se divise ensuite ultérieurement en toutes sortes de parties. Qui se divise? Cette Prina Dalet, la dernière, ou toutes les autres Prinotes? En réalité, elle se divise. Ensuite, elle se divise, pardon. Non, pardon. En réalité, Prina Dalet. Ensuite, elle se divise en Shoresh.
1: Shoresh. Aleph Bet.
0: Elle se divise en Shoresh, Aleph Bet Gimel et Dalet. Shoresh, Aleph Bet Gimel, ce sont les propriétés qui la précèdent. Elles seront appelées les neuf premières. Et elle-même sera appelée Malchut. Et alors, dans cette Prina Dalet, il y a un état appelé Ein Sof. Ensuite, Tzimtzum. Ensuite, Massach. Ensuite, Brisure. Et ensuite, fin de la correction. Et nous expliquerons les quatre prinotes qui s'appliquent dans chaque neshama, car alors la neshama se prolonge de Ein Sof béni soit-il et vient au monde de Hatzilut. Elle est prina Aleph de la neshama, et là elle n'est pas encore considérée par ce nom, car le nom neshama indique qu'il y a en elle une certaine différence avec l'émanateur béni soit-il, par laquelle elle est sortie de l'aspect de Ein Sof et parvenue à une certaine révélation sous une autorité propre. Il ne dit pas que ce n'est pas Neshama. Oui. Il ne nous dit rien. Il montre comment les quatre prinotes s'appliquent dans tout le système de haut en bas, et ces quatre prinotes se trouvent aussi dans chaque créature et dans chaque partie dont nous voudrons parler. Car il est impossible de parler autrement que de Prina Dalet, qui est la finale, qui est le désir. Avant cela, ce ne sont pas les désirs, nous parlerons de cela, ce sont les trois prinotes précédentes. Ouais. Les trois prinotes précédentes. Qu'est-ce que les trois aspects précédents? Ceux qui précèdent Prina Dalet. Nous ne parlons même pas. Nous ne parlons même pas d'eux. Nous disons seulement les aspects précédents. Ça veut dire que nous avons Prina Shoresh. Et ce qui est entre Shoresh et Dalet. Et Dalet. Que ça. Entre Shoresh et Dalet, c'est le lien. Le lien entre eux.
1: Voilà.
0: Et tant qu'il n'y a pas en elle de forme de kli, il n'y a rien qui la sépare d'Atzmuto, béni soit-il, jusqu'à ce qu'elle soit apte à être appelée par un nom propre. Et tu sais déjà que Prina Alev du kli n'est absolument pas perceptible comme kli, et qu'elle est entièrement annulée devant la lumière. Et c'est le sens de ce qui est dit dans le monde de Hatzilut, qu'il est entièrement divinité absolue, dans le sens, lui, sa vitalité et ses kélim sont un en eux. Et même les neshamot des autres êtres vivants, lorsqu'elles traversent le monde de Hatzilut, sont considérées comme étant encore admirées à Hatzmuto, béni soit-il. Ça veut dire que les neshamot descendent de Ein Sof, qui correspond à la racine Shoresh.
1: Ein Sof.
0: Ein Sof. Adam Kadmon. Adam Kadmon, Atzilut, Bria, Yetzira, Asiya.
2: Otzain.
0: Point 7. Et dans le monde de Bria, Prina Bet, susmentionné, domine déjà, c'est-à-dire l'aspect du kli du désir de donner. Et c'est pourquoi, lorsque la Neshama se déploie et vient au monde de Bria, et atteint l'aspect de ce kli qui est là, alors elle est considérée par le nom Neshama, c'est-à-dire qu'elle est déjà sortie et séparée de l'aspect d'Atzmuto, béni soit-il, et qu'elle prend un nom propre pour être appelée Neshama. Cependant, ce kli est très pur du fait qu'il est en équivalence de forme avec l'émanateur, et c'est pourquoi elle est considérée comme spiritualité complète. Oui. Point 8. Et dans le monde de Yetzira, Prina Gimel, susmentionnée, domine déjà, et elle inclut un peu de la forme du désir de recevoir. Et c'est pourquoi, lorsque la Neshama se déploie et vient au monde de Yetzira et atteint ce kli, elle sort de l'aspect de spiritualité de Neshama et est appelée Ruach. Car ici, son kli est déjà mêlé d'une faible aviout, c'est-à-dire du peu de désir de recevoir qu'il contient. Cependant, elle est encore considérée comme spirituelle, car la mesure de cette aviout ne suffit pas à la différencier complètement d'Atzmuto, béni soit-il, pour être appelée du nom de Gouf, se tenant sous sa propre autorité. Oui. Point 9. Et dans le monde de Asiya, Prina Dalet domine déjà, elle qui est l'achèvement du kli du grand désir de recevoir, comme susmentionné. Et c'est pourquoi elle atteint l'aspect de Gouf séparé et complètement distinct d'Atzmuto, béni soit-il, se tenant sous sa propre autorité. La différence entre les Neshamot dans leur racine divinité, Neshama en soi, Ruach et Gouf, la différence entre eux, c'est la grandeur du désir de recevoir. C'est juste? C'est ce qu'il dit, jusqu'à ce qu'il vienne et évolue vers un état où davantage de recevoir se révèle. Pourquoi est-ce qu'il est écrit ici que dans le déploiement des hauts de haut en bas, les Neshamot restent adhérés à Atzmuto, béni soit-il. Pourquoi Atzmuto? Nous disons qu'Atzmuto, on ne peut pas le définir, on ne peut pas... C'est ainsi qu'on le dit. Tu as raison qu'il utilise le mot Atzmuto pas dans le sens d'inatteignable. Le fait est que je vais trouver les mots. Nous ne pouvons pas atteindre les neshamot qui sont Neshamot adhérées à Atzmuto, ce qui veut dire qu'elles ne sont pas encore sorties sous leur propre autorité, que le désir de recevoir ne s'est pas encore révélé en elles. Et c'est pour ça que nous disons que c'est comme si elles n'étaient pas sorties d'Atzmuto. Car elles ne nous sont pas révélées, nous ne pouvons pas les discerner.
1: C'est
0: pour le moment. Et la lumière qui est en lui est appelée Nefesh, ce qui indique une lumière sans mouvement de sa propre part. Et sache qu'il n'y a aucun détail de la réalité qui soit inclus de tout Abiya. Point 10. Et tu trouves ainsi. Point 10. Et tu trouves ainsi comment cette Nefesh, qui est la lumière de vie revêtue dans le gouffre, se prolonge en existence à partir de l'existence depuis Atzmuto, béni soit-il réellement. Et en passant par les quatre mondes Abiya, elle va ainsi en s'éloignant de la lumière de sa face, béni soit-il, jusqu'à parvenir au kli qui lui est propre, appelé gouffre. Et alors le kli est considéré comme ayant achevé sa forme désirée, et bien que la lumière qui est en lui se soit aussi ce soit elle aussi beaucoup réduite, jusqu'à ce qu'on ne reconnaisse plus en elle la racine de son origine. Malgré tout, par l'engagement dans la Torah et les mitzvot dans le but de donner du contentement à son formateur, il va en purifiant son kli appelé gouffre jusqu'à devenir apte à recevoir la grande abondance dans toute la mesure, incluse dans la pensée de la création au moment où elle l'a créé. Et c'est ce qu'a dit Rabbi Hanania ben Akashia, le Créateur a voulu faire mériter Israël, sans cela, il leur a multiplié la Torah et les mitzvot. Ici, il est dit, tu te trouves ainsi comme cette Nefesh, qui est la lumière de vie revêtue dans le gouffre. Ça veut dire que il parle de la Nefesh qui est dans ce gouffre, qui est la lumière de Nefesh. Oui, comment elle descend, se prolonge d'Atzmuto à travers les mondes d'Abiya. Mais quand elle descend, ce n'est déjà plus Nefesh. Là, ce sont les degrés Yachida, Chaya, Neshama, Ruach, jusqu'à parvenir à Nefesh. Il faut comprendre cela. Il parle des lumières et des Kelim, de la manière dont ils se déploient de haut en bas, jusqu'à l'endroit le plus bas. Et ensuite, comme il le dit, par la Torah et les mitzvot, oui. La Torah, c'est la lumière et les mitzvot sont les désirs. Quand par la lumière, il corrige les désirs, alors il parvient comme cela, comme conséquence de cela, à un état de d'adhésion. Et avec cela, nous concluons ce cours et passons à la prochaine partie. Par la lumière, l'homme corrige ses désirs. Et alors, en conséquence de cela, il en arrive à un état d'adhésion. Alors, nous voulons que cela nous arrive maintenant et nous voulons que notre étude soit un engagement dans la Torah, c'est-à-dire pour apporter sur nous une illumination d'en haut avec des qualités supérieures comme la lumière, des qualités de don et d'amour, qui se revêtra en nous, vivra entre nous et nous élèvera depuis le monde imaginaire au monde de vérité, à notre racine. Et c'est pourquoi les kabbalistes nous parlent de ce qui se passe dans nos racines supérieures afin de provoquer en nous un désir de aussi nous élever par un changement dans nos qualités intérieures. Et donc, nous sautons depuis le monde imaginaire aux fondations de la création. Tout, et ça vaut la peine pour nous de véritablement ou de plonger dans ce cours, parce que ce que nous dit le Rav, tout sur les quatre phases de la lumière directe, ce qui est le processus fondamental qui a lieu dans la création de la créature, et tout ce qui s'ensuit sera une conséquence de cela. Nous apprenons sur comment la lumière s'étend de son essence et crée un récipient, et tout dans ce processus qui a lieu est fait, qui est fait, devient une loi dans la réalité de la réalité supérieure sur nous, que nous le sachions ou non. Et nous, les Kabbalistes nous disent qu'il nous est donné de s'engager dans ces choses élevées afin d'éveiller une illumination de là sur nous. Et donc, c'est ce que nous voulons maintenant, parler de cela ensemble et nous aider les uns les autres à établir cette image. Et dans cette conversation, dans ces images, dans notre intellect, dans nos esprits, puissent nos cœurs commencer à aspirer à ce que aussi nous soyons récompensés dans l'arrivée à connaître de tes actions, nous te connaissons, afin que nous aussi puissions répéter les actions de la lumière, du don, et le connaître comme vivant en nous, comme la force supérieure agissant sur les créatures. Alors maintenant, engageons-nous en cela ensemble, et je vais utiliser le tableau à dessiner. Nous avons ici le dessin du Rav. Alors, commençons ensemble. Qui a les microphones? Oui, les microphones à vos côtés. Oui, levez-le. Et puis un autre, il a plus de microphones. C'est bon, donc quiconque lève le microphone, vous êtes les HR des microphones maintenant et essayons d'être aussi actifs que possible, d'inclure les amis partout dans le monde, et vous serez partenaire de cela. Et donc, nous allons commencer du début, et puis la phase racine, Shoresh. Donc, depuis la phase Shoresh, la phase 1 est formée. Qui est quoi? Qu'est-ce que la phase 1? On peut dire? Oui, c'est une assemblée générale, oui, vas-y. Oui, juste lève-toi et... Oui, le microphone est prêt à aller directement à la personne qui le demande, oui. La phase 1, c'est le désir de se recevoir soi-même sans supplément, c'est juste la racine de le désir de recevoir pour elle-même, c'est ça? Oui. Donnez ce microphone, oui. Nous commençons à parler de ce dont nous parlons en tant que kli. Alors, plus sur la phase 1, nous construisons une définition de la phase 1 ensemble, oui. Oui, j'ai aussi entendu que s'il a déjà créé toutes les phases et qu'il revient à la source de tout. Oui. Très bien. Rachamim. Merci beaucoup. En phase 1, existence de l'absence. Parce que le Créateur a créé un remplissage qui est l'existence. La phase 1, c'est l'existence de l'existence. Ah non, pardon. La phase 1, le Créateur est existence à partir de l'existence. Et la phase 1 est l'existence de l'absence. Ça, c'est la créature et c'est la seule chose que le Créateur a créée. Il a créé un remplissage qui est appelé âme, qui s'appelle la phase 1, qui s'appelle la créature, et ça s'appelle tout ce qui existe, existe uniquement dans phase 1, la lumière de Chochmah Chaim. Alors essayons de parler aussi brièvement que possible, mais avec les mots que nous avons entendus du Rav du Baal HaSulam, donc répétons ce que nous avons entendu. Oui, Rav même a dit quelque chose de très beau, qui est existence à partir de l'absence, qui est phase 2. Alors, non, alors là, Ok, qu'est-ce qui apporte la phase 2 d'émerger? Maintenant, on passe à la phase 2, en fait, il a dit, je me suis trompé. Oui, à partir du fait de ressentir la créature, la qualité de la lumière qui est en elle, il veut lui ressembler. Oui, et qu'est-ce que la phase 2? C'est qu'elle travaille afin de donner. C'est-à-dire qu'elle veut rendre au créateur à la qualité qu'elle a trouvée à l'intérieur. Très beau, oui, plus, Baruch. Nous avons entendu du Rav, j'ai entendu du Rav que ça, c'est le désir de recevoir, de se réjouir, mais il veut se réjouir du fait de donner au Créateur. Le discernement, malgré tout le plaisir, ce qui est important pour elle, c'est de ressembler à la créature, au créateur, pardon. Pourquoi est-ce que la phase 2 est-elle plus épaisse que la phase 1? Qu'avons-nous entendu du Rav? Pourquoi est-ce que la phase 2 est-elle plus épaisse que la phase 1? Shaul? Rav a dit qu'elle comprend qu'elle peut se réjouir plus que juste ce remplissage en elle. Mais plutôt un remplissage plus, le remplissage qu'elle est supposée recevoir, qu'elle est sur le point de recevoir du créateur qui se réjouit. Vous voyez qui peut ajouter à Shaul, pourquoi est-ce que la phase 2 est plus épaisse que la phase 1? Parce que c'est elle qui défie de quoi se réjouir. Merci. Qu'est-ce qui provoque que la phase 2 continue à se développer vers la phase 3?
2: Germain 3.
0: Qu'est-ce qui provoque que la phase 2 plus, on arrive à la phase 3. Arrive. Le désir qui a été créé est un supplément à la phase 1 et à la phase 2. Autre. Oui, s'il te plaît. Il peut donner et il ressent qu'il peut donner au Créateur pour recevoir de lui. Très bien. Qu'est-ce que la phase 3? Définition. Nous voulons définir exactement qu'est-ce que la phase 3, qu'est-ce qu'elle veut. Mais il sera ensuite donc organisé le microphone. Il comprend qu'afin de donner, il doit se réjouir afin que cela revienne à la phase 1.
3: Ami
0: vient de dire ce que je voulais dire. Le discernement où tu comprends que la seule façon de donner, c'est de recevoir. Oui, d'ailleurs, si l'ami dit ce que je voulais dire, ça va de répéter les mots du Rav, parce que nous jouons avec les racines supérieures afin que la lumière revienne, donc c'est bien. Et aussi de répéter les mots des amis, c'est une bonne chose en général. Amir? La phase 3, en fait, répète l'action du Créateur. À partir de tes actions, nous te connaissons.
4: Rav decía que se da cuenta que no puede vivir.
0: Oui, Jesús, s'il te plaît. Rav a dit que celui qui remarque ne peut pas vivre sans le Créateur. Merci. Amir. C'est appelé la lumière de Chassadim avec l'illumination de Chochma. Qu'est-ce que ça veut dire l'illumination de Chochma? Que tu as la qualité de Chassadim et que tu veux donner, mais tu ne peux pas donner si tu n'as pas reçu un certain plaisir afin de pouvoir le donner au Créateur. Donc si c'est afin de recevoir, afin de donner, pourquoi est-ce que ce n'est pas la fin de la correction déjà? Parce que c'est petit, ce n'est pas l'ensemble du désir de recevoir, il ne donne plaisir que selon le désir sur lequel tu fais un calcul et que tu donnes du plaisir au Créateur. Super. Qui d'autre veut demander? Oui. J'ai entendu qu'il utilise tout le désir de recevoir, mais il n'a pas la qualité qui le contrôle, qui est la qualité de la phase 2, c'est-à-dire que le désir de donner. Et donc, en quelque sorte, il utilise tout ce qu'il a comme le désir de recevoir, mais ce qu'il contrôle, c'est... Qu'est-ce que la phase 3 ressent à sa fin? Qu'est-ce que la phase 3 ressent à sa fin?
3: Ken, Gveret Shelley, bevakasha.
0: Oui, Madame Shelley, s'il te plaît. Que un désir s'éveille en elle d'éteindre la lumière de Chochma. Autre.
5: Ah.
0: En fait, ce que la phase 3 réalise, c'est que le désir du Créateur n'est pas pleinement réalisé. Elle le limite, elle ne reçoit pas tout ce qu'il offre. Et ensuite, elle continue à 4. Qu'est-ce que la phase 4, Guy? Sa qualité, c'est le désir de recevoir. Sa nature, c'est le désir de recevoir. Oui, Amir. Ce qui a été ajouté, c'est le plaisir que le Créateur lui a donné. Qu'est-ce que nous avons entendu du Rav sur l'aspiration? Oui, Tamar. Qu'elle précède le manque pour la lumière. Le cli précède la lumière.
6: Oui,
0: plus sur l'inspiration. Qu'est-ce qui peut ne pas venir de la lumière elle-même et qui vient de la créature? Rav a dit que dans la phase 4, la relation à la lumière s'est révélée, qu'elle découvre qui est la lumière et qui est le cli. Et ça s'appelle que maintenant, elle a l'aspiration. Merci. Et maintenant, nous voulons continuer dans notre clarification partagée par des questions. Quiconque veut lever une question peut lever la main ici dans la salle ou autour du monde. Et nous allons essayer de nous incorporer avec les questions des amis qui viennent de leur désir intérieur, de ressembler à la lumière supérieure, de recevoir des forces d'eau qui nous éveilleront maintenant. Donc, quiconque veut poser une question sur le cours, s'il vous plaît. Afin d'organiser l'ordre correct des définitions, au début de la préface et du point 6, j'ai entendu sur l'émanateur et l'émané. Alors, quelle est la distinction entre... Dans la continuation de l'étude, nous irons plus profondément dans des termes tels que le monde de Hatzilut et le monde de Bria. Et ensuite, nous verrons que, en accord avec les noms des mots, nous appelons aussi Hatzilut, Netzar, Bria, Ivra. C'est-à-dire que ce sont des discernements différents. Ce qui est important pour nous, c'est de mettre l'accent sur ce cours pour réaliser que toutes les continuités des appellations et des noms qui arriveront comme des mondes, des Parsoufim, des Sphirot, que tout, ce sont différents noms d'états par lesquels passe la phase 4. Le Rav, dans son dessin, en fin de compte, nous a laissé à la phase 4. Donc, regarde ce qu'il a dit. Je ne suis pas sûr de comment on peut cela. Ah oui, d'accord. Vous voyez là? OK. Donc, ici, nous avons la phase 4, n'est-ce pas, qui est le produit de ce processus appelé les quatre phases de lumière directe. Cela se termine à la phase 4. À partir de ce point, nous ne parlons pas de rien d'autre. Il n'y a rien qui n'existera jamais nulle part qui ne soit pas la phase 4. Qu'est-ce qui arrivera à la phase 4? Son état où elle est remplie de toute la lumière qui a été créée s'appelle Ensof. Le monde Ensof, ensuite elle décidera de faire une restriction, ça c'est quelque chose qu'on appelle le monde de la restriction. Ensuite, il y a l'écran, c'est-à-dire qu'elle y ajoute une intention de donner, après quoi elle sera brisée et elle sera corrigée. Et ces noms d'émanation, de créatures, etc., ce sont différents noms qui sont en alignement avec le monde de Hatzilut, Bria, Yetzira, Asiya. Plus de questions? Avi, s'il te plaît. Avi a fait un effort avec tout le groupe de Haifa et ils sont venus ici. Et ça nous inspire grandement. Nous avons appris que Ishtot écoute, l'aspiration, c'est un kli. Et la lumière est en repos absolu. Où d'où est-ce que je tirerais cette aspiration? C'est la question la plus belle. Quelle est la différence entre la phase 1 et la phase 4? Parce que dans la phase 1, il y a exactement le désir qui reçoit, qui a toute la lumière qui s'est trouvée, il attire la lumière, elle reçoit la lumière, et aussi dans la phase 4, c'est exactement la même chose. Et l'aspiration, c'est la chose supplémentaire qui provient de la créature. Il construit sa relation entre le kli et la lumière qui vient. Et du fait que cette relation soit formée, il a le discernement de qu'est-ce que le récipient et qu'est-ce que la lumière. Et combien il aspire à la lumière. Ce qui maintenant, il veut recevoir depuis sa relation à son aspiration au créateur. Est-ce que les amis peuvent m'aider à atteindre l'aspiration? Tu n'as pas d'autre option. Tu n'as aucune autre option. Tu ne peux que la recevoir de la société. Seulement des amis. Maintenant, l'Arabe l'a dit dans le corps. Merci.
5: Toda. 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
0: Comment une personne peut-elle ressentir qu'elle est dans Atzmut, dans son essence? Personne ne ressent pas quoi que ce soit de l'échelle de degré qu'a décrite le Rav. Le Rav a dit que son essence et avant l'échelle des degrés, et on peut même dire que nous, d'un autre côté, dans le monde imaginaire dans lequel nous nous trouvons, nous-mêmes sommes aussi une certaine sorte d'essence, mais en dehors de l'échelle des degrés, si j'ai compris correctement ce qu'a dit le Rav. Comment une personne peut-elle ressentir? Le Rav a dit que nous le ressentons maintenant, nous ne parlons même pas de nous. Nous ne sommes pas sur cette carte. Il y a une carte où il y a la description de ces degrés, les lumières et les récipients à différents niveaux. Et nous ne sommes pas dans ce champ de vie d'aucune sorte. Nous n'existons pas. Comment serons-nous en mesure de ressentir quelque chose? Comment serons-nous en mesure d'acquérir le premier récipient, d'avoir la première lumière d'amour? Ça s'appelle de naître spirituellement. Que nous faut-il afin de naître spirituellement? De construire un partsouf spirituel à partir de nous-mêmes. Comment construire le partsouf spirituel de toutes les semaines que nous étudions le Talmud d'Issachar Sfirot? Qu'étudions-nous? C'est que le partsouf est celui qui passe un roche de Gdusha, c'est-à-dire celui qui a des calculs de dons. Et donc, nous devons, tout comme a dit Avi, recevoir l'aspiration pour le développement spirituel, c'est-à-dire pour le développement des qualités du don et d'avoir des amis, où le Créateur a donné cette passion également, c'est pourquoi nous sommes des amis. Et tout comme nous enseigne le Rabash, nous travaillons entre nous afin d'augmenter cette aspiration, afin que nous tombions en amour avec le Créateur, avec une grande passion, pour que nous ne soyons pas retirés des yeux nuit et jour, que nous ayons un immense désir qui remplisse notre essence qui s'appelle qu'une prière sera faite en nous, une illumination d'en haut éveillée en nous qui construira en nous la restriction, l'écran et la lumière environnante et qui donnera naissance en nous aux roches, aux calculs de dons. Et quand nous y serons, nous pourrons travailler sur le champ de vie, sur l'échelle des degrés et de recevoir la lumière du supérieur afin de lui donner du contentement. De ressentir l'hôte et ce qu'il a préparé, de ressentir son amour. Qu'est-ce que le Rav a expliqué dans le développement entre la phase 2 et la phase 3? Il a donné l'exemple comme une mère. une mère qui a préparé son amour pour toi, et tu ne peux pas dire que tu prends. Nous n'avons pas d'autres récipients, comme dit Malchut tout à l'heure, mais du désir de se réjouir. Et donc, qu'est-ce que c'est que de construire un porte-sous spirituel? C'est de déterminer de quoi est-ce que je veux me réjouir. Quel est le plaisir supérieur, exalté, le plaisir des dons, comme toi, tu donnes. Et plus nous arrivons proches de cela et prions pour cela, et faisons des exercices dans ce laboratoire appelé la dizaine, c'est comme ça que nous avions les lumières qui construiront cela en nous, en pratique. Et ensuite, nous pourrons ressentir son essence. Non, il n'y a pas d'atteinte dans son essence, mais la lumière qui s'étend de lui dans nos récipients intérieurs afin qu'ils soient adaptés à lui.
6: למדנו בשיעור שבחינה ב' רוצה להיות כתר. בחינה ג' רוצה להיות חוכמה.
0: Nous avons appris dans le cours que la phase 2 veut être כתר, la phase 3 veut être חוכמה. Qu'est-ce que veut la phase 4?
6: בג' היא רוצה להיות חוכמה.
0: Qu'est-ce que veut la phase 2, c'est ça? Oui, la phase 3 veut être חוכמה. Elle veut être comme la phase 1. Oui. Et donc, à la fin de la phase 3, nous avons Keter et Chochma. Maintenant, arrive la phase 4. Alors, il y a un nouveau désir. Quelle est la racine de ces désirs? D'où est-ce qu'elle provient? Qu'est-ce qu'il y a dedans? Je ne sais pas. Il semble que le désir ne sait pas ce qu'elle veut. Mais qu'est-ce qu'elle veut recevoir? Qu'est-ce qu'elle veut recevoir? Je ne sais pas. À la phase 3, elle veut recevoir pleine force tout ce qui existe. Tout le plaisir. Question. Alors, quel est tout le plaisir? La phase 2 est très claire, elle veut Keter. La phase 2, elle est très focalisée, elle veut recevoir le Keter. Oui, elle veut donner, oui. Question. La phase 3 est très focalisée, elle veut être remplie de la lumière de Chokhma, tout comme dans la phase 1. Réponse. Et de ce fait, elle veut donner, elle prend la lumière de Chokhma afin. Oui, elle atteint cela, mais elle donne.
6: Ouais.
0: Donc maintenant, la phase 4, qu'est-ce qu'elle veut? Quel est son but? Oui, que fait la phase 4? Ça comprend tout le monde. Maintenant, qu'est-ce qu'elle veut? Qu'est-ce qu'elle décide? Question. Donc le résultat de cette incorporation, quel en est le résultat? Réponse. Ce que fait la phase 4, c'est qu'à la fin de la phase 3, qu'est-ce qu'elle ressent, la phase 3? Que ce qui donne le plaisir au créateur, en pratique, c'est le fait qu'elle reçoit. Et par cela, elle donne. Non pas qu'elle donne, et ensuite, elle reçoive la respiration comme un carburant pour donner. Son don est dans le fait de recevoir. Et c'est la raison pour laquelle c'est ce que fait phase 3. Elle reçoit pleinement. Pourquoi? Qu'est-ce qu'il y a avec c'est Bina, parce qu'elle veut donner au créateur. Bon, question. Ok, alors, c'est pas tout à fait clair, mais moi je comprends qu'elle reçoit. Elle veut recevoir autant qu'elle le peut, tout, pourquoi? Parce qu'elle veut apporter du contentement au créateur. Ça, c'est son don. C'est ça, ce qui est, c'est son intériorité, ces quatre phases de la lumière directe. C'est quoi? C'est de donner? Phase 2. D'accord, j'ai compris qu'elle attend Bina à la fin. La question, c'est qu'est-ce que ça veut dire d'être comme Bina? Revois la leçon, il explique très joliment. Lorraine, si c'est une bonne question que nous devrions continuer à y penser, qu'est-ce que ça veut dire d'être comme le Créateur? Et je vais ajouter à cette clarification que tu as dit qu'il y a aussi beaucoup d'autres cours où le Rav, quand il dessine la phase 4, il dessine comme deux lignes dedans, comme deux flèches. Pourquoi? Parce que la phase 4 est la conclusion du processus. Elle veut recevoir tout ce qui est possible. Qu'est-ce qui est possible? C'est possible de recevoir avec la lumière qui s'étend du Créateur envers elle et aussi quelque chose de bien plus grand qu'elle reçoit, qu'elle révèle son statut, c'est-à-dire qu'elle veut recevoir tout ce qui est possible. Et par conséquent, elle est un récipient qualifié pour son but. Et c'est là que commencera son développement. Malheureusement, notre temps est achevé et nous passons rapidement à Chaim Ratz avec une mise à jour sur le prochain Shabbat. Bonjour les amis. Ce samedi, nous avons un Shabbat très spécial. Dans le cours de l'après-midi, nous ne ferons pas une diffusion habituelle comme chaque samedi. Plutôt, ça sera un Shabbat régional, comme on a vu avant. Et donc, ça aussi, ça sera un samedi régional. Chaque région dans le climat mondial se réunit entre eux pour se renforcer, se connecter. Ce que nous voulons, en fait, c'est de constamment faire grandir la connexion entre nous, c'est là tout notre but. Et notre dizaine, en fait, est la cellule de base. Nous révélons que chaque cellule qui est dans le corps, et dans le corps, il y a des organes, et dans chacun de ces organes, il y a une région, et il nous faut que tout l'organe soit vivant, que tout le corps soit en bonne santé, et donc nous dédions du temps pour la construction de nos régions, et c'est pour laquelle, la raison pour laquelle nous avons un congrès régional dans un mois et demi, à la fin d'octobre, le 28 octobre. Et en guise de préparation pour cela, nous nous réunissons ce samedi pendant le temps du cours de l'après-midi, chaque région, et nous construisons notre connexion. Les amis ont travaillé dessus pendant longtemps, pendant des semaines. Il y a beaucoup d'amis qui le préparent, ils préparent des activités pour la connexion, pour les clips, pour extraire des sources, ateliers. Et en fait, c'est un cours qui est une activité complètement sociale dans le but est que nous en sortions plus connectés et plus forts. Et tout comme le congrès sera un congrès régional et que tous nous serons incorporés avec tous et que nous ne travaillerons pas comme des dizaines organiques, des cellules dans ce samedi, dans cette réunion de l'après-midi, nous tous travaillerons ensemble avec tous afin de véritablement créer une connexion forte et puissante. Donc tout le monde devrait venir et se connectera avec puissance et se ressentira plus prêt pour le congrès. C'est ce samedi, le samedi régional, au temps du cours de l'après-midi, à commencer à partir de 3h45 le cours de l'après-midi jusqu'à 5h30 heure d'Israël. Et bien sûr, nous avons le repas de Yortzay pour le décès du Rabash. Ça sera festif. Venez et nous nous connecterons. Oui, donc ça arrivera ce samedi et je veux parler d'une autre grande opportunité pour la connexion que nous aurons dans environ 2 semaines. C'est le 1er octobre. Ça aura lieu un jeudi. C'est pendant la fête de Sukkot. Nous aurons une journée d'unité que nous appellerons Tout le monde à l'intérieur. Tout le monde à l'intérieur sera une journée où nous arriverons à connaître en profondeur et d'une façon large, toute l'activité, tout ce qui se passe à Bnei Baruch, Kabbalah, Laham, afin que nous soyons en mesure d'être des partenaires actifs, priants, établissant notre futur spirituel ainsi que celui du monde entier. À tous les niveaux de nos sociétés, les dizaines, les cercles autour de nous, la diffusion large, les changements qui ont lieu dans le bâtiment, les nouveaux projets. Et il y a une infinité de choses que nous ne connaissons pas, nous ne connaissons pas vraiment au niveau des détails. Et pendant cette journée, nous passerons par tous les champs importants de vie en essayant de, entre nous, nous aider dans l'établissement de la prochaine étape de Bnei Baruch. C'est pourquoi, du matin jusqu'au soir, nous finirons avec le repas des Ouch Cuisine, invité comme ça s'appelle, invité ici à notre bâtiment, tous les amis, hommes et femmes de Bnei Baruch Israël, de toutes les sortes, tous les groupes et toutes les communautés, du nord jusqu'au sud et le groupe de Petah Tikva, nous tous, nous nous unissons, nous nous rassemblons, les événements sera traduit et diffusé sur le système Arbout, nous en parlons plus tard, et maintenant nous allons passer à la pause, le prochain événement étant le repas de Khumous 5h45, avec la volonté de Dieu, nous concluons avec une chanson.

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1: Bonjour les amis, nous avons rempli nos assiettes, nous avons vu que tout le monde avait cette remplie. Ce qui reste maintenant, c'est juste d'entendre, de nous reconnecter aux sources. Nous avons lu aujourd'hui, écoutons l'extrait du Rabash. De l'article « Qu'est-ce qui n'est pas considéré comme éveillé ?» Non. Extrait 1. « Quand l'homme veut se repentir, il doit demander au Créateur de les aider à sortir de l'amour propre à l'amour d'autrui. C'est pourquoi nous demandons du Créateur et disons et prions « Ramène notre Père ». Nous relisons « Quand l'homme veut se repentir, il doit demander au Créateur de l'aider à sortir de lui-même à l'amour d'autrui. C'est la raison pour laquelle nous demandons du Créateur et disons et prions « Ramène-nous notre Père ». Assis autour de ces grands amis d'Ashkelon, groupe d'Ashkelon, et nous voulons vous présenter Benny, qui veut dire quelques mots pour ce repas. Oui, merci beaucoup les amis. Tout d'abord, nous avons commencé avec gratitude, merci pour le cours. Et la première chose, au moment où m'est tombé dessus ce rôle, je pensais, mais qui suis-je pour diriger? Je suis assis avec David. David, waouh, c'est l'ami que j'aime, que je respecte, qui est toujours un exemple. Des années d'études, qui vient toujours au cours et qui sait comment demander au Rav. Des questions au milieu du cours. Et oui, c'est une personne dont on voit qu'il est dans le cours et ses préparations, tu le ressens dans le cours lui-même comme des questions et je suis tellement inspiré par lui de mériter d'être avec lui maintenant. Chaim David. les reines aimées.
0: אז חברים, בואו נדבר סביב השולחן על מה קיבלנו היום מהשיעור.
1: Tout d'abord, parlons autour de la table maintenant. Ce que nous avons demandé du cours, ce que ça signifie pour nous et ce que nous sommes prêts à faire pour que ces choses soient réalisées dans notre deuxième maintenant. Bon appétit.

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1: 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Ce qu'il a reçu de Rabash, c'est, recevant cette sagesse, c'est ce que le Rabash a sujet dans son expérience d'être aux côtés de Rabash, comme cadeau que nous recevons de cela maintenant. Et depuis, de par son expérience, nous pouvons réaliser cela entre nous également. Écoutons maintenant ce que le Rabash a appris de Rabash. Il y avait une question aujourd'hui dans le cours, qu'est-ce que j'ai appris du Rabash? Je pense que la chose principale que j'ai apprise de lui, c'est que tout passe. Et l'homme doit être stable et doit regarder le même but, bien qu'il voit qu'il se soit distancié, éloigné, et que c'est impossible de l'atteindre. Mais ce n'est pas sa préoccupation. Sa préoccupation, c'est juste d'être dirigé au but. De façon incessante. Voilà ce que j'ai appris du Rabash. Et il me semble que d'une certaine façon, j'essaye, et ça c'est ce que je recommande à tout le monde. Nous avons une direction, nous avons un but. Parfois, il nous semble ce que nous planifions. Nous devons tous juste insister sur cette même direction, à travers la connexion, au but. Et alors, nous l'atteindrons. Certainement, nous révélons que, à nouveau, c'est là, à nouveau, c'est révélé, c'est désirable et réaliste. Nous l'atteindrons. Je veux boire un Erhaïm.
2: Le monde est
1: quoi qu'il en soit, plus et plus proche du but, où il n'a pas le choix et il montrera la vérité à tout le monde. Même l'ange de la mort sera comme l'ange sacré, le Chaim.
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1: Bien, les amis, nous continuons toujours avec gratitude. Nous continuons au groupe d'Israël qui sont venus de Haïfa et le groupe d'Ashkelon. Tous les groupes qui sont venus à ce cours, et nous vraiment valorisons cela, nous sommes très reconnaissants pour cela. Et maintenant, je vais utiliser cette opportunité. Jamais je n'aurai une telle opportunité de vous dire combien je vous dois et que véritablement combien vous êtes grand. La deuxième dizaine de Ashkelon, ouvrez vos cœurs et je veux que vous nous disiez la deuxième dizaine de Ashkelon, comment vous êtes venu, s'il vous plaît, allez-y, Ashkelon 2. Mes amis, je vais lire ce que j'ai écrit. Nous, la dizaine de Ashkelon 2, nous parlons de la part de toute la communauté d'Ashkelon, hommes et femmes, et de la part de Bnei Baruch. Nous sommes dans cette grande gratitude d'avoir reçu un rôle et tout l'événement d'aujourd'hui, depuis la préparation jusqu'au cours, du cours et aussi d'être focus group. Ensuite de la préparation pour le repas du Hummus. Et nous allons aussi parler du mini congrès que nous avons eu à Ashkelon. Gratitude au Créateur qui nous a choisis pour aller sur son chemin, le chemin de la vérité, les amis pour aller ensemble avec eux. Je veux exprimer la gratitude à notre Rav qui a construit pour nous tout ce dont nous avons besoin pour aller sur le chemin du Créateur et réussir. Nous lui souhaitons une bonne santé et de l'amour. Et en conclusion, je veux bénir.
4: Tous
1: nos amis dans le climat mondial, je veux utiliser maintenant l'incorporation au Créateur pour qu'il nous donne une deuxième nature avec l'intention de donner. Rappelons-nous toujours que le Rav a dit et nous dit que ce que le Rabash lui a dit un jour dans une conversation, pourquoi n'as-tu pas demandé ? Donc, Créateur, nous demandons.

0: Ibn Baruch.
1: Les amis, nous avons entendu du Rav maintenant. Comment tout passe, nous devons être tournés vers le but. Et nous avons un exemple de cela dans le pays mondial. Il y a un groupe qui est toujours là, toujours il se réunit, il donne l'exemple à tous les amis, et ça me remplit, je ressens comme s'ils étaient là du début de la création, et que constamment ils nous rencontrent, et qu'ils sont adhérés au Rav. Sur notre chemin, c'est le groupe de Queens d'Amérique du Nord, et écoutons-les et ressentons ce qu'ils ont à nous donner de toutes leurs expériences. Bonjour, bonjour, les amis. Spasiba. Pour ce mot chaleureux, Petartiba, nous sommes très heureux de vous voir tous. Merci de prendre le temps de vous annuler. Je veux partager avec vous de bonnes nouvelles. Auteur de

C'est fait. Nous avons reçu des lumières supplémentaires et nous devons passer à un nouveau centre. Et deuxièmement, la bonne nouvelle que nous organisons le Congrès d'Amérique du Nord en Géorgie, si j'ai compris. Et tous les invités qui peuvent venir, rejoignez-nous, ce sera un congrès extraordinaire. Merci à notre Rav qui fait ce travail extraordinaire. Nous lui souhaitons une bonne santé. Et de tout, de la part de tout le groupe de Queens, nous disons un grand Lehraim.

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1: du cours quotidien de Kabbalah.
0: ולא במה שהם עושים.
1: De mon élévation dépend de moi, non pas de l'action. Aujourd'hui, je dois construire à nouveau cette image de la société de cette façon. Et alors, chacun est différent, et de là, c'est ça qui m'impressionne. Donc, à nouveau, mon élévation dépend de moi et non pas de ce qu'ils font. Et donc, je dois construire en moi l'image de la société de telle sorte que et que chacun est différent, et de cela, c'est ça qui m'impressionne. Chers amis, notre prochaine rencontre, c'est le cours de l'après-midi, à midi heure d'Israël.

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1: Bonjour à tout le monde. Dans la première partie du cours, nous allons étudier sur à partir d'un cours enregistré du 28 juillet 2022 sur un article du Rabash. Un homme ne se fait pas lui-même méchant. C'est l'article 31 du Rabash. Nous avons 21 minutes pour la lecture. Écrit de Rabash, volume 1, article 31. Un homme ne se fait pas lui-même méchant. Au sujet de « Un homme ne se fait pas lui-même méchant », il est écrit dans le Zohar, et voici ses mots, « Le roi David s'est fait lui-même dans quatre voies. Il s'est fait lui-même avec les pauvres, il s'est fait lui-même avec les pieux, il s'est fait lui-même avec les pieux, comme il est écrit, « Garde mon âme, car je suis pieux, car un homme doit ne pas se faire lui-même méchant. Et si tu dis, si c'est ainsi, il ne confessera jamais ses fautes, ce n'est pas ainsi. Plutôt, lorsqu'il confesse ses fautes, alors il est pieux, car il vient recevoir le retour au Créateur et il se fait sortir du côté du mal dans lequel il était, dans sa souillure, jusqu'à maintenant. Et maintenant, il adhère à la droite supérieure, qui est Chesed, tendue pour le recevoir. Et puisqu'il a adhéré à Chesed, il est appelé Chassid, pieux. Et il ne dit pas que le Créateur ne le reçoit pas, jusqu'à ce qu'il détaille toutes ses fautes depuis le jour où il est venu au monde, ou même celles qui lui sont dissimulées, Ce n'est pas ainsi. Plutôt, il n'a besoin de détailler que des fautes dont il se souvient, et s'il place son désir en elle, d'en regretter au moment de la confession, toutes les autres fautes se prolongent à leur suite. Jusqu'ici, ces mots. Et il faut comprendre, 1. Comment un homme dit de lui-même qu'il est pieux, n'est-ce pas un degré d'importance, et comment se loue-t-il lui-même? 2. Il dit qu'un homme ne doit pas se faire lui-même méchant. Et d'un autre côté, il dit qu'il doit détailler ses fautes. Seulement, il dit qu'il n'a pas besoin de détailler toutes ses fautes depuis le jour où il est venu au monde. Mais il doit détailler ses fautes, celles dont il se souvient. Si c'est ainsi, lorsqu'il détaille ses fautes, qu'il a fauté, déjà, il est méchant. Et pourquoi dit-il qu'un homme ne doit pas se faire lui-même méchant? Et y a-t-il une différence dans le fait de dire qu'il a fait de mauvaises actions, mais ne pas dire de lui-même qu'il est méchant? N'est-ce pas que s'il dit qu'il a fait de mauvaises actions, il dit de lui-même de toute façon qu'il est méchant? Comme nous trouvons dans les paroles de nos sages, Sanhedrin, et voici leurs mots, et Rav Yosef a dit, un tel l'a sodomisé contre sa volonté, lui et un autre s'associent pour le tuer. De son degré, il est méchant. Et la Torah a dit, tu ne mettras pas un méchant comme témoin. Rava a dit, un homme est proche de lui-même et un homme ne se fait pas lui-même méchant. Si c'est ainsi, il en ressort d'ici que s'il dit qu'il a fauté, il n'est pas crédible sur lui-même du fait qu'il est méchant. Et ici, lorsqu'il confesse ses fautes, il faudrait dire que par la parole seule, il est appelé méchant. Or, tu dis, un homme ne se fait pas lui-même méchant. Si c'est ainsi, la question revient à sa place. Comment détaille-t-il ses fautes au moment de la confession? Et il faut savoir que la raison pour laquelle ils ont dit « un homme ne se fait pas lui-même méchant », c'est du fait que « un homme est proche de lui-même ». Il faut dire à ce sujet, étant donné que sur toutes les fautes l'amour couvrira, c'est pourquoi celui qu'on aime il n'y a pas lieu de voir quelconque défaut du fait qu'un défaut est une chose mauvaise, et l'homme ne peut pas se faire du mal à lui-même, car il est partial à cause de l'amour de soi. C'est pourquoi un homme ne se considère pas comme un méchant. Et s'il n'est pas digne de témoigner sur lui-même une chose mauvaise, comme un proche, qu'il est disqualifié. Comme un proche qui est disqualifié. Et cela, il faut le savoir. Au moment où l'homme vient demander au Créateur qu'il veut faire retour au Créateur, et il demande au Créateur qu'il l'aide pour qu'il puisse revenir au Créateur, et la question se pose, s'il veut revenir au Créateur, qui l'en empêche ? N'est-ce pas que le choix est en sa main de faire retour au Créateur ? Et pourquoi doit-il demander au Créateur qu'il l'aide à faire retour au Créateur ? Et dans la prière de la Hamida, nous prions, ramène-nous notre Père à ta Torah et rapproche-nous, nous, notre Roi, à ton service et ramène-nous dans un retour complet devant toi. Ce qui signifie que sans son aide, l'homme n'est pas capable de revenir au Créateur. Et il faut comprendre pourquoi il en est ainsi que l'homme lui-même n'est pas capable de faire un retour au Créateur. Et dans les articles précédents, nous avons expliqué que du fait que le Créateur a créé en nous la nature du désir de recevoir, il en est sorti que ce désir, dès le début, est dans le but de recevoir. Ce n'est qu'ensuite que nous apprenons qu'a été faite une correction de ne pas recevoir dans le but de recevoir, mais dans le but de donner. Et cela s'appelle la correction du tzimtzum, c'est-à-dire qu'avant que l'inférieur soit apte à donner, ce lieu sera espace et libre de lumière. Et de cette correction s'est prolongé en bas le fait, concernant les créatures, qu'avant qu'ils sortent de l'amour de soi, l'homme n'est pas capable de ressentir la lumière du Créateur. Et du fait de cela, il faut d'abord sortir de l'amour de soi, sinon repose sur lui le sens du tzimtzum. Et afin de sortir de la nature que le Créateur a créée, l'homme n'est pas capable de sortir, car le Créateur a créé cette nature. C'est pourquoi il n'y a pas d'autre conseil sinon de demander au Créateur qu'il lui donne une seconde nature qui est le désir de donner. Et tout le choix que nous attribuons à l'homme n'est que dans l'aspect de la prière, c'est-à-dire que l'homme demande au Créateur qu'il l'aide, qu'il lui donne une seconde nature. Et du fait de cela, lorsque l'homme veut faire retour au Créateur, il doit seulement demander au Créateur qu'il l'aide, c'est-à-dire sortir de l'amour de soi à l'amour d'autrui. C'est pourquoi nous demandons au Créateur et nous disons et prions, ramène-nous notre Père. Cependant, quand l'homme demande-t-il vraiment au Créateur que le Créateur le ramène dans le retour au Créateur, cela ne peut être que lorsqu'il ressent qu'il a besoin de revenir au Créateur. Mais avant qu'il en vienne à la décision qu'il est méchant, il n'y a pas de lieu pour la prière qui le ramène vers le bien. N'est-ce pas qu'il n'est pas si mauvais pour qu'il ait besoin de la miséricorde du Créateur ? Le sens des prières qui doivent être acceptées, cela signifie justement que l'homme a besoin de miséricorde, comme nous disons dans la prière de la Hamida, car tu entends la prière de toute bouche. Cela signifie, mais quand ? De ton peuple Israël avec miséricorde. Il en ressort d'ici, quand le Créateur entend la prière de toute bouche, c'est lorsque l'homme ressent qu'il a besoin de miséricorde. Et cela, il est possible de le dire précisément au moment où il ressent qu'il est dans une grande détresse, et qu'il n'y a personne qui puisse l'aider. Alors, il est possible de dire qu'il vient vers le Créateur pour lui demander miséricorde. Ce qui n'est pas le cas lorsqu'il vient vers le Créateur et demande qu'il lui donne des superfluités, c'est-à-dire que dans l'état où il se trouve, Ce n'est pas encore si grave, car il y a des personnes dont ils voient que leur état est encore plus mauvais que le sien. Il s'avère que le fait qu'il prie le Créateur, ce n'est pas du fait qu'il a besoin de la miséricorde du ciel, mais il veut être dans un état meilleur et plus louable que d'autres personnes. Ça s'appelle qu'il demande du Créateur qu'il lui donne de vivre une vie de superfluité, c'est-à-dire qu'il veut être plus heureux que les autres. C'est pourquoi, lorsque l'homme veut que le Créateur accepte sa prière, alors, avant tout, il doit se voir lui-même comme ayant besoin qu'on lui donne une vie plus que les autres. C'est-à-dire qu'il voit que tous vivent dans le monde et que lui n'a aucune vie du fait qu'il se ressent comme un méchant. Il voit qu'il est plongé dans l'amour de soi plus que les autres. Alors, il voit qu'il a besoin de la miséricorde du ciel, non du fait qu'il veut vivre une vie de superfluité, mais qu'il n'a aucune vie de Kdusha. Il s'avère qu'alors il demande véritablement miséricorde, d'avoir quelque chose pour vivifier son âme. Alors il crie vers le Créateur du fait que tu donnes du pain aux affamés. Le Créateur libère les prisonniers. C'est-à-dire simplement qu'il voit qu'il lui manque l'aspect de la croyance, qui s'appelle pain. Et il voit qu'il est assis dans la maison des prisonniers appelée amour de soi, qu'il ne peut pas en sortir, car seul le Créateur peut l'aider. Ça s'appelle qu'il donne une prière véritable. Il faut savoir que la prière concerne un manque. Et un manque n'est pas appelé ce qu'il n'a pas, mais un manque est appelé un besoin. C'est pourquoi un grand manque est appelé qu'il a un grand besoin de la chose qu'il demande. Et s'il n'a pas un grand besoin, cela s'appelle qu'il n'a pas un grand manque. Et de ce fait, sa prière n'est pas si grande, car il n'a pas tant besoin de la chose qu'il demande. C'est pourquoi aussi la demande n'est pas si grande. Il en ressort de tout ce qui précède qu'un homme ne peut pas voir sur lui-même une chose mauvaise. Et selon cela, il faut demander, si l'homme sait qu'il est malade, et qu'être malade est certainement une chose mauvaise, il va chez le médecin afin qu'il le guérisse de sa maladie, et si le médecin lui dit qu'il ne voit rien de mauvais dans son corps, il ne se fie certainement pas à lui, mais il va chez un médecin qui est un grand spécialiste. Et celui-ci lui dit qu'il a trouvé quelque chose de mauvais dans son corps, qu'il faut lui faire une opération. Certainement, cet homme est content qu'il ait trouvé son mal, et il lui paye pour cela une somme convenable, pour le fait qu'il a trouvé sa maladie, et qu'il sache comment lui faire un corps sain, afin qu'il vive et puisse jouir de la vie. Voyons que, si par hasard on trouve le mal, c'est une bonne chose, comme il a été dit plus haut à propos de la maladie. Il ne faut pas dire alors qu'un homme ne voit pas de mal pour lui-même, car à ce moment-là, il veut corriger le mal, alors le mal est appelé une bonne chose. Il s'ensuit qu'alors, l'homme peut effectivement trouver chez lui du mal. Et selon cela, nous pouvons comprendre les paroles du Zohar, ce que nous avons demandé, que d'un côté, il dit, il ne fait pas de lui-même un méchant. Et ensuite, il dit qu'il faut expliquer ses fautes. Or, lorsqu'il explicite les fautes qu'il a commises, voilà qu'il fait de lui-même un méchant en disant, j'ai commis telle et telle transgression. On peut répondre ici que moi, c'est-à-dire, au moment où il vient demander au Créateur, il le rapproche parce qu'il est plongé dans le mal, c'est-à-dire dans l'amour de soi. Et s'il veut que sa prière soit acceptée, alors il sait qu'il faut prier le Créateur du fond du cœur. C'est-à-dire qu'il a besoin de beaucoup plus de miséricorde que les autres personnes, car il ressent en lui-même qu'il est pire qu'eux. Alors, Il doit voir en lui-même le mal qu'il a plus que les autres personnes. Sinon, ça s'appelle qu'il ment en disant qu'il est pire qu'eux. Et il est écrit, le Créateur est proche de tous ceux qui l'invoquent en vérité. C'est pourquoi, s'il fait sortir de lui-même le mal, alors il peut voir en lui-même qu'il a un grand besoin que le Créateur l'aide. Cela est considéré pour lui comme une chose bonne. C'est pourquoi, lorsqu'il explicite ses fautes, cela n'est pas appelé faire de lui-même un méchant, mais au contraire, maintenant, il peut donner une prière véritable que le Créateur le rapproche de lui. Il s'ensuit que par le fait qu'il trouve du mal en lui-même, il devient un grand nécessiteux du Créateur et le besoin est appelé manque. Et la prière qu'il prie doit être du fond du cœur, le sens de profondeur, et que la prière qu'il prie sur son manque n'est pas un manque superficiel. Mais ce manque touche au point de son cœur, c'est-à-dire que tous les membres ressentent son manque, et ce n'est qu'alors que cela s'appelle prière. Et par cela, nous comprendrons la question que nous avons posée, comment peut-il dire de lui-même qu'il est un pieux ? Or, pieux est déjà un degré, et tout le monde n'est pas appelé pieux. Et comment a-t-il dit de lui-même qu'il est pieux ? Et selon ce que j'ai entendu de mon père et maître, de mémoire bénie, qui a dit ce qui est écrit, il donne la sagesse au sage. Or, il aurait dû être écrit, il donne la sagesse aux insensés. Et il a dit à ce sujet que sage est appelé d'après l'avenir. C'est-à-dire que celui qui veut être sage est déjà appelé sage.
0: C'est
1: pourquoi il s'ensuit que lorsqu'il dit « je suis pieux », l'intention est qu'il veut être pieux, ce qui s'appelle « amour d'autrui ». Auparavant, il a dit « prière du pauvre », c'est-à-dire qu'il se trouve dans l'amour de soi. « Et je veux être pieux ». Et c'est ce que conclut là le Saint Zohar, et voici ses mots. « Alors il est pieux, car il vient recevoir le retour au Créateur, et il se fait sortir du côté du mal » dans lequel il était dans sa souillure jusqu'à maintenant. Et maintenant, il adhère à la droite supérieure qui est chesed tendue pour le recevoir. Et puisqu'il a adhéré au chesed, il est appelé pieux. C'est-à-dire qu'il vient maintenant adhérer à la bonté. C'est pourquoi il est appelé pieux d'après l'avenir. Et par cela, nous comprendrons aussi ce que dit le Saint Zohar, et voici ses mots. Et il ne dit pas que le Créateur ne l'accepte pas tant qu'il n'a pas détaillé toutes ses fautes depuis le jour où il est venu dans le monde. Il n'en est pas ainsi. Et s'il place son désir en elle pour s'en repentir au moment de la confession, toutes les autres fautes se prolongent après elles.

0: לצורך עזרת השם. וזה בן אדם, לזה בן אדם יכול להגיע אם הוא מדלק.
1: De l'aide du Créateur, et la personne peut arriver à cela s'il découvre qu'il est malade, entièrement malade d'amour propre, et qu'il a besoin de la cure qui est la lumière qui réforme. Et là, il commence à demander que le Créateur l'aide avec force. Oui, afin de recevoir cette aide du Créateur, l'homme doit atteindre un écran, et alors ça doit être intérieurement et extérieurement, et ça doit être leur véritable cri ensemble. La requête d'aide provient du récipient qu'il reçoit du Créateur afin d'être en mesure de recevoir le remplissage. Il faut pour cela demander. Et là, tu lèves une prière, bien sûr que ce n'est pas une prière individuelle, tu lèves une prière collective avec les amis. Une partie importante du travail, c'est la joie qui se révèle dans ce qui lui manque, dans ce qu'il manque pour la personne dans le travail, dans la dizaine. Mais il est le pire de tous. Et le juge selon ses propres défauts, c'est à partir de l'appréciation de la prière. Nous passons au cours du 28 juillet 2002. Qu'est-ce qui est écrit ici? C'est écrit simplement. Le temps qu'un homme ne parvient pas à un manque, pour qu'on le corrige d'en haut, on ne le corrige pas. Il peut prier, il peut pleurer, jusqu'à ce que son cri vraiment extérieur parvienne réellement au cri intérieur, ou bien que les pleurs extérieurs parviennent aux pleurs intérieurs, rien ne se fait. Il faut chaque fois approfondir de plus en plus le discernement qui lui apparaît comme mauvais. D'abord, il a vu qu'il se sentait mal. Ensuite, apparemment, il y perd à cause de cela aux yeux des gens en argent, en honneur, en connaissance, et ce qu'il est, peu importe, jusqu'à ce qu'il commence à rattacher cela au Créateur, que cette perturbation l'empêche de parvenir à la spiritualité, d'acquérir le monde futur. Ensuite, il commence à rattacher cela à une certaine forme de don, peut-être au Créateur, jusqu'à parvenir à un état où il sait déjà que son discernement, appelé mauvais, est mauvais du fait qu'il est inverse au Créateur. Comment le sait-il et le voit-il? Que le Créateur se révèle, et alors il détermine réellement qu'il en est ainsi. Cependant, le besoin de cela, il est obligé de le recevoir réellement auparavant. Et tant qu'il ne reçoit pas, tant qu'il ne rassemble pas tous ses efforts en un grand besoin, alors autant qu'il pleure, autant qu'il crie, rien de cela ne l'aide, car tout cela, c'est comme pleurer et crier dans le vide. Et ce n'est pas exact. Plutôt, ces choses s'accumulent et agissent comme cause et conséquence par une révélation chaque fois de plus et de plus en plus profonde de ce discernement. Et ainsi, l'homme avance. Ça veut dire qu'en réalité, jusqu'à ce qu'il parvienne à la correction, il traverse des discernements très très désagréables dont il ne voit pas la fin. Et désagréable chaque fois, encore un peu de bien, encore un peu de mal, encore un peu de bien, encore un peu de mal, pour qu'il voit tout le temps ce discernement, l'un face à l'autre. Le bon face au mauvais.

Et c'est pour ça que le chemin nous paraît très, très long. Et en réalité, la seule chose qu'il est possible de faire ici, c'est accélérer le développement. Ça veut dire que, en somme, être plus... Ça veut dire, en somme... être plus sensible à la reconnaissance du mal, aux choses mauvaises, que quand nous voyons le phénomène, nous puissions immédiatement le rattacher au mauvais ou au bon, et immédiatement face à cela, nous verrons la qualité du Créateur face à cela, car ce que nous avons est l'inverse. Il y a en moi de la lumière, et que de cette détermination, la détermination de l'État soit la plus profonde et la plus vraie possible.

0: Cependant, dès le départ, c'est la nature. Un homme ne se considère pas lui-même comme méchant. Il est impossible de faire cela. Le désir de recevoir par mille et une possibilités différentes se trouve toujours dans son bon droit. Il sait toujours se montrer à lui-même que ce n'est pas lui qui est coupable de ce qu'il ressent, de ce qui arrive, de ce qui se fait, jusqu'à parvenir à un état où il paraît vraiment comme Pharaon face au Créateur, où il n'accuse que le Créateur, il n'y a plus personne d'autre, et alors réellement, il va vers la correction. Tant qu'un homme ne parvient pas à travers tout l'exil d'Égypte à se tenir face à Pharaon, il ne parvient pas à la sortie d'Égypte. Est-ce qu'un homme peut se faire entrer dans la prière? Se faire entrer dans la prière, je ne sais pas ce que ça veut dire. Ce que veut dire se faire entrer, si tu parles de la prière écrite dans le livre de prière, alors, selon l'horloge du mur, tu dois prier. Ça veut dire lire ce qui est écrit. Si tu parles de la manière dont un homme peut se rapprocher du manque, appelé prière, oui. Et la prière n'est pas seulement un manque. La prière, c'est que il se juge et voit, se juge lui-même. Et il voit à quel point il est opposé au but et au discernement qui sont bons. Alors, comment un homme peut-il faire cela sans moyens particuliers? Le corps, notre désir, ne nous laissera jamais voir quelque chose de mauvais sur nous-mêmes pour que nous cherchions une solution à cela. Disons que je suis un voleur. Alors, de manière naturelle, je prie seulement pour savoir comment voler sans être attrapé. Je ne prierai jamais pour arrêter de voler. Je voudrais toujours utiliser ma qualité seulement d'une manière plus avantageuse. Qu'est-ce qu'il faut faire ensuite? Soit je reçois de l'extérieur un lavage de cerveau, qui dit que cette qualité n'est pas bonne, que ce n'est pas bien ainsi, que j'y perds du fait que la société me méprise à cause de cela, me fait toutes sortes de mauvaises choses. Oui, ils doivent me le dire. Alors, je dis, d'accord, voler ce n'est pas bien, et moi, d'une certaine manière, je commence à penser comment m'en débarrasser. Cependant, si je ne reçois pas de l'extérieur une certaine éducation, une impression venant de personnes qui sont plus importantes pour moi, ou si elles n'utilisent pas d'autres qualités que j'ai pour que je ressente que ça ne vaut pas la peine, alors j'irai voler tout le temps. J'irai voler. Et simplement, jusqu'à ce que je reçoive des coups à cause du vol, en conséquence, on m'attrapera encore et encore. Oui. Et jusqu'à ce que je vois que ça ne vaut pas la peine. Donc, soit par des coups, combien de fois en faut-il? Tu as déjà vu un homme qui a été en prison et qui n'y a pas retourné? Il n'y en a presque pas. Du fait qu'on n'apprend pas. Des coups, on n'apprend presque rien. C'est un apprentissage très très lent. Du fait que je ne relis pas le coup au fait que je ne suis pas correct. Tu comprends? Mais réellement, il n'y a aucun rapport. Pourquoi? Si j'ai volé, est-ce que je dois être assis quelque part sans pouvoir sortir? C'est une sorte de stupidité de faire cela. Ce n'est pas mesure pour mesure. Alors comment peut-on accélérer les temps pour que la société agisse davantage? Alors, uniquement par cela que de l'extérieur. La société, ça veut dire l'environnement, peu importe, les livres aussi, peu importe quoi. Que quelque chose d'extérieur agisse sur moi et me montre que cette chose n'est pas bonne. Le fait que par les coups, je voudrais me débarrasser des coups. Je voudrais tuer l'homme qui me donne des coups. Je les fuirais d'une certaine manière. Je deviendrais encore plus rusé. Cependant, je n'abandonnerai pas cette qualité. Je n'abandonnerai pas cette qualité. Tu comprends? Du fait qu'un coup, ce n'est pas lié au mauvais acte, tu comprends? Face à un acte mauvais, il ne peut y avoir que la lumière, seulement la qualité inverse. Et un coup, c'est simplement un coup. Qu'est-ce qu'on peut faire? Soit on donne une amende, soit on met en prison, soit réellement on donne des coups, soit on pend, on tue, ou quoi encore. Alors je ne comprends pas en quoi cela est lié à cela. Du fait qu'ils ont établi une certaine convention dans la société, disons... Du fait qu'ils ont établi une certaine convention dans la société, disons que c'est interdit. Bon, demain, cette loi sera annulée et ce sera permis, tu comprends? Le coup, si le coup était réellement lié à l'acte lui-même, quand nous voyons le Créateur, alors nous voyons que cette qualité m'empêche de me connecter à lui et en la corrigeant, en l'inversant dans le but de donner dans cette qualité même, dans le but de donner dans ce cli, je me connecte à lui et là, je reçois la lumière, tu comprends? Ça veut dire que tout cela est réellement lié ensemble au même point. Cependant, les coups, c'est précisément pour cela que nous sommes depuis des milliers d'années dans les coups, jusqu'à parvenir à un certain développement, et même pas à la correction, jamais à la correction. L'humanité ne se corrige pas, elle se détériore sans cesse davantage. Qu'est-ce que ça veut dire, elle se détériore? Je cherche à devenir plus aiguisé dans son esprit, dans la ruse, et à utiliser tout cela avec le mal. C'est tout? Que font les personnes qui veulent entrer à la Knesset ou bon, au gouvernement? Elles veulent faire la loi qui permettra d'utiliser leur désir de recevoir comme elles pensent que ça vaut la peine. Alors comment peut-on faire pour que la société, l'environnement, agisse sur moi avec une intensité qui permette un progrès? Alors tu dois chercher une société qui te montre chaque fois ce que tu perds du fait que tu as cette qualité. Tu perds. Tu comprends? Qu'au moins ce soit ainsi. La société ne peut pas non plus être à la place du Créateur. Cependant, si elle te montrait que tu perds en honneur, dans une certaine autre estime, tu comprends? Elle joue aussi sur ton désir de recevoir, mais tu verrais que c'est réellement lié à cela. Comme ça, nous ne l'avons pas. Le problème, c'est avec les criminels, les pauvres. Si tu mettais l'un d'eux chez les psychologues et qu'ils examinaient l'homme et voyaient de quelle manière il est possible d'agir sur lui puis réellement lui causer une peine intérieure et qu'ensuite, par exemple, il l'humiliait devant tout le monde, lui qui est un homme sensible. C'est vrai qu'il a volé des diamants quelque part ou quelque part dans une banque, mais il a un point sensible, quelque chose avec ses proches ou quelque chose comme ça. Alors tu ferais au moins quelque... Comme ça, lui, non, ça ne lui fait aucun mal. Bon, on l'a attrapé, je n'étais pas assez rusé, alors on m'a attrapé. Il ne ressent pas... Ça ne touche pas. Et nous devons construire une société où nous verrons réellement un résultat mauvais de l'utilisation de l'ego. Pendant que le Créateur se révèle, alors c'est vraiment ainsi, tu vois à quel point l'ego t'éloigne de lui, et à l'inverse, si tu le corriges exactement dans la même mesure, à quel point précisément en lui se révèle à toi l'éternité, la perfection, la spiritualité, réellement le monde supérieur.
1: Ken.
0: Ça veut dire que le désir de recevoir ne se voit pas lui-même comme coupable. Alors disons que la culpabilité, c'est si maintenant j'avais le libre choix de choisir, disons que, et si j'avais un certain choix. Cependant, tu te trouves dans un état donné. Oui. La culpabilité, ce n'est pas vraiment de la culpabilité non plus. La culpabilité signifie l'intérêt, en d'autres termes. Qu'est-ce que la culpabilité? Alors, nous avons une tendance à voler. Bon, et alors, dans cette société, il est convenu que c'est interdit. Cependant, ça ne s'appelle pas coupable. Oui, je suis coupable, j'ai agi, disons, contre les conventions de la société. Bon, et alors ? Le désir de recevoir ne voit qu'une seule chose. J'y perds ou j'y gagne. Ce qu'il en tire. Après toutes ces choses, peut-être la honte, peut-être encore autre chose, je ne sais pas, toutes sortes de, ouais, de choses, argent, honneur. Connaissance, je ne sais pas. On le jette hors de la société d'une certaine manière, peu importe. Après cela, malgré tout, le calcul est simple. Est-ce que je gagne ou est-ce que je perds? À l'intérieur du désir. Avec le Créateur, c'est la même chose. Après tout, tout est pesé. À l'intérieur du désir de recevoir, du désir de donner, peu importe. Mais c'est dans ce même désir. Il n'y a pas d'autre calcul. Étudiant. Alors, le fait que la société me dit que j'y perds, c'est toujours dans ce même désir de recevoir. La société te montre, tu as besoin de la société, tu veux la société, tu veux te connecter à elle, d'une certaine manière, tu as une certaine relation avec elle et tout. Et alors, du fait que tu as une relation, ils peuvent agir sur toi, tout d'abord par leur discernement, leur loi, et également, face à cela, par ce qui est accepté chez eux et par qui tu es. Toute société aussi, peu importe la nôtre. Non, il est impossible de corriger. Cependant, il est possible de reconnaître le mal par rapport à la société. Par rapport à mon désir de recevoir? Non, par rapport à ton désir de recevoir. Cependant, par rapport à ton désir de recevoir, cependant, si j'entre dans une société de criminels, alors je me corrige selon ce qui existe dans la société? Je suis entré là où il est possible de voler les gens. Il ne m'enseigne pas maintenant qu'il est également possible de tuer. Ça dépend de la société. Mais c'est pour ça que c'est écrit simplement. Écoutez les mots. Celui qui choisit chaque fois une société meilleure. Par cela, il avance. Et les coups... C'est vraiment... Tu vois comment ils écrivent. Ils écrivent qu'en pratique, par l'écoute, tu n'avanceras pas. Tu es malgré tout obligé de construire un environnement. Cependant, tu dis que face à cela, il faut que vienne la lumière. Et ensuite, cependant, l'environnement doit apporter cette... prise de conscience que sans lumière, sans révélation du Créateur, sans savoir, sans te connecter à lui, sans sa grandeur, tu ne sortiras pas. Seule la société peut faire cela. À mesure qu'un homme se développe spirituellement dans cela, avec le temps, il sort davantage de l'amour de soi, du désir de recevoir. Un homme de manière directe, à partir de maintenant, si tu penses qu'il commence à étudier la Kabbale, il ne sort pas directement comme ça, lentement, lentement, de son désir de recevoir. Non. Il devient encore pire. Qu'est-ce que ça veut dire qu'il devient encore pire? Il se voit encore, encore, encore et encore plus rusé dans son désir de recevoir, dans son utilisation, dans le fait qu'il est prêt à tout faire uniquement pour lui-même. Jusqu'à parvenir à un état où il voit qu'il ne reste en lui nulle part à l'intérieur, ni dans l'esprit, ni dans le cœur, ni dans les pensées, ni dans les désirs, rien qu'il soit possible de rattacher à une quelconque belle inclination. Pour autrui, pour la société, pour quelque chose, plutôt tout, jusqu'au bout, c'est l'exploitation de tout le monde. Et l'exploitation, tu comprends, sans tenir compte de personne. Et si je tiens compte de quelque chose, c'est pour que ça ne me fasse pas mal, pour que je ne porte pas atteinte à mon honneur ou à un autre profit, peu importe sous quelle forme. Ça s'appelle peut-être être un peu beau extérieurement, du fait que cela m'oblige d'une certaine manière à être en relation avec les personnes, etc. Les calculs sont égoïstes jusqu'au bout. Alors nous sommes tous comme ça, mais nous ne le reconnaissons pas. Jusqu'à ce qu'un homme reconnaissent que dans toutes les qualités, dans tous les désirs, dans toutes les inclinations, dans tous les calculs, réellement, c'est dans les moindres détails, tout est uniquement pour son propre bien. Et ce n'est pas si terrible, il est également possible d'être d'accord avec cela. D'accord, c'est la nature, qu'est-ce qu'on peut faire? Il a fait cela, alors je suis comme ça. Cependant ici, s'il étudie de manière correcte, de sorte qu'il éveille sur lui la lumière environnante, il commence à voir ces choses, en plus de les nommer correctement comme égoïstes. Oui. En plus du fait qu'il étudie cela. S'il étudie cela comme un scientifique étudie la nature. Très bien, comme ci, comme ça, de belles formules. Oui, moi, je suis comme ça, et ici, je ruse jusqu'à tel point, et là encore davantage. Ah, comme je suis rusé dans mon ego. Et il étudie cela avec un intellect froid. Cependant, si cela se révèle face à la lumière environnante, alors tu ressens également la valeur de cela face à la lumière, et tu détermines que c'est mauvais. Autrement, ton ego ne s'appelle pas mauvais, il s'appelle bon. Il s'appelle bon. Pourquoi pas? Je veux réussir, gagner, prospérer. Quoi? Ça n'est pas bien dans la vie? Ces personnes sont honorées dans la société. Tout le monde dit ainsi, il y a quelque chose, un grand musicien, un grand peintre, même un grand voleur. Ce sont des personnes qui, tout de même, sont quelque chose. Jusqu'à ce que je commence à comparer cet ego avec le véritable but. Et alors, je détermine uniquement par rapport au véritable but. Évidemment que non. Que son utilisation sous ces formes-ci, celle-là, que j'utilise naturellement, est mauvaise. Pourquoi mauvaise? Du fait que le but que je vois par cela, je ne l'atteins pas, mais qu'à l'inverse, je m'en éloigne. Alors de nouveau, la détermination de l'état est par rapport à la lumière. C'est pour ça qu'un homme dans ce monde, et par les coups, ne parviendra jamais à la reconnaissance du mal. Il parviendra à reconnaître qu'il n'est pas assez rusé. Tu comprends? Mais ça n'est, mais pas que c'est mauvais. Mauvais par rapport au but. Non? Et s'il étudie et attire la lumière avec encore ses amis, de sorte qu'il fait réellement grandir cette lumière. Alors, il commence à voir face à cela que les meilleures choses qu'il pensait auparavant par rapport au but sont des choses mauvaises. Leur utilisation est mauvaise, pas les choses elles-mêmes. En lui-même, le désir de recevoir n'est ni bon ni mauvais. Seule son utilisation. Le désir de recevoir, c'est ma machine. Ça dépend vers où je roule. Et pendant le chemin, c'est en fait mon clip pour avancer. Tout entier, c'est ce que je suis. C'est exact. Et alors, dans la mesure où nous commençons à avancer avec lui dans la bonne direction, c'est, oui, avec ce même désir de recevoir, je parviens à sa correction. Et ensuite au remplissage, au but. Bien sûr que c'est en lui que je reçois tout. C'est pour ça qu'il est écrit « Connais le Créateur, ton Dieu, et sers-le ». Du fait que je connais l'image du Créateur, quelle qualité il a, quel discernement, qui il est, ce qu'il est, face à mon image, alors je peux travailler. Alors je sais ce qu'il faut corriger, comment utiliser, quoi demander, à qui demander. Toutes ces choses ne peuvent exister que s'il y a quelqu'un devant moi. Ça s'appelle la lumière environnante, pour l'instant. Pour l'instant, chez nous, du fait que nous nous trouvons en dessous du Mersom et que les lumières se trouvent au-dessus du Mersom, alors la manière dont elles brillent pour nous, ça s'appelle qu'elles brillent de manière environnante, comme ça, de l'extérieur, de loin. Ensuite, ce sera intérieur. Ensuite, la reconnaissance sera plus tangible. Qu'est-ce que ça veut dire tangible? Je les reçois non comme environnante, mais comme intérieure, dans le sens, dans les sens. Nos sens, ça s'appelle avec 10 sphirotes, des sens spirituels. Pourquoi, en fait, pendant l'étude et en attirant la lumière environnante, nous ne pouvons pas révéler le mal d'une manière plus active? Pourquoi attendons-nous qu'il se révèle de lui-même? Interactive ou plus active? Non, d'une manière plus active. Le chercher pendant que je lis et que j'attire la lumière. Il est clair, en quelque sorte, que la lumière doit venir et corriger. Cependant, pourquoi sommes-nous très passifs en attendant de révéler le mal? Pourquoi sommes-nous tellement passifs pour révéler le mal? Du fait que ce n'est pas un autre avantage. Pourquoi ai-je besoin de révéler que je suis mauvais? Qu'est-ce qu'il y a de pire que de révéler une telle chose? Je brûle intérieurement, je me déteste, je veux tellement fuir ce ressenti. Si tu l'as ressenti, alors tu me comprends. Autrement, tu ne comprends pas. Alors, pourquoi ai-je besoin de cet état? Si je révèle cela, alors, que je le veuille ou non, j'atteins immédiatement cet état. Je veux qu'il s'arrête. Dans ce cas, comment arrive-t-on réellement à la fin? Nous disons que... Alors, tu demandes, comment vais-je ressentir le mal à ce point et la honte à ce point que cela me conduise à aller plus loin? Cela vient lentement à l'homme à condition qu'il s'identifie avec le bon. Un simple ressenti mauvais agit immédiatement dans son subconscient pour que tu sortes de ce ressenti. Uniquement ne pas ressentir cela. Voilà. Cependant, si tu commences déjà à t'identifier avec le point dans le cœur qui est déjà de l'autre côté, qui agit comme dans l'autre champ, et que tu t'identifies à lui et regardes depuis lui ton ego, ton corps, avec toutes ses qualités, alors tu peux rester dans ce point et déterminer le mal, le voir et commencer à travailler avec lui comme avec une chose étrangère. Cependant, si tu ne le regardes pas comme une chose étrangère, mais que tu t'identifies à lui comme étant réellement à toi, alors tu n'es pas capable de rester en lui plus d'un instant. Immédiatement, tu commences à l'éteindre. C'est pour ça que... Principalement, tous ces discernements sont bons pour la société. On acquiert ces deux choses tellement facilement, réellement, en un clin d'œil. Alors que si un homme parvient seul, cela prend des années. Même quand il y parvient seul, il ne parvient pas seul. Il construit à côté de lui une image de la société. En vérité, cela n'arrive jamais qu'un homme... Bon, à quelques individus d'exception, tu comprends, à qui vient d'en haut une certaine révélation, et il commence à devenir vraiment, tu sais... Tu sais, réellement, un homme de lumière. Cependant, s'il avance également par les coups, à la fin, il construit à côté de lui un système d'aide, comme une société, comme un environnement, et avec elle, à laquelle il s'identifie, dont il reçoit une impression. sur laquelle il s'appuie, il peut se rapporter à lui-même comme un tiers. Malgré tout, il faut quelque chose à la place de l'environnement, même sous une forme assez artificielle pour lui-même. Et aussi ce qu'est l'environnement, en réalité l'environnement qui se trouve autour de moi, n'est pas, disons, ce groupe-ci. C'est mon image du groupe que je construis en moi et à laquelle je me rapporte. Ce n'est pas précisément ton visage, son visage ou le sien. Ce visage se trouve chez moi à l'intérieur. Il s'imprime à l'intérieur. Et à partir d'eux, j'ai en moi un tel concept, une société, un environnement qui agit sur moi. Alors, de la même manière, un homme le construit aussi peu à peu, mais s'il n'y a pas de personne autour de lui, plutôt à partir de toutes sortes de qualités qu'il saisit comme étant bonnes, qui conduisent, toutes sortes de choses comme ça. D'une manière comme de l'autre, il a besoin d'un environnement. Seulement, s'il existe réellement à partir d'amis, cela économise énormément de temps. Et des coûts. Eux-mêmes le construisent pour lui. Il n'a pas besoin d'investir un effort des deux côtés, de construire la société en lui-même d'une manière artificielle, pour ainsi dire. Il doit seulement se connecter à quelqu'un et quelqu'un d'autre agit déjà sur lui et lui jette toutes les choses. Au lieu de chercher et de construire, je ne sais pas comment le dire, mais c'est tout. Et de nouveau, un homme ne se considère pas lui-même comme méchant. C'est notre nature. Jamais il ne peut arriver que un homme accepte ce ressenti qu'il est méchant. C'est pour ça que, pour rester avec cela, que je suis méchant, je suis obligé de faire cela, de construire l'autre point vers lequel je passe, et alors, sur mon moi actuel, oui, le précédent, je dis que je suis méchant. La nature ne me laissera pas faire cela. Ça va? Est-ce qu'on peut développer une prière véritable à partir du seul désir ardent pour le bon? Pas précisément du fait qu'on en a assez du mal, mais du fait que cette chose appelée créateur manque tellement qu'un homme le cherche simplement. Peut-être que la question est, quel est le véritable carburant pour la prière? Regarde, si un homme ne se considère pas lui-même comme méchant, alors à partir de là, tu sais quoi, ils ont développé à partir de cela tout un système d'éducation. Ah, un homme ne se considère pas lui-même comme méchant, il ne voit pas qu'il est méchant, alors nous le lui dirons de l'extérieur. Alors nous dirons à chacun, tu n'es pas correct, pas comme ça, il ne faut pas faire comme ça, et ceci et cela. Nous lui écrirons les livres des lois, ce qui est permis, ce qui est interdit, et nous verrons à quel point il le fait, et sinon nous allons le démoraliser, et ainsi de suite. Rien n'aide. Cela n'aidera pas. De l'extérieur, on ne peut donner qu'un bon exemple. Bon. Et de plus, le Baal HaSulam écrit que c'est une limitation. Tu tues l'homme si tu lui dis, n'utilise pas cela, cela t'est interdit. Non, non, non. Du fait qu'il n'a pas réalisé, il n'est pas parvenu à la reconnaissance du mal dans les qualités dont tu interdis l'utilisation. Il n'y est pas parvenu, alors tu lui voles la possibilité d'avancer, tu lui enlèves la possibilité d'avancer. Je dois, avec chacune de mes qualités, être dans le mal jusqu'au bout, ouais, jusqu'à parvenir à un état où je vois ce mal, où je ne le veux pas, où je suis prêt à payer n'importe n'importe quel prix uniquement pour m'en débarrasser. Si je ne le corrige pas de cette manière, alors je ne l'ai pas corrigé. Qu'arrive-t-il alors avec mon intériorité? Alors je ne parviendrai pas au but, à la correction. C'est pour ça qu'il est interdit de limiter. L'éducation doit venir de l'exemple. C'est pour ça que je dis, l'un doit jouer devant l'autre comme s'il était meilleur. Dire quelque chose avec des mots, en général non, c'est mieux ainsi. C'est tout. Et dire non, je parle des choses spirituelles, les choses matérielles c'est autre chose. Les choses matérielles c'est... Hein? Quel est le carburant pour la prière? Hein? C'est entièrement le... Alors, comme résultat de cela, tu auras déjà une prière. Comme résultat du fait que tu veux te débarrasser de quelque chose, que tu sais que tu n'es pas capable de t'en débarrasser, et uniquement par une force d'en haut qui a créé ce mal pour qu'elle l'inverse en bien. Ici, il faut des conditions. La prière, ce n'est pas... Ce n'est pas... Qu'est-ce que la prière? Si tu ne connais pas le Créateur, tu ne peux pas prier. Alors ça, c'est la prière des gens du kibboutz du Negev qui demandent de la pluie. Cependant, tu peux prier pour quelque chose d'abstrait qui te manque. Tu appelles ça Créateur. Quelque chose d'abstrait qui te manque. D'accord, crie. Je ne dis pas non, je ne dis pas que ce n'est pas une prière. Oui, ça s'appelle une prière... Comme ça, populaire. Bon, comme les gens pensent de cette manière, cependant, chez nous, ça ne s'appelle pas une prière. Chez nous, la prière, ça veut dire que je ressens l'achab du supérieur. De l'achab du supérieur, j'ai reçu la lumière environnante. Je vois mes qualités mauvaises comme mauvaises face à ces qualités bonnes. L'une face à l'autre, et je lui demande, à partir du ressenti de cet achap, j'ai la certitude que c'est lui, qu'il sait faire ce qu'il me fait, tout ce qu'il faut, et alors j'adhère à cet achap, et j'y introduis mon man, ça veut dire exactement le désir sur le discernement que je connais et ce que je veux déjà qu'il devienne. Pas que je dis simplement, bon, corrige-moi. Je dois savoir exactement l'image, il écrit cela précisément dans cet article. Tant que je ne parviens pas à la clarification de ce que je veux qu'il advienne avec cette qualité, ce n'est pas reçu en haut, ce n'est pas corrigé. Alors il est impossible de faire une quelconque correction. Alors il est impossible de faire une quelconque correction si je ne connais pas le supérieur. Chaque fois, mon supérieur s'appelle Créateur. Quel que soit le degré où je me trouve, le degré plus supérieur s'appelle Créateur par rapport à moi. Nous apprenons également qu'un homme parvient à un état où quelque chose lui manque tellement que ça ne le laisse plus dormir. Alors il sait ce qui lui manque. Il ne sait pas ce qui lui manque, pardon. Que quelque chose me manque simplement et que je crie « Bon, aide-moi ». Ça aussi s'appelle une prière. Cependant, ce n'est pas la prière dont on parle dans la Kabbale. Dans la Kabbale, on parle de la prière. La prière, c'est l'intention. L'intention. Ce n'est pas de la meditation, tu sais. C'est l'intention. Qu'est-ce que ça veut dire l'intention? Que je sais exactement à partir de mon manque jusqu'au supérieur comment cela agit. Qu'est-ce que l'intention? Que moi et lui me demandent et la relation entre nous soyons comme un. Comment est-ce que je peux savoir que ce sera comme un? Pour cela, je dois le connaître, le ressentir. Qu'est-ce que c'est? Simplement avoir l'intention? Ah, il y a un certain créateur là-bas qui se trouve loin dans un certain but, et moi je suis ici, et j'aspire à lui. Et alors, je crie, j'agis. Qu'est-ce que c'est? Où se trouve-t-il? Quel est le but? Et quel est le chemin? Est-ce que je parviens à lui? Et qui suis-je? Même cela, je ne sais pas qui je suis. L'avantage de la lumière vient de l'obscurité. C'est uniquement en discernant l'un par rapport à l'autre. Nous pouvons déterminer quelque chose. C'est pour ça que je dis de nouveau, sans révélation du Créateur, oublie le fait que tu fais quelque chose réellement. Cependant, dans le cadre de ce monde, oui. Tu sais, on met un petit mot au mur occidental pour le Maccabée Tel Aviv. Le Maccabée Tel Aviv, c'est fini. Je ne dis pas que ça n'agit pas. Ça agit aussi. Cependant, ce n'est pas une prière. Cependant, comment un homme qui ne sait pas ce qu'est un désir de donner peut-il avoir une telle chose? Un homme qui ne sait pas ce qu'est un désir de recevoir ne peut évidemment pas vouloir un désir de donner. Pourquoi le voudrait-il? C'est pour ça que nous disons la propagation de la lumière et son retrait rendent le cli apte à sa fonction, qu'il veuille être corrigé, qu'il veut être rempli. La propagation et le retrait de la lumière doivent avoir lieu auparavant. C'est pour ça qu'il est écrit « Connais le Créateur ton Dieu et sers-le ». Autrement, comment est-ce possible? C'est comme si tu voulais quelque chose sans savoir ce que c'est. C'est de la stupidité. Cependant, quand on travaille pendant la période de préparation, ne dis pas que pendant la période de préparation, il y a d'autres lois. Même pendant la période de préparation, il n'y a pas d'autres lois. Il n'y en a pas. Une loi qui ne passera pas. Nous ne ressentons pas le Créateur, alors qu'est-ce que nous pouvons faire? Alors tu dois faire ce qu'on te dit de faire. Cependant, tu n'as pas la possibilité, ça veut dire qu'à la place du Créateur et à la place de la lumière, il y ait comme ça quelque chose d'autre. Il n'y en a pas. Alors à la place de la lumière, tu as la lumière environnante. Utilise-la. Plus tu connais une image parfaite d'un certain idéal, une certaine chose qui est en quelque sorte plus forte que toi en tout, tu veux la contrôler, tu veux qu'elle te serve. À la fin, du fait que tu veux l'utiliser pour toi et de l'autre côté, c'est comme si tu es encore un certain désir qui te soumet et tu dois vouloir qu'il te change. Comment est-ce que tu sais qu'à la fin, tu ne vas pas céder et dire « Non, je ne veux pas, je ne te veux pas ». Comment est-ce qu'on peut exiger ces deux choses ensemble? D'un autre côté, je ne veux pas changer, et je le veux maintenant, en quelque sorte, pour moi. Et de l'autre côté, je dois vouloir qu'il me change.
1: Ce
0: que tu dis, apparemment, tu as raison. Hein. Qu'est-ce que j'en sais?
1: Tu ne
0: crois pas que depuis ton état, il existe une certaine solution? Cherche. Toutes ces personnes s'appellent l'environnement. Elles se trouvent en moi, j'ai une certaine attitude envers chacun. Maintenant, comment est-ce que je choisis chaque fois un nouvel environnement? Ça dépend de mon investissement. Comment choisis-tu chaque fois un environnement meilleur? Tu veux construire l'image de la société en toi que tu as construite, oui, à partir de l'impression de ce qui est extérieur. Tu veux que cette impression soit plus forte, plus active envers toi, plus utile. C'est de cela que tu te préoccupes. En vérité, ça veut dire que peu m'importe ce qui se passe par la société, avec la société extérieure. Plutôt, je dois prendre d'elle uniquement les choses bonnes et les faire entrer en moi et ensuite en recevoir le plus d'impressions possible. Nous voyons qu'il peut faire tout ce que tu veux. Et parfois, je ne veux absolument rien. Et parfois, oh là là, regarde comment il fait et quoi. Ça veut dire que l'impression que j'en reçois dépend de moi et non de ce qu'ils font. Alors je dois construire en moi l'image de la société d'une manière telle que... Et chez chacun, c'est différent, que précisément de cela, je reçoive une impression. Chacun selon son caractère. L'un reçoit une impression de combien ils sont délicats, combien ils sont joyeux, combien ils sont courtois, et le second de combien ils sont forts, combien ils sont cruels, combien ils sont... Chacun selon... Cependant, cela s'appelle celui qui choisit un environnement meilleur. C'est de cela que je dois me préoccuper. D'une manière simple, ça s'appelle comment recevoir une impression de la société. Bon. Des choses pas tellement bonnes, alors tu veux les clarifier ? Les choses pas tellement bonnes, alors que je vois, tout d'abord, il y a ici plusieurs solutions. L'une, je vois, par exemple, qu'un homme n'est capable de rien ou quoi, alors je me trouve dans une descente. Le pauvre. Ou, il n'est pas possible de dire le pauvre, c'est l'un de nos états. Oui. Alors, c'est naturel. De quoi est-ce que je peux recevoir une impression? Je veux recevoir une impression du fait que malgré tout, quand il se trouve dans de tels états, il se traîne lui-même et se trouve ici et ne reste pas couché dans son lit. Tu comprends? Malgré tout, il fait quelque chose. Je m'efforce de justifier, de tirer un bénéfice de chaque chose, que ce soit pour mon bien. Simplement une telle approche. Qu'est-ce que j'en retire si maintenant je regarde et que je vois que mon ami est dans un état mauvais? Si je vois mon ami se trouver dans le mal et que je le justifie, alors qu'est-ce que j'y gagne? Si je le vois se trouver dans le mal et que je veux l'aider, je gagne. Si je vois qu'il se trouve dans le mal et qu'en conséquence j'aurai du mal par rapport à tout mon chemin et au Créateur, alors qu'est-ce que j'ai gagné? M'asseoir à côté de lui et pleurer comme lui, ça ne sera pas bon pour moi et pour lui non plus. Des choses simples. Qu'est-ce qu'il y a à faire ici? Bon, allons étudier. Partageons nos impressions du cours et qu'est-ce que nous en prenons pour l'implémentation en dizaines. Un cours puissant. Et ce que je prendrais pour l'implémenter dans les dizaines, c'est la phrase connue de choisir à chaque fois un meilleur environnement. Ça ne signifie pas que je sois impressionné par un ami ou deux plus forts et pas le reste. Non, ils sont tous grands et je dois m'annuler devant chacun. De zéro, je fais du désir de recevoir. Alors immédiatement, cela me donne le sentiment que je ressens la grandeur des amis. La grandeur des amis égale la grandeur du Créateur et ça, c'est notre carburant pour le travail. Oui, le résumé de la leçon, je commencerai à partir d'une grande opportunité, de l'opportunité de bénir, d'être dans un cours si merveilleux et que le Rav nous laisse avec, oui, comme tu as dit, de voir la grandeur du Créateur, la grandeur des amis autant que possible, autant que c'est possible. Peut-être tu aussi peux t'ajouter. Tout d'abord, gratitude au Créateur et à notre Rav qui nous enseigne depuis des années, qui nous accompagnera encore de nombreuses années. Et comme a dit l'ami, de constamment choisir un bon environnement. C'est les livres, c'est les amis. Je vais vous donner un exemple. C'est ce que tu lis. Tout ce qui peut t'influencer, tu l'utilises, tu le choisis. Et si tu veux de la meilleure façon, sans imagination, alors simplement tu regarderas les amis, tu verras ce qu'ils font et tu fais la même chose. Et quand c'est difficile pour toi, les amis t'aideront à t'élever. Que le plus important, c'est de s'équiper de cette image désirable. Je peux immédiatement adhérer à lui. Cette image désirable, il leur a dit aussi que cette intention, c'est que lui et moi, et la requête entre nous, cette même attitude, cette requête, soit comme un. Oui, une personne est renforcée dans l'environnement quand il y est incorporé. Et ce que le bon environnement est supposé à une personne, c'est de révéler le mal en lui. C'est pour ça que c'est un bon environnement, parce qu'il révèle le mal. Mais ce qui est plus important concernant l'environnement, c'est d'en être impressionné. Si on n'est pas impressionné pour son environnement, ça n'agit pas sur nous. Nous devons faire quelque chose pour que l'environnement agisse sur nous. Oui, nous avons aussi entendu qu'une personne passe par beaucoup de discernement, tout le temps, vraiment. Ce discernement existe en nous. Et à partir du moment où, véritablement, j'en arrive à un état de reconnaissance du mal, c'est un état où je peux demander l'aide du Créateur. Oui, afin d'accélérer le temps et ne pas atteindre le parce que le développement est alors long, prolongé. Nous avons reçu un grand cadeau par notre grand maître, le Rabash, notre grand rêve qui ont pavé le chemin pour que nous fassions cela de façon rapide, plaisante, incorporée dans les amis, en les aidant les uns les autres, simplement utiliser la société, la grande société, nous annuler, que le Créateur nous aide. Oui, de nous identifier avec le bien, comme le Rav a dit, quand je ressens un goût, comme un ego sans mal, ça se floute directement. Et donc, il faut s'identifier avec le bien. Qu'est-ce que le bien? La qualité du don, et c'est ça que nous devons recevoir de l'environnement. Nous avons aussi entendu que c'est une chose intérieure, que la personne construit en permanence en lui-même. Avec les exemples qu'il reçoit des amis, et c'est comme ça que, comme a dit l'ami, de rendre les amis grands et de construire un environnement en lui, d'être adhéré à ça ou bien, et de vraiment avoir un sentiment comme si tu volais de la société, tu ne le veux pas. À travers la société, tu vois combien tes qualités sont mauvaises. La société, simplement, te tire à l'écart de tes qualités. Tous nos efforts pour nous annuler devant la grandeur des amis, même si nous ne le voulons pas, mais nous le faisons en nous efforçant et que nous attirons les lumières environnantes. Et les lumières environnantes peuvent révéler en nous ce qui sépare entre moi et mes amis, en fait, entre moi et le Créateur. Et ça, c'est notre mauvais penchant. Et c'est quelque chose de grand, parce que nous recevons un besoin de prier, de demander au Créateur de s'occuper de notre désir afin de recevoir, juste tel que lui sait le faire. Oui, les chers, mes amis, tout a été dit. Nous passons à la prochaine partie du cours. Et avant cela, chantons une chanson ensemble.

0: Shalom le kulam.
1: Bonjour tout le monde. Nous nous sommes rassemblés ici maintenant pour étudier la préface à la sagesse de la Kabbale. Aujourd'hui, nous allons étudier un cours très, très, très important, fondamental de la préface. C'est le cours sur les quatre phases de la lumière directe. Nous allons parcourir tous les points. Alors, étudions maintenant ensemble avec le Rav ces quatre phases. Il donne une explication très détaillée sur chaque phase. Et ce que nous voulons faire immédiatement après le cours enregistré, nous voudrons ensemble, nous tous, construire les quatre phases de la lumière directe. Apprendre ensemble entre les amis les quatre phases de la lumière. Mais maintenant, chacun d'entre nous, pendant le cours, prend des notes. 1, 2, 3 discernements sur chaque phase. Et à la fin du cours enregistré, nous étudierons ensemble et écrirons ensemble les quatre phases de la lumière directe à partir de laquelle nous passerons aux questions et réponses. Donc, commençons avec le cours enregistré. Introduction à la sagesse de la Kabbale. Point 5. Et selon cela, il faut quatre prénotes dans le nom Havaya, appelés Chochma, Bina, Tiferet, Malchut. Pourquoi faut-il cela? Il dit que la lumière sort de Atzmuto par le désir brut appelé existence à partir de l'absence, et ce désir n'est pas encore créé. Comment est-ce que ce désir devient une créature? Il dit la propagation de la lumière et son retrait rendent le kli apte à son rôle. Alors qu'est-ce que ça veut dire? Qu'alors, depuis le kli, il y a une aspiration à cette même lumière. Alors, il doit y avoir ici une série d'actions de la lumière sur le désir qu'elle a créé avec existence à partir de l'absence, de sorte que ce désir commence à aspirer la lumière. Et la forme de l'aspiration détermine la forme du kli. Et c'est pour ça qu'il faut quatre étapes. Ce n'est pas qu'on sache d'avance qu'il y a quatre étapes. Alors, après que ça arrive, alors nous voyons, car nous atteignons cela et voyons que ça arrive ainsi. Il y a quatre étapes, appelées Yudkei Vavkei, par lesquelles le kli est fait. Et dans chaque désir et désir, même s'il se révèle en nous, dans ce monde, peu importe dans quel cas, nous sommes obligés de croire, nous ne

0: Tu comprends? Peu importe quel désir. Tout vient par la lumière. Ce qui importe, c'est comment nous y réagissons. Comment faut-il réagir? Que l'action en retour soit pour parvenir à la propriété de la racine, à la pointe du yod. Car Prina Aleph, appelée Chochma, est réellement toute la totalité de l'émanée lumière éclie, car il y a en elle le grand désir de recevoir avec toute la totalité de la lumière qui est en elle, appelée lumière de Chochma ou lumière de Chaya, car elle est toute la lumière de vie qui est dans l'émanée revêtue dans son cli. Cependant, cette Prina Aleph est considérée entièrement comme lumière, et le cli qui est en elle est presque imperceptible, car il est mêlé à la lumière et annulé en elle comme une bougie devant une torche. Ça veut dire que la lumière qui construit le cli exactement adapté à elle, elle domine ce cli dans Prina Aleph par le fait qu'elle l'a construit et l'a rempli. Ça veut dire qu'un cli dans Prina Aleph est exactement adapté à la lumière selon sa mesure. Et il lui est inverse du fait que la lumière l'a créé ainsi. Et le désir dans Prina Aleph, la créature, et le désir unique que la lumière a créé. Tout le reste, ce sont des conséquences de la présence de la lumière dans ce même désir. Prina Aleph est l'unique chose qui est sortie de Prina Tchoresh. Keter a créé Prina Aleph. Ce qui arrive ensuite, ce qu'est Prina Aleph, comment être impressionné par la lumière qui est en elle, et alors elle traverse toutes sortes de métamorphoses, de changements, et je ne sais quoi. Mais réellement, du côté de la lumière, il ne vient qu'une seule forme, Prina Aleph. Et après elle vient Prina Bet, le cli de Chochma à sa fin, le cli surmonte en
1: un.
0: C'est-à-dire qu'en lui s'éveille un désir de donner à l'émanateur comme la nature de la lumière qui est en lui, qui est entièrement pour donner. Et alors, par ce désir qui s'est éveillé en lui, se prolonge à lui depuis l'émanateur une nouvelle lumière appelée Or Chassadim. Et du fait de cela, il se sépare presque complètement de sa lumière de Chochma que l'émanateur lui donnait, car la lumière de Chochma n'est reçue que dans son cli, qui est le grand désir de recevoir dans toute sa mesure, comme susmentionné. De sorte que la lumière et le cli dans Prina Bet sont complètement différents de Prina Aleph, car son cli est le désir de donner, et la lumière en elle est considérée comme lumière de Chassadim. Dans l'explication, est une lumière qui se prolonge par la force de l'adhésion de l'émané à l'émanateur, car le désir de donner lui cause l'équivalence de forme avec l'émanateur, et l'équivalence de forme dans la spiritualité, forme avec l'émanateur, et l'équivalence de forme dans la spiritualité, c'est l'adhésion. Ça veut dire que par l'action de la lumière dans le désir de recevoir, le désir de recevoir veut ressembler à la lumière, alors c'est simplement une conséquence de l'action de la lumière dans le désir de recevoir. La lumière, en étant que donneur, agit sur le désir de recevoir de sorte qu'elle le rend semblable à elle. C'est la propriété du grand. Imprimer sa forme dans le petit. Et le cli aspire à être comme la lumière. Est-ce qu'il peut faire cela? Est-ce qu'il peut être donneur ou non? Il veut. Mais est-ce qu'il peut? Non. Qu'est-ce que ça veut dire qu'un cli dans Prina Bet veut donner? Si le Créateur a créé un désir de jouir, un désir de recevoir, alors qu'est-ce que ça veut dire

0: Il veut donner. Il veut jouir du fait qu'il donne. Qu'est-ce que ça veut dire Bina, Prina Bet? Un verse de Prina Aleph. Qu'est-ce qui a changé? Ce qui a changé, ce n'est pas le désir lui-même dans son essence, mais ce dont il jouit. De quoi il jouit? Avant, il jouissait comme la lumière l'avait créé, du fait qu'il ressentait la lumière en lui. Maintenant, il jouit, mais il jouit du fait qu'il ressent qu'il veut ressembler à la lumière. Le plaisir reste le plaisir. Seule sa forme a changé. Avant, je jouissais du fait que quelque chose était en moi. Maintenant, je jouis du fait que quelque chose est en lui. Mais je jouis. Et du fait que je ressens du plaisir de ce que je détermine que quelque chose est en lui, et alors je jouis, je suis appelé plus épais, mon désir est appelé plus grand, car j'y participe, j'y détermine ce dont je jouirai. Ça veut dire que la matière, le désir de jouir, reste. Prina Bet, nous disons, désir de donner. Ce désir de donner jouit. Sinon, il n'aurait rien d'en parler. Bon, réfléchissez. Ça disparaît un peu, mais malgré tout, il vaut la peine d'y toucher. Et après elle vient Prina Gimel. Ça veut dire qu'il ne suffit pas qu'il veuille ressembler à la lumière et ressentir qu'il veut donner, qu'il veut donner et qu'il en jouit. Mais ici se révèle encore un manque. Ce manque que maintenant il ressemble à la lumière. Comment est-ce possible que du fait qu'il ressemble à la lumière, ça ne suffise pas? Qu'est-ce qui peut encore manquer? Car après que la lumière dans l'émané s'est réduite à prinat de lumière de chassadim sans aucune chorma, et il est connu que la lumière de chorma est l'essentiel de la vitalité de l'émané, c'est pourquoi Prinabet à sa fin s'est éveillée et a prolongé en elle une certaine mesure de lumière de chorma afin d'éclairer dans la lumière de chassadim qui est en elle. Et voici que cet éveil a de nouveau prolongé une certaine mesure du désir de recevoir qui est la forme d'un nouveau cli appelé Prina Gimel ou Tiferet. Et l'aspect de lumière qui est en elle est appelé lumière de Chassadim avec l'illumination de Chorma. Car l'essentiel de cette lumière est lumière de Chassadim et sa minorité est lumière de Chorma. On ne comprend pas ce qui lui manque. Tout à coup, il a ressenti qu'il ne pouvait vivre sans Chorma. Après être entièrement semblable au Créateur, plutôt, après qu'il soit devenu entièrement semblable au Créateur, il a peut-être ressenti en lui que s'il ressemble au Créateur, s'il est le donneur, s'il veut donner au Créateur, par quoi est-ce qu'il peut donner au Créateur? Il peut donner au Créateur en recevant de lui, car le supérieur veut donner. Alors, il revient au fait de recevoir. Ça veut dire que dans Prina Gimel, le même désir qui était dans Prina Aleph s'éveille de nouveau. Il revient au même désir que le Créateur a créé en lui, car il veut accomplir ce que le Créateur a créé en lui.
1: mais déjà de lui-même. Ça veut dire que dans Prena Bet, il devient semblable à Keter. Dans Prena Gimel, il devient semblable à Chochma. Mais il devient semblable à Keter. Dans Prena Bet, il devient semblable à Chochma dans Prena Gimel. Comme le créateur Keter a créé le désir de recevoir dans Prina Aleph, ainsi la créature qui ressemble à Keter dans Prina Bet crée un désir de recevoir dans Prina Gimel comme Prina Aleph. Elle répète les actions du créateur. Et qu'est-ce qu'elle obtient du fait d'avoir répété l'action du créateur ? Alors, elle commence à comprendre à partir de cela ce qu'il est, qui est le créateur. Par tes actes, nous t'avons connu. Elle a fait la même action, elle commence à ressentir à quel degré se trouve celui qui accomplit l'action de donner, l'action de la création. Et alors, après elle vient Prina Dalet, car le cli de Prina Gimel, à sa fin, c'est lui aussi éveillé à prolonger la lumière de Chorma dans sa plénitude, comme elle était dans Prina Aleph. Et cet éveil est donc l'aspect d'une aspiration selon la mesure du désir de recevoir qui était dans Prina Aleph et s'y ajoute. Et ça, c'est très important. Et s'y ajoute, ça veut dire qu'il commence à ressentir le plaisir qu'il y a dans le Créateur du fait qu'il a créé le clé et l'a rempli. Ça s'appelle « et s'y ajoute ». Il a fait la même action que, disons, un maître de maison qui sert des mets à quelqu'un. Il commence à ressentir combien ça le remplit, combien c'est élevé, combien c'est sans limite, combien ça donne du plaisir de remplissage du fait que tu donnes. Avant cela, il ne savait pas que c'était quelque chose d'aussi immense. Ça s'appelle « et s'y ajoute », et c'est ce qu'il a révélé. Qu'il y a quelque chose de plus que le cli d'une créature et la lumière qui le remplit. Car maintenant, il s'est déjà séparé de cette lumière, car maintenant, la lumière de Chorma n'est pas revêtue en lui, mais il aspire à elle. C'est pourquoi la forme du désir de recevoir s'est fixée dans toute sa perfection, car après la propagation de la lumière et son retrait de là, le cli se fixe, comme susmentionné, et quand ensuite il reviendra et recevra de nouveau la lumière, le cli se trouvera antérieur à la lumière. Et c'est pourquoi cette Prina Dalet est considérée comme l'achèvement du cli, et elle est appelée Malchut. Est-ce que la lumière qui était dans Prina Aleph ne s'est pas complètement révélée dans Prina Aleph? Et se révèle seulement maintenant dans Prina Dalet. Qu'est-ce qui se révèle dans Prina Dalet? Dans Prina Dalet se révèle une relation à la lumière.
2: Ouais.
1: Qu'il a révélé qui est la lumière et qui est le cli à partir de l'émanateur. Ça s'appelle qu'il a maintenant une aspiration. Je t'écoute. Une aspiration à la lumière de Chorma. Je t'écoute. C'est ce qui n'était pas là et ne pouvait pas venir du côté de la lumière elle-même. C'est ce qui s'est développé du côté de la créature. Des choses profondes. Bon, qu'est-ce qu'on peut faire ? On comprend ce qu'on comprend. Bina, il attribue son élévation au Chassadim, mais il y a des endroits où il écrit que la lumière essentielle de Bina, c'est la lumière de Chorma. Alors qu'est-ce qu'il veut dire quand il dit que la lumière essentielle de Bina, c'est la lumière de Chorma ?
2: Ah, Bina, c'est la Chorma.
1: Bina est l'essence de Chorma, c'est ainsi que c'est écrit. Le fait que tu ne peux pas faire des actions de chesed, de chassadim, si tu ne les fondes pas sur Orma. D'après quoi es-tu dans Chesed? Qu'est-ce que tu as à donner s'il y a en toi Chorma? Et que tu dis, je ne veux pas Chorma. Alors on voit que tu es dans Chassadim. Je n'ai besoin de rien dans le monde, dit celui qui désire le Chesed. Tu sais ce que ça veut dire dans un monde où il y a tout, de dire je ne veux rien? Si j'ai tout ce qu'il y a dans le monde, c'est à moi, et qu'au-dessus de cela je dis je ne veux rien, prenez-le moi, ça s'appelle que je désire le Chesed. Mais si je n'ai rien, comment est-ce possible que je désire le Chesed? Cependant, nous avons un autre exemple avec celui qui désire le Chesed et qui vit dans la forêt, où il demande, apporte une chemise, elle peut t'aider, là, la fille du roi, les sages lui ont dit que si elle revêt la chemise de quelqu'un qui désire le chesed, alors elle guérira. Bon, c'est une allusion à Malchut. Par cette correction, elle peut guérir la fille du roi. Le roi est appelé Keter, la fille du roi Malchut. Elle est gravement malade. Si elle atteint un revêtement de celui qui désire le chesed, elle peut guérir. C'est la notion de l'histoire. Alors il dit, moi qui désire le chesed, j'aurais volontiers donné une chemise, mais je n'ai pas de chemise, je n'ai pas de revêtement. Car il ne ressent pas que c'est son revêtement. Je n'en ai pas, c'est moi. Si cette fille du roi veut réellement recevoir cela comme revêtement, et vient par son travail, par son effort, elle pourra effectivement révéler qu'il est possible de recevoir ce qu'il a en lui-même comme revêtement sur elle-même et par cela guérir et poursuivre le travail. Ça veut dire parvenir à l'adhésion. Alors, qu'est-ce que je voulais dire? Que Bina est l'essence de Chorma. En elle, il y a Chorma, le désir de recevoir, de Prina Aleph, et il revêt sur lui la forme extérieure du don. Il ne peut en être autrement. On dit que les quatre prénoms de la lumière directe existent dans toute chose dans la réalité. Qu'est-ce que ça veut dire? Les quatre prénotes de la lumière directe se trouvent dans toute chose qui est dans la réalité. Qu'est-ce qu'on appelle réalité? Il y a réalité et réalité. Notre réalité, qui est appelée réalité imaginaire, n'est pas réelle. Elle n'a aucun lien avec la source. Il nous semble qu'elle existe. Dans notre impression. Alors, est-ce qu'il y a là quatre prénotes, des désirs? Non. Non. Il n'y a aucun lien avec la lumière, nous ne révélons pas cela. La réalité dont nous parlons ou dont les kabbalistes parlent est une réalité qui commence par les désirs spirituels envers le Créateur. Là, oui, si c'est envers le Créateur, il est au commencement, moi à la fin, et dans la lumière réfléchie, je suis au commencement et lui à la fin. Alors, il est question de désirs qui sont des désirs dirigés vers lui. Ça veut dire déjà sur l'échelle des degrés. En revanche, si ici dans le monde, quand un certain désir me vient, il est bon de dire qu'il est relié au Créateur, qu'il éveille en moi ce désir et qu'en conséquence je dois y réagir, ça s'appelle le travail de préparation. C'est comme quand on donne aux enfants de l'argent, quelque chose, des jeux qu'ils jouent, qu'ils cassent, qu'ils fassent quelque chose, ils apprennent. Mais ce n'est pas qu'il ait réellement en cela quatre prénotes et que la lumière agisse à l'intérieur jusqu'à parvenir à mon désir. Tu peux demander Alors, malgré tout, si je ressens que cela existe face à moi, est-ce que ça existe malgré tout sous une certaine forme? Ça existe sous une forme appelée la réalité imaginaire. Alors, elle existe, elle est là ou non? Oui, elle existe dans mon imagination. Et ensuite, tant que l'imagination existe, elle existe. Qu'est-ce que l'imagination? Qu'est-ce que c'est? Les kelim de l'imagination sont appelés cinq sens. Mais ce ne sont que des sens. C'est comme Keter Chochma Zerem Pin Malchut, la matière à l'intérieur existe. Oui, il y a une matière qui veut jouir. Elle existe ou elle est imaginaire? Non. C'est une matière qui existe bien dans mon imagination. Est-ce qu'elle appartient au Créateur? Non. Est-ce qu'elle vient comme conséquence de lui? Non. Comme conséquence de lui, c'est déjà l'échelle des degrés. Alors, est-ce que nous sommes maintenant dans l'échelle des degrés ou non? Non. Alors, est-ce que cette réalité appartient au Créateur ou est-ce qu'il a créé ou non? Non. Elle est comme une copie. Nous nous trouvons comme une copie du dernier degré de la spiritualité. Dans la spiritualité, ça ne se trouve pas. Pourquoi? Comme le Créateur commence la création à partir de la lumière, à partir d'Atzmuto, et se rapporte depuis ce degré que nous n'atteignons pas à toute la création, de haut en bas. Ainsi, nous sommes sortis de toute la création depuis le degré le plus intérieur, détachés de toute la création, d'Atzmuto. Oui, comme Atzmuto est au-dessus et que tout vient de lui. Nous aussi, nous nous trouvons dans Atzmuto, ici en bas, et à partir de nous, depuis cet état, nous pouvons entrer dans la création, dans l'échelle des degrés. Mais le Créateur est au-dessus de l'échelle des degrés, et nous sommes en dessous de l'échelle des degrés. Il ne dépend pas de ce degré, et nous ne dépendons pas. Nous ne sommes pas reliés à eux. Nous avons dit que Prina Gimel voulait ressembler au Créateur. Alors pourquoi prend-elle seulement un peu de Chochma et pas moitié-moitié, Chochma et Chassadim? Pourquoi est-ce qu'elle doit en prendre seulement un peu si elle veut ressembler au Créateur, alors? Ressembler, ça s'appelle que je me ressemble à lui. Mais pourquoi un peu de Chorma et de la lumière de Chassadim? Non, c'est un peu, ça s'appelle un peu. Elle revient au même désir de recevoir que dans Prina Alef. Regarde ce qu'il écrit. Monsieur le lecteur.
3: Au
1: point 3, où il est écrit que le désir de recevoir dans Prina Gimel est comme Prina Aleph. Est-ce que ça ressort d'ici ou non? Et après, elle vient Prina Gimel, car après que la lumière dans les manées s'est réduite à l'aspect de la lumière de Chassadim. Car après que la lumière dans l'émané s'est réduite à l'aspect de la lumière de Chassadim sans aucune Chochma, il est connu que la lumière de Chochma est l'essentiel de la vitalité de l'émané, c'est pourquoi Prina Bet, à sa fin, s'est réveillée et a prolongé en elle une certaine mesure de lumière de Chochma afin d'éclairer la lumière de Chassadim qui est en elle. Et voici que cet éveil a de nouveau prolongé une certaine mesure du désir de recevoir qui est la forme d'un nouveau kli appelé Prina Gimel ou Tiferet. Et l'aspect de lumière qui est en elle est appelé lumière de Chassadim avec l'illumination de Chochma, car l'essentiel de cette lumière est lumière de Chassadim et sa minorité est lumière de Chochma. D'accord? Le fait que dans le kli l'essentiel soit lumière de Chassadim et la lumière de Chochma et la lumière de Chochma ne veut et la minorité lumière de Chochma ne veut pas dire qu'il prend un peu du kli de Chochma. Il le prend entièrement, comme ça. Tout ce même désir qui était dans Prina Aleph revient dans Prina Gimel. Alors qu'est-ce que ça veut dire? Minorité, c'est relativement à Prina Gimel. Dans Prina Gimel, il y a toute la lumière de Chassadim de Prina Bet qui prolonge toute la lumière de Chochma de Prina Aleph. Mais du fait que Prina Bet est celle qui détermine, elle veut faire cela dans le but de donner, c'est pour ça qu'on dit que Prina Aleph est petite en elle. La majorité est Chassadim et la minorité est Chorma. Alors qu'est-ce que ça veut dire l'essentiel de la vitesse de l'émané? Ça veut dire qu'il a pris cela pour avoir un peu de carburant, quelque chose? Quelle est l'idée ici? Qu'est-ce qui est particulier dans cette Prina? Ce qui est particulier dans cette prina, c'est que l'émané comprend que la lumière de Chorma, c'est la lumière de vie en lui. Et pour donner quelque chose, il est obligé de jouir. Tu comprends cela ou non? Si tu veux donner, faire du bien à ta mère, tu prends ce qu'elle a préparé pour toi, tu le manges, disons, ou tu le reçois et tu montres dans quel plaisir tu te trouves. Par cela, tu lui donnes du plaisir. Hein? Quand une créature fait une telle chose, elle ressent quel plaisir elle éveille dans le Créateur, car elle fait cela du fait qu'auparavant elle a égalisé sa forme avec le Créateur, dans Prina Bet. Alors elle comprend ce qui s'appelle donner. Par tes actes, nous t'avons connu. Mais comment est-ce qu'elle peut accomplir un acte de don au Créateur? Par le fait qu'elle jouit. Pour que le Créateur jouisse, elle commence à ressentir ce qu'est la position du Créateur. Tu n'as aucune possibilité de sortir de toi-même et de te revêtir en lui. Tu as la possibilité d'accomplir la même action, pour ainsi dire, comme lui. Mais tu es obligé de jouir. Qu'est-ce que je veux dire? Tu es obligé de jouir. Sans que tu jouisses, tu ne lui donneras pas de plaisir. Et si tu ne vises pas à lui donner du plaisir, alors si tu jouis, c'est une klipa. Ça veut dire qu'il doit d'abord y avoir bina, et ensuite, ça s'appelle, chez nous, ça s'appelle qu'on acquiert d'abord au-dessus de la connaissance, et ensuite on entre dans la raison. Ce que je veux comprendre, c'est ce qui était par ici, comme si depuis le départ, le processus était arrivé faute d'alternative, car il était obligé de prolonger un peu de lumière pour la lumière de vie. Alors, tous les processus sont faute d'alternative, tous les processus sont nécessaires. Question. Est-ce que cette compréhension est un produit de lumière qu'il a reçu de la petite lumière, le Rav? Tout vient comme conséquence de la lumière qui agit dans le clé, une chose après l'autre. Il n'y a ici absolument rien qui arrive par une sorte de décision imprévue. Une telle chose n'existe pas dans la spiritualité, ni dans la création en général. Comment peux-tu dire qu'il existe quelque chose qui ne se trouve pas dans la lumière qui se propage d'Atzmuto?
2: Il
1: ne peut pas exister une telle chose. D'où est-ce qu'elle existerait? D'où est-ce qu'elle viendrait? Il y aurait encore un certain espace. D'où viendraient encore certaines propriétés? S'il y a une source dont sort la création, alors c'est fini. Ça détermine tout. Non, une chose nouvelle est faite. Qu'est-ce que nouveau? D'où? Comment nouveau? Qui n'existait pas auparavant, que rien auparavant n'avait formé? Ça ne peut pas être. Il n'y a aucune logique à cela. Alors, il est difficile de concevoir l'indépendance de la créature en général. Il n'y a pas d'indépendance pour la créature, ce n'est pas difficile à concevoir. Il n'y a rien à concevoir. Il n'y a pas d'indépendance, il n'y a absolument aucune question. À partir du moment où il n'y a pas d'indépendance, alors il n'y a pas de créature, alors elle n'est pas... C'est juste, alors... Alors comment regarder cela? On le regarde très bien, maintenant nous avons une illusion et qu'il y a une indépendance, il faut s'en débarrasser. Alors, est-ce que c'est créé ou ce n'est pas créé? Par quoi? L'illusion qu'il y a une indépendance? Mais la notion de séparation avec le Créateur, pour ainsi dire, ça semble comme si une créature avait été créée, mais elle est séparée du Créateur, alors ce n'est pas créé. Alors, vous voyez, qu'est-ce que ça veut dire, pas séparée? Elle est séparée, elle le ressent ainsi. On ne parle pas par rapport au Créateur, mais par rapport à la créature depuis son atteinte. Point 6. Et ces quatre discernements que je mentionnais sont le sens des dix sphirotes qui se discernent dans chaque émanée et chaque créature, tant dans l'ensemble total qui sont les quatre mondes que dans le plus petit détail de la réalité. Prina Aleph est appelé Chochma, au monde de Hatzilut. Prina Bet est appelé Bina, au monde de Bria. Prina Gimel est appelé Tiferet, au monde de Yetzira. Et Prina Dalet est appelé Malchut, au monde de Asiya. Ça veut dire que nous devons vraiment comprendre la notion de la manière la plus simple. La lumière a créé le Kli. Prina Aleph, et cette lumière est la racine. Ici existe assurément dans cette racine le désir de recevoir en tant qu'existence à partir de l'absence. Et il n'y a rien de plus que Prina Aleph. Rien de plus. Mais tout ce qui arrive ensuite, c'est que Prina Aleph a réagi à son état précédent et est devenu Prina Bet. Prina Bet a réagi à son état et est devenu Prina Gimel, qui a réagi à son état et est devenu Prina Dalet. Et dans Prina Dalet, tout se termine. La lumière a traversé tous ces aspects et est arrivée à la fin. Qu'est-ce que ça veut dire la fin? Que Prina Dalet est tout ce que la lumière peut faire sortir de la créature. La fin de tout. C'est pour ça que toute la réalité comprend seulement ce système. Et ce système lui-même peut se révéler, se divise ensuite ultérieurement en toutes sortes de parties. Qui se divise? Cette Prina Dalet, la dernière, ou toutes les autres Prinotes. En réalité, elle se divise. Ensuite, elle se divise, pardon. Non, pardon. En réalité, Prina Dalet. Ensuite, elle se divise en Shoresh.
2: Shoresh. Alef, bet.
1: Elle se divise en Shoresh, Aleph, Bet, Gimel et Dalet. Shoresh, Aleph, Bet, Gimel, ce sont les propriétés qui la précèdent. Elles seront appelées les neuf premières. Et elle-même sera appelée Malchut. Et alors, dans cette Prina Dalet, il y a un état appelé Ein Sof. Ensuite, Tzimtzum. Ensuite, Massach. Ensuite, Brisure. Et ensuite, fin de la correction. Et nous expliquerons les quatre prinotes qui s'appliquent dans chaque Neshama, car alors la Neshama se prolonge de Ein Sof béni soit-il et vient au monde de Hatzilut. Elle est Prina Aleph de la Neshama, et là elle n'est pas encore considérée par ce nom, car le nom Neshama indique qu'il y a en elle une certaine différence avec l'émanateur, béni soit-il, par laquelle elle est sortie de l'aspect de Ein Sof et parvenue à une certaine révélation sous une autorité propre. Il ne dit pas que ce n'est pas Neshama, oui. Il ne nous dit rien. Il montre comment les quatre prinotes s'appliquent dans tout le système de haut en bas, et ces quatre prénoms se trouvent aussi dans chaque créature et dans chaque partie dont nous voudrons parler. Car il est impossible de parler autrement que de Prina Dalet, qui est la finale, qui est le désir. Avant cela, ce ne sont pas les désirs, nous parlerons de cela, ce sont les trois prénoms précédentes. Ouais. les trois prénotes précédentes. Qu'est-ce que les trois aspects précédents? Ceux qui précèdent Prina Dalet. Nous ne parlons même pas. Nous ne parlons même pas d'eux. Nous disons seulement les aspects précédents. Ça veut dire que nous avons Prina Shoresh. Et ce qui est entre Shoresh et Dalet. Et Dalet. Que ça. Entre Shoresh et Dalet, c'est le lien. Le lien entre eux.
0: Voilà.
1: Et tant qu'il n'y a pas en elle de forme de kli, il n'y a rien qui la sépare d'Atzmuto, béni soit-il, jusqu'à ce qu'elle soit apte à être appelée par un nom propre. Et tu sais déjà que Prina Alev du kli n'est absolument pas perceptible comme kli, et qu'elle détermine, et qu'elle est entièrement annulée devant la lumière. Et c'est le sens de ce qui est dit dans le monde de Hatzilut, qu'il est entièrement divinité absolue, dans le sens, lui, sa vitalité et ses kélim sont un en eux. Et même les neshamot des autres êtres vivants, lorsqu'elles traversent le monde de Hatzilut, sont considérées comme étant encore admirées à Hatzmuto, béni soit-il. Ça veut dire que les neshamot descendent de Ein Sof, qui correspond à la racine Shoresh.
2: Ein Sof.
1: Ein Sof. Adam Kadmon. Adam Kadmon, Atzilut, Bria, Yetzira, Asiya.
0: Otzain.
1: Point 7. Et dans le monde de Bria, Prina Bet, susmentionné, domine déjà, c'est-à-dire l'aspect du kli du désir de donner. Et c'est pourquoi, lorsque la Neshama se déploie et vient au monde de Bria, et atteint l'aspect de ce kli qui est là, alors elle est considérée par le nom Neshama, c'est-à-dire qu'elle est déjà sortie et séparée de l'aspect d'Atzmuto, béni soit-il, et qu'elle prend un nom propre pour être appelée Neshama. Cependant, ce kli est très pur du fait qu'il est en équivalence de forme avec l'émanateur, et c'est pourquoi elle est considérée comme spiritualité complète. Oui. Point 8. Et dans le monde de Yetzira, Prina Gimel, susmentionnée, domine déjà, et elle inclut un peu de la forme du désir de recevoir. Et c'est pourquoi, lorsque la Neshama se déploie et vient au monde de Yetzira et atteint ce kli, elle sort de l'aspect de spiritualité de Neshama et est appelée Ruach. Car ici, son kli est déjà mêlé d'une faible aviout, c'est-à-dire du peu de désir de recevoir qu'il contient. Cependant, elle est encore considérée comme spirituelle, car la mesure de cette aviout ne suffit pas à la différencier complètement d'Atzmuto, béni soit-il, pour être appelée du nom de Gouf, se tenant sous sa propre autorité. Oui. Point 9. Et dans le monde de Asiya, Prina Dalet domine déjà, elle qui est l'achèvement du kli du grand désir de recevoir, comme susmentionné. Et c'est pourquoi elle atteint l'aspect de Gouf séparé et complètement distinct d'Atzmuto, béni soit-il, se tenant sous sa propre autorité. La différence entre les Neshamot dans leur racine divinité, Neshama en soi, Ruach et Gouf, la différence entre eux, c'est la grandeur du désir de recevoir. C'est juste. C'est ce qu'il dit, jusqu'à ce qu'il vienne et évolue vers un état où davantage de recevoir se révèle. Pourquoi est-ce qu'il est écrit ici que dans le déploiement des hauts de haut en bas, les Neshamot restent adhérés à Atzmuto, béni soit-il? Pourquoi Atzmuto? Nous disons qu'Atzmuto, on ne peut pas le définir, on ne peut pas.
2: Zekachomrim.
1: C'est ainsi qu'on le dit. Tu as raison. Qu'il utilise le mot Atzmuto, pas dans le sens d'inatteignable. Le fait est que je vais trouver les mots. Nous ne pouvons pas atteindre
2: les
1: neshamot qui sont
2: neshamot advukot be'atzmuto,
1: les neshamot adhérées à Atzmuto, ce qui veut dire qu'elles ne sont pas encore sorties sous leur propre autorité, que le désir de recevoir ne s'est pas encore révélé en elles. Et c'est pour ça que nous disons que c'est comme si elles n'étaient pas sorties d'Atzmuto. Car elles ne nous sont pas révélées, nous ne pouvons pas les discerner.
0: C'est
1: pour le moment. Et la lumière qui est en lui est appelée Nefesh, ce qui indique une lumière sans mouvement de sa propre part. Et sache qu'il n'y a aucun détail de la réalité qui soit inclus de tout Abiya. Point 10. Et tu trouves ainsi...
0: Point
1: 10. Et tu trouves ainsi comment cette Nefesh, qui est la lumière de vie revêtue dans le gouffre, se prolonge en existence à partir de l'existence depuis Atzmuto, béni soit-il réellement. Et en passant par les quatre mondes Abiya, elle va ainsi en s'éloignant de la lumière de sa face, béni soit-il, jusqu'à parvenir au kli qui lui est propre, appelé gouffre. Et alors le kli est considéré comme ayant achevé sa forme désirée, et bien que la lumière qui est en lui se soit aussi... ce soit elle aussi beaucoup réduite, jusqu'à ce qu'on ne reconnaisse plus en elle la racine de son origine. Malgré tout, par l'engagement dans la Torah et les mitzvot dans le but de donner du contentement à son formateur, il va en purifiant son kli appelé gouffre jusqu'à devenir apte à recevoir la grande abondance dans toute la mesure, incluse dans la pensée de la création au moment où elle l'a créé. Et c'est ce qu'a dit Rabbi Hanania ben Akashia, le Créateur a voulu faire mériter Israël, sans cela, il leur a multiplié la Torah et les mitzvot. Ici, il est dit, tu te trouves ainsi comme cette nefesh, qui est la lumière de vie revêtue dans le gouffre. Ça veut dire que il parle de la nefesh qui est dans ce gouffre, qui est la lumière de Nefesh. Oui, comment elle descend, se prolonge d'Atzmuto à travers les mondes d'Abiya. Mais quand elle descend, ce n'est déjà plus Nefesh. Là, ce sont les degrés Yachida, Chaya, Neshama, Ruach, jusqu'à parvenir à Nefesh. Il faut comprendre cela. Il parle des lumières et des Kelim, de la manière dont ils se déploient de haut en bas, jusqu'à l'endroit le plus bas. Et ensuite, comme il le dit, par la Torah et les mitzvot, oui. La Torah, c'est la lumière et les mitzvot sont les désirs. Quand par la lumière, il corrige les désirs, alors il parvient comme cela, comme conséquence de cela, un état d'adhésion. Et avec cela, nous concluons ce cours et passons à la prochaine partie. Par la lumière, l'homme corrige ses désirs. Et alors, en conséquence de cela, il en arrive à un état d'adhésion. Alors, nous voulons que cela nous arrive maintenant. Et nous voulons que notre étude soit un engagement dans la Torah, c'est-à-dire pour apporter sur nous une illumination d'en haut avec des qualités supérieures comme la lumière, des qualités de don et d'amour qui se revêtera en nous, vivra entre nous et nous élèvera depuis le monde imaginaire au monde de vérité, à notre racine. Et c'est pourquoi les kabbalistes nous parlent de ce qui se passe dans nos racines supérieures, afin de provoquer en nous un désir de aussi nous élever par un changement dans nos qualités intérieures. Et donc, nous sautons depuis le monde imaginaire aux fondations de la création, tout, et ça vaut la peine pour nous de véritablement ou de plonger dans ce cours, parce que ce que nous dit le Rav, tout sur les quatre phases de la lumière directe, ce qui est le processus fondamental qui a lieu dans la création de la créature, et tout ce qui s'ensuit sera une conséquence de cela. Nous apprenons sur comment la lumière s'étend de son essence et crée un récipient, et tout dans ce processus qui a lieu est fait, qui est fait, devient une loi dans la réalité de la réalité supérieure sur nous, que nous le sachions ou non. Et nous, les kabbalistes nous disent qu'il nous est donné de s'engager dans ces choses élevées afin d'éveiller une illumination de là sur nous. Et donc, c'est ce que nous voulons maintenant, parler de cela ensemble et nous aider les uns les autres à établir cette image. Et dans cette conversation, dans ces images, dans notre intellect, dans nos esprits, puissent nos cœurs commencer à aspirer à ce que aussi nous soyons récompensés dans l'arrivée à connaître de tes actions, nous te connaissons, afin que nous aussi puissions répéter les actions de la lumière, du don, et le connaître comme vivant en nous, comme la force supérieure agissant sur les créatures. Alors maintenant, engageons-nous en cela ensemble, et je vais utiliser le tableau à dessiner. Nous avons ici le dessin du Rav. Alors, commençons ensemble. Qui a les microphones? Oui, les microphones à vos côtés. Oui, levez-le. Et puis un autre, il a plus de microphones. C'est bon, donc quiconque lève le microphone, vous êtes les HR des microphones maintenant, et essayons d'être aussi actifs que possible, d'inclure les amis partout dans le monde, et vous serez partenaire de cela. Et donc, nous allons commencer du début, et puis la phase racine, Shoresh. Donc, depuis la phase Shoresh, la phase 1 est formée. Qui est quoi? Qu'est-ce que la phase 1? On peut dire? Oui, c'est une assemblée générale, oui, vas-y. Oui, juste lève-toi et... Oui, le microphone est prêt à aller directement à la personne qui le demande, oui. La phase 1, c'est le désir de se recevoir soi-même sans supplément, c'est juste la racine de le désir de recevoir pour elle-même, c'est ça? Oui. Donnez ce microphone, oui. Nous commençons à parler de ce dont nous parlons en tant que kli. Alors, plus sur la phase 1, nous construisons une définition de la phase 1 ensemble, oui. Oui, j'ai aussi entendu que s'il a déjà créé toutes les phases et qu'il revient à la source de tout. Oui. Très bien. Rachamim. Merci beaucoup. En phase 1, existence de l'absence. Parce que le Créateur a créé un remplissage qui est l'existence. La phase 1, c'est l'existence de l'absence. Ah non, pardon. la phase 1, le créateur est existence à partir de l'existence, et la phase 1 est l'existence de l'absence. Ça, c'est la créature et c'est la seule chose que le créateur a créée. Il a créé un remplissage qui est appelé âme, qui s'appelle la phase 1, qui s'appelle la créature, et ça s'appelle tout ce qui existe, existe uniquement dans phase 1, la lumière de Chochmah Chaim. Chaim, alors essayons de parler aussi brièvement que possible, et avec les mots que nous avons entendus du Rav du Baal HaSulam, donc répétons ce que nous avons entendu. Oui, Rav même a dit quelque chose de très beau, qui est existence en partant de l'absence, qui est phase 2. Alors là, ok. Qu'est-ce qui apporte la phase 2 d'émerger?
3: Donc,
1: maintenant, on passe à la phase 2, en fait, il a dit, je me suis trompé. Oui, à partir du fait de ressentir la créature, la qualité de la lumière qui est en elle, il veut lui ressembler. Oui, et qu'est-ce que la phase 2? C'est qu'elle travaille afin de donner. C'est-à-dire qu'elle veut rendre au créateur à la qualité qu'elle a trouvée à l'intérieur. Très beau, oui, plus, Baruch. Nous avons entendu du Rav, j'ai entendu du Rav que ça, c'est le désir de recevoir, de se réjouir, mais il veut se réjouir du fait de donner au Créateur. Le discernement, malgré tout le plaisir, ce qui est important pour elle, c'est de ressembler à la créature, au Créateur, pardon. Pourquoi est-ce que la phase 2 est-elle plus épaisse que la phase 1? Qu'avons-nous entendu du Rav? Pourquoi est-ce que la phase 2 est-elle plus épaisse que la phase 1? Shaul?
3: Rav
1: dit qu'elle comprend qu'elle peut se réjouir plus que juste ce remplissage en elle, mais plutôt un remplissage plus, le remplissage qu'elle supposé recevoir, qu'elle est sur le point de recevoir du Créateur qui se réjouit. Vous voyez qui peut ajouter à Shaul, pourquoi est-ce que la phase 2 est plus épaisse que la phase 1? Parce que c'est elle qui défie de quoi se réjouir. Merci. Qu'est-ce qui provoque que la phase 2 continue à se développer vers la phase 3? Germaine 3? Qu'est-ce qui provoque que la phase 2 plus, on arrive à la phase 3? Ariel. Le désir qui a été créé est un supplément à la phase 1 et à la phase 2. Autre? Oui, s'il te plaît. Il peut donner et il ressent qu'il peut donner au Créateur pour recevoir de lui. Très bien. Qu'est-ce que la phase 3? Définition. Nous voulons définir exactement qu'est-ce que la phase 3, qu'est-ce qu'elle veut. Maï sera ensuite donc organisé le microphone. Il comprend qu'afin de donner, il doit se réjouir afin que cela revienne à la phase 1.
4: Ami
1: vient de dire ce que je voulais dire. Le discernement où tu comprends que la seule façon de donner, c'est de recevoir. Oui, d'ailleurs, si l'ami dit ce que je voulais dire, ça va de répéter les mots du Rav parce que nous jouons avec les racines supérieures afin que la lumière revienne, donc c'est bien. Et aussi de répéter les mots des amis, c'est une bonne chose en général.
3: Amir.
1: La phase 3, en fait, répète l'action du Créateur. À partir de tes actions, nous te connaissons.
5: Rav decía que se da cuenta que no puede vivir.
1: Oui, Jesús, s'il te plaît. Rav a dit que celui qui remarque ne peut pas vivre sans le Créateur. Merci, Amir. C'est appelé la lumière de Chassadim avec l'illumination de Chokhma. Qu'est-ce que ça veut dire l'illumination de Chokhma? Que tu as été au Chassadim et que tu veux donner, mais tu ne peux pas donner si tu n'as pas reçu un certain plaisir afin de pouvoir le donner au Créateur. Donc si c'est afin de recevoir, afin de donner, pourquoi est-ce que ce n'est pas la fin de la correction déjà? Parce que c'est petit, ce n'est pas l'ensemble du désir de recevoir, il ne donne plaisir que selon le désir sur lequel tu fais un calcul et que tu donnes du plaisir au Créateur. Super. Qui d'autre veut demander? Oui.

0: J'ai entendu qu'il utilise tout le désir de recevoir, mais il n'a pas la qualité qui le contrôle, qui est la qualité de la phase 2, c'est-à-dire que le désir de donner, et donc, en quelque sorte, il utilise tout ce qu'il a comme le désir de recevoir, mais ce qu'il contrôle, c'est... Qu'est-ce que la phase 3 ressent à sa fin? Qu'est-ce que la phase 3 ressent à sa fin?
1: Ken, Gveret Shelley, bevakasha.
0: Oui, Madame Shelley, s'il te plaît. Que un désir s'éveille en elle d'éteindre la lumière de Chochma. Autre.
2: Ah.
0: En fait, ce que la phase 3 réalise, c'est que le désir du Créateur n'est pas pleinement réalisé. Elle le limite, elle ne reçoit pas tout ce qu'il offre, et ensuite elle continue à 4. Qu'est-ce que la phase 4, Guy? Sa qualité, c'est le désir de recevoir. Sa nature, c'est le désir de recevoir. Oui, Amir. Ce qui a été ajouté, c'est le plaisir que le Créateur lui a donné. Qu'est-ce que nous avons entendu du Rav sur l'aspiration? Oui, Tamar. Qu'elle précède le manque pour la lumière. Le clip précède la lumière.
3: Oui,
0: plus sur l'aspiration. Qu'est-ce qui peut ne pas venir de la lumière elle-même et qui vient de la créature? Rav a dit que dans la phase 4, la relation à la lumière s'est révélée, qu'elle découvre qui est la lumière et qui est le cli. Et ça s'appelle que maintenant elle a l'aspiration. Merci. Et maintenant, nous voulons continuer dans notre clarification partagée par des questions. Quiconque veut lever une question peut lever la main ici dans la salle ou autour du monde. Et nous allons essayer de nous incorporer avec les questions des amis qui viennent de leur désir intérieur de ressembler à la lumière supérieure, de recevoir des forces d'eau qui nous éveillerons maintenant. Donc, quiconque veut poser une question sur le cours, s'il vous plaît. Afin d'organiser l'ordre correct des définitions, au début de la préface du point 6, j'ai entendu sur l'émanateur et l'émané. Alors, quelle est la distinction entre... Dans la continuation de l'étude, nous irons plus profondément dans des termes tels que le monde de Hatzilut et le monde de Bria. Ensuite, nous verrons que, en accord avec les noms des mots, nous appelons aussi Hatzilut, Netzar, Bria, Ivra. C'est-à-dire que ce sont des discernements différents. Ce qui est important pour nous, c'est de mettre l'accent sur ce cours pour réaliser que toutes les continuités des appellations et des noms qui arriveront comme des mondes, des Parsoufim, des Sphirot, que tout, ce sont différents noms d'états par lesquels passe la phase 4. Le Rav, dans son dessin, en fin de compte, nous a laissé à la phase 4. Donc, regarde ce qu'il a dit. Je ne suis pas sûr de comment on peut cela. Ah oui, d'accord. Vous voyez là? Ok. Donc ici, nous avons la phase 4, n'est-ce pas, qui est le produit de ce processus appelé les quatre phases de lumière directe. Cela se termine à la phase 4. À partir de ce point, nous ne parlons pas de rien d'autre. Il n'y a rien qui n'existera jamais nulle part qui ne soit pas la phase 4. Qu'est-ce qui arrivera à la phase 4? Son état où elle est remplie de toute la lumière qui a été créée s'appelle Ensof. Le monde Ensof, ensuite elle décidera de faire une restriction, ça c'est quelque chose qu'on appelle le monde de la restriction. Ensuite, il y a l'écran, c'est-à-dire qu'elle y ajoute une intention de donner, après quoi elle sera brisée et elle sera corrigée. Et ces noms d'émanation, de créatures, etc., ce sont différents noms qui sont en alignement avec le monde de Hatzilut, Bria, Yetzira, Asiya. Plus de questions? Avi, s'il te plaît. Avi a fait un effort avec tout le groupe de Haïfa et ils sont venus ici. Et ça nous inspire grandement.

relation entre le kli et la lumière qui vient. Et du fait que cette relation soit formée, il a le discernement de qu'est-ce que le récipient et qu'est-ce que la lumière. Et combien il aspire à la lumière. Ce qui maintenant, il veut recevoir depuis sa relation à son aspiration au créateur. Est-ce que les amis peuvent m'aider à atteindre l'aspiration? Tu n'as pas d'autre option. Tu n'as aucune autre option, tu ne peux que la recevoir de la société, seulement des amis. Maintenant, le Rav l'a dit dans le cours. Merci. Comment une personne peut-elle ressentir qu'elle est dans Atzmut, dans son essence? Personne ne ressent pas quoi que ce soit de l'échelle de degré qu'a décrite le Rav. Le Rav a dit que son essence est avant l'échelle de degré, et on peut même dire que nous, d'un autre côté, dans le monde imaginaire dans lequel nous nous trouvons, nous-mêmes sommes aussi une certaine sorte d'essence, mais en dehors de l'échelle de degré, si j'ai compris correctement ce qu'a dit le Rav. Comment une personne peut-elle ressentir? Le Rav a dit que nous le ressentons maintenant, nous ne parlons même pas de nous. Nous ne sommes pas sur cette carte. Il y a une carte où il y a la description de ces degrés, les lumières et les récipients à différents niveaux. Et nous ne sommes pas dans ce champ de vie d'aucune sorte. Nous n'existons pas. Comment serons-nous en mesure de ressentir quelque chose? Comment serons-nous en mesure d'acquérir le premier récipient, d'avoir la première lumière d'amour? Ça s'appelle de naître spirituellement. Que nous faut-il afin de naître spirituellement? De construire un partsouf spirituel à partir de nous-mêmes. Comment construire le partsouf spirituel de toutes les semaines que nous étudions le Talmud Issur Sfirot? Qu'étudions-nous? C'est que le partsouf est celui qui passe un roche. Un roche de Gdusha, c'est-à-dire celui qui a des calculs de dons. Et donc, nous devons, tout comme a dit Avi, recevoir l'aspiration pour le développement spirituel, c'est-à-dire pour le développement des qualités du don et d'avoir des amis, où le Créateur a donné cette passion également, c'est pourquoi nous sommes des amis. Et tout comme nous enseigne le Rabbage, nous travaillons entre nous afin d'augmenter cette aspiration, afin que nous tombions en amour avec le Créateur, avec une grande passion, pour que nous ne soyons pas retirés des yeux nuit et jour, et que nous ayons un immense désir que remplisse notre essence qui s'appelle qu'une prière sera faite en nous. Une illumination d'en haut éveillée en nous qui construira en nous la restriction, l'écran et la lumière environnante, et qui donnera naissance en nous aux roches, aux calculs de dons. Et quand nous y serons, nous pourrons travailler sur le champ de vie, sur l'échelle des degrés, et de recevoir la lumière du supérieur afin de lui donner du contentement. De ressentir l'hôte et ce qu'il a préparé, de ressentir son amour. Qu'est-ce que le Rav a expliqué dans le développement entre la phase 2 et la phase 3? Il a donné l'exemple comme une mère. Une mère qui a préparé son amour pour toi, et tu ne peux pas dire que tu prends... Nous n'avons pas d'autres récipients, comme a dit Malchou tout à l'heure, mais du désir de se réjouir. Et donc, qu'est-ce que c'est que de construire un partsouf spirituel? C'est de déterminer de quoi est-ce que je veux me réjouir. Quel est le plaisir supérieur, exalté, le plaisir des dons, comme toi, tu donnes. Et plus nous arrivons proches de cela et prions pour cela, et faisons des exercices dans ce laboratoire appelé la dizaine, c'est comme ça que nous éveillons les lumières qui construiront cela en nous, en pratique. Et ensuite, nous pourrons ressentir son essence. Non, il n'y a pas d'atteinte dans son essence. Mais la lumière qui s'étend de lui, dans nos récipients,

0: champions intérieurs afin qu'ils soient adaptés à lui.
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0: Nous avons appris dans le cours que la phase 2 veut être Keter, la phase 3 veut être Rochma. Qu'est-ce que veut la phase 4? Qu'est-ce que veut la phase 2, c'est ça? Oui, la phase 3 veut être Rochma. Elle veut être comme la phase 1. Oui. Et donc, à la fin de la phase 3, nous avons Keter et Rochma. Maintenant, arrive la phase 4. Alors, il y a un nouveau désir. Quelle est la racine de ce désir? D'où est-ce qu'elle provient? Qu'est-ce qu'il y a dedans? Je ne sais pas. Il semble que le désir ne sait pas ce qu'elle veut. Mais qu'est-ce qu'elle veut recevoir? Qu'est-ce qu'elle veut recevoir? Je ne sais pas. À la phase 3, elle veut recevoir pleine force, tout ce qui existe, tout le plaisir. Question. Alors, quel est tout le plaisir? La phase 2 est très claire. Elle veut Keter. La phase 2, elle est très focalisée, elle veut recevoir le Keter, oui, elle veut donner, oui, question. La phase 3 est très focalisée, elle veut être remplie de la lumière de Chokhmah, tout comme dans la phase 1, réponse. Et de ce fait, elle veut donner, elle prend la lumière de Chokhmah afin. Oui, elle attend cela, mais elle donne. Oui. Donc maintenant, la phase 4, qu'est-ce qu'elle veut? Quel est son but? Oui, que fait la phase 4? Ça comprend tout le monde. Maintenant, qu'est-ce qu'elle veut? Qu'est-ce qu'elle décide? Question. Donc le résultat de cette incorporation, quel en est le résultat? Réponse. Ce que fait la phase 4, c'est qu'à la fin de la phase 3, qu'est-ce qu'elle ressent la phase 3? Que ce qui donne le plaisir au créateur, en pratique, c'est le fait qu'elle reçoit, et par cela elle donne. Non pas qu'elle donne, et ensuite elle reçoit la respiration comme un carburant pour donner. Son don est dans le fait de recevoir. Et c'est la raison pour laquelle c'est ce que fait phase 3. Elle reçoit pleinement. Pourquoi? Qu'est-ce qu'il y a avec? C'est Bina, parce qu'elle veut donner au Créateur. Bon, question. Ok, alors, c'est pas tout à fait clair, mais moi je comprends qu'elle reçoit. Elle veut recevoir autant qu'elle le peut, tout. Pourquoi? Parce qu'elle veut apporter du contentement au Créateur. Ça, c'est son don. C'est ça, ce qui est, c'est son intériorité, ces quatre phases de la lumière directe. C'est quoi? C'est de donner? Phase 2. D'accord, j'ai compris qu'elle attend Bina à la fin. La question, c'est qu'est-ce que ça veut dire d'être comme Bina? Revois la leçon, il explique très joliment. Lorraine, si c'est une bonne question que nous devrions continuer à y penser, qu'est-ce que ça veut dire d'être comme le Créateur? Et je vais ajouter à cette clarification que tu as dit qu'il y a aussi beaucoup d'autres cours où le Rav, quand il dessine la phase 4, il dessine comme deux lignes dedans, comme deux flèches. Pourquoi? Parce que la phase 4 est la conclusion du processus. Elle veut recevoir tout ce qui est possible. Qu'est-ce qui est possible? C'est possible de recevoir avec la lumière qui s'étend du Créateur envers elle et aussi quelque chose de bien plus grand qu'elle reçoit, qu'elle révèle son statut, c'est-à-dire qu'elle veut recevoir tout ce qui est possible. Et par conséquent, elle est un récipient qualifié pour son but. Et c'est là que commencera son développement. Malheureusement, notre temps est achevé et nous passons rapidement à Haïm Ratz avec une mise à jour sur le prochain Shabbat. Bonjour les amis. Ce samedi, nous avons un Shabbat très spécial. Dans le cours de l'après-midi, nous ne ferons pas une diffusion habituelle comme chaque samedi. Plutôt, ça sera un Shabbat régional, comme on a vu avant. Et donc, ça aussi, ça sera un samedi régional. Chaque région dans le pays mondial se réunit entre eux pour se renforcer, se connecter. Ce que nous voulons, en fait, c'est de constamment faire grandir la connexion entre nous, c'est là tout notre but. Et notre dizaine, en fait, est la cellule de base nous révélons que chaque cellule qui est dans le corps, et dans le corps il y a des organes, et dans chacun de ces organes il y a une région, et il nous faut que tout l'organe soit vivant, que tout le corps soit en bonne santé, et donc nous dédions du temps pour la construction de nos régions, et c'est pour laquelle, la raison pour laquelle nous avons un congrès régional dans

0: Shalom le kulam.
1: Bonjour à tout le monde. Dans la première partie du cours, nous allons étudier sur à partir d'un cours enregistré du 28 juillet 2022 sur un article du Rabash. Un homme ne se fait pas lui-même méchant. C'est des articles 31 du Rabash. Nous avons 21 minutes pour la lecture. Écrit de Rabash, volume 1, article 31. Un homme ne se fait pas lui-même méchant. Au sujet de « Un homme ne se fait pas lui-même méchant », il est écrit dans le Zohar, et voici ses mots, « Le roi David s'est fait lui-même dans quatre voies. Il s'est fait lui-même avec les pauvres, il s'est fait lui-même avec les pieux, il s'est fait lui-même avec les pieux, comme il est écrit, « Garde mon âme, car je suis pieux, car un homme doit ne pas se faire lui-même méchant. Et si tu dis, si c'est ainsi, il ne confessera jamais ses fautes, ce n'est pas ainsi. Plutôt, lorsqu'il confesse ses fautes, alors il est pieux, car il vient recevoir le retour au Créateur et il se fait sortir du côté du mal dans lequel il était, dans sa souillure, jusqu'à maintenant. Et maintenant, il adhère à la droite supérieure, qui est Chesed, tendue pour le recevoir. Et puisqu'il a adhéré à Chesed, il est appelé Chassid, pieux. Et il ne dit pas que le Créateur ne le reçoit pas, jusqu'à ce qu'il détaille toutes ses fautes depuis le jour où il est venu au monde, ou même celles qui lui sont dissimulées, Ce n'est pas ainsi. Plutôt, il n'a besoin de détailler que des fautes dont il se souvient, et s'il place son désir en elle, d'en regretter au moment de la confession, toutes les autres fautes se prolongent à leur suite. Jusqu'ici, ces mots. Et il faut comprendre, 1. Comment un homme dit de lui-même qu'il est pieux, n'est-ce pas un degré d'importance, et comment se loue-t-il lui-même? 2. Il dit qu'un homme ne doit pas se faire lui-même méchant. Et d'un autre côté, il dit qu'il doit détailler ses fautes. Seulement, il dit qu'il n'a pas besoin de détailler toutes ses fautes depuis le jour où il est venu au monde. Mais il doit détailler ses fautes, celles dont il se souvient. Si c'est ainsi, lorsqu'il détaille ses fautes, qu'il a fauté, déjà, il est méchant. Et pourquoi dit-il qu'un homme ne doit pas se faire lui-même méchant? Et y a-t-il une différence dans le fait de dire qu'il a fait de mauvaises actions, mais ne pas dire de lui-même qu'il est méchant? N'est-ce pas que s'il dit qu'il a fait de mauvaises actions, il dit de lui-même de toute façon qu'il est méchant? Comme nous trouvons dans les paroles de nos sages, Sanhedrin, et voici leurs mots, et Rav Yosef a dit, un tel l'a sodomisé contre sa volonté, lui et un autre s'associent pour le tuer. De son degré, il est méchant. Et la Torah a dit, tu ne mettras pas un méchant comme témoin. Rava a dit, un homme est proche de lui-même et un homme ne se fait pas lui-même méchant.

0: Si c'est ainsi, il en ressort d'ici que s'il dit qu'il a fauté, il n'est pas crédible sur lui-même du fait qu'il est méchant. Et ici, lorsqu'il confesse ses fautes, il faudrait dire que la parole seule, que par la parole seule, il est appelé méchant. Or, tu dis, un homme ne se fait pas lui-même méchant. Si c'est ainsi, la question revient à sa place. Comment détaille-t-il ses fautes au moment de la confession? Et il faut savoir que la raison pour laquelle ils ont dit « un homme ne se fait pas lui-même méchant », c'est du fait que un homme est proche de lui-même. Il faut dire à ce sujet, étant donné que sur toutes les fautes l'amour couvrira, c'est pourquoi celui qu'on aime, il n'y a pas lieu de voir quelconque défaut du fait qu'un défaut est une chose mauvaise, et l'homme ne peut pas se faire du mal à lui-même, car il est partial à cause de l'amour de soi. C'est pourquoi un homme ne se considère pas comme un méchant. Et s'il n'est pas digne de témoigner sur lui-même une chose mauvaise, comme un proche, qu'il est disqualifié. Comme un proche qui est disqualifié. Et cela, il faut le savoir. Au moment où l'homme vient demander au Créateur qu'il veut faire retour au Créateur, et il demande au Créateur qu'il l'aide pour qu'il puisse revenir au Créateur. Et la question se pose, s'il veut revenir au Créateur, qui l'en empêche? N'est-ce pas que le choix est en sa main de faire retour au Créateur? Et pourquoi doit-il demander au Créateur qu'il l'aide à faire retour au Créateur? Et dans la prière de la Hamida, nous prions, « Ramène-nous, notre Père, à ta Torah, et rapproche-nous, nous, notre Roi, à ton service, et ramène-nous dans un retour complet devant toi. » Ce qui signifie que sans son aide, l'homme n'est pas capable de revenir au Créateur. Et il faut comprendre pourquoi il en est ainsi que l'homme lui-même n'est pas capable de faire un retour au Créateur. Et dans les articles précédents, nous avons expliqué que du fait que le Créateur a créé en nous la nature du désir de recevoir, il en est sorti que ce désir, dès le début, est dans le but de recevoir. Ce n'est qu'ensuite que nous apprenons qu'a été faite une correction de ne pas recevoir dans le but de recevoir, mais dans le but de donner. Et cela s'appelle la correction du tzimtzum, c'est-à-dire qu'avant que l'inférieur soit apte à donner, ce lieu sera espace et libre de lumière. Et de cette correction s'est prolongé en bas le fait, concernant les créatures, qu'avant qu'ils sortent de l'amour de soi, l'homme n'est pas capable de ressentir la lumière du Créateur. Et du fait de cela, il faut d'abord sortir de l'amour de soi, sinon repose sur lui le sens du tzimtzum. Et afin de sortir de la nature que le Créateur a créée, l'homme n'est pas capable de sortir, car le Créateur a créé cette nature. C'est pourquoi il n'y a pas d'autre conseil sinon de demander au Créateur qu'il lui donne une seconde nature qui est le désir de donner. Et tout le choix que nous attribuons à l'homme n'est que dans l'aspect de la prière, c'est-à-dire que l'homme demande au Créateur qu'il l'aide, qu'il lui donne une seconde nature. Et du fait de cela, lorsque l'homme veut faire retour au Créateur, il doit seulement demander au Créateur qu'il l'aide, c'est-à-dire sortir de l'amour de soi à l'amour d'autrui. C'est pourquoi nous demandons au Créateur et nous disons et prions « Ramène-nous notre Père ». Cependant, quand l'homme demande-t-il vraiment au Créateur que le Créateur le ramène dans le retour au Créateur, cela ne peut être que lorsqu'il ressent qu'il a besoin de revenir au Créateur. Mais avant qu'il en vienne à la décision qu'il est méchant, il n'y a pas de lieu pour la prière qui le ramène vers le bien. N'est-ce pas qu'il n'est pas si mauvais pour qu'il ait besoin de la miséricorde du Créateur? Le sens des prières qui doivent être acceptées, cela signifie justement que l'homme a besoin de miséricorde, comme nous disons dans la prière de la Hamida, car tu entends la prière de toute bouche. Cela signifie, mais quand de ton peuple Israël avec miséricorde. Il en ressort d'ici, quand le Créateur entend la prière de toute bouche, c'est lorsque l'homme ressent qu'il a besoin de miséricorde. Et cela, il est possible de le dire précisément au moment où il ressent qu'il est dans une grande détresse et qu'il n'y a personne qui puisse l'aider. Alors, il est possible de dire qu'il vient vers le Créateur pour lui demander miséricorde. Ce qui n'est pas le cas lorsqu'il vient vers le Créateur et demande qu'il lui donne des superfluités, c'est-à-dire que dans l'état où il se trouve, ce n'est pas encore si grave, car il y a des personnes dont il voit que leur état est encore plus mauvais que le sien. Il s'avère que le fait qu'il prie le Créateur, ce n'est pas du fait qu'il a besoin de la miséricorde du ciel, mais il veut être dans un état meilleur et plus louable que d'autres personnes. Ça s'appelle qu'il demande du Créateur qu'il lui donne de vivre une vie de superfluité, c'est-à-dire qu'il veut être plus heureux que les autres. C'est pourquoi, lorsque l'homme veut que le Créateur accepte sa prière, alors, avant tout, il doit se voir lui-même comme ayant besoin qu'on lui donne une vie plus que les autres. C'est-à-dire qu'il voit que tous vivent dans le monde et que lui n'a aucune vie du fait qu'il se ressent comme un méchant. Il voit qu'il est plongé dans l'amour de soi plus que les autres. Alors, il voit qu'il a besoin de la miséricorde du ciel, non du fait qu'il veut vivre une vie de superfluité, mais qu'il n'a aucune vie de Kdusha. Il s'avère qu'alors il demande véritablement miséricorde, d'avoir quelque chose pour vivifier son âme. Alors il crie vers le Créateur du fait que tu donnes du pain aux affamés. Le Créateur libère les prisonniers. C'est-à-dire simplement qu'il voit qu'il lui manque l'aspect de la croyance qui s'appelle pain. Et il voit qu'il est assis dans la maison des prisonniers appelée amour de soi, qu'il ne peut pas en sortir car seul le Créateur peut l'aider. Ça s'appelle qu'il donne une prière véritable. Il faut savoir que la prière concerne un manque. Et un manque n'est pas appelé ce qu'il n'a pas, mais un manque est appelé un besoin. C'est pourquoi un grand manque est appelé qu'il a un grand besoin de la chose qu'il demande. Et s'il n'a pas un grand besoin, cela s'appelle qu'il n'a pas un grand manque. Et de ce fait, sa prière n'est pas si grande, car il n'a pas tant besoin de la chose qu'il demande. C'est pourquoi aussi la demande n'est pas si grande. Il en ressort de tout ce qui précède qu'un homme ne peut pas voir sur lui-même une chose mauvaise. Et selon cela, il faut demander, si l'homme sait qu'il est malade et qu'être malade est certainement une chose mauvaise, il va chez le médecin afin qu'il le guérisse de sa maladie. Et si le médecin lui dit qu'il ne voit rien de mauvais dans son corps, il ne se fie certainement pas à lui, mais il va chez un médecin qui est un grand spécialiste. Et celui-ci lui dit qu'il a trouvé quelque chose de mauvais dans son corps et qu'il faut lui faire une opération. Certainement, cet homme est content qu'il ait trouvé son mal et il lui paye pour cela une somme convenable pour le fait qu'il a trouvé sa maladie et qu'il sache comment lui faire un corps sain afin qu'il vive et puisse jouir de la vie. Voyons que, si par hasard on trouve le mal, c'est une bonne chose, comme il a été dit plus haut à propos de la maladie. Il ne faut pas dire alors qu'un homme ne voit pas de mal pour lui-même, car à ce moment-là, il veut corriger le mal, alors le mal est appelé une bonne chose. Il s'ensuit qu'alors, l'homme peut effectivement trouver chez lui du mal. Et selon cela, nous pouvons comprendre les paroles du Zohar, ce que nous avons demandé, que d'un côté, il dit, il ne fait pas de lui-même un méchant. Et ensuite, il dit, qu'il faut expliquer ses fautes. Or, lorsqu'il explicite les fautes qu'il a commises, voilà qu'il fait de lui-même un méchant en disant « J'ai commis telle et telle transgression ». On peut répondre ici que « moi », c'est-à-dire au moment où il vient demander au Créateur, il le rapproche parce qu'il est plongé dans le mal, c'est-à-dire dans l'amour de soi. Et s'il veut que sa prière soit acceptée, alors il sait qu'il faut prier le Créateur du fond du cœur. C'est-à-dire qu'il a besoin de beaucoup plus de miséricorde que les autres personnes, car il ressent en lui-même qu'il est pire qu'eux. Alors, il doit voir en lui-même le mal qu'il a plus que les autres personnes. Sinon, ça s'appelle qu'il ment en disant qu'il est pire qu'eux. Et il est écrit, le Créateur est proche de tous ceux qui l'invoquent en vérité. C'est pourquoi, s'il fait sortir de lui-même le mal, alors il peut voir en lui-même qu'il a un grand besoin que le Créateur l'aide. Cela est considéré pour lui comme une chose bonne. C'est pourquoi, lorsqu'il explicite ses fautes, cela n'est pas appelé faire de lui-même un méchant, mais au contraire, maintenant, il peut donner une prière véritable que le Créateur le rapproche de lui. Il s'ensuit que par le fait qu'il trouve du mal en lui-même, il devient un grand nécessiteux du Créateur et le besoin est appelé manque. Et la prière qu'il prie doit être du fond du cœur, le sens de profondeur, et que la prière qu'il prie sur son manque n'est pas un manque superficiel, mais ce manque touche au point de son cœur, c'est-à-dire que tous les membres ressentent son manque, et ce n'est qu'alors que cela s'appelle prière. Et par cela, nous comprendrons la question que nous avons posée, comment peut-il dire de lui-même qu'il est un pieux? Or, pieux est déjà un degré, et tout le monde n'est pas appelé pieux. Et comment a-t-il dit de lui-même qu'il est pieux? Et selon ce que j'ai entendu de mon père et maître, de mémoire bénie, qui a dit ce qui est écrit, il donne la sagesse aux sages. Or, il aurait dû être écrit, il donne la sagesse aux insensés. Et il a dit à ce sujet que sage est appelé d'après l'avenir. C'est-à-dire que celui qui veut être sage est déjà appelé sage.
1: C'est
0: pourquoi il s'ensuit que lorsqu'il dit « je suis pieux », l'intention est qu'il veut être pieux, ce qui s'appelle « amour d'autrui ». Auparavant, il a dit « prière du pauvre », c'est-à-dire qu'il se trouve dans l'amour de soi. « Et je veux être pieux ». Et c'est ce que conclut là le Saint Zohar, et voici ses mots. « Alors il est pieux, car il vient recevoir le retour au Créateur, et il se fait sortir du côté du mal » dans lequel il était dans sa souillure jusqu'à maintenant. Et maintenant, il adhère à la droite supérieure qui est chesed tendu pour le recevoir. Et puisqu'il a adhéré au chesed, il est appelé pieux. C'est-à-dire qu'il vient maintenant adhérer à la bonté. C'est pourquoi il est appelé pieux d'après l'avenir. Et par cela, nous comprendrons aussi ce que dit le Saint Zohar, et voici ses mots. « Et ne dis pas que le Créateur ne l'accepte pas tant qu'il n'a pas détaillé toutes ses fautes depuis le jour où il est venu dans le monde. Il n'en est pas ainsi. Et s'il place son désir en elle pour s'en repentir au moment de la confession, toutes les autres fautes se prolongent après elles. Il faut dire, s'il prie sur la généralité et la racine d'où viennent toutes les fautes qui est le désir de recevoir, alors toutes les fautes se prolongent après elles, c'est-à-dire après l'amour de soi. Fin de l'article.
1: שמשם באים כל החטאים שהוא הרצון לקבל ממילא כל החטאים נמשכים אחריהם היינו
0: naturellement tous les péchés les suivent c'est-à-dire poursuivent l'amour de soi.
2: לצורך עזרת השם
0: un besoin de l'aide du Créateur, et la personne peut arriver à cela s'il découvre qu'il est malade, entièrement malade d'amour propre, et qu'il a besoin de la cure, qui est la lumière qui réforme, et là il commence à demander que le Créateur l'aide avec force. Oui, afin de recevoir cette aide du Créateur, l'homme doit atteindre un écran, et alors ça doit être intérieurement et extérieurement, et ça doit être son véritable cri ensemble. La requête d'aide provient du récipient qu'il reçoit du Créateur afin d'être en mesure de recevoir le remplissage, il faut pour cela demander. Et là, tu lèves une prière, bien sûr que ce n'est pas une prière individuelle, tu lèves une prière collective avec les amis. Une partie importante du travail, c'est la joie qui se révèle dans ce qui lui manque, dans ce qu'il manque pour la personne dans le travail, dans la dizaine. Mais il est le pire de tous. Et le juge selon ses propres défauts, c'est à partir de l'appréciation ou de la prière. Nous passons au cours du 28 juillet 2002. Qu'est-ce qui est écrit ici? C'est écrit simplement. Le temps qu'un homme ne parvient pas à un manque, pour qu'on le corrige d'en haut, on ne le corrige pas. Il peut prier, il peut pleurer, jusqu'à ce que son cri vraiment extérieur parvienne réellement au cri intérieur, ou bien que les pleurs extérieurs parviennent aux pleurs intérieurs, rien ne se fait. Il faut chaque fois approfondir de plus en plus le discernement qui lui apparaît comme mauvais. D'abord, il a vu qu'il se sentait mal. Ensuite, apparemment, il y perd à cause de cela aux yeux des gens en argent, en honneur, en connaissance, et ce qu'il n'est pas, ce qu'il est, peu importe, jusqu'à ce qu'il commence à rattacher cela au Créateur, que cette perturbation l'empêche de parvenir à la spiritualité, d'acquérir le monde futur. Ensuite, il commence à rattacher cela à une certaine forme de don, peut-être au Créateur, jusqu'à parvenir à un état où il sait déjà que son discernement appelé mauvais est mauvais du fait qu'il est inverse au Créateur. Comment le sait-il et le voit-il? Que le Créateur se révèle et alors il détermine réellement qu'il en est ainsi. Cependant, le besoin de cela, il est obligé de le recevoir réellement auparavant. Et tant qu'il ne reçoit pas, tant qu'il ne rassemble pas tous ses efforts en un grand besoin, Alors, autant qu'il pleure, autant qu'il crie, rien de cela ne l'aide, car tout cela, c'est comme pleurer et crier dans le vide. Et ce n'est pas exact. Plutôt, ces choses s'accumulent et agissent comme cause et conséquence, par une révélation chaque fois de plus et de plus en plus profonde de ce discernement. Et ainsi, l'homme avance. Ça veut dire qu'en réalité, jusqu'à ce qu'il parvienne à la correction, il traverse des discernements très très désagréables, dont il ne voit pas la fin. Et désagréable chaque fois, encore un peu de bien, encore un peu de mal, encore un peu de bien, encore un peu de mal, pour qu'il voit tout le temps ce discernement, l'un face à l'autre. Le bon face au mauvais. Et c'est pour ça que le chemin nous paraît très... très long. Et en réalité, la seule chose qu'il est possible de faire ici, c'est accélérer le développement. Ça veut dire que, en somme, être plus... Ça veut dire, en somme, être plus sensible à la reconnaissance du mal, aux choses mauvaises. Que quand nous voyons le phénomène, nous puissions immédiatement le rattacher au mauvais ou au bon, et immédiatement face à cela, nous verrons la qualité du Créateur face à cela, car ce que nous avons est l'inverse. Il y a en moi de la lumière, et que de cette détermination, la détermination de l'État soit la plus profonde et la plus vraie possible.

0: Cependant, dès le départ, c'est la nature. Un homme ne se considère pas lui-même comme méchant. Il est impossible de faire cela. Le désir de recevoir par mille et une possibilités différentes se trouve toujours dans son bon droit. Il sait toujours se montrer à lui-même que ce n'est pas lui qui est coupable de ce qu'il ressent, de ce qui arrive, de ce qui se fait, jusqu'à parvenir à un état où il paraît vraiment comme Pharaon face au Créateur, où il n'accuse que le Créateur, il n'y a plus personne d'autre, et alors réellement, il va vers la correction. Tant qu'un homme ne parvient pas à travers tout l'exil d'Égypte à se tenir face à Pharaon, il ne parvient pas à la sortie d'Égypte. Est-ce qu'un homme peut se faire entrer dans la prière? Se faire entrer dans la prière, je ne sais pas ce que ça veut dire. Ce que veut dire se faire entrer, si tu parles de la prière écrite dans le livre de prière, alors, selon l'horloge du mur, tu dois prier. Ça veut dire lire ce qui est écrit. Si tu parles de la manière dont un homme peut se rapprocher du manque, appelée prière, oui. Et la prière n'est pas seulement un manque. La prière, c'est que il se juge et voit, il se juge lui-même. Et il voit à quel point il est opposé au but et au discernement qui sont bons. Alors, comment un homme peut-il faire cela sans moyens particuliers? Le corps, notre désir, ne nous laissera jamais voir quelque chose de mauvais sur nous-mêmes pour que nous cherchions une solution à cela. Disons que je suis un voleur. Alors, de manière naturelle, je prie seulement pour savoir comment voler sans être attrapé. Je ne prierai jamais pour arrêter de voler. Je voudrais toujours utiliser ma qualité seulement d'une manière plus avantageuse. Qu'est-ce qu'il faut faire ensuite? Soit je reçois de l'extérieur un lavage de cerveau. Qui dit que cette qualité n'est pas bonne, que ce n'est pas bien ainsi, que j'y perds du fait que la société me méprise à cause de cela, me fait toutes sortes de mauvaises choses. Oui, ils doivent me le dire. Alors, je dis, d'accord, voler ce n'est pas bien, et moi, d'une certaine manière, je commence à penser comment m'en débarrasser. Cependant, si je ne reçois pas de l'extérieur une certaine éducation, une impression venant de personnes qui sont plus importantes pour moi, ou si elles n'utilisent pas d'autres qualités que j'ai pour que je ressente que ça ne vaut pas la peine, alors j'irai voler tout le temps. J'irai voler. Et simplement, jusqu'à ce que je reçoive des coups à cause du vol, en conséquence, on m'attrapera encore et encore. Oui. Et jusqu'à ce que je vois que ça ne vaut pas la peine. Donc, soit par des coups. Combien de fois en faut-il? Tu as déjà vu un homme qui a été en prison et qui n'y a pas retourné? Il n'y en a presque pas. Du fait qu'on n'apprend pas. Des coups, on n'apprend presque rien. C'est un apprentissage très, très lent. Du fait que je ne relie pas le coup au fait que je ne suis pas correct. Tu comprends? Mais réellement, il n'y a aucun rapport. Pourquoi? Si j'ai volé, est-ce que je dois être assis quelque part sans pouvoir sortir? C'est une sorte de stupidité de faire cela. Ce n'est pas mesure pour mesure. Alors comment peut-on accélérer les temps pour que la société agisse davantage? Alors, uniquement par cela que de l'extérieur. La société, ça veut dire l'environnement. Peu importe, les livres aussi, peu importe quoi. Que quelque chose d'extérieur agisse sur moi et me montre que cette chose n'est pas bonne. Le fait que par les coups, je voudrais me débarrasser des coups. Je voudrais tuer l'homme qui me donne des coups. Je les fuirais d'une certaine manière. Je deviendrais encore plus rusé. Cependant, je n'abandonnerai pas cette qualité. Je n'abandonnerai pas cette qualité. Tu comprends? Du fait qu'un coup, ce n'est pas lié au mauvais acte, tu comprends? Face à un acte mauvais, il ne peut y avoir que la lumière, seulement la qualité inverse. Et un coup, c'est simplement un coup. Qu'est-ce qu'on peut faire? Soit on donne une amende, soit on met en prison, soit réellement on donne des coups, soit on pend, on tue, ou quoi encore. Alors je ne comprends pas en quoi cela est lié à cela. Du fait qu'ils ont établi une certaine convention dans la société, disons... Du fait qu'ils ont établi une certaine convention dans la société, disons que c'est interdit. Bon, demain, cette loi sera annulée et ce sera permis, tu comprends? Le coup, si le coup était réellement lié à l'acte lui-même, quand nous voyons le Créateur, alors nous voyons que cette qualité m'empêche de me connecter à lui et en la corrigeant, en l'inversant dans le but de donner dans cette qualité même, dans le but de donner dans ce cli, je me connecte à lui et là, je reçois la lumière, tu comprends? Ça veut dire que tout cela est réellement lié ensemble au même point. Cependant, les coups, c'est précisément pour cela que nous sommes depuis des milliers d'années dans les coups, jusqu'à parvenir à un certain développement, et même pas à la correction, jamais à la correction. L'humanité ne se corrige pas, elle se détériore sans cesse davantage. Qu'est-ce que ça veut dire, elle se détériore? Je cherche à devenir plus aiguisé dans son esprit, dans la ruse, et à utiliser tout cela avec le mal. C'est tout. Que font les personnes qui veulent entrer à la Knesset ou bon, au gouvernement? Elles veulent faire la loi qui permettra d'utiliser leur désir de recevoir comme elles pensent que ça vaut la peine. Alors comment peut-on faire pour que la société, l'environnement, agisse sur moi avec une intensité qui permette un progrès? Alors tu dois chercher une société qui te montre chaque fois ce que tu perds du fait que tu as cette qualité. Tu perds. Tu comprends? Qu'au moins ce soit ainsi. La société ne peut pas non plus être à la place du Créateur. Cependant, si elle te montrait que tu perds en honneur, dans une certaine autre estime, tu comprends? Elle joue aussi sur ton désir de recevoir, mais tu verrais que c'est réellement lié à cela. Comme ça, nous ne l'avons pas. Le problème, c'est avec les criminels, les pauvres. Si tu mettais l'un d'eux chez les psychologues et qu'ils examinaient l'homme et voyaient de quelle manière il est possible d'agir sur lui puis réellement lui causer une peine intérieure et qu'ensuite, par exemple, il l'humiliait devant tout le monde, lui qui est un homme sensible. C'est vrai qu'il a volé des diamants quelque part ou quelque part dans une banque, mais il a un point sensible, quelque chose avec ses proches ou quelque chose comme ça. Alors tu ferais au moins quelque... Comme ça, lui, non, ça ne lui fait aucun mal. Bon, on l'a attrapé, je n'étais pas assez rusé, alors on m'a attrapé. Il ne ressent pas... Ça ne touche pas. Et nous devons construire une société où nous verrons réellement un résultat mauvais de l'utilisation de l'ego. Pendant que le Créateur se révèle, alors c'est vraiment ainsi, tu vois à quel point l'ego t'éloigne de lui, et à l'inverse, si tu le corriges exactement dans la même mesure, à quel point précisément en lui se révèle à toi l'éternité, la perfection, la spiritualité, réellement le monde supérieur.
1: Ken.
0: Ça veut dire que le désir de recevoir ne se voit pas lui-même comme coupable. Alors disons que la culpabilité, c'est si maintenant j'avais le libre choix de choisir, disons que, et si j'avais un certain choix. Cependant, tu te trouves dans un état donné. Oui. La culpabilité, ce n'est pas vraiment de la culpabilité non plus. La culpabilité signifie l'intérêt, en d'autres termes. Qu'est-ce que la culpabilité ? Alors, nous avons une tendance à voler. Bon, et alors, dans cette société, il est convenu que c'est interdit. Cependant, ça ne s'appelle pas coupable. Oui, je suis coupable, j'ai agi, disons, contre les conventions de la société. Bon, et alors ? Le désir de recevoir ne voit qu'une seule chose. J'y perds ou j'y gagne. Ce qu'il en tire. Après toutes ces choses, peut-être la honte, peut-être encore autre chose, je ne sais pas, toutes sortes de, ouais, de choses, argent, honneur. Connaissance, je ne sais pas. On le jette hors de la société d'une certaine manière, peu importe. Après cela, malgré tout, le calcul est simple. Est-ce que je gagne ou est-ce que je perds ? À l'intérieur du désir. Avec le Créateur, c'est la même chose. Après tout, tout est pesé. À l'intérieur du désir de recevoir, du désir de donner, peu importe. Mais c'est dans ce même désir. Il n'y a pas d'autre calcul, étudiant. Alors, le fait que la société me dit que j'y perds, c'est toujours dans ce même désir de recevoir. La société te montre, tu as besoin de la société, tu veux la société, tu veux te connecter à elle. D'une certaine manière, tu as une certaine relation avec elle et tout. Et alors, du fait que tu as une relation, ils peuvent agir sur toi, tout d'abord par leur discernement, leur loi, et également, face à cela, par ce qui est accepté chez eux et par qui tu es. Toute société aussi, peu importe la nôtre. Non, il est impossible de corriger. Cependant, il est possible de reconnaître le mal par rapport à la société. Par rapport à mon désir de recevoir ? Non, par rapport à ton désir de recevoir. Cependant, par rapport à ton désir de recevoir, cependant, si j'entre dans une société de criminels, alors je me corrige selon ce qui existe dans la société ? Je suis entré là où il est possible de voler les gens. Il ne m'enseigne pas maintenant qu'il est également possible de tuer. Ça dépend de la société. Mais c'est pour ça que c'est écrit simplement. Écoutez les mots. Celui qui choisit chaque fois une société meilleure. Par cela, il avance. Et les coups... C'est vraiment... Tu vois comment ils écrivent. Ils écrivent qu'en pratique, par l'écoute, tu n'avanceras pas. Tu es malgré tout obligé de construire un environnement. Cependant, tu dis que face à cela, il faut que vienne la lumière. Et ensuite, cependant, l'environnement doit apporter cette... prise de conscience que sans lumière, sans révélation du Créateur, sans savoir, sans te connecter à lui, sans sa grandeur, tu ne sortiras pas. Seule la société peut faire cela. À mesure qu'un homme se développe spirituellement dans cela, avec le temps, il sort davantage de l'amour de soi, du désir de recevoir. Un homme de manière directe, à partir de maintenant, si tu penses qu'il commence à étudier la Kabbale, il ne sort pas directement comme ça, lentement, de son désir de recevoir. Non. Il devient encore pire. Qu'est-ce que ça veut dire qu'il devient encore pire ? Il se voit encore et encore plus rusé dans son désir de recevoir, dans son utilisation, dans le fait qu'il est prêt à tout faire uniquement pour lui-même. Jusqu'à parvenir à un état où il voit qu'il ne reste en lui nulle part à l'intérieur, ni dans l'esprit, ni dans le cœur, ni dans les pensées, ni dans les désirs, rien qu'il soit possible de rattacher à une quelconque belle inclination. Pour autrui, pour la société, pour quelque chose, plutôt tout, jusqu'au bout, c'est l'exploitation de tout le monde. Et l'exploitation, tu comprends ? Sans tenir compte de personne. Et si je tiens compte de quelque chose, c'est pour que ça ne me fasse pas mal, pour que je ne porte pas atteinte à mon honneur ou à un autre profit, peu importe sous quelle forme. Ça s'appelle peut-être être un peu beau extérieurement, du fait que cela m'oblige d'une certaine manière à être en relation avec les personnes, etc. Les calculs sont égoïstes jusqu'au bout. Alors nous sommes tous comme ça, mais nous ne le reconnaissons pas. Jusqu'à ce qu'un homme reconnaisse que dans toutes les qualités, dans tous les désirs, dans toutes les inclinations, dans tous les calculs, réellement, c'est dans les moindres détails, tout est uniquement pour son propre bien. Et ce n'est pas si terrible, il est également possible d'être d'accord avec cela. D'accord, c'est la nature, qu'est-ce qu'on peut faire? Il a fait cela, alors je suis comme ça. Cependant ici, s'il étudie de manière correcte, de sorte qu'il éveille sur lui la lumière environnante, il commence à voir ces choses, en plus de les nommer correctement comme égoïstes. Oui. En plus du fait qu'il étudie cela, s'il étudie cela comme un scientifique étudie la nature, très bien, comme si, comme ça, de belles formules. Oui, moi, je suis comme ça, et ici, je ruse jusqu'à tel point, et là encore davantage, ah, comme je suis rusé dans mon ego. Et il étudie cela avec un intellect froid. Cependant, si cela se révèle face à la lumière environnante, alors tu ressens également la valeur de cela face à la lumière, et tu détermines que c'est mauvais. Autrement, ton ego ne s'appelle pas mauvais, il s'appelle bon. Il s'appelle bon. Pourquoi pas? Je veux réussir, gagner, prospérer. Quoi? Ça n'est pas bien dans la vie? Ces personnes sont honorées dans la société. Tout le monde dit ainsi, il y a quelque chose, un grand musicien, un grand peintre, même un grand voleur. Ce sont des personnes qui, tout de même, elles sont quelque chose. Jusqu'à ce que je commence à comparer cet ego avec le véritable but. Et alors, je détermine uniquement par rapport au véritable but. Évidemment que non. Que son utilisation sous ces formes-ci, celle-là, que j'utilise naturellement, est mauvaise. Pourquoi mauvaise? Du fait que le but que je vois par cela, je ne l'atteins pas, mais qu'à l'inverse, je m'en éloigne. Alors de nouveau, la détermination de l'état est par rapport à la lumière. C'est pour ça qu'un homme dans ce monde, et par les coups, ne parviendra jamais à la reconnaissance du mal. Il parviendra à reconnaître qu'il n'est pas assez rusé. Tu comprends? Mais pas que c'est mauvais. Mauvais par rapport au but. Non? Et s'il étudie et attire la lumière avec encore ses amis, de sorte qu'il fait réellement grandir cette lumière. Alors, il commence à voir face à cela que les meilleures choses qu'il pensait auparavant par rapport au but sont des choses mauvaises. Leur utilisation est mauvaise, pas les choses elles-mêmes. En lui-même, le désir de recevoir n'est ni bon ni mauvais. Seule son utilisation. Le désir de recevoir, c'est ma machine, ça dépend vers où je roule. Et pendant le chemin, c'est en fait mon clip pour avancer, tout entier, c'est ce que je suis. C'est exact, et alors, dans la mesure où nous commençons à avancer avec lui dans la bonne direction, c'est, oui, avec ce même désir de recevoir, je parviens à sa correction, et ensuite au remplissage, au but. Bien sûr que c'est en lui que je reçois tout. C'est pour ça qu'il est écrit « Connais le Créateur, ton Dieu, et sers-le ». Le fait que je connais l'image du Créateur, quelle qualité il a, quel discernement, qui il est, ce qu'il est face à mon image, alors je peux travailler. Alors je sais ce qu'il faut corriger, comment utiliser, quoi demander, à qui demander. Toutes ces choses ne peuvent exister que s'il y a quelqu'un devant moi. Ça s'appelle la lumière environnante, pour l'instant. Pour l'instant, chez nous, du fait que nous nous trouvons en dessous du Marsom et que les lumières se trouvent au-dessus du Marsom, alors la manière dont elles brillent pour nous, ça s'appelle qu'elles brillent de manière environnante, comme ça, de l'extérieur, de loin. Ensuite, ce sera intérieur. Ensuite, la reconnaissance sera plus tangible. Qu'est-ce que ça veut dire tangible? Je les reçois non comme environnante, mais comme intérieure, dans le sens, dans les sens. Nos sens, ça s'appelle avec 10 sphirot, des sens spirituels.
1: Okay.
0: Pourquoi, en fait, pendant l'étude et en interrogeant la lumière environnante, nous ne pouvons pas révéler le mal d'une manière plus active? Pourquoi attendons-nous qu'il se révèle de lui-même? Interactive ou plus active? Non, d'une manière plus active. Le chercher pendant que je lis et que j'attire la lumière. Il est clair, en quelque sorte, que la lumière doit venir et corriger. Cependant, pourquoi sommes-nous très passifs en attendant de révéler le mal? Pourquoi sommes-nous tellement passifs pour révéler le mal? Du fait que ce n'est pas un autre avantage. Pourquoi ai-je besoin de révéler que je suis mauvais? Qu'est-ce qu'il y a de pire que de révéler une telle chose? Je brûle intérieurement, je me déteste, je veux tellement fuir ce ressenti. Si tu l'as ressenti, alors tu me comprends. Autrement, tu ne comprends pas. Alors, pourquoi ai-je besoin de cet état? Si je révèle cela, alors, que je le veuille ou non, j'atteins immédiatement cet état. Je veux qu'il s'arrête. Dans ce cas, comment arrive-t-on réellement à la fin? Nous disons que... Alors, tu demandes, comment vais-je ressentir le mal à ce point et la honte à ce point que cela me conduise à aller plus loin? Cela vient lentement à l'homme à condition qu'il s'identifie avec le bon. Un simple ressenti mauvais agit immédiatement dans ton subconscient pour que tu sortes de ce ressenti. Uniquement ne pas ressentir cela. Voilà. Cependant, si tu commences déjà à t'identifier avec le point dans le cœur, qui est déjà de l'autre côté, qui agit comme dans l'autre champ, et que tu t'identifies à lui et regardes depuis lui ton ego, ton corps, avec toutes ses qualités, alors tu peux rester dans ce point et déterminer le mal, le voir et commencer à travailler avec lui comme avec une chose étrangère. Cependant, si tu ne le regardes

Même quand il y parvient seul, il ne parvient pas seul. Il construit à côté de lui une image de la société. En vérité, cela n'arrive jamais qu'un homme... Bon, à quelques individus d'exception, tu comprends, à qui vient d'en haut une certaine révélation, et il commence à devenir vraiment, tu sais... Tu sais, réellement, un homme de lumière. Cependant, s'il avance également par les coups, à la fin, il construit à côté de lui un système d'aide, comme une société, comme un environnement. Et avec elle, à laquelle il s'identifie, dont il reçoit une impression, sur laquelle il s'appuie, il peut se rapporter à lui-même comme un tiers. Malgré tout, il faut quelque chose à la place de l'environnement, même sous une forme assez artificielle pour lui-même. Et aussi ce qu'est l'environnement, en réalité l'environnement qui se trouve autour de moi, n'est pas, disons, ce groupe-ci. C'est mon image du groupe que je construis en moi et à laquelle je me rapporte. Ce n'est pas précisément ton visage, son visage ou le sien. Ce visage se trouve chez moi à l'intérieur. Il s'imprime à l'intérieur. Et à partir d'eux, j'ai en moi un tel concept, une société, un environnement qui agit sur moi. Alors, de la même manière, un homme le construit aussi peu à peu, mais s'il n'y a pas de personne autour de lui, plutôt à partir de toutes sortes de qualités qu'il saisit comme étant bonnes, qui conduisent, toutes sortes de choses comme ça. D'une manière comme de l'autre, il a besoin d'un environnement. Seulement, s'il existe réellement à partir d'amis, cela économise énormément de temps. Et des coups. Eux-mêmes le construisent pour lui. Il n'a pas besoin d'investir un effort des deux côtés, de construire la société en lui-même d'une manière artificielle, pour ainsi dire. Il doit seulement se connecter à quelqu'un et quelqu'un d'autre agit déjà sur lui et lui jette toutes les choses. Au lieu de chercher et de construire, je ne sais pas comment le dire, mais... C'est tout. Et de nouveau, un homme ne se considère pas lui-même comme méchant. C'est notre nature. Jamais il ne peut arriver que... Un homme accepte ce ressenti qu'il est méchant. C'est pour ça que, pour rester avec cela, que je suis méchant, je suis obligé de faire cela, de construire l'autre point vers lequel je passe, et alors, sur mon moi actuel, oui, le précédent, je dis que je suis méchant. La nature ne me laissera pas faire cela. Ça va? Est-ce qu'on peut développer une prière véritable à partir du seul désir ardent pour le bon? Pas précisément du fait qu'on en a assez du mal, mais du fait que cette chose appelée créateur manque tellement qu'un homme le cherche simplement. Peut-être que la question est, quel est le véritable carburant pour la prière? Regarde, si un homme ne se considère pas lui-même comme méchant, alors à partir de là, tu sais quoi, ils ont développé à partir de cela tout un système d'éducation. Ah, un homme ne se considère pas lui-même comme méchant, il ne voit pas qu'il est méchant, alors nous le lui dirons de l'extérieur. Alors nous dirons à chacun, tu n'es pas correct, pas comme ça, il ne faut pas faire comme ça, et ceci et cela. Nous lui écrirons les livres des lois, ce qui est permis, ce qui est interdit, et nous verrons à quel point il le fait, et sinon nous allons le démoraliser, et ainsi de suite. Rien n'aide. Cela n'aidera pas. De l'extérieur,

0: On ne peut donner qu'un bon exemple. Bon. Et de plus, le Baal HaSulam écrit que c'est une limitation. Tu tues l'homme si tu lui dis « N'utilise pas cela, cela t'est interdit ». Non, non, non. Du fait qu'il n'a pas réalisé, il n'est pas parvenu à la reconnaissance du mal dans les qualités dont tu interdis l'utilisation. Il n'y est pas parvenu, alors tu lui voles la possibilité d'avancer, tu lui enlèves la possibilité d'avancer. Je dois, avec chacune de mes qualités, être dans le mal jusqu'au bout, ouais, jusqu'à parvenir à un état où je vois ce mal, où je ne le veux pas, où je suis prêt à payer n'importe quel prix, uniquement pour m'en débarrasser. Si je ne le corrige pas de cette manière, alors je ne l'ai pas corrigé. Qu'arrive-t-il alors avec mon intériorité? Alors je ne parviendrai pas au but, à la correction. C'est pour ça qu'il est interdit de limiter. L'éducation doit venir de l'exemple. C'est pour ça que je dis, l'un doit jouer devant l'autre comme s'il était meilleur. Dire quelque chose avec des mots, en général non, c'est mieux ainsi. C'est tout. Et dire non, non, non. Je parle des choses spirituelles. Les choses matérielles, c'est autre chose. Les choses matérielles, c'est... Hein? Quel est le carburant pour la prière? Hein? C'est entièrement le... Alors... Comme résultat de cela, tu auras déjà une prière. Comme résultat du fait que tu veux te débarrasser de quelque chose, que tu sais que tu n'es pas capable de t'en débarrasser, et uniquement par une force d'en haut qui a créé ce mal pour qu'elle l'inverse en bien. Ici, il faut des conditions. La prière, ce n'est pas... Ce n'est pas... Qu'est-ce que la prière? Si tu ne connais pas le Créateur, tu ne peux pas prier. Alors ça, c'est la prière des gens du kibboutz du Negev qui demandent de la pluie. Cependant, tu peux prier pour quelque chose d'abstrait qui te manque. Tu appelles ça Créateur. Quelque chose d'abstrait qui te manque. D'accord, crie. Je ne dis pas non, je ne dis pas que ce n'est pas une prière. Oui, ça s'appelle une prière... Comme ça, populaire. Bon, comme les gens pensent de cette manière. Cependant, chez nous, ça ne s'appelle pas une prière. Chez nous, la prière, ça veut dire que je ressens l'achab du supérieur. De l'achab du supérieur, j'ai reçu la lumière environnante. Je vois mes qualités mauvaises comme mauvaises face à ces qualités bonnes. L'une face à l'autre, et je lui demande, à partir du ressenti de cette achap, j'ai la certitude que c'est lui, qu'il sait faire ce qu'il me fait, tout ce qu'il faut, et alors j'adhère à cette achap, et j'y introduis mon man, ça veut dire exactement le désir sur le discernement que je connais et ce que je veux déjà qu'il devienne. Pas que je dise simplement, bon, corrige-moi. Je dois savoir exactement l'image, il écrit cela précisément dans cet article. Tant que je ne parviens pas à la clarification de ce que je veux qu'il advienne avec cette qualité, ce n'est pas reçu en haut, ce n'est pas corrigé. Alors il est impossible de faire une quelconque correction. Alors il est impossible de faire une quelconque correction si je ne connais pas le supérieur. Chaque fois, mon supérieur s'appelle Créateur. Quel que soit le degré où je me trouve, le degré plus supérieur s'appelle Créateur par rapport à moi. Nous apprenons également qu'un homme parvient à un état où quelque chose lui manque tellement que ça ne le laisse plus dormir. Alors il sait ce qui lui manque. Il ne sait pas ce qui lui manque, pardon. Que quelque chose me manque simplement et que je crie « Bon, aide-moi ». Ça aussi s'appelle une prière. Cependant, ce n'est pas la prière dont on parle dans la Kabbale. Dans la Kabbale, on parle de la prière. La prière, c'est l'intention. L'intention. Ce n'est pas de la meditation, tu sais. C'est l'intention. Qu'est-ce que ça veut dire l'intention? Que je sais exactement à partir de mon manque jusqu'au supérieur comment cela agit. Qu'est-ce que l'intention? Que moi et lui me demandent et la relation entre nous soyons comme un. Comment est-ce que je peux savoir que ce sera comme un? Pour cela, je dois le connaître, le ressentir. Qu'est-ce que c'est? Simplement avoir l'intention? Ah, il y a un certain créateur là-bas qui se trouve loin dans un certain but, et moi je suis ici et j'aspire à lui. Et alors, je crie, j'agis. Qu'est-ce que c'est? Où se trouve-t-il? Quel est le but? Et quel est le chemin? Est-ce que je parviens à lui? Et qui suis-je? Même cela, je ne sais pas qui je suis. L'avantage de la lumière vient de l'obscurité. C'est uniquement en discernant l'un par rapport à l'autre. Nous pouvons déterminer quelque chose. C'est pour ça que je dis de nouveau, sans révélation du Créateur, oublie le fait que tu fais quelque chose réellement. Cependant, dans le cadre de ce monde, oui. Tu sais, on met un petit mot au mur occidental pour le Maccabée Tel Aviv. Le Maccabée Tel Aviv, c'est fini. Je ne dis pas que ça n'agit pas. Ça agit aussi. Cependant, ce n'est pas une prière. Cependant, comment un homme qui ne sait pas ce qu'est un désir de donner peut-il avoir une telle chose? Un homme qui ne sait pas ce qu'est un désir de recevoir ne peut évidemment pas vouloir un désir de donner. Pourquoi le voudrait-il? C'est pour ça que nous disons la propagation de la lumière et son retrait rendent le cli apte à sa fonction, qu'il veuille être corrigé, qu'il veut être rempli. La propagation et le retrait de la lumière doivent avoir lieu auparavant. C'est pour ça qu'il est écrit « Connais le Créateur ton Dieu et sers-le ». Autrement, comment est-ce possible? C'est comme si tu voulais quelque chose sans savoir ce que c'est. C'est de la stupidité. Cependant, quand on travaille pendant la période de préparation, ne dis pas que pendant la période de préparation, il y a d'autres lois. Même pendant la période de préparation, il n'y a pas d'autres lois. Il n'y en a pas. Une loi qui ne passera pas. Nous ne ressentons pas le Créateur, alors qu'est-ce que nous pouvons faire? Alors tu dois faire ce qu'on te dit de faire. Cependant, tu n'as pas la possibilité, ça veut dire qu'à la place du Créateur et à la place de la lumière, il y ait comme ça quelque chose d'autre. Il n'y en a pas. Alors à la place de la lumière, tu as la lumière environnante. Utilise-la. Plus tu connais une image parfaite d'un certain idéal, une certaine chose qui est en quelque sorte plus forte que toi en tout, tu veux la contrôler, tu veux qu'elle te serve. À la fin, du fait que tu veux l'utiliser pour toi et de l'autre côté, c'est comme si tu es encore un certain désir qui te soumet et tu dois vouloir qu'il te change. Comment est-ce que tu sais qu'à la fin, tu ne vas pas céder et dire « Non, je ne veux pas, je ne te veux pas ». Comment est-ce qu'on peut exiger ces deux choses ensemble? D'un autre côté, je ne veux pas changer, et je le veux maintenant, en quelque sorte, pour moi. Et de l'autre côté, je dois vouloir qu'il me change. Ce que tu dis, apparemment, tu as raison. Hein. Qu'est-ce que j'en sais?
1: Tu ne
0: crois pas que depuis ton état, il existe une certaine solution? Cherche. Toutes ces personnes s'appellent l'environnement. Elles se trouvent en moi, j'ai une certaine attitude envers chacun. Maintenant, comment est-ce que je choisis chaque fois un nouvel environnement? Ça dépend de mon investissement. Comment choisis-tu chaque fois un environnement meilleur? Tu veux construire l'image de la société en toi que tu as construite, oui, à partir de l'impression de ce qui est extérieur. Tu veux que cette impression soit plus forte, plus active envers toi, plus utile. C'est de cela que tu te préoccupes. En vérité, ça veut dire que peu m'importe ce qui se passe par la société, avec la société extérieure. Plutôt, je dois prendre d'elle uniquement les choses bonnes et les faire entrer en moi et ensuite en recevoir le plus d'impressions possible. Nous voyons qu'il peut faire tout ce que tu veux. Et parfois, je ne veux absolument rien. Et parfois, oh là là, regarde comment il fait et quoi. Ça veut dire que l'impression que j'en reçois dépend de moi et non de ce qu'ils font. Alors je dois construire en moi l'image de la société d'une manière telle que Et chez chacun, c'est différent, que précisément de cela, je reçois une impression. Chacun selon son caractère. L'un reçoit une impression de combien ils sont délicats, combien ils sont joyeux, combien ils sont courtois, et le second de combien ils sont forts, combien ils sont cruels, combien ils sont... Chacun selon... Cependant, cela s'appelle celui qui choisit un environnement meilleur. C'est de cela que je dois me préoccuper. D'une manière simple, ça s'appelle comment recevoir une impression de la société. Bon. Des choses pas tellement bonnes, alors tu veux les clarifier ? Les choses pas tellement bonnes, alors que je vois, tout d'abord, il y a ici plusieurs solutions. L'une, je vois, par exemple, qu'un homme n'est capable de rien ou quoi, alors je me trouve dans une descente. Le pauvre. Ou, il n'est pas possible de dire le pauvre, c'est l'un de nos états. Oui. Alors, c'est naturel. De quoi est-ce que je peux recevoir une impression? Je veux recevoir une impression du fait que malgré tout, quand il se trouve dans de tels états, il se traîne lui-même et se trouve ici et ne reste pas couché dans son lit. Tu comprends? Malgré tout, il fait quelque chose. Je m'efforce de justifier, de tirer un bénéfice de chaque chose, que ce soit pour mon bien. Simplement une telle approche. Qu'est-ce que j'en retire si maintenant je regarde et que je vois que mon ami est dans un état mauvais? Si je vois mon ami se trouver dans le mal et que je le justifie, alors qu'est-ce que j'y gagne? Si je le vois se trouver dans le mal et que je veux l'aider, je gagne. Si je vois qu'il se trouve dans le mal et qu'en conséquence j'aurai du mal par rapport à tout mon chemin et au Créateur, alors qu'est-ce que j'ai gagné? M'asseoir à côté de lui et pleurer comme lui, ça ne sera pas bon pour moi et pour lui non plus. Des choses simples. Qu'est-ce qu'il y a à faire ici? Bon, allons étudier. Partageons nos impressions du cours et qu'est-ce que nous en prenons pour l'implémentation en dizaines. Un cours puissant. Et ce que je prendrais pour l'implémenter dans les dizaines, c'est la phrase connue de choisir à chaque fois un meilleur environnement. Ça ne signifie pas que je sois impressionné par un ami ou deux plus forts et pas le reste. Non, ils sont tous grands et je dois m'annuler devant chacun. De zéro, je fais du désir de recevoir. Alors immédiatement, cela me donne le sentiment que je ressens la grandeur des amis. La grandeur des amis égale la grandeur du Créateur et ça, c'est notre carburant pour le travail. Oui, le résumé de la leçon, je commencerai à partir d'une grande opportunité, de l'opportunité de bénir, d'être dans un cours si merveilleux et que le Rav nous laisse avec, oui, comme tu as dit, de voir la grandeur du Créateur, la grandeur des amis autant que possible, autant que c'est possible. Peut-être tu aussi peux t'ajouter. Tout d'abord, gratitude au Créateur et à notre Rav qui nous enseigne depuis des années, qui nous accompagnera encore de nombreuses années. Et comme a dit l'ami, de constamment choisir un bon environnement. C'est les livres, c'est les amis. Je vais vous donner un exemple. C'est ce que tu lis. Tout ce qui peut t'influencer, tu l'utilises, tu le choisis. Et si tu veux de la meilleure façon, sans imagination, alors simplement tu regarderas les amis, tu verras ce qu'il fait et tu fais la même chose. Et quand c'est difficile pour toi, les amis t'aideront à t'élever. Que le plus important, c'est de s'équiper de cette image désirable, je peux immédiatement adhérer à lui. Cette image désirable, le rabbin dit aussi que cette intention, c'est que lui et moi, et la requête entre nous, cette même attitude, cette requête, soit comme un. Oui, une personne est renforcée dans l'environnement quand il y est incorporé.
2: Et
0: ce que le bon environnement est supposé à une personne, c'est de révéler le mal en lui. C'est pour ça que c'est un bon environnement, parce qu'il révèle le mal. Mais ce qui est le plus important concernant l'environnement, c'est d'en être impressionné. Si on n'est pas impressionné pour son environnement, ça n'agit pas sur nous. Nous devons faire quelque chose pour que l'environnement agisse sur nous. Oui, nous avons aussi entendu qu'une personne passe par beaucoup de discernement, tout le temps, vraiment. Ce discernement existe en nous. Et à partir du moment où, véritablement, j'en arrive à un état de reconnaissance du mal, c'est un état où je peux demander l'aide du Créateur. Oui, afin d'accélérer le temps et ne pas atteindre le parce que le développement est alors long, prolongé. Nous avons reçu un grand cadeau par notre grand maître, le Rabash, notre grand rêve qui ont pavé le chemin pour que nous fassions cela de façon rapide, plaisante, incorporée dans les amis, en les aidant les uns les autres, simplement utiliser la société, la grande société, nous annuler que le Créateur nous aide. Oui, de nous identifier avec le bien, comme le Rabbi dit, quand je ressens un goût, comme un ego sans mal, ça se floute directement. Et donc il faut s'identifier avec le bien. Qu'est-ce que le bien? La qualité du don, et c'est ça que nous devons recevoir de l'environnement. Nous avons aussi entendu que c'est une chose intérieure, que la personne construit en permanence en lui-même, avec les exemples qu'il reçoit des amis, et c'est comme ça que, comme a dit l'ami, de rendre les amis grands et de construire un environnement en lui, d'être adhéré à ça ou bien, et de vraiment avoir un sentiment comme si tu volais de la société, tu ne le veux pas. À travers la société, tu vois combien tes qualités sont mauvaises. La société, simplement, te tire à l'écart de tes qualités. Tous nos efforts pour nous annuler devant la grandeur des amis, même si nous ne le voulons pas, mais nous le faisons en nous efforçant et que nous attirons les lumières environnantes. Et les lumières environnantes peuvent révéler en nous ce qui sépare entre moi et mes amis, en fait, entre moi et le Créateur. Et ça, c'est notre mauvais penchant. Et c'est quelque chose de grand, parce que nous recevons un besoin de prier, de demander au Créateur de s'occuper de notre désir afin de recevoir, juste tel que lui sait le faire. Oui, les chers, mes amis, tout a été dit. Nous passons à la prochaine partie du cours. Et avant cela, chantons une chanson ensemble.

0: Shalom le koulam.
1: Bonjour tout le monde. Nous nous sommes rassemblés ici maintenant pour étudier la préface à la sagesse de la Kabbale. Aujourd'hui, nous allons étudier un cours très, très, très important, fondamental de la préface. C'est le cours sur les quatre phases de la lumière directe. Nous allons parcourir tous les points. Alors, étudions maintenant ensemble avec le Rav ces quatre phases. Il donne une explication très détaillée sur chaque phase. Et ce que nous voulons faire immédiatement après le cours enregistré, nous voudrons ensemble, nous tous, construire les quatre phases de la lumière directe. Apprendre ensemble entre les amis les quatre phases de la lumière. Mais maintenant, chacun d'entre nous, pendant le cours, prend des notes. 1, 2, 3 discernements sur chaque phase. Et à la fin du cours enregistré, nous étudierons ensemble et écrirons ensemble les quatre phases de la lumière directe à partir de laquelle nous passerons aux questions et réponses. Donc, commençons avec le cours enregistré. Introduction à la sagesse de la Kabbale. Point 5. Et selon cela, il faut quatre prénotes dans le nom Havaya, appelés Chochma, Bina, Tiferet, Malchut. Pourquoi faut-il cela? Il dit que la lumière sort de Atzmuto par le désir brut appelé existence à partir de l'absence, et ce désir n'est pas encore créé. Comment est-ce que ce désir devient une créature? Il dit la propagation de la lumière et son retrait rendent le kli apte à son rôle. Alors qu'est-ce que ça veut dire? Qu'alors, depuis le kli, il y a une aspiration à cette même lumière. Alors, il doit y avoir ici une série d'actions de la lumière sur le désir qu'elle a créé avec existence à partir de l'absence, de sorte que ce désir commence à aspirer la lumière. Et la forme de l'aspiration détermine la forme du kli. Et c'est pour ça qu'il faut quatre étapes. Ce n'est pas qu'on sache d'avance qu'il y a quatre étapes. Alors, après que ça arrive, alors nous voyons, car nous atteignons cela et voyons que ça arrive ainsi. Il y a quatre étapes, appelées Yud-Kei-Vav-Kei, par lesquelles le kli est fait. Et dans chaque désir et désir, même s'il se révèle en nous, dans ce monde, peu importe dans quel cas, nous sommes obligés de croire, nous ne savons ni nous ne ressentons pas encore, nous sommes obligés de le révéler à la fin, mais nous devons au moins croire qu'il vaut la peine d'être dans cette compréhension. Si j'ai un certain désir, alors il vient comme quatrième degré de la lumière qui a agi pour que ce désir se révèle en moi. Et qu'est-ce qu'il veut de moi? Ça, c'est déjà une question. Comment est-ce qu'il veut que je réagisse à cela, au désir qu'il a créé en moi? Mais assurément, il n'y a de désir que par quatre actions de lumière qui vient de Hatsumoto. Tu comprends? Peu importe quel désir, tout vient par la lumière. Ce qui importe, c'est comment nous y réagissons. Comment faut-il réagir? Que l'action en retour soit pour parvenir à la propriété de la racine, à la pointe du yod. Car Prina Aleph, appelée Chochma, est réellement toute la totalité de l'émané lumière éclie, car il y a en elle le grand désir de recevoir avec toute la totalité de la lumière qui est en elle, appelée lumière de Chochma ou lumière de Chaya, car elle est toute la lumière de vie qui est dans l'émané revêtue dans son cli. Cependant, cette Prina Aleph est considérée entièrement comme lumière, et le kli qui est en elle est presque imperceptible, car il est mêlé à la lumière et annulé en elle comme une bougie devant une torche. Ça veut dire que la lumière qui construit le kli exactement adapté à elle, elle domine ce kli dans Prina Aleph par le fait qu'elle l'a construit et l'a rempli. Ça veut dire qu'un kli dans Prina Aleph est exactement adapté à la lumière selon sa mesure. Et il lui est inverse du fait que la lumière l'a créé ainsi. Et le désir dans Prina Aleph, la créature, est le désir unique que la lumière a créé. Tout le reste, ce sont des conséquences de la présence de la lumière dans ce même désir. Prina Aleph est l'unique chose qui est sortie de Prina Shoresh. Keter a créé Prina Aleph. Ce qui arrive ensuite, ce qu'est Prina Aleph, comment être impressionné par la lumière qui est en elle, et alors elle traverse toutes sortes de métamorphoses, de changements, et je ne sais quoi. Mais réellement, du côté de la lumière, il ne vient qu'une seule forme, Prina Aleph. Et après elle vient Prina Bet, le kli de Chorma à sa fin, le kli surmonte en un.
0: Hu mitgaber behashvat atzura l'or ha'elyon shebo. 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
1: Le kli, pardon. C'est-à-dire qu'en lui s'éveille un désir de donner à l'émanateur comme la nature de la lumière qui est en lui, qui est entièrement pour donner. Et alors, par ce désir qui s'est éveillé en lui, se prolonge à lui depuis l'émanateur une nouvelle lumière appelée Or Chassadim. Et du fait de cela, il se sépare presque complètement de sa lumière de Chochma que l'émanateur lui donnait, car la lumière de Chochma n'est reçue que dans son kli, qui est le grand désir de recevoir dans toute sa mesure, comme susmentionné. De sorte que la lumière et le kli dans Prina Bet sont complètement différents de Prina Aleph, car son kli est le désir de donner, et la lumière en elle est considérée comme lumière de Chassadim. Dans l'explication, est une lumière qui se prolonge par la force de l'adhésion de l'émané à l'émanateur, car le désir de donner lui cause l'équivalence de forme avec l'émanateur, et l'équivalence de forme dans la spiritualité, c'est l'adhésion. Ça veut dire que par l'action de la lumière dans le désir de recevoir, le désir de recevoir veut ressembler à la lumière, alors c'est simplement une conséquence de l'action de la lumière dans le désir de recevoir. La lumière, en étant que donneur, agit sur le désir de recevoir de sorte qu'elle le rend semblable à elle. C'est la propriété du grand. Imprimer sa forme dans le petit. Et le kli aspire à être comme la lumière. Est-ce qu'il peut faire cela? Est-ce qu'il peut être donneur ou non? Il veut. Mais est-ce qu'il peut? Non. Qu'est-ce que ça veut dire qu'un kli dans Prina Bet veut donner? Si le Créateur a créé un désir de jouir, un désir de recevoir, alors qu'est-ce que ça veut dire qu'il veut donner? Il veut jouir du fait qu'il donne? Qu'est-ce que ça veut dire Bina Prina Bet, inverse de Prina Aleph? Qu'est-ce qui a changé? Ce qui a changé, ce n'est pas le désir lui-même dans son essence, mais ce dont il jouit. De quoi il jouit? Avant, il jouissait comme la lumière l'avait créé, du fait qu'il ressentait la lumière en lui. Maintenant, il jouit, mais il jouit du fait qu'il ressent qu'il veut ressembler à la lumière. Le plaisir reste le plaisir. Seule sa forme a changé. Avant, je jouissais du fait que quelque chose était en moi. Maintenant, je jouis du fait que quelque chose est en lui. Mais je jouis. Et du fait que Je ressens du plaisir de ce que je détermine que quelque chose est en lui, et à l'heure je joue et je suis appelé plus épais. Mon désir est appelé plus grand, car j'y participe, j'y détermine ce dont je jouirai. Ça veut dire que la matière, le désir de jouir, reste. Prinabet, nous disons désir de donner. Ce désir de donner jouit. Sinon, il n'aurait rien d'en parler. Bon, réfléchissez. Ça disparaît un peu, mais malgré tout, il vaut la peine d'y toucher. Et après elle vient Prina Gimel. Ça veut dire qu'il ne suffit pas qu'il veuille ressembler à la lumière et ressentir qu'il veut donner, qu'il veut donner et qu'il en jouit. Mais ici se révèle encore un manque. Ce manque que maintenant il ressemble à la lumière. Comment est-ce possible que du fait qu'il ressemble à la lumière, ça ne suffise pas? Qu'est-ce qui peut encore manquer?
0: Car
1: après que la lumière dans l'émané s'est réduite à prinat de lumière de chassadim sans aucune chorma, et il est connu que la lumière de chorma est l'essentiel de la vitalité de l'émané, c'est pourquoi prinabet à sa fin s'est éveillée et a prolongé en elle une certaine mesure de lumière de chorma afin d'éclairer dans la lumière de chassadim qui est en elle. Et voici que cet éveil a de nouveau prolongé une certaine mesure du désir de recevoir qui est la forme d'un nouveau kli appelé prina gimel ou Tiferet. Et l'aspect de lumière qui est en elle est appelé lumière de Chassadim avec l'illumination de Chorma. Car l'essentiel de cette lumière est lumière de Chassadim et sa minorité est lumière de Chorma. On ne comprend pas ce qui lui manque. Tout à coup, il a ressenti qu'il ne pouvait vivre sans Chorma. Après être entièrement semblable au Créateur, plutôt, après qu'il soit devenu entièrement semblable au Créateur, il a peut-être ressenti en lui que s'il ressemble au Créateur, s'il est le donneur, s'il veut

0: donner au Créateur. Par quoi est-ce qu'il peut donner au Créateur? Il peut donner au Créateur en recevant de lui, car le supérieur veut donner. Alors, il revient au fait de recevoir. Ça veut dire que dans Prina Gimel, le même désir qui était dans Prina Aleph s'éveille de nouveau. Il revient au même désir que le Créateur a créé en lui, car il veut accomplir ce que le Créateur a créé en lui, mais déjà de lui-même. Ça veut dire que dans Prina Bet, il devient semblable à Keter. Dans Prina Gimel, il devient semblable à Chochma. Mais il devient semblable à Keter. Dans Prina Bet, il devient semblable à Chochma dans Prina Gimel. Comme le Créateur Keter a créé le désir de recevoir dans Prina Aleph, ainsi la créature qui ressemble à Keter dans Prina Bet crée un désir de recevoir dans Prina Gimel comme Prina Aleph. Elle répète les actions du Créateur. Et qu'est-ce qu'elle obtient du fait d'avoir répété l'action du Créateur? Alors, elle commence à comprendre à partir de cela ce qu'il est, qui est le Créateur. Par tes actes, nous t'avons connu. Elle a fait la même action, elle commence à ressentir à quel degré se trouve celui qui accomplit l'action de donner, l'action de la création. Et alors, après elle vient Prina Dalet, car le cli de Prina Gimel, à sa fin, c'est lui aussi éveillé à prolonger la lumière de Chochma dans sa plénitude, comme elle était dans Prina Aleph. Et cet éveil est donc l'aspect d'une aspiration selon la mesure du désir de recevoir qui était dans Prina Aleph et s'y ajoute. Et ça, c'est très important. Et s'y ajoute, ça veut dire qu'il commence à ressentir le plaisir qu'il y a dans le Créateur du fait qu'il a créé le clé et l'a rempli. Ça s'appelle « et s'y ajoute ». Il a fait la même action que, disons, un maître de maison qui sert des mets à quelqu'un. Il commence à ressentir combien ça le remplit, combien c'est élevé, combien c'est sans limite, combien ça donne du plaisir de remplissage du fait que tu donnes. Avant cela, il ne savait pas que c'était quelque chose d'aussi immense. Ça s'appelle « et s'y ajoute », et c'est ce qu'il a révélé. Qu'il y a quelque chose de plus que le cli d'une créature et la lumière qui le remplit. Car maintenant, il s'est déjà séparé de cette lumière, car maintenant, la lumière de Chochma n'est pas revêtue en lui, mais il aspire à elle. C'est pourquoi la forme du désir de recevoir s'est fixée dans toute sa perfection, car après la propagation de la lumière et son retrait de là, le cli se fixe, comme susmentionné, et quand ensuite il reviendra et recevra de nouveau la lumière, le cli se trouvera antérieur à la lumière. Et c'est pourquoi cette Prina Dalet est considérée comme l'achèvement du cli, et elle est appelée Malchut. Est-ce que la lumière qui était dans Prina Aleph ne s'est pas complètement révélée dans Prina Aleph? Et se révèle seulement maintenant dans Prina Dalet. Qu'est-ce qui se révèle dans Prina Dalet? Dans Prina Dalet se révèle une relation à la lumière.
1: Ouais.
0: Qu'il a révélé qui est la lumière et qui est le cli à partir de l'émanateur. Ça s'appelle qu'il a maintenant une aspiration, Ishtotekut, une aspiration à la lumière de Chochma. Ishtotekut, c'est ce qui n'était pas là et ne pouvait pas venir du côté de la lumière elle-même. C'est ce qui s'est développé du côté de la créature. Des choses profondes. Bon, qu'est-ce qu'on peut faire? On comprend ce qu'on comprend. Bina, il attribue son élévation au Chassadim, mais il a des endroits où il écrit que la lumière essentielle de Bina, c'est la lumière de Chochma. Alors qu'est-ce qu'il veut dire quand il dit que la lumière essentielle de Bina, c'est la lumière de Chochma?
1: Ah. Bina, c'est Chochma.
0: Bina est l'essence de Chochma. C'est ainsi que c'est écrit. Le fait que tu ne peux pas faire des actions. Des actions de chesed, de chassadim, si tu ne les fondes pas sur Orma. D'après quoi es-tu dans chesed? Qu'est-ce que tu as à donner s'il y a en toi Orma? Et que tu dis, je ne veux pas Orma. Alors on voit que tu es dans chassadim. Je n'ai besoin de rien dans le monde. Dit celui qui désire le chesed. Tu sais ce que ça veut dire dans un monde où il y a tout de dire je ne veux rien? Si j'ai tout ce qu'il y a dans le monde, c'est à moi. Et qu'au-dessus de cela, je dis je ne veux rien, prenez-le moi. Ça s'appelle que je désire le chesed. Mais si je n'ai rien, comment est-ce possible que je désire le chesed? Cependant, nous avons un autre exemple avec celui qui désire le chesed et qui vit dans la forêt, où il demande, apporte une chemise, elle peut t'aider, là, la fille du roi, Les sages lui ont dit que si elle revêt la chemise de quelqu'un qui désire le chesed, alors elle guérira. Bon, c'est une allusion à Malchut. Par cette correction, elle peut guérir la fille du roi. Le roi est appelé Keter, la fille du roi Malchut. Et elle est gravement malade. Si elle atteint un revêtement de celui qui désire le chesed, elle peut guérir. C'est la notion de l'histoire. Alors il dit, moi qui désire le chesed, j'aurais volontiers donné une chemise, mais je n'ai pas de chemise, je n'ai pas de revêtement. Car il ne ressent pas que c'est son revêtement. Je n'en ai pas, c'est moi. Si cette fille du roi veut réellement recevoir cela comme revêtement, et vient par son travail, par son effort, elle pourra effectivement révéler qu'il est possible de recevoir ce qu'il a en lui-même comme revêtement sur elle-même et par cela guérir et poursuivre le travail. Ça veut dire parvenir à l'adhésion. Alors, qu'est-ce que je voulais dire? Que Bina est l'essence de Chochma. En elle, il y a Chochma, le désir de recevoir, de Prina Aleph, et il revêt sur lui la forme extérieure du don. Il ne peut en être autrement. On dit que les quatre prénoms de la lumière directe existent dans toute chose dans la réalité. Qu'est-ce que ça veut dire? Les quatre prénotes de la lumière directe se trouvent dans toute chose qui est dans la réalité. Qu'est-ce qu'on appelle réalité? Il y a réalité et réalité. Notre réalité, qui est appelée réalité imaginaire, n'est pas réelle. Elle n'a aucun lien avec la source. Il nous semble qu'elle existe. Dans notre impression. Alors, est-ce qu'il y a là quatre prénotes des désirs? Non. Non. Il n'y a aucun lien avec la lumière, nous ne révélons pas cela. La réalité dont nous parlons ou dont les kabbalistes parlent est une réalité qui commence par les désirs spirituels envers le Créateur. Là, oui. Si c'est envers le Créateur, il est au commencement, moi à la fin, et dans la lumière réfléchie, je suis au commencement et lui à la fin. Alors il est question des désirs qui sont des désirs dirigés vers lui. Ça veut dire déjà sur l'échelle des degrés. En revanche, si ici dans le monde, quand un certain désir me vient, il est bon de dire qu'il est relié au Créateur, il éveille en moi ce désir et qu'en conséquence je dois y réagir. Ça s'appelle le travail de préparation. C'est comme quand on donne aux enfants de l'argent, quelque chose, des jeux qu'ils jouent, qu'ils cassent, qu'ils fassent quelque chose, ils apprennent. Mais ce n'est pas qu'il ait réellement en cela quatre prinotes et que la lumière agisse à l'intérieur jusqu'à parvenir à mon désir. Tu peux demander, alors, malgré tout, si je ressens que cela existe face à moi, est-ce que ça existe malgré tout sous une certaine forme? Ça existe sous une forme appelée la réalité imaginaire. Alors, elle existe, elle est là ou non? Oui, elle existe dans mon imagination. Et ensuite, tant que l'imagination existe, elle existe. Qu'est-ce que l'imagination? Qu'est-ce que c'est? Les kelim de l'imagination sont appelés cinq sens. Mais ce ne sont que des sens. C'est comme Keter Chochma Zeran Pin Malchut, la matière à l'intérieur existe. Oui, il y a une matière qui veut jouir. Elle existe ou elle est imaginaire? Non, c'est une matière qui existe bien dans mon imagination. Est-ce qu'elle appartient au Créateur? Non. Est-ce qu'elle vient comme conséquence de lui? Non. Comme conséquence de lui, c'est déjà l'échelle des degrés. Alors, est-ce que nous sommes maintenant dans l'échelle des degrés ou non? Non. Alors, est-ce que cette réalité appartient au Créateur ou est-ce qu'il a créé ou non? Non. Elle est comme une copie. Nous nous trouvons comme une copie du dernier degré de la spiritualité. Dans la spiritualité, ça ne se trouve pas. Pourquoi? Comme le Créateur commence la création à partir de la lumière, à partir d'Atzmuto, et se rapporte depuis ce degré que nous n'atteignons pas à toute la création, de haut en bas. Ainsi, nous sommes sortis de toute la création depuis le degré le plus intérieur, détachés de toute la création, d'Atzmuto. Oui, comme Atzmuto est au-dessus et que tout vient de lui, nous aussi nous nous trouvons dans Atzmuto, ici en bas, et à partir de nous, depuis cet état, nous pouvons entrer dans la création, dans l'échelle des degrés. Mais le Créateur est au-dessus de l'échelle des degrés, et nous sommes en dessous de l'échelle des degrés. Il ne dépend pas de ce degré, et nous ne dépendons pas, nous ne sommes pas reliés à eux. Nous avons dit que Prina Gimel voulait ressembler au Créateur. Alors pourquoi prend-elle seulement un peu de Chochma et pas moitié-moitié, Chochma et Chassadim? Pourquoi est-ce qu'elle doit en prendre seulement un peu si elle veut ressembler au Créateur alors? Ressembler, ça s'appelle que je me rends semblable à lui. Mais pourquoi un peu de Chochma et de la lumière de Chassadim? Non, c'est un peu, ça s'appelle un peu. Elle revient au même désir de recevoir que dans Prina Alef. Regarde ce qu'il écrit. Monsieur le lecteur. Point 3, où il est écrit que le désir de recevoir dans Prina Gimel est comme Prina Aleph. Est-ce que ça ressort d'ici ou non? Et après elle vient Prina Gimel, car après que la lumière dans les manées s'est réduite à l'aspect de la lumière de Chassadim. Car après que la lumière dans l'émané s'est réduite à l'aspect de la lumière de Chassadim sans aucune Chochma, il est connu que la lumière de Chochma est l'essentiel de la vitalité de l'émané. C'est pourquoi Prina Bet, à sa fin, s'est réveillée et a prolongé en elle une certaine mesure de lumière de Chochma afin d'éclairer la lumière de Chassadim qui est en elle. Et voici que cet éveil a de nouveau prolongé une certaine mesure du désir de recevoir qui est la forme d'un nouveau kli appelé Prina Gimel ou Tiferet. Et l'aspect de lumière qui est en elle est appelé lumière de Chassadim avec l'illumination de Chochma, car l'essentiel de cette lumière est lumière de Chassadim et sa minorité est lumière de Chochma. D'accord? Le fait que dans le kli l'essentiel soit lumière de Chassadim et la lumière de Chochma ne veut Et la minorité lumière de Chochma ne veut pas dire qu'il prend un peu, un peu du clé de Chochma. Il le prend entièrement, comme ça. Tout ce même désir qui était dans Prina Aleph,

0: revient dans Prina Gimel. Alors qu'est-ce que ça veut dire ? Minorité, c'est relativement un Prina Gimel. Dans Prina Gimel, il y a toute la lumière de Chassadim de Prina Bet qui prolonge toute la lumière de Chorma de Prina Aleph. Mais du fait que Prina Bet est celle qui détermine, elle veut faire cela dans le but de donner, c'est pour ça qu'on dit que Prina Aleph est petite en elle. La majorité est Chassadim et la minorité est Chorma. Alors qu'est-ce que ça veut dire l'essentiel de la vitalité de l'émané ? Ça veut dire qu'il a pris cela pour avoir un peu de carburant, quelque chose ? Quelle est l'idée ici ? Qu'est-ce qui est particulier dans cette Prina ? Ce qui est particulier dans cette prina, c'est que l'émané comprend que la lumière de Chorma, c'est la lumière de vie en lui. Et pour donner quelque chose, il est obligé de jouir. Tu comprends cela ou non ? Si tu veux donner, faire du bien à ta mère, tu prends ce qu'elle a préparé pour toi, tu le manges, disons, ou tu le reçois et tu montres dans quel plaisir tu te trouves. Par cela, tu lui donnes du plaisir. Hein? Quand une créature fait une telle chose, elle ressent quel plaisir elle éveille dans le Créateur, car elle fait cela du fait qu'auparavant elle a égalisé sa forme avec le Créateur, dans Prina Bet. Alors elle comprend ce qui s'appelle donner. Par tes actes, nous t'avons connu. Mais comment est-ce qu'elle peut accomplir un acte de don au Créateur ? Par le fait qu'elle jouit. Pour que le Créateur jouisse, elle commence à ressentir ce qu'est la position du Créateur. Tu n'as aucune possibilité de sortir de toi-même et de te revêtir en lui. Tu as la possibilité d'accomplir la même action, pour ainsi dire, comme lui. Mais tu es obligé de jouir. Qu'est-ce que je veux dire ? Tu es obligé de jouir. Sans que tu jouisses, tu ne lui donneras pas de plaisir. Et si tu ne vises pas à lui donner du plaisir, alors si tu jouis, c'est une klipa. Ça veut dire qu'il doit d'abord y avoir bina, et ensuite, ça s'appelle, chez nous, ça s'appelle qu'on acquiert d'abord au-dessus de la connaissance, et ensuite on entre dans la raison. Ce que je veux comprendre, c'est ce qui était par ici, comme si depuis le départ, le processus était arrivé faute d'alternative, car il était obligé de prolonger un peu de lumière pour la lumière de vie. Alors, tous les processus sont faute d'alternative, tous les processus sont nécessaires. Question. Est-ce que cette compréhension est un produit de lumière qu'il a reçu de la petite lumière, le Rav? Tout vient comme conséquence de la lumière qui agit dans le clé, une chose après l'autre. Il n'y a ici absolument rien qui arrive par une sorte de décision imprévue. Une telle chose n'existe pas dans la spiritualité, ni dans la création en général. Comment peux-tu dire qu'il existe quelque chose qui ne se trouve pas dans la lumière qui se propage d'Atzmuto ?
1: Il
0: ne peut pas exister une telle chose. D'où est-ce qu'elle existerait ? D'où est-ce qu'elle viendrait ? Il y aurait encore un certain espace. D'où viendraient encore certaines propriétés ? S'il y a une source dont sort la création, alors c'est fini. Ça détermine tout. Non, une chose nouvelle est faite. Qu'est-ce que nouveau ? D'où ? Comment nouveau ? Qui n'existait pas auparavant, que rien auparavant n'avait formé ? Ça ne peut pas être. Il n'y a aucune logique à cela. Alors, il est difficile de concevoir l'indépendance de la créature en général. Il n'y a pas d'indépendance pour la créature, ce n'est pas difficile à concevoir. Il n'y a rien à concevoir, il n'y a pas d'indépendance, il n'y a absolument aucune question. À partir du moment où il n'y a pas d'indépendance, alors il n'y a pas de créature, alors elle n'est pas... C'est juste, alors comment regarder cela ? On le regarde très bien, maintenant nous avons une illusion et qu'il y a une indépendance, il faut s'en débarrasser. Alors, est-ce que c'est créé ou ce n'est pas créé ? Par quoi ? L'illusion qu'il y a une indépendance ? Mais la notion de séparation avec le Créateur, pour ainsi dire, c'est pour ainsi dire,

0: Aleph est appelé Chorma, au monde de Hatzilut. Prena Bet est appelé Bina, au monde de Bria. Prena Gimel est appelé Tiferet, au monde de Yetzira. Et Prena Dalet est appelé Malchut, au monde de Assia. Ça veut dire que nous devons vraiment comprendre la notion de la manière la plus simple. La lumière a créé le Kli, Prina Aleph, et cette lumière est la racine. Ici existe assurément dans cette racine le désir de recevoir en tant qu'existence à partir de l'absence. Et il n'y a rien de plus que Prina Aleph. Rien de plus. Mais tout ce qui arrive ensuite, c'est que Prina Aleph a réagi à son état précédent et est devenu Prina Bet. Prina Bet a réagi à son état et est devenu Prina Gimel, qui a réagi à son état et est devenu Prina Dalet. C'est tout. Et dans Prina Dalet, tout se termine. La lumière a traversé tous ses aspects et est arrivée à la fin. Qu'est-ce que ça veut dire la fin? Que Prina Dalet est tout ce que la lumière peut faire sortir de la créature. La fin de tout. C'est pour ça que toute la réalité comprend seulement ce système. Et ce système lui-même peut se révéler, se divise ensuite ultérieurement en toutes sortes de parties. Qui se divise? Cette Prina Dalet, la dernière, ou toutes les autres prinotes. En réalité, elle se divise. Ensuite, elle se divise, pardon. Non, pardon. En réalité, Prina Dalet. Ensuite, elle se divise en Shoresh.
1: Shoresh.
0: Elle se divise en Shoresh, Aleph, Bet, Gimel et Dalet. Shoresh, Aleph, Bet, Gimel, ce sont les propriétés qui la précèdent. Elles seront appelées les neuf premières et elle-même sera appelée Malchut. Et alors, dans cette Prina Dalet, il y a un état appelé Ensof. Ensuite, Tzimtzum. Ensuite, Massach. Ensuite, Brisure. Et ensuite, fin de la correction.
1: Non, on y va, on y va.
0: Et nous expliquerons les quatre prinotes qui s'appliquent dans chaque Neshama. Car alors, la Neshama se prolonge de Ein Sof, béni soit-il, et vient au monde de Hatzilut. Elle est Prina Aleph de la Neshama. Et là, elle n'est pas encore considérée par ce nom, car le nom Neshama indique qu'il y a en elle une certaine différence avec l'émanateur, béni soit-il, par laquelle elle est sortie de l'aspect de Ein Sof et est parvenue à une certaine révélation sous une autorité propre. Il ne dit pas que ce n'est pas Neshama. Oui. Il ne nous dit rien. Il montre comment les quatre prinotes s'appliquent dans tout le système de haut en bas, et ces quatre prinotes se trouvent aussi dans chaque créature et dans chaque partie dont nous voudrons parler. Car il est impossible de parler autrement que de Prina Dalet, qui est la finale, qui est le désir. Avant cela, ce ne sont pas les désirs, nous parlerons de cela, ce sont les trois prinotes précédentes. Ouais. Les trois prénotes précédentes. Qu'est-ce que les trois aspects précédents? Ceux qui précèdent Prina Dalet. Nous ne parlons même pas. Nous ne parlons même pas d'eux. Nous disons seulement les aspects précédents. Ça veut dire que nous avons Prina Shoresh. Et ce qui est entre Shoresh et Dalet.

0: Les Dalets. Que ça, entre Shoresh et Dalet, c'est le lien. Le lien entre eux.
1: Voilà.
0: Et tant qu'il n'y a pas en elle de forme de cli, il n'y a rien qui la sépare d'Atzmuto, béni soit-il, jusqu'à ce qu'elle soit apte à être appelée par un nom propre. Et tu sais déjà que Prina Alev du cli n'est absolument pas perceptible comme cli, et qu'elle est entièrement annulée devant la lumière. Et c'est le sens de ce qui est dit dans le monde de Hatzilut, qu'il est entièrement divinité absolue, dans le sens, lui, sa vitalité et ses kélim sont un en eux. Et même les Neshamot des autres êtres vivants, lorsqu'elles traversent le monde de Hatzilut, sont considérées comme étant encore admirées à Hatzmuto, béni soit-il. Ça veut dire que les Neshamot descendent de Ein Sof, qui correspond à la racine Shoresh.
2: Ein Sof.
0: Ein Sof. Adam Kadmon. Adam Kadmon, Atzilut, Bria, Yetzira, Asiya.
1: Ken. Otzain.
0: Point 7. Et dans le monde de Bria, Prina Bet, susmentionné, domine déjà, c'est-à-dire l'aspect du cli du désir de donner. Et c'est pourquoi, lorsque la Neshama se déploie et vient au monde de Bria, et atteint l'aspect de ce cli qui est là, alors elle est considérée par le nom Neshama, c'est-à-dire qu'elle est déjà sortie et séparée de l'aspect d'Atzmuto, béni soit-il, et qu'elle prend un nom propre pour être appelée Neshama. Cependant, ce kli est très pur du fait qu'il est en équivalence de forme avec l'émanateur, et c'est pourquoi elle est considérée comme spiritualité complète. Oui. Point 8. Et dans le monde de Yetzira, Prina Gimel, susmentionné, domine déjà, et elle inclut un peu de la forme du désir de recevoir. Et c'est pourquoi, lorsque la Neshama se déploie et vient au monde de Yetzira et atteint ce kli, elle sort de l'aspect de spiritualité de Neshama et est appelée Ruach. Car ici, son kli est déjà mêlé d'une faible aviout, c'est-à-dire du peu de désir de recevoir qu'il contient. Cependant, elle est encore considérée comme spirituelle, car la mesure de cette aviout ne suffit pas à la différencier complètement d'Atzmuto, béni soit-il, pour être appelé du nom de Gouf, se tenant sous sa propre autorité. Oui. Point 9. Et dans le monde de Asiya, Prina Dalet domine déjà, elle qui est l'achèvement du kli du grand désir de recevoir, comme susmentionné. Et c'est pourquoi elle atteint l'aspect de Gouf séparé et complètement distinct d'Atzmuto, béni soit-il, se tenant sous sa propre autorité. La différence entre les Neshamot dans leur racine, divinité, Neshama en soi, Ruach et Gouf, la différence entre eux, c'est la grandeur du désir de recevoir. C'est juste? C'est ce qu'il dit, jusqu'à ce qu'il vienne et évolue vers un état où davantage de recevoir se révèle. Pourquoi est-ce qu'il est écrit ici que dans le déploiement des hauts de haut en bas, les Neshamot restent adhérés à Atzmuto, béni soit-il. Pourquoi Atzmuto? Nous disons qu'Atzmuto, on ne peut pas le définir, on ne peut pas... C'est ainsi qu'on le dit. Tu as raison qu'il utilise le mot Atzmuto pas dans le sens d'inatteignable. Le fait est que je vais trouver les mots. Nous ne pouvons pas atteindre les neshamot qui sont
2: neshamot advukot be'atzmuto,
0: les neshamot adhérées à Atzmuto, ce qui veut dire qu'elles ne sont pas encore sorties sous leur propre autorité, que le désir de recevoir ne s'est pas encore révélé en elles. Et c'est pour ça que nous disons que c'est comme si elles n'étaient pas sorties d'Atzmuto. Car elles ne nous sont pas révélées, nous ne pouvons pas les discerner.
2: C'est
0: pour le moment. Et la lumière qui est en lui est appelée Nefesh, ce qui indique une lumière sans mouvement de sa propre part. Et sache qu'il n'y a aucun détail de la réalité qui soit inclus de tout Abiya. Point 10. Et tu trouves ainsi...
1: Point
0: 10. Et tu trouves ainsi comment cette Nefesh, qui est la lumière de vie revêtue dans le gouffre, se prolonge en existence à partir de l'existence depuis Atzmuto, béni soit-il réellement, et en passant par les quatre mondes Abiya, elle va ainsi en s'éloignant de la lumière de sa face, béni soit-il, jusqu'à parvenir au kli qui lui est propre, appelé gouffre. Et alors le kli est considéré comme ayant achevé sa forme désirée, et bien que la lumière qui est en lui se soit aussi ce soit elle aussi beaucoup réduite, jusqu'à ce qu'on ne reconnaisse plus en elle la racine de son origine. Malgré tout, par l'engagement dans la Torah et les mitzvot dans le but de donner du contentement à son formateur, il va en purifiant son kli appelé gouf, jusqu'à devenir apte à recevoir la grande abondance dans toute la mesure, incluse dans la pensée de la création, au moment où elle l'a créé. Et c'est ce qu'a dit Rabbi Hanania ben Akashia, le Créateur a voulu faire mériter Israël, sans cela, il leur a multiplié la Torah et les mitzvot. Ici, il est dit, tu te trouves ainsi comme cette Nefesh, qui est la lumière de vie revêtue dans le gouffre. Ça veut dire que il parle de la Nefesh qui est dans ce gouffre, qui est la lumière de Nefesh. Oui, comment elle descend, se prolonge d'Atzmuto à travers les mondes d'Abiya. Mais quand elle descend, ce n'est déjà plus Nefesh. Là, ce sont les degrés Yachida, Chaya, Neshama, Ruach, jusqu'à parvenir à Nefesh. Il faut comprendre cela. Il parle des lumières et des Kelim, de la manière dont ils se déploient de haut en bas, jusqu'à l'endroit le plus bas. Et ensuite, comme il le dit, par la Torah et les mitzvot, oui. La Torah, c'est la lumière et les mitzvot sont les désirs. Quand par la lumière, il corrige les désirs, alors il parvient comme cela, comme conséquence de cela, un état de... un état d'adhésion. Et avec cela, nous concluons ce cours et passons à la prochaine partie. Par la lumière, l'homme corrige ses désirs. Et alors, en conséquence de cela, il en arrive à un état d'adhésion. Alors, nous voulons que cela nous arrive maintenant. Et nous voulons que notre étude soit un engagement dans la Torah, c'est-à-dire pour apporter sur nous une illumination d'en haut avec des qualités supérieures, comme la lumière, des qualités de don et d'amour, qui se revêtra en nous, vivra entre nous et nous élèvera Depuis le monde imaginaire au monde de vérité, à notre racine, et c'est pourquoi les kabbalistes nous parlent de ce qui se passe dans nos racines supérieures, afin de provoquer en nous un désir de aussi nous élever par un changement dans nos qualités intérieures. Et donc, nous sautons depuis le monde imaginaire aux fondations de la création, tout, et ça vaut la peine pour nous de véritablement ou de plonger dans ce cours, parce que ce que nous dit le Rav, tout sur les quatre phases de la lumière directe, ce qui est le processus fondamental qui a lieu dans la création de la créature, et tout ce qui s'ensuit sera une conséquence de cela. Nous apprenons sur comment la lumière s'étend de son essence et crée un récipient, et tout dans ce processus qui a lieu est fait, qui est fait, devient une loi dans la réalité de la réalité supérieure sur nous, que nous le sachions ou non. Et nous, les kabbalistes nous disent qu'il nous est donné de s'engager dans ces choses élevées afin d'éveiller une illumination de là sur nous. Et donc, c'est ce que nous voulons maintenant, parler de cela ensemble et nous aider les uns les autres à établir cette image. Et dans cette conversation, dans ces images, dans notre intellect, dans nos esprits, puissent nos cœurs commencer à aspirer à ce que aussi nous soyons récompensés dans la rêvée, à connaître de tes actions, nous te connaissons, afin que nous aussi puissions répéter les actions de la lumière, du don, et le connaître comme vivant en nous, comme la force supérieure agissant sur les créatures. Alors maintenant, engageons-nous en cela ensemble, et je vais utiliser le tableau à dessiner. Nous avons ici le dessin du Rav. Alors, commençons ensemble. Qui a les microphones? Oui, les microphones à vos côtés. Oui, levez-le. Et puis un autre, il a plus de microphones. C'est bon, donc quiconque lève le microphone, vous êtes les HR de microphones maintenant, et essayons d'être aussi actifs que possible, d'inclure les amis partout dans le monde, et vous serez partenaire de cela. Et donc, nous allons commencer du début, et puis la phase racine, Shoresh. Donc, depuis la phase Shoresh, la phase 1 est formée. Qui est quoi? Qu'est-ce que la phase 1? On peut dire? Oui, c'est une assemblée générale. Oui, vas-y. Oui, juste lève-toi et... Oui, le microphone est prêt à aller directement aux personnes qui le demandent, oui. La phase 1, c'est le désir de se recevoir soi-même sans supplément, c'est juste la racine et le désir de recevoir pour elle-même, c'est ça? Oui. Donnez ce microphone, oui. Nous commençons à parler de ce dont nous parlons en tant que kli. Alors, plus sur la phase 1, nous construisons une définition de la phase 1 ensemble, oui. Oui, j'ai aussi entendu que s'il a déjà créé toutes les phases et qu'il revient à la source de tout. Oui. Très bien. Rachamim. Merci beaucoup. En phase 1, existence de l'absence. Parce que le Créateur a créé un remplissage qui est l'existence. La phase 1, c'est l'existence de l'existence. Ah non, pardon. La phase 1, le Créateur est existence à partir de l'existence. Et la phase 1 est l'existence de l'absence. Ça, c'est la créature et c'est la seule chose que le Créateur a créée. Il a créé un remplissage qui est appelé âme, qui s'appelle la phase 1, qui s'appelle la créature, et ça s'appelle tout ce qui existe, existe uniquement dans phase 1, la lumière de Chochma al-Chaim. Alors, essayons de parler aussi brièvement que possible, mais avec les mots que nous avons entendus du Rav du Baal HaSulam, donc en répétant ce que nous avons entendu. Oui, Rav même a dit quelque chose de très beau, qui est existence avant toute absence, qui est phase 2. Alors, qu'est-ce qui apporte la phase 2 d'émerger?
3: Donc,
0: maintenant, on passe à la phase 2, en fait, il a dit, je me suis trompé. Oui, à partir du fait de ressentir la créature, la qualité de la lumière qui est en elle, il veut lui ressembler. Oui, et qu'est-ce que la phase 2? C'est qu'elle travaille afin de donner. C'est-à-dire qu'elle veut rendre au créateur à la qualité qu'elle a trouvée à l'intérieur. Très beau, oui, plus, Baruch. Nous avons entendu du Rav, ou j'ai entendu du Rav que ça, c'est le désir de recevoir, de se réjouir, mais il veut se réjouir du fait de donner au Créateur. Le discernement, malgré tout le plaisir, ce qui est important pour elle, c'est de ressembler à la créature, au créateur, pardon. Pourquoi est-ce que la phase 2 est-elle plus épaisse que la phase 1? Qu'avons-nous entendu du Rav? Pourquoi est-ce que la phase 2 est-elle plus épaisse que la phase 1? Shaul? Rav dit qu'elle comprend qu'elle peut se réjouir plus que juste ce remplissage en elle. Mais plutôt un remplissage plus, le remplissage qu'elle est supposée recevoir, qu'elle est sur le point de recevoir du Créateur qui se réjouit. Mais qui peut ajouter à Shaul, pourquoi est-ce que la phase 2 est plus épaisse que la phase 1? Parce que c'est elle qui défie de quoi se réjouir. Merci. Qu'est-ce qui provoque que la phase 2 continue à se développer vers la phase 3?
4: Germain 3.
0: Qu'est-ce qui provoque que la phase 2 plus, on arrive à la phase 3. Arrive. Le désir qui a été créé est un supplément à la phase 1 et à la phase 2. Autre. Oui, s'il te plaît. Il peut donner et il ressent qu'il peut donner au Créateur pour recevoir de lui. Très bien. Qu'est-ce que la phase 3? Définition. Nous voulons définir exactement qu'est-ce que la phase 3, qu'est-ce qu'elle veut. Zema, il saura ensuite donc organiser le microphone. Il comprend qu'afin de donner, il doit se réjouir afin que cela revienne à la phase 1.
5: Ami
0: vient de dire ce que je voulais dire. Le discernement où tu comprends que la seule façon de donner, c'est de recevoir. Oui, d'ailleurs, si l'ami dit ce que je voulais dire, ça va de répéter les mots du Rav, parce que nous jouons avec les racines supérieures afin que la lumière revienne, donc c'est bien. Et aussi de répéter les mots des amis, c'est une bonne chose en général. Amir? La phase 3, en fait, répète l'action du Créateur. À partir de tes actions, nous te connaissons.
6: Rav decía que se da cuenta que no puede vivir.
0: Oui, Jesús, s'il te plaît. Rav a dit que celui qui remarque ne peut pas vivre sans le Créateur. Merci. Amir, c'est appelé la lumière de Chassadim avec l'illumination de Chochma. Qu'est-ce que ça veut dire l'illumination de Chochma? Que tu as créé le Chassadim et que tu veux donner, mais tu ne peux pas donner si tu n'as pas reçu un certain plaisir afin de pouvoir le donner au Créateur. Donc si c'est la fin de recevoir, la fin de donner, pourquoi est-ce que ce n'est pas la fin de la correction déjà? Parce que c'est petit, ce n'est pas l'ensemble du désir de recevoir et ne donne plaisir que selon le désir sur lequel tu fais un calcul et que tu donnes du plaisir au Créateur. Super. Et donc, qui d'autre veut demander? Oui. J'ai entendu qu'il utilise tout le désir de recevoir, mais il n'a pas la qualité qui le contrôle, qui est la qualité de la phase 2, c'est-à-dire que le désir de donner, et donc, en quelque sorte, il utilise tout ce qu'il a comme le désir de recevoir, mais ce qu'il contrôle, c'est... Qu'est-ce que la phase 3 ressent à sa fin? Qu'est-ce que la phase 3 ressent à sa fin?
3: Ken, Gveret Shelley, bevakasha.
0: Oui, Madame Shelley, s'il te plaît. Que un désir s'éveille en elle d'étendre la lumière de Chochma. Autre.
5: Ah.
0: En fait, ce que la phase 3 réalise, c'est que le désir du Créateur n'est pas pleinement réalisé. Elle le limite, elle ne reçoit pas tout ce qu'il offre, et ensuite elle continue à 4. Qu'est-ce que la phase 4, Guy? Sa qualité, c'est le désir de recevoir. Sa nature, c'est le désir de recevoir. Oui, Amir. Ce qui a été ajouté, c'est le plaisir que le Créateur lui a donné. Qu'est-ce que nous avons entendu du Rav sur l'aspiration? Oui, Tamar. Qu'elle précède le manque pour la lumière. Le cli précède la lumière.
6: Oui,
0: plus sur l'inspiration. Qu'est-ce qui peut ne pas venir de la lumière elle-même et qui vient de la créature?
6: Rav
0: a dit que dans la phase 4, la relation à la lumière s'est révélée, qu'elle découvre qui est la lumière et qui est le cli. Et ça s'appelle que maintenant elle a l'aspiration. Merci. Et maintenant, nous voulons continuer dans notre clarification partagée par des questions. Quiconque veut lever une question peut lever la main ici dans la salle ou autour du monde. Et nous allons essayer de nous incorporer avec les questions des amis qui viennent de leur désir intérieur de ressembler à la lumière supérieure, de recevoir des forces d'en haut qui nous éveilleront maintenant. Donc, quiconque veut poser une question sur le cours, s'il vous plaît. Afin d'organiser l'ordre correct des définitions, au début de la préface et du point 6, j'ai entendu sur l'émanateur et l'émané. Alors, quelle est la distinction entre... Dans la continuation de l'étude, nous irons plus profondément dans des termes tels que le monde de Hatzilut et le monde de Bria. Ensuite, nous verrons que, en accord avec les noms des mots, nous appelons aussi Hatzilut, Netzar, Bria, Ivra. C'est-à-dire que ce sont des discernements différents. Ce qui est important pour nous, c'est de mettre l'accent sur ce cours pour réaliser que toutes les continuités des appellations et des noms qui arriveront comme des mondes, des Parsoufim, des Sphirot, que tout, ce sont différents noms d'états par lesquels passe la phase 4. Le Rav, dans son dessin, en fin de compte, nous a laissé à la phase 4. Donc, regarde ce qu'il a dit. Je ne suis pas sûr de comment on peut cela. Ah oui, d'accord. Vous voyez là? OK. Donc ici, nous avons la phase 4, n'est-ce pas, qui est le produit de ce processus appelé les quatre phases de lumière directe. Cela se termine à la phase 4. À partir de ce point, nous ne parlons pas de rien d'autre. Il n'y a rien qui n'existera jamais nulle part qui ne soit pas la phase 4. Qu'est-ce qui arrivera à la phase 4? Son état où elle est remplie de toute la lumière qui a été créée s'appelle Ensof. le monde Ansof, ensuite elle décidera de faire une restriction, ça c'est quelque chose qu'on appelle le monde de la restriction. Ensuite, il y a l'écran, c'est-à-dire qu'elle y ajoute une intention de donner, après quoi elle sera brisée et elle sera corrigée. Et ces noms d'émanation, de créature, etc., ce sont différents noms qui sont en alignement avec le monde de Hatzilut, Bria, Yetzira, Asiya. Plus de questions? Avi, s'il te plaît. Avi a fait un effort avec tout le groupe de Haifa et ils sont venus ici. Et ça nous inspire grandement. Nous avons appris que Ishtot écoute, l'aspiration, c'est un cli. Et la lumière est en repos absolu. Où d'où est-ce que je tirerais cette aspiration? C'est la question la plus belle. Quelle est la différence entre la phase 1 et la phase 4? Parce que dans la phase 1, il y a exactement le désir qui reçoit, qui a toute la lumière qui s'est trouvée, il attire la lumière, elle reçoit la lumière, et aussi dans la phase 4, c'est exactement la même chose. Et l'aspiration, c'est la chose supplémentaire qui provient de la créature. Il construit sa relation entre le cli et la lumière qui vient. Et du fait que cette relation soit formée, il a le discernement de qu'est-ce que le récipient et qu'est-ce que la lumière. Et combien il aspire à la lumière. Ce qui maintenant, il veut recevoir depuis sa relation à son aspiration au créateur. Est-ce que les amis peuvent m'aider à atteindre l'aspiration? Tu n'as pas d'autre option. Tu n'as aucune autre option. Tu ne peux que la recevoir de la société. Seulement des amis. Maintenant, l'Arabe l'a dit dans le corps. Merci. Comment une personne peut-elle ressentir qu'elle est dans Atzmut, dans son essence? Personne ne ressent pas quoi que ce soit de l'échelle de degré qu'a décrite le Rav. Le Rav a dit que son essence est avant l'échelle de degré, et on peut même dire que nous, d'un autre côté, dans le monde imaginaire dans lequel nous nous trouvons, nous-mêmes sommes aussi une certaine sorte d'essence, mais en dehors de l'échelle de degré, si j'ai compris correctement ce qu'a dit le Rav. Comment une personne peut-elle ressentir? Le Rav a dit que nous le ressentons maintenant, nous ne parlons même pas de nous. Nous ne sommes pas sur cette carte. Il y a une carte où il y a la description de ces degrés, les lumières et les récipients à différents niveaux. Et nous ne sommes pas dans ce champ de vie d'aucune sorte. Nous n'existons pas. Comment serons-nous en mesure de ressentir quelque chose? Comment serons-nous en mesure d'acquérir le premier récipient, d'avoir la première lumière d'amour? Ça s'appelle de naître spirituellement. Que nous faut-il afin de naître spirituellement? De construire un partsouf spirituel à partir de nous-mêmes. Comment construire le partsouf spirituel de toutes les semaines que nous étudions le Talmud d'Issir Sfirot? Qu'étudions-nous? C'est que le partsouf est celui qui passe un roche de Gdusha, c'est-à-dire celui qui a des calculs de dons. Et donc, nous devons, tout comme a dit Avi, recevoir l'aspiration pour le développement spirituel, c'est-à-dire pour le développement des qualités du don et d'avoir des amis, où le Créateur a donné cette passion également, c'est pourquoi nous sommes des amis. Et tout comme nous enseigne le Rabbash, nous travaillons entre nous afin d'augmenter cette aspiration, afin que nous tombions en amour avec le Créateur, avec une grande passion. Pour que nous ne soyons pas retirés des yeux nuit et jour, et que nous ayons un immense désir qui remplisse notre essence qui s'appelle qu'une prière sera faite en nous. une illumination d'en haut éveillée en nous qui construira en nous la restriction, l'écran et la lumière environnante, et qui donnera naissance en nous aux roches, au calcul de dons. Et quand nous y serons, nous pourrons travailler sur le champ de vie, sur l'échelle des degrés, et de recevoir la lumière du supérieur afin de lui donner du contentement. De ressentir l'hôte et ce qu'il a préparé, de ressentir son amour. Qu'est-ce que le Rav a expliqué dans le développement entre la phase 2 et la phase 3? Il a donné l'exemple comme une mère. Une mère qui a préparé son amour pour toi, et tu ne peux pas dire que tu prends... Nous n'avons pas d'autres récipients, comme a dit Malchut tout à l'heure, hormis du désir de se réjouir. Et donc, qu'est-ce que c'est que de construire un portrait spirituel? C'est de déterminer de quoi est-ce que je veux me réjouir. Quel est le plaisir supérieur, exalté, le plaisir des dons, comme toi, tu donnes. Et plus nous arrivons proche de cela et prions pour cela, et faisons des exercices dans ce laboratoire appelé la dizaine, c'est comme ça que nous éveillons les lumières qui construiront cela en nous, en pratique. Et ensuite, nous pourrons ressentir son essence. Non, il n'y a pas d'atteinte dans son essence, mais la lumière qui s'étend de lui dans nos récipients intérieurs afin qu'ils soient adaptés à lui.
5: למדנו בשיעור שבחינה ב' רוצה להיות כתר. בחינה ג' רוצה להיות חוכמה.
0: Nous avons appris dans le cours que la phase 2 veut être כתר, la phase 3 veut être חוכמה. Qu'est-ce que veut la phase 4?
5: בג' היא רוצה להיות חוכמה.
0: Qu'est-ce que veut la phase 2, c'est ça? Oui, la phase 3 veut être חוכמה. Elle veut être comme la phase 1. Oui. Et donc, à la fin de la phase 3, nous avons Keter et Chochma. Maintenant, arrive la phase 4. Alors, il y a un nouveau désir. Quelle est la racine de ces désirs? D'où est-ce qu'elle provient? Qu'est-ce qu'il y a dedans? Je ne sais pas. Il semble que le désir ne sait pas ce qu'elle veut. Mais qu'est-ce qu'elle veut recevoir? Qu'est-ce qu'elle veut recevoir? Je ne sais pas. La phase 3 veut recevoir pleine force, tout ce qui existe, tout le plaisir. Question. Alors, quel est tout le plaisir? La phase 2 est très claire, elle veut Keter. La phase 2, elle est très focalisée, elle veut recevoir le Keter. Oui, elle veut donner, oui. Question. La phase 3 est très focalisée, elle veut être remplie de la lumière de Chokhma, tout comme dans la phase 1. Réponse. Et de ce fait, elle veut donner, elle prend la lumière de Chochma afin. Oui, elle attend cela, mais elle donne.
5: Oui.
0: Donc maintenant, la phase 4, qu'est-ce qu'elle veut? Quel est son but? Oui, que fait la phase 4? Ça comprend tout le monde. Maintenant, qu'est-ce qu'elle veut? Qu'est-ce qu'elle décide? Question. Donc le résultat de cette incorporation, quel en est le résultat? Réponse. Ce qui fait la phase 4, c'est qu'à la fin de la phase 3, qu'est-ce qu'elle ressent la phase 3? Que ce qui donne le plaisir au créateur en pratique, c'est le fait qu'elle reçoit. Et par cela, elle donne. Non pas qu'elle donne, et ensuite elle reçoive la respiration comme un carburant pour donner. Son don est dans le fait de recevoir. Et c'est la raison pour laquelle c'est ce que fait phase 3. Elle reçoit pleinement. Pourquoi? Qu'est-ce qu'il y a avec? C'est Bina, parce qu'elle veut donner au Créateur. Bon, question. Ok, alors, c'est pas tout à fait clair, mais moi je comprends qu'elle reçoit... Elle veut recevoir autant qu'elle le peut, tout. Pourquoi? Parce qu'elle veut apporter du contentement au Créateur. Ça, c'est son don. C'est ça, ce qui est, c'est son intériorité, ces quatre phases de la lumière directe. C'est quoi? C'est de donner? Phase 2. D'accord, j'ai compris qu'elle attend Bina à la fin. La question, c'est qu'est-ce que ça veut dire d'être comme Bina? Revois la leçon, il explique très joliment. Lorraine, et aussi, c'est une bonne question que nous devrions continuer à y penser. Qu'est-ce que ça veut dire d'être comme le Créateur? Et je veux ajouter à cette clarification que tu as dit qu'il y a aussi beaucoup d'autres cours où le Rav, quand il dessine la phase 4, il dessine comme deux lignes dedans, comme deux flèches. Pourquoi? Parce que la phase 4 est la conclusion du processus. Elle veut recevoir tout ce qui est possible. Qu'est-ce qui est possible? C'est possible de recevoir avec la lumière qui s'étend du Créateur envers elle, et aussi quelque chose de bien plus grand qu'elle reçoit, qu'elle révèle son statut, c'est-à-dire qu'elle veut recevoir tout ce qui est possible. Et par conséquent, elle est un récipient qualifié pour son but. Et c'est là que commencera son développement. Malheureusement, notre temps est achevé et nous passons rapidement à Chemratz avec une mise à jour sur le prochain Shabbat. Bonjour les amis. Ce samedi, nous avons un Shabbat très spécial. Dans le cours de l'après-midi, nous ne ferons pas une diffusion habituelle comme chaque samedi. Plutôt, ça sera un Shabbat régional, comme on a vu avant. Et donc, ça aussi, ça sera un samedi régional. Chaque région dans le climat mondial se réunit entre eux pour se renforcer, se connecter. Ce que nous voulons, en fait, c'est de constamment faire grandir la connexion entre nous, c'est là tout notre but. Et notre dizaine, en fait, est la cellule de base. Nous révélons que chaque cellule qui est dans le corps, et dans le corps, il y a des organes, et dans chacun de ces organes, il y a une région, et il nous faut que tout l'organe soit vivant, que tout le corps soit en bonne santé, et donc nous dédions du temps pour la construction de nos régions, et c'est pour la raison pour laquelle nous avons un congrès régional dans

0: Shalom, chavérim et chavérot.
1: Bonjour, chers amis, les amis, les amieux. Et bienvenue à notre émission où nous étudions sur la structure des mondes spirituels. Et aujourd'hui, nous allons étudier sur la structure du partsouf, Rosh, Tor et Sof. Et nous avons déjà parlé de cela, mais quand même, nous allons approfondir un petit peu et explorer qu'est-ce qui se passe exactement dans chacune de ces parties.
0: Et
1: donc, soyons focalisés, concentrés et attirons la lumière qui est Romef. Et un bref récapitulatif. Nous étudions sur la pensée de la création, comment elle se développe à travers les quatre phases, Prina Dalet qui a fait un Tzimtzum, qui a commencé à travailler avec le Massar et Orchoser, et ensuite ont émergé les Parsoufim. Dans le monde de Hak, il y a cinq Parsoufim qui émergent, Galgalta, Ab, Sak, Ma et Bon. Aujourd'hui, nous étudierons comment chacun de ces partsoufs est construit. Aussi, nous apprenons que lorsqu'il y a une transition de partsouf à partsouf, comme la lumière rentre et sort, il y a quatre types de lumière. Le premier est appelé Ta'amim, qui est l'entrée ou comment la lumière rentre dans le partsouf. Le deuxième s'appelle Nekudot, qui est la sortie des lumières du partsouf durant le nettoyage du massar. Le troisième est appelé Ta'amim. Le troisième est Tagim, ce qui reste des lumières qui sont entrées, les Réchimot des Ta'amim, et le dernier s'appelle Otiot, qui sont les Réchimot restés des Nekudot. Et l'un dans l'autre, il nous reste Tanta, mais le principal ici, c'est les Otiot. Les Otiot, littéralement, c'est-à-dire les lettres, qui sont les récipients, adaptés pour, par la suite, recevoir la lumière et le futur développement, etc. Et aussi, comme la créature monte du bas vers le haut et découvre ses partsoufim, donc ce sont les quatre types de lumière qui sont révélés dans le partsouf, comme la lumière rentre et sort. Et aujourd'hui, le Bala Salam nous amène à la prochaine étape, dans le point 50 de la préface à la sagesse de la Kabbale. Et avant de rentrer dans l'explication de qu'est-ce que le Roche, qu'est-ce que le Tor et qu'est-ce que le Sof, regardons le clip numéro 2, où le Rav expliquera qu'est-ce que le Zivouk d'Aka qui a lieu au Roche et comment est-ce que la Malchut découvre les deux qualités qui existent, l'une étant la force de rejet, de limitation qui ne permet pas à la lumière d'entrer, et la deuxième est la force du Zivoug qui peut découvrir précisément la lumière à travers le rejet et décider combien elle peut en recevoir afin de donner. Alors passons au clip numéro 2. Qu'est-ce que ça veut dire que le Zivoug est dans le Roche? Roche sont les 10 désirs, Sfirot, désirs, qui doivent calculer ce qu'ils font avec la lumière, le Créateur, et quel type de contact avec, en quel type de contact peuvent-ils être avec le Créateur, avec la lumière? Et c'est ainsi qu'ils émergent. Pourquoi est-ce que le Zivoug est dans le Roche? Parce que c'est ce avec quoi le Partsouf commence. Par cela, il rejette la lumière, il ressent que la lumière y arrive. Et ensuite, le rejette entièrement. Et ensuite, calcule combien il peut en recevoir afin de donner, c'est tout. Et ce qu'il ne peut pas recevoir afin de donner,
2: Tel Aviv 3.
1: C'est tout, le sauf. Tel Aviv 3. Il dit que, disons que tu as un désir pour un steak et tu as la division de 10 sphirot dans le Rosh, Toch et le Sof. Oui, mais ce n'est pas une loi d'acier. C'est-à-dire, tout ce que tu peux prendre dans la création, tu peux le séparer de la création et dire, ça, c'est 10 sphirot. Tout ce que tu peux pointer et dire qu'il existe, tu dis déjà à son sujet que ce sont 10 sphirotes. Que dedans il y a toutes les sphirotes et toute la connexion entre elles, etc. Les 10 sphirotes du Sof, qu'est-ce qu'elles expriment ? Qu'ils ne peuvent pas être reçus, dans chaque désir, l'un dans l'autre, tu as 10 désirs. Mais je, Rav, tu fais un calcul sur chaque désir, tu le fais dans le roche. Combien tu peux et tu ne peux pas. Et la mesure dans laquelle tu peux recevoir, tu reçois dans le Toch. Et ce que tu ne peux pas recevoir reste dans le Sof. Donc, pour tous les 10 désirs, tu as des parties qui sont dans le roche. Ce sont tous les désirs en potentiel, qui ne sont que calculés, mais dans le roche, ils sont divisés en parties qu'ils ne peuvent pas recevoir ou bien qu'ils peuvent recevoir, juste le Toch. Et à part ça, tu ne peux pas recevoir ou bien qu'ils ne peuvent pas recevoir juste le Sof. Qu'est-ce qui n'est pas clair? Disons que le récipient veut recevoir un steak. Il calcule des parties, le Rav. Qu'il ne peut pas recevoir afin de donner là, c'est de la question. Rav, bien sûr, c'est jusqu'à la fin de la correction. Il dit que le Créateur veut donner quelque chose de complet. Et nous ne pouvons recevoir de lui que une fine ligne. Seulement cela. Ça, c'est quelque chose que nous pouvons recevoir. Jusqu'au Gmar Tikkun, et à la fin de la correction, nous recevons tout. Le Créateur veut donner quelque chose de complet, et nous ne pouvons recevoir qu'une ligne fine. Donc, nous apprenons, afin d'attirer sur nous la lumière qui réforme, c'est-à-dire quoi ? Il nous construira comme un partsouf spirituel. Fait de nous un partsouf spirituel. Comment est-ce qu'alors nous serons spirituellement, lorsque nous aurons un partsouf spirituel et que nous serons un partsouf spirituel, nous aurons un roche, et tor, et sof. Nous serons construits tout comme ce que nous voyons maintenant dans le schéma du rêve. C'est le but de l'étude, que la lumière supérieure travaille sur nous, et crée en nous ce type de format. Comme l'a dit le Rav, il y a la lumière qui vient au partsouf. La lumière supérieure est en repos complet. Son désir est de faire du bien à ses créatures. Et constamment, il donne et veut remplir la créature qu'il a créée. Comment est-ce que le partsouf réagit-il à cela? Tout d'abord, il rejette toute la lumière. Car auparavant, il avait fait une décision qu'il veut s'égaliser avec la lumière. La nature du récipient est de recevoir, mais la créature a décidé de devenir comme la lumière. Et donc, tout d'abord, il rejette toute la lumière. Et ensuite, il calcule combien de cette lumière pourra-t-il recevoir avec l'intention afin de donner. Cette clarification de combien serais-je en mesure de recevoir afin de donner dans un certain désir, par la force de l'intention afin de donner qu'à ce partsouf, il a divisé ce désir en deux niveaux. Un niveau dans lequel je peux avoir l'intention afin de donner et je pourrais remplir le désir à ce niveau. Il y a un autre niveau où il y a une plus grande épaisseur où je ne peux toujours pas travailler avec l'intention afin de donner. Et ça, ça deviendra le sof de mon partsouf, le roche, qui donne naissance au toch et au sof. Et le Rav a dit que quoi que tu aimerais regarder dans la création et l'isoler, tu y trouveras la structure des 10 sphirotes, ce qui est le résultat de la lumière supérieure, créer la créature et le processus des 4 phases, qui ensuite sont brisés dans 10 sphirotes, et cela existe dans tout ce qui existe dans la création. Aussi, il y avait une question du Rav, s'il peut expliquer comment ça marche. Et donc, il a dit, tu prends 10 désirs l'un dans l'autre, 10 sphirotes.
2: הבירור הזה נעשה בראש, תמיד, כל החשבונות, כל הבירורים,
1: et nous calculons combien nous pouvons les utiliser afin de donner, et tout cela est fait dans le roche. La réalisation est dans le gouf, qui est divisé en deux parties, toch et sof, et le but du développement est pour que nous devenions un partout spirituel qui puisse mettre l'intention afin de donner sur tous ses désirs. Et cela a lieu, nous aurons un roche qui calcule comment est-ce que je vais donner, combien de force est-ce que j'ai pour le faire. Nous aurons la force de donner à tous les désirs et alors nous serons en mesure de remplir tout le gouffre. C'est-à-dire que il ne sera plus divisé en toch et sof, mais il sera entièrement rempli, et ça s'appelle la fin de la correction. Sur la voie, là, nous examinons, il y a toujours des parties dans lesquelles nous ne pouvons pas recevoir afin de donner sur le chemin, et notre travail est de clarifier où sont-ils et de restreindre leur usage. Et ça s'appelle un soi, quelque chose avec lequel je ne peux pas travailler actuellement afin de donner. Et c'est ainsi que nous nous développons, et tout cela est dans cette fine ligne, en relation au cercle tout entier, comme a expliqué le Rav, que c'est là que tous les partsoufs se développeront, partsoufim, l'un après l'autre, remplissant cette ligne fine, mais en fin de compte, nous devrons revenir et remplir le cercle complet afin de recevoir toute la lumière que le Créateur veut nous donner. Maintenant, passons au point 15, passage numéro 1. Voici, tu sais déjà la distinction qu'il y a deux sortes de royautés dans chaque partsouf, le malchut qui fait zivug et malchut qui termine. Et voici du massar qui est dans malchut qui fait zivug, sortent 10 sphirotes de lumière réfléchie à partir d'elle et vers le haut, qui revêtent les 10 sphirotes de la lumière supérieure, qui sont appelées les 10 sphirotes de roche, c'est-à-dire seulement des racines, et de là et en bas se propagent les 10 sphirotes du gouffre du partsouf, c'est-à-dire dans les prénotes de revêtement des lumières dans des kélim complets. Et ces 10 sphirotes du corps du gouffre se divisent en deux prénotes de 10 sphirotes qui sont appelées les 10 sphirotes du tor et les 10 sphirotes de sof. Les 10 sphirotes de tor, leur lieu et du tabour du paix jusqu'au tabour, là où est le lieu du revêtement des lumières dans les kélim, et les disphirotes du sof, du parsouf, leur lieu est du tabour et en bas jusqu'à la terminaison, jusqu'au sioum raglim, ce qui signifie que Malchut termine chaque sphira jusqu'à ce qu'elle atteigne son propre aspect qui n'est pas apte à recevoir aucune lumière. Et c'est pourquoi là s'arrête le partsouf. Et cet aspect d'arrêt est appelé Sofraglim des pieds du partsouf à partir en bas où il y a un espace libre et vide sans lumière. Et sache que ces deux sortes de disphirotes se prolongent des disphirotes des racines appelées roches, car les deux sont incluses dans Malchut qui fait Zivug, car il y a la force de revêtement qui est la lumière réfléchie qui monte et revêt la lumière supérieure. Il y a aussi là la force d'empêchement du massar sur Malchut afin qu'elle ne reçoive pas la lumière. Par cela, ça fait le zivouk de Haka qui élève la lumière réfléchie. Et ces deux forces sont dans le roche seulement comme racines. Mais lorsqu'elle se propage du haut vers le bas, voici que la première force, qui est la force du revêtement, sort en acte dans les dix sphirotes du tor, qui vont du pé et en bas jusqu'au tabour. Et la seconde force, qui est la force d'empêchement sur Malchut de recevoir la lumière, sort en acte dans les dix sphirotes de Sof, et de la terminaison qui vont du raglim et en bas jusqu'à la terminaison des raglim des pieds. Et ces deux sortes de disphirotes sont toujours appelées ragat nehim, que les disphirotes de tor qui vont du pé jusqu'au tabour sont toutes appelées du nom de ragat, et les disphirotes de sof qui vont du tabour et en bas sont toutes appelées du nom de nehim. Et souviens-toi de cela. Donc, essayons maintenant, et peut-être dessinons ces choses afin de comprendre ce que nous dit le Baal HaSulam ici. Commençons en disant que nous sommes dans le Malchut Ein Sof. Nous avons eu la Malchut elle-même. Et à l'intérieur, Prina Gimel, Prina Bet, Prina Aleph, et Prina Shoresh, tout cela c'est la Malchut. Qu'est-ce que de faire un Tzimtzum? C'est elle-même, c'est pourquoi comme la lumière est départie, elle s'est départie de toutes les prinotes extérieurement, et maintenant que la lumière est reçue, elle n'est reçue que à partir du Shoresh, en bas jusqu'à Malchut, sans la toucher. Et c'est là, et c'est par conséquent, tous les calculs sont faits par la force du rejet de la Malchut, qui la rejette et ne veut pas la recevoir, et toute la réception des lumières est aussi faite dans les neuf premières sphérotes, pas dans la Malchut elle-même, mais elle reste un espace vacant après que le partsouf soit rempli également. Maintenant, revenons au schéma avec lequel nous sommes familiers. Nous avons le Massar, et nous avons Or Yachar, qui vient remplir le partsouf, et Or Roser, qui est réfléchi par la créature, et toute cette chose, nous l'appelons Roche. Pourquoi est-ce que ça s'appelle Roche? Parce qu'ici, il y a un calcul de combien tu peux et combien tu ne peux pas recevoir. Et il est possible de recevoir à la condition que cela renforce la connexion avec le créateur, et nous pouvons définitivement savoir que la réception est afin de donner du contentement au Créateur. Orpnimi, cet orpnimi remplit le partsouf jusqu'au lieu en bas appelé tabour. Et où est-ce que ce n'est plus possible de recevoir? Dans le lieu appelé Sioum Raglim. Donc, nous avons le Rosh, Tor et Sof. Ce lieu s'appelle P. Ça, ça s'appelle Tabour. Et ça s'appelle Sioum Raglim. Ce qui est en dessous du Sioum Raglim, la malchut dans laquelle tu ne peux pas du tout recevoir, même lorsque le parsouf est entièrement rempli. Pourquoi? Il reste un espace vacant. Et maintenant, le Bala Soulam dit, que peut-on faire ici dans le Rosh? On peut calculer.
3: Et
1: on calcule chaque sphira, vérifiant combien elle, on peut ou ne peut pas recevoir. Alors, disons, comme l'exemple que donne le Rav, 20%. Donc, on peut recevoir 20% dans le partsouf. 80% ne peut pas le recevoir à la fin du partsouf. Pourquoi est-ce que c'est important? C'est parce que à la fin du partsouf, en résultat de ne pas recevoir, s'étend la lumière de Chorma, qui est la lumière du but de la création. Et ici, le partsouf reçoit afin de donner. Mais puisqu'il y a un calcul fait et qu'il est impossible de recevoir dans ce kelim, ici s'étend ce qu'on appelle la lumière de Chassadim. Il y a une sorte de lumière ici, et tout de même, avec un petit peu d'illumination de Chochma, nous parlerons de cela. Tandis que ici, il y a un espace vacant. Pourquoi? C'est parce que ceci est la force du Tzimtzum, avec lequel, du fait duquel tu ne peux rien recevoir. Et donc le Bala Soulam dit, tu sais déjà, ou à commencer à partir du début du point, tu connais déjà la différence entre les deux malchoutes dans chaque partsouf, le partsouf d'accouplement et le partsouf de Sof. Et à partir de l'écran et de partsouf d'accouplement, 10 sphérotes de lumière réfléchie émergent d'elle et au-dessus, revêtant les 10 sphérotes de la lumière supérieure. Appelé 10 sphirotes de roche qui ne sont que des racines. Et on ne peut pas dire qu'il y a ovyut dans le roche parce que ce n'est toujours qu'un calcul de combien tu peux recevoir dans le partsouf. Et de là vers le bas s'étendent les 10 sphirotes de gouffre appelées 10 sphirotes de roche.
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1: 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C'est-à-dire, si nous n'avons que le Keter, donc le calcul, c'est combien du Keter est-il possible de recevoir, et donc ici on a le Keter dans le Tor, ça c'est 20%, à l'opposé duquel il y a le Keter du Sof, les 80% qu'on ne peut pas recevoir. Maintenant, le calcul est par rapport à la Chochma. Donc, il y a 20% de Chochma que tu peux recevoir dans le Tor et 80% que tu ne peux pas recevoir. Et de cette façon, Keter, Chochma et Bina, supposons Zeranpin, et la Malchut.
3: Bina, Zeranpin et Malchut. La Malchut n'imtzet bapé. אז סך הכל יש כאן עשר.
1: למלכות את הפה. Donc, l'un dans l'autre, ce qu'on a ici, c'est 10, 10 et 10. 10 sphirotes de calcul appelées roches, 10 sphirotes dans lesquelles il est possible de recevoir la lumière, et les 10 sphirotes dans lesquelles tu ne peux pas recevoir la lumière. Ici, il nous dit, les 10 sphirotes du gouffre sont divisées en 10 sphirotes appelées les 10 sphirotes de Thor et les 10 sphirotes de Sof. Les 10 sphirotes de Thor sont positionnées depuis le Pé jusqu'au Tabour, le lieu du revêtement des lumières et des récipients. Les 10 sphirotes dans le Sioum et le Sof du Partsouf sont positionnés de Tabour en bas jusqu'au Sioum Raglim. Ce qui signifie que le Malchut termine chaque Sphira jusqu'à atteindre sa propre qualité qui n'est pas adaptée à recevoir aucune lumière. Et donc, le Partsouf se termine là. Et ça, c'est la ligne fine que le Rav a dessiné, qui n'a pas touché le Malchut elle-même, mais qui est au-dessus. Le Massach, le Sioum Raglim, ne permet pas à la lumière de toucher le Malchut elle-même. Et au sujet du deuxième paragraphe, sache que ces deux sphirotes se sont étendues du Roche. Les deux incluent dans l'accouplement de Malchut.
3: Mais
1: aussi, il y a la force qui rejette le massach, par lequel on ne peut pas recevoir la lumière, et par cela, on a le zivouk d'aka qui est fait. Et ces deux sont dans le roche. Il n'y a pas de travail avec Oviut pour le moment, mais comme ils s'étendent, jusqu'au bas vers le Tabour, et la deuxième forte qui retarde le Malchut de recevoir la lumière émerge dans les 10 sphirotes du Sioum. Et ces deux types de sphirotes sont toujours appelés Chagat Nehim.
3: Chagat,
1: c'est le roche. Et l'eau du tabour est appelé Nehim.
3: Kachab, c'est Kelim Shosim Cheshbon. Après, Chagat, c'est là où se mitkabel l'or.
1: Et c'est comme ça que c'est divisé. Le roche s'appelle Kachab, le lieu de calcul. Chagat et Nehim, où la lumière n'est pas reçue.
3: Et
1: que le 10 sphirot s'appelle toujours Chagat.
3: Et
1: le Toch et Sof sont toujours appelés Nehim. Ou peut-être on a entendu cette explication pour la première fois, et le Rav expliquera plus à ce sujet. Il y a beaucoup de discernement ici, mais nous devons nous souvenir
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2: כאן אני חושב שנוסיף את קליפ מספר 3, ואחר כך נלך לשמוע שאלות שלכם. קליפ מספר 3.
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1: C'est-à-dire, les deux sphérotes d'or yachar qui sont dans le roche et les sphérotes qui sont dans leur roser, les deux sont appelées roches, revêtues l'une sur l'autre et construisent le roche. C'est-à-dire, ce n'est que les shurashim. Il n'y a toujours pas de revêtement dans les kélim. Tout cela est construit au-dessus des kélim. C'est-à-dire que tout dans la spiritualité commence à partir du rejet du désir. Et à partir de là, vers le bas, s'étendent les sphérotes du gouf du partsouf, principalement dans le revêtement du partsouf dans les kélim complets. Comment se fait-il que le désir change et qu'ici il rejette et qu'ici il reçoit à l'intérieur, précisément parce que le rejet l'a qualifié pour recevoir afin de donner. S'il ne peut pas rejeter, il ne peut pas recevoir. Et la mesure dans laquelle il peut rejeter calcule combien recevoir afin de donner, c'est-à-dire le rejet en soi n'est pas suffisant. Ensuite, il faut qu'il y ait un calcul. Il rejette 80%, reçoit 20%. Et il se divise dans les sphérotes de Tof, dans les sphérotes de Sof. Les sphérotes de Tof, leur lieu est du Pé en bas vers le Tabour, qui est le lieu où les kélim se sont revêtus. Et les sphérotes du Sof, du Partsouf, le Sioum, ce lieu est du Tabour vers le bas jusqu'à la fin des Raglim. C'est-à-dire que la Malchut complète chaque sphéra jusqu'à ce qu'elle ne mérite plus de recevoir la lumière, c'est-à-dire que tout le massar atteint une fin sans qu'il n'y ait rien de plus, et c'est pourquoi soit il y a plus de désirs, soit non. Des désirs que tu peux attribuer au partsouf, il n'y en a pas. Est-ce qu'il y en a plus? Ça se pourrait. Et c'est pourquoi le partsouf, là, vient à sa fin, et la cessation s'appelle les raglim du partsouf, à partir desquels, vers le bas, il y a un espace vacant. Qu'est-ce qu'un espace? Ce sont des désirs sur lesquels il n'y a pas d'écran, pas de restriction, et par conséquent, c'est un espace vacant. Questions, les amis, sur tout ce que nous avons appris aujourd'hui, s'il vous plaît. שמשם תבוא אלינו הערה ותחזיר אותנו למוטב ותבנה אותנו גם כן עם חשבונות לכיוון השפעה ואהבה. וומן קרמיאל, בבקשה.
5: עכשיו, שלום לכולם. השאלה שלי, כאילו, גילת צייר כאילו את המלכות.
1: מה קשתו? זה... Gilad a dessiné Malchut, avec les cercles, la ligne. La question, c'est le partsouf sur lequel nous avons appris aujourd'hui. Comment est-ce qu'il se revêt sur la ligne, sur les cercles? C'est où? Oui, c'est pas exactement le sujet, mais oui, le partsouf se revêt exactement là, à partir du premier cercle, en bas, jusqu'à la fin du raglim, et c'est là, au-dessus de la malchut.
6: ועליו מתלבשים אחר כך אב, סג, מה, בון וכן הלאה. כולם על אותו קו דק.
5: זה הפרצוף, זה הקו דק הזה? כן. או שזה גם עיגולים וגם גם, קו דק?
6: לא, לא, הפרצוף...
1: לפרצוף, זה את הליניה פין או ביאס כסה... Le partsouf, c'est la ligne, dit Gilad.
6: Okay.
2: Woman, Mark, 60.
1: Et ensuite, remplit le cercle qui était vide du fait de la restriction, dit Gilad. Les femmes, Mac 62.
7: Говорится о том, что в Парцуфе две Малхут. 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
1: Il dit que dans le Parcouf, il y a deux Малхут. Le Малхут d'accouplement et le Малхут de Соф. Et dans le dessin, il y a trois Малхут. Si vous pouvez expliquer, de quel malchut parlons-nous exactement?
2: Oui,
1: donc nous avons deux types de malchut, comme l'écrit le Baal HaSulam. Et deux types de malchut dans chaque partsouf. Donc prenons ça étape par étape.
2: Baal HaSulam
1: dit, il y a deux types de marsouf dans chaque partsouf, le marsouf du milieu et le marsouf de fin. Le marsouf du milieu est dans le paix. Qu'est-ce qu'il fait dans le paix? Il rencontre des couples de qui? De la lumière supérieure qui illumine, qui veut remplir le partsouf et le ratsouf de le malchut de fin est dans le tabour. Mais en fin de compte, c'est la fin du degré. Et ensuite, Baal HaSulam explique que ces deux types de malchut sont exprimés dans deux forces qui agissent dans le partsouf, la force de revêtement et d'extension. Et la couple et termine, revêt et retarde. D'où est-ce que cela provient-il? Qu'il y a toujours cette division en deux. C'est le résultat de la faiblesse de la créature qui est toujours incapable de recevoir toute la lumière qui s'étend de la créature à lui avec l'extension de afin de donner. Et puisqu'il veut atteindre l'équivalence de forme avec l'émanateur, pour résumer ce que dit le Rav, il y a toujours une division. Lorsque maintenant le Rav, à la fin de sa clarification, s'est relié à ce qui existe dans l'espace complètement vacant, il dit, là, tu as des désirs sur lesquels tu as de nouveaux écrans, pas de restrictions, pas de rien. Et c'est pourquoi c'est un espace vacant. Tout d'abord, avec ces désirs, nous le distancions d'être utilisé. C'est le dalet de dalet. Ce n'est pas du tout dans le paquet parce que en eux, tu ne peux pas clarifier la force de revêtement du tout. Et donc, on ne travaille pas avec eux. Le dalet de dalet ne participe pas dans l'action spirituelle clarifiée maintenant dans la ligne fine. Ce qui reste, ce sont nos désirs dans lesquels on peut vérifier combien des désirs qui travailleront maintenant, il sera possible de les utiliser avec l'intention afin de donner et combien on n'en sera pas capable. Où tu peux, là, nous mettrons la force de revêtement, la force du milieu agira là dans l'accouplement. Et dans la mesure où tu ne seras pas capable de le faire dans ce désir, là nous activerons la force qui retarde. Et c'est là que la malchut de fin travaillera. Et tout d'abord, ça doit advenir dans le roche. Dans le roche, il y a encore maintenant des récipients complets. Et ce qu'on a là, ce sont les racines des récipients. Sans le roche, il n'y a pas de partsouf. Ça, c'est quelque chose dont nous devons toujours nous souvenir. Qu'est-ce qu'une action spirituelle? Tout d'abord, faire attention à ne pas être l'opposé de la lumière supérieure. Simplement, avaler pour mon propre bénéfice, c'est interdit dans la restriction. Que vient-il ensuite? Ensuite, il y a une clarification de où, dans une certaine mesure, puis-je recevoir afin de donner. Quiconque était dans le cours de la préface aujourd'hui, le Rav a donné l'exemple

0: Et ces deux types de malchut travaillent là. Mais tout cela seulement au potentiel. Après que ce calcul soit complété dans le roche, que ces deux forces de revêtement et de retardement y travaillent, et en résultat de cette clarification, ensuite, on le clarifie en pratique. Le roche calcule qui va clarifier, qui va le réaliser en pratique, le résultat de la clarification, c'est le gouffre lui-même qui est divisé en deux zones. L'une à laquelle on peut agir l'intention afin de donner, où la lumière supérieure pourra entrer, et elle sera appelée tort, et où on n'a pas la force afin de donner, dû à quoi nous laisserons cette zone dans les désirs, vide de la lumière de Chochma, puisque tout cela est établi sur l'aspiration à égaliser notre forme au Créateur, et là aussi s'étend une illumination, la lumière de Chassadim, comme il dit, et l'illumination de Chochma à la fin du Partsouf. Et donc il y a toujours deux. La clarification est toujours divisée en deux. Parce qu'on peut recevoir afin de donner, où on ne peut pas recevoir afin de donner. On ne peut recevoir en travaillant dans l'annulation et on ne peut pas, et ça on n'utilise pas. Le roche fait un calcul, divise cette clarification en deux, et les deux, nous les verrons exprimés dans le gouffre, qui sont exprimés comme gouf et sof. H14. S'il vous plaît, pouvez-vous exprimer sur la partie appelée l'espace vacant? Qu'est-ce qui lui arrive? Oui, ce n'est pas notre sujet aujourd'hui, mais c'est intéressant. Aussi ici, lorsque nous avons dessiné cet espace vacant, nous avons parlé de comment, dans la partie inférieure, il n'y a pas de réception, parce que qui a fait la restriction? Malchut de Malchut, que Dalet de la partie 4, elle a compris l'écart entre elle et la source, et c'est pourquoi elle s'est restreinte. Elle voulait être sur l'ornementation qu'elle voulait, et dans Malchut, on a tous ces 4 degrés, Shoresh Alef Bet Gimel Dalet, et puisque tout cela, en fait, est Dalet, la lumière l'a laissée en entier. Et maintenant, lorsque la lumière à nouveau veut remplir le partsouf, et il y a un calcul que nous pouvons voir ici qui est fait, et c'est clair, comme a expliqué Oren, qu'on ne peut pas recevoir avec Malchut. Elle ne peut pas utiliser le désir de recevoir du fait de la restriction. Mais Aleph Bet Gimel, ceux-là peuvent être utilisés. Et ça, c'est exprimé à travers les deux écrans, celui qui se tient dans la boue, dans le paix, et celui qui ne se tient pas dans le nombril. Et donc, après l'accouplement, la force de l'écran descend en bas au nombril, et ça s'appelle que ça s'étend jusqu'en bas. Et donc, il y a des sphérotes, mais en dessous de cette partie inférieure qui est appelée la fin de la lumière, on ne peut pas aller plus bas. Merci. D'accord. Et nous passons aux femmes de H15.
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0: Raïm, c'était un cours intéressant. Comme vous parlez, ça paraît tout simple, mais ensuite, ça paraît à nouveau difficile. Donc, des questions se lèvent. Donc, je vais essayer de ne pas mélanger les termes avec la question. Donc, le roche, c'est là que la lumière réfléchie a lieu. Maintenant,
2: Non.
0: Avant que je te donne toute la description, va à la question elle-même. Je demande si cette même action dans le roche est appelée bitouche. Excellent. Alors, parlons ici. Est-ce que le bitouche nettoie ici, ou est-ce qu'il y a un clash? Non, nous disons que le roche, c'est la clarification. Il clarifie chaque désir en deux.

0: Maintenant, combien, est-ce que avec de ça je peux travailler avec afin de donner, combien est-ce que je ne peux pas utiliser afin de donner? Et ce calcul est fait dans le Rosh. Bien, j'ai le résultat. J'ai séparé cette zone dans le désir que je peux recevoir afin de donner la partie où je ne peux pas. Ça, c'est la fin de la clarification. Maintenant, il faut réaliser. Le Rosh a calculé le corps et le Rosh calcule le Toch réalisé. Ce n'est que dans les racines de revêtements, des récipients. La réalisation est dans le corps. Le corps ne clarifie pas combien est-ce que je peux, combien est-ce que je ne peux pas. Il ne fait qu'implémenter la décision faite dans le Rosh. Commencer à apporter la lumière dans le désir jusqu'à la limite établie par le Rosh. Et il y a le revêtement que le corps fait comme ça. Et la frontière s'appelle Tabour. Au Tabour se tient la Malchut finissante et l'y arrête. Je ne mets plus de lumière dans le désir parce que je ne veux pas l'utiliser afin de donner. Une fois qu'elle utilise cet arrêt qui existe au Tabour dans le gouffre, à nouveau le processus pressurise, ça s'appelle la pressurisation, le clash de Orpnumi et de Ormakif. Ils se clashent l'un l'autre parce qu'ils cessent de recevoir la lumière dans le désir. Il y a encore un désir qui est là et qui n'était pas encore rempli. La lumière qui lui est opposée veut rentrer et tout remplir. Et maintenant, la force de retardement vient en action. Une fois que la frontière a été établie, c'est quelque chose qui a lieu sur le Tabour, la pressurisation commence là. Elles sont appelées bitouches. Elles provoquent que le partsouf laisse cette action et purifie dans le massar et nettoie cette lumière intérieure qui a été reçue dedans et qui revient au paix de roche. Et à partir de là, nous commencerons la prochaine action de don. Donc, le bitouche n'est que dans le gouffre Tabour. Je peux continuer ma question, s'il vous plaît? Oui. Donc, quand la lumière vient, comment est-ce que je ressens que je reçois quelque chose et que je ne prends que 20%? Comment est-ce que je fais cela? Il n'y a pas une telle chose que de ne prendre que 20%, parce que la lumière veut bien, parce que je n'ai pas de roche et je n'ai pas tout ce calcul, je n'ai pas la force de Tsum-Tsum. Je ne suis pas dans cette image, pas du tout. Mon problème n'est pas comment ressentir que ça a lieu. Je ne ressens pas que ça a lieu parce que ça n'arrive pas, parce que je n'ai pas encore construit de roche. Comment le faire? C'est ce sur quoi nous apprenons. C'est un partout spirituel et ça porte sur nous. Ce sont nos racines supérieures. Maintenant, nous étudions sur la source, sur la racine de la création. Toutes ces choses, la restriction, l'écran, tout, c'est la réponse à ce que le Créateur a créé. Ensuite, il y a un processus qui avance, alors que nous allons à l'avance. Nous en prendrons ça dans la préface et le test, mais nous n'existons pas dans cette image. Comme dit le Rav ce matin, nous sommes dans le monde imaginaire. Nous ne sommes même pas sur l'échelle des degrés. Comment y arriverons-nous? Nous étudions afin d'attirer sur nous-mêmes la lumière de l'état supérieur qui doit nous ramener à nous réformer et à construire la force du désir de donner en nous. L'intention afin de donner, le massar, d'où est-ce que tout cela provient-il? Tu l'exerces avec les amis, tu travailles dans la dizaine, dans le laboratoire, et c'est comme ça que tu travailles dessus. Et ensuite, quand tu es prêt, naît ton tout premier partsouf, la lumière qui vient, elle accroche, elle découvre l'écran, elle découvre quelle est sa limitation, et puissions-nous l'atteindre bientôt avec l'aide de Dieu, les Chaim. Pourquoi est-ce qu'il y a Rosh Torsof dans le Parsouf, demande le Rav? Non, il y a le début. Chaque partsouf est une partie du désir de recevoir. Mettons ça comme ça. Qu'est-ce qui nous arrive? Nous avons un océan de désir. Le désir de, afin de recevoir. Et à partir de ces désirs, je construis le roche. Au-dessus d'eux, au-dessus de ces désirs, quelque chose de nouveau qui n'existait pas auparavant, qui est afin de donner. Le don. Ça s'appelle roche. Pardon. Ce roche est en dehors du désir. Ce désir, c'est la création tout entière. Création. Et ensuite, je prends de toute la création le désir avec lequel je suis capable de travailler afin de donner en dehors de moi-même, disons, de donner à tout le monde, de donner à tout le monde au Créateur, de l'amour des créatures à l'amour du Créateur. Et ce type de désir, j'ai de telles pensées, et d'où est-ce que je le reçois? De la lumière qui réforme. Et si, en dehors de moi, il y a la lumière, ou le Créateur, la lumière supérieure, ou le Créateur, l'émanateur,
1: et
0: le désir que l'un dans l'autre j'ai pris de la somme totale des désirs que j'ai pu, avec lesquels j'ai pu travailler afin de donner, ce désir est divisé en moi en deux parties. Ces deux parties qui sont appelées Tor et Sof.
1: Tor et Sof. Tor, זה שאני יכול לקבל על מנת להשפיע, כן?
0: Tor et Sof. Tor, c'est que je peux recevoir afin de donner. Et Sof, c'est que je peux donner afin de donner. Et donc, ça s'appelle recevoir afin de donner. Et le Sof, c'est de donner afin de donner. Ça va? Alors, comment est-ce que je le fais? C'est sur quoi? C'est que, une fois que j'ai reçu cette énorme force, que j'ai construit le roche, et par le roche, je construis mon gouffre, mon corps. Tout provient de Or Makif, la lumière qui réforme. Et c'est comme ça que j'ai corrigé une partie de mes désirs l'un dans l'autre. Et cette partie que j'ai corrigée est appelée Partsouf ou âme. La partie correcte de mon désir afin de donner, c'est tout. Jusqu'à ce que, par la suite, je corrige et fasse un autre partsouf et encore un autre. Et de cette façon, jusqu'à ce que tous ces désirs qui étaient dans afin de recevoir reçoivent une caractéristique de afin de donner. Tous les Roshim se connecteront, tous les Torchim, tous les Sofim se connecteront ensemble et ils seront comme une âme.
2: 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Woman Spain Chamesh.
0: Femme Spain 5.
3: Gracias, amigos, por la clase.
0: Merci pour le cours, les amis.
3: Pero porque parece solo como tres en el Rosh, tres en el Tog y tres y cuatro en el Sof.
0: Je comprends que dans chaque partie du Partsouf. Je comprends que dans chaque partie du Partsouf, il y a 10 Sphirot. Mais pourquoi est-ce que c'est montré comme étant divisé en trois parties, Hagat, Hagat Nehi? Donc oui, cette division, tu vois que maintenant le Rav l'a montré complètement différemment dans le diaphragme. Nous ne devrions pas juste regarder le relier à un diagramme ou à un autre, mais comprendre l'essence de la chose. Donc le Roche, c'est là qu'a lieu le calcul, et il a 10 sphérotes et il est divisé en deux. Où peux-tu recevoir? Combien peux-tu recevoir afin de donner? Ça, c'est le Tor. Ce sont 10 sphérotes qui viennent de ce calcul dans le Roche, et aussi pour chaque sphéra où tu calcules combien tu peux recevoir, tu calcules où tu ne peux pas recevoir, et ça, ce sont les 10 sphérotes du Sof. Et comme nous l'a montré le Rav, de recevoir, ça signifie de recevoir afin de donner, et où tu ne peux pas recevoir, ça s'appelle de donner afin de donner. Donc regardons l'essence des choses, mais aussi que le diagramme ne nous aime. Mais les diagrammes peuvent changer, parce qu'il y a différents aspects. Et c'est dessine amour pour moi. Rab peut faire ça parce qu'il vit. Sauf donc donne-moi un diagramme de combien tu veux donner à ton ami dans la dizaine. Tu comprends? Ok, les amis, nous approchons de la fin du cours. Nous voyons qu'il y a encore beaucoup de questions. Donc, nous recommandons vraiment, et en particulier si vous débutez, de regarder les cours précédents. C'est important. Et je pense que nous avons déjà fait 25 et même plus de cours que nous avons donnés. Il y a beaucoup d'explications de Rav sur des choses, beaucoup de diagrammes. Et nous voyons que c'est vraiment construit graduellement. Et donc, même si vous oubliez, ça va. Il y a une raison pour laquelle le Baal HaSulam a mis ces choses dans cet ordre, parce que il voulait organiser les mots du Hari et les kabbalistes qui le maintiennent pour lui d'une façon très claire, pour que nous puissions clairement voir comment les choses sont descendues du haut vers le bas, parce que cette clarté, comme a dit Oren, à l'ami des femmes de H14, que nous devons aspirer à être dans cet état. Nous n'y sommes pas, nous voulons y être et nous continuons à y aspirer. Et comment est-ce que l'essence de l'étude de la sagesse de la Kabbale? Et donc nous allons continuer d'y penser pendant notre chanson.

0: Shalom le kulam.
1: Bonjour à tout le monde. Dans la première partie du cours, nous allons étudier sur à partir d'un cours enregistré du 28 juillet 2022 sur un article du Rabash. Un homme ne se fait pas lui-même

0: méchant. C'est des articles 31 du Rabash. Nous avons 21 minutes pour la lecture. Écrit de Rabash, volume 1, article 31. Un homme ne se fait pas lui-même méchant.
1: En Adam mesim atzmo racha.
0: Au sujet de un homme ne se fait pas lui-même méchant, il est écrit dans le Zohar, et voici ces mots, le roi David s'est fait lui-même dans quatre voies. Il s'est fait lui-même avec les pauvres, il s'est fait lui-même avec les pieux, il s'est fait lui-même avec les pieux, comme il est écrit, garde mon âme, car je suis pieux, car un homme doit ne pas se faire lui-même méchant. Et si tu dis, si c'est ainsi, il ne confessera jamais ses fautes, ce n'est pas ainsi. Plutôt, lorsqu'il confesse ses fautes, alors il est pieux, car il vient recevoir le retour au Créateur et il se fait sortir du côté du mal dans lequel il était, dans sa souillure, jusqu'à maintenant. Et maintenant, il adhère à la droite supérieure, qui est Chesed, tendue pour le recevoir. Et puisqu'il a adhéré à Chesed, il est appelé Chassid, pieux. Et il ne dit pas que le Créateur ne le reçoit pas, jusqu'à ce qu'il détaille toutes ses fautes depuis le jour où il est venu au monde, ou même celles qui lui sont dissimulées, Ce n'est pas ainsi. Plutôt, il n'a besoin de détailler que des fautes dont il se souvient, et s'il place son désir en elle, d'en regretter au moment de la confession, toutes les autres fautes se prolongent à leur suite. Jusqu'ici, ces mots. Et il faut comprendre, 1. Comment un homme dit de lui-même qu'il est pieux, n'est-ce pas un degré d'importance, et comment se loue-t-il lui-même? 2. Il dit qu'un homme ne doit pas se faire lui-même méchant, et d'un autre côté, il dit qu'il doit détailler ses fautes. Seulement, il dit qu'il n'a pas besoin de détailler toutes ses fautes, depuis le jour où il est venu au monde, mais il doit détailler ses fautes, celles dont il se souvient. Si c'est ainsi, lorsqu'il détaille ses fautes, qu'il a fauté, déjà, il est méchant. Et pourquoi dit-il qu'un homme ne doit pas se faire lui-même méchant? Et y a-t-il une différence dans le fait de dire qu'il a fait de mauvaises actions, mais ne pas dire de lui-même qu'il est méchant? N'est-ce pas que s'il dit qu'il a fait de mauvaises actions, il dit de lui-même de toute façon qu'il est méchant? Comme nous trouvons dans les paroles de nos sages, Sanhedrin, et voici leurs mots, et Rav Yosef a dit, un tel l'a sodomisé contre sa volonté, lui et un autre s'associent pour le tuer. De son degré, il est méchant. Et la Torah a dit, tu ne mettras pas un méchant comme témoin. Rava a dit, un homme est proche de lui-même et un homme ne se fait pas lui-même méchant. Si c'est ainsi, il en ressort d'ici que s'il dit qu'il a fauté, il n'est pas crédible sur lui-même du fait qu'il est méchant. Et ici, lorsqu'il confesse ses fautes, il faudrait dire que par la parole seule, il est appelé méchant. Or, tu dis, un homme ne se fait pas lui-même méchant. Si c'est ainsi, la question revient à sa place. Comment détaille-t-il ses fautes au moment de la confession? Et il faut savoir que la raison pour laquelle ils ont dit « un homme ne se fait pas lui-même méchant », c'est du fait qu'un homme est proche de lui-même. Il faut dire à ce sujet, étant donné que sur toutes les fautes l'amour couvrira, c'est pourquoi celui qu'on aime, il n'y a pas lieu de voir quelconque défaut du fait qu'un défaut est une chose mauvaise, et l'homme ne peut pas se faire du mal à lui-même, car il est partial à cause de l'amour de soi. C'est pourquoi un homme ne se considère pas comme un méchant, Et s'il n'est pas digne de témoigner sur lui-même une chose mauvaise, comme un proche, qu'il est disqualifié. Comme un proche qui est disqualifié. Et cela, il faut le savoir. Au moment où l'homme vient demander au Créateur qu'il veut faire retour au Créateur, et il demande au Créateur qu'il l'aide pour qu'il puisse revenir au Créateur, et la question se pose, s'il veut revenir au Créateur, qui l'en empêche ? N'est-ce pas que le choix est en sa main de faire retour au Créateur ? Et pourquoi doit-il demander au Créateur qu'il l'aide à faire retour au Créateur ? Et dans la prière de la Amida, nous prions, « Ramène-nous, notre Père, à ta Torah, et rapproche-nous, nous, notre Roi, à ton service, et ramène-nous dans un retour complet devant toi. » Ce qui signifie que sans son aide, l'homme n'est pas capable de revenir au Créateur. Et il faut comprendre pourquoi il en est ainsi que l'homme lui-même n'est pas capable de faire un retour au Créateur. Et dans les articles précédents, nous avons expliqué que du fait que le Créateur a créé en nous la nature du désir de recevoir, il en est sorti que ce désir, dès le début, est dans le but de recevoir. Ce n'est qu'ensuite que nous apprenons qu'a été faite une correction de ne pas recevoir dans le but de recevoir, mais dans le but de donner. Et cela s'appelle la correction du tzimtzum, c'est-à-dire qu'avant que l'inférieur soit apte à donner, ce lieu sera espace et libre de lumière. Et de cette correction s'est prolongé en bas le fait, concernant les créatures, qu'avant qu'ils sortent de l'amour de soi, l'homme n'est pas capable de ressentir la lumière du Créateur. Et du fait de cela, il faut d'abord sortir de l'amour de soi, sinon repose sur lui le sens du tzimtzum. Et afin de sortir de la nature que le Créateur a créée, l'homme n'est pas capable de sortir, car le Créateur a créé cette nature. C'est pourquoi il n'y a pas d'autre conseil sinon de demander au Créateur qu'il lui donne une seconde nature qui est le désir de donner. Et tout le choix que nous attribuons à l'homme n'est que dans l'aspect de la prière, c'est-à-dire que l'homme demande au Créateur qu'il l'aide, qu'il lui donne une seconde nature. Et du fait de cela, lorsque l'homme veut faire retour au Créateur, il doit seulement demander au Créateur qu'il l'aide, c'est-à-dire sortir de l'amour de soi à l'amour d'autrui. C'est pourquoi nous demandons au Créateur et nous disons et prions « Ramène-nous notre Père ». Cependant, quand l'homme demande-t-il vraiment au Créateur que le Créateur le ramène dans le retour au Créateur, cela ne peut être que lorsqu'il ressent qu'il a besoin de revenir au Créateur. Mais avant qu'il en vienne à la décision qu'il est méchant, il n'y a pas de lieu pour la prière qui le ramène vers le bien. N'est-ce pas qu'il n'est pas si mauvais pour qu'il ait besoin de la miséricorde du Créateur ? Le sens des prières qui doivent être acceptées, cela signifie justement que l'homme a besoin de miséricorde, comme nous disons dans la prière de la Amida, car tu entends la prière de toute bouche. Cela signifie, mais quand ? De ton peuple Israël avec miséricorde. Il en ressort d'ici, quand le Créateur entend la prière de toute bouche, c'est lorsque l'homme ressent qu'il a besoin de miséricorde. Et cela, il est possible de le dire précisément au moment où il ressent qu'il est dans une grande détresse, et qu'il n'y a personne qui puisse l'aider. Alors, il est possible de dire qu'il vient vers le Créateur pour lui demander miséricorde. Ce qui n'est pas le cas lorsqu'il vient vers le Créateur et demande qu'il lui donne des superfluités, c'est-à-dire que dans l'état où il se trouve, ce n'est pas encore si grave, car il y a des personnes dont il voit que leur état est encore plus mauvais que le sien. Il s'avère que le fait qu'il prie le Créateur, ce n'est pas du fait qu'il a besoin de la miséricorde du ciel, Mais il veut être dans un état meilleur et plus louable que d'autres personnes. Ça s'appelle qu'il demande du Créateur qu'il lui donne de vivre une vie de superfluité, c'est-à-dire qu'il veut être plus heureux que les autres. C'est pourquoi, lorsque l'homme veut que le Créateur accepte sa prière, alors, avant tout, il doit se voir lui-même comme ayant besoin qu'on lui donne une vie plus que les autres. C'est-à-dire qu'il voit que tous vivent dans le monde et que lui n'a aucune vie du fait qu'il se ressent comme un méchant. Il voit qu'il est plongé dans l'amour de soi plus que les autres. Alors, il voit qu'il a besoin de la miséricorde du ciel, non du fait qu'il veut vivre une vie de superfluité, mais qu'il n'a aucune vie de Kdusha. Il s'avère qu'alors il demande véritablement miséricorde, d'avoir quelque chose pour vivifier son âme. Alors il crie vers le Créateur du fait que tu donnes du pain aux affamés. Le Créateur libère les prisonniers. C'est-à-dire simplement qu'il voit qu'il lui manque l'aspect de la croyance, qui s'appelle pain. Et il voit qu'il est assis dans la maison des prisonniers appelée amour de soi, qu'il ne peut pas en sortir, car seul le Créateur peut l'aider. Cela s'appelle qu'il donne une prière véritable. Il faut savoir que la prière concerne un manque. Et un manque n'est pas appelé ce qu'il n'a pas, mais un manque est appelé un besoin. C'est pourquoi un grand manque est appelé qu'il a un grand besoin de la chose qu'il demande. Et s'il n'a pas un grand besoin, cela s'appelle qu'il n'a pas un grand manque. Et de ce fait, sa prière n'est pas si grande, car il n'a pas tant besoin de la chose qu'il demande. C'est pourquoi aussi la demande n'est pas si grande. Il en ressort de tout ce qui précède qu'un homme ne peut pas voir sur lui-même une chose mauvaise. Et selon cela, il faut demander, si l'homme sait qu'il est malade, et qu'être malade est certainement une chose mauvaise, il va chez le médecin afin qu'il le guérisse de sa maladie, et si le médecin lui dit qu'il ne voit rien de mauvais dans son corps, il ne se fie certainement pas à lui, mais il va chez un médecin qui est un grand spécialiste. Et celui-ci lui dit qu'il a trouvé quelque chose de mauvais dans son corps, qu'il faut lui faire une opération. Certainement, cet homme est content qu'il ait trouvé son mal, et il lui paye pour cela une somme convenable, pour le fait qu'il a trouvé sa maladie, et qu'il sache comment lui faire un corps sain, afin qu'il vive et puisse jouir de la vie. Voyons que, si par hasard on trouve le mal, c'est une bonne chose, comme il a été dit plus haut à propos de la maladie. Il ne faut pas dire alors qu'un homme ne voit pas de mal pour lui-même, car à ce moment-là, il veut corriger le mal, alors le mal est appelé une bonne chose. Il s'ensuit qu'alors, l'homme peut effectivement trouver chez lui du mal. Et selon cela, nous pouvons comprendre les paroles du Zohar, ce que nous avons demandé, que d'un côté, il dit, il ne fait pas de lui-même un méchant. Et ensuite, il dit qu'il faut expliquer ses fautes. Or, lorsqu'il explicite les fautes qu'il a commises, voilà qu'il fait de lui-même un méchant en disant, j'ai commis telle et telle transgression. On peut répondre ici que moi, c'est-à-dire, au moment où il vient demander au Créateur, il le rapproche parce qu'il est plongé dans le mal, c'est-à-dire dans l'amour de soi. Et s'il veut que sa prière soit acceptée, alors il sait qu'il faut prier le Créateur du fond du cœur. C'est-à-dire qu'il a besoin de beaucoup plus de miséricorde que les autres personnes, car il ressent en lui-même qu'il est pire qu'eux. Alors, il doit voir en lui-même le mal qu'il a plus que les autres personnes. Sinon, cela s'appelle qu'il ment en disant qu'il est pire qu'eux. Et il est écrit, le Créateur est proche de tous ceux qui l'invoquent en vérité. C'est pourquoi, s'il fait sortir de lui-même le mal, alors il peut voir en lui-même qu'il a un grand besoin que le Créateur l'aide. Cela est considéré pour lui comme une chose bonne. C'est pourquoi, lorsqu'il explicite ses fautes, cela n'est pas appelé faire de lui-même un méchant, mais au contraire, maintenant, il peut donner une prière véritable que le Créateur le rapproche de lui. Il s'ensuit que par le fait qu'il trouve du mal en lui-même, il devient un grand nécessiteux du Créateur et le besoin est appelé manque. Et la prière qu'il prie doit être du fond du cœur, le sens de profondeur, et que la prière qu'il prie sur son manque n'est pas un manque superficiel, mais ce manque touche au point de son cœur, c'est-à-dire que tous les membres ressentent son manque, et ce n'est qu'alors que cela s'appelle prière. Et par cela, nous comprendrons la question que nous avons posée, comment peut-il dire de lui-même qu'il est un pieux? Or, pieux est déjà un degré, et tout le monde n'est pas appelé pieux. Et comment a-t-il dit de lui-même qu'il est pieux? Et selon ce que j'ai entendu de mon père et maître, de mémoire bénie, qui a dit ce qui est écrit, il donne la sagesse au sage. Or, il aurait dû être écrit, il donne la sagesse aux insensés. Et il a dit à ce sujet que sage est appelé d'après l'avenir. C'est-à-dire que celui qui veut être sage est déjà appelé sage. Pourquoi il s'ensuit que lorsqu'il dit « je suis pieux », l'intention est qu'il veut être pieux, ce qui s'appelle « amour d'autrui ». Auparavant, il a dit « prière du pauvre », c'est-à-dire qu'il se trouve dans l'amour de soi. Et je veux être pieux. Et c'est ce que conclut là le Saint Zohar, et voici ses mots. Alors il est pieux, car il vient recevoir le retour au Créateur, et il se fait sortir du côté du mal dans lequel il était dans

détaillé toutes ses fautes depuis le jour où il est venu dans le monde. Il n'en est pas ainsi. Et s'il place son désir en elle pour s'en repentir au moment de la confession, toutes les autres fautes se prolongent après elle. Il faut dire, s'il prie sur la généralité et la racine d'où viennent toutes les fautes qui est le désir de recevoir, alors toutes les fautes se prolongent après elle, c'est-à-dire après l'amour de soi. Fin de l'article. Naturellement, tous les péchés les suivent, c'est-à-dire poursuivent l'amour de soi. Un besoin de l'aide du Créateur, et la personne peut arriver à cela s'il découvre qu'il est malade, entièrement malade d'amour propre, et qu'il a besoin de la cure qui est la lumière qui réforme, et là il commence à demander que le Créateur l'aide avec force. Oui, afin de recevoir cette aide du Créateur, l'homme doit atteindre un écran, et alors ça doit être intérieurement et extérieurement, et ça doit être leur véritable cri ensemble. La requête d'aide provient du récipient qui le reçoit du Créateur afin d'être en mesure de recevoir le remplissage. Il faut pour cela demander. Et là, tu lèves une prière, bien sûr que ce n'est pas une prière individuelle, tu lèves une prière collective avec les amis. Une partie importante du travail, c'est la joie qui se révèle dans ce qui lui manque, dans ce qu'il manque pour la personne dans le travail, dans la dizaine. Mais il est le pire de tous. Et le juge selon ses propres défauts, c'est à partir de l'appréciation de la prière. Nous passons au cours du 28 juillet 2002. Qu'est-ce qui est écrit ici? C'est écrit simplement. Le temps qu'un homme ne parvient pas à un manque, pour qu'on le corrige d'en haut, on ne le corrige pas. Il peut prier, il peut pleurer, jusqu'à ce que son cri vraiment extérieur parvienne réellement au cri intérieur, ou bien que les pleurs extérieurs parviennent aux pleurs intérieurs, rien ne se fait. Il faut chaque fois approfondir de plus en plus le discernement qui lui apparaît comme mauvais. D'abord, il a vu qu'il se sentait mal. Ensuite, apparemment, il y perd à cause de cela aux yeux des gens en argent, en honneur, en connaissance, et ce qu'il est, peu importe, jusqu'à ce qu'il commence à rattacher cela au Créateur, que cette perturbation l'empêche de parvenir à la spiritualité, d'acquérir le monde futur. Ensuite, il commence à rattacher cela à une certaine forme de don, peut-être au Créateur, jusqu'à parvenir à un état où il sait déjà que son discernement s'appelle mauvais du fait qu'il est inverse au Créateur. Comment le sait-il et le voit-il? Que le Créateur se révèle et alors il détermine réellement qu'il en est ainsi. Cependant, le besoin de cela, il est obligé de le recevoir réellement auparavant. Et
Et tant qu'il ne

soit pas tant que il ne rassemble pas tous ses efforts en un grand besoin, alors autant qu'il pleure, autant qu'il crie, rien de cela ne l'aide, car tout cela, c'est comme pleurer et crier dans le vide. Et ce n'est pas exact. Plutôt, ces choses s'accumulent et agissent comme cause et conséquence, par une révélation chaque fois de plus et de plus en plus profonde de ce discernement. Et ainsi, l'homme avance. Ça veut dire qu'en réalité, jusqu'à ce qu'il parvienne à la correction, il traverse des discernements très très désagréables, dont il ne voit pas la fin. Et désagréable chaque fois, encore un peu de bien, encore un peu de mal, encore un peu de bien, encore un peu de mal, pour qu'il voit tout le temps ce discernement, l'un face à l'autre. Le bon face au mauvais. Et c'est pour ça que le chemin nous paraît très très long. Et en réalité, la seule chose qu'il est possible de faire ici, c'est accélérer le développement. Ça veut dire que, en somme, être plus... Ça veut dire, en somme, être plus sensible à la reconnaissance du mal, aux choses mauvaises. Quand nous voyons le phénomène, nous puissions immédiatement le rattacher au mauvais ou au bon, et immédiatement face à cela, nous verrons la qualité du Créateur, face à cela, car ce que nous avons est l'inverse. Il y a en moi de la lumière, et que de cette détermination, la détermination de l'État soit la plus profonde et la plus vraie possible.

Cependant, dès le départ, c'est la nature. Un homme ne se considère pas lui-même comme méchant. Il est impossible de faire cela. Le désir de recevoir par mille et une possibilités différentes se trouve toujours dans son bon droit. Il sait toujours se montrer à lui-même que ce n'est pas lui qui est coupable de ce qu'il ressent, de ce qui arrive, de ce qui se fait, jusqu'à parvenir à un état où il paraît vraiment comme Pharaon face au Créateur, où il n'accuse que le Créateur, il n'y a plus personne d'autre, et alors réellement, il va vers la correction. Tant qu'un homme ne parvient pas à travers tout l'exil d'Égypte à se tenir face à Pharaon, il ne parvient pas à la sortie d'Égypte. Est-ce qu'un homme peut se faire entrer dans la prière? Se faire entrer dans la prière, je ne sais pas ce que ça veut dire. Ce que veut dire se faire entrer, si tu parles de la prière écrite dans le livre de prière,

0: Shalom le kulam.
1: Bonjour à tout le monde. Dans la première partie du cours, nous allons étudier sur à partir d'un cours enregistré du 28 juillet 2022 sur un article du Rabash. Un homme ne se fait pas lui-même méchant. C'est des articles 31 du Rabash. Nous avons 21 minutes pour la lecture. Écrit de Rabash, volume 1, article 31. Un homme ne se fait pas lui-même méchant. Au sujet de « Un homme ne se fait pas lui-même méchant », il est écrit dans le Zohar, et voici ses mots, « Le roi David s'est fait lui-même dans quatre voies. Il s'est fait lui-même avec les pauvres, il s'est fait lui-même avec les pieux, il s'est fait lui-même avec les pieux, comme il est écrit, « Garde mon âme, car je suis pieux, car un homme doit ne pas se faire lui-même méchant. Et si tu dis, si c'est ainsi, il ne confessera jamais ses fautes, ce n'est pas ainsi. Plutôt, lorsqu'il confesse ses fautes, alors il est pieux, car il vient recevoir le retour au Créateur et il se fait sortir du côté du mal dans lequel il était, dans sa souillure, jusqu'à maintenant. Et maintenant, il adhère à la droite supérieure, qui est Chesed, tendue pour le recevoir. Et puisqu'il a adhéré à Chesed, il est appelé Chassid, pieux. Et il ne dit pas que le Créateur ne le reçoit pas, jusqu'à ce qu'il détaille toutes ses fautes depuis le jour où il est venu au monde, ou même celles qui lui sont dissimulées, Ce n'est pas ainsi. Plutôt, il n'a besoin de détailler que des fautes dont il se souvient, et s'il place son désir en elle, d'en regretter au moment de la confession, toutes les autres fautes se prolongent à leur suite. Jusqu'ici, ces mots. Et il faut comprendre, 1. Comment un homme dit de lui-même qu'il est pieux, n'est-ce pas un degré d'importance, et comment se loue-t-il lui-même? 2. Il dit qu'un homme ne doit pas se faire lui-même méchant. Et d'un autre côté, il dit qu'il doit détailler ses fautes. Seulement, il dit qu'il n'a pas besoin de détailler toutes ses fautes depuis le jour où il est venu au monde. Mais il doit détailler ses fautes, celles dont il se souvient. Si c'est ainsi, lorsqu'il détaille ses fautes, qu'il a fauté, déjà, il est méchant. Et pourquoi dit-il qu'un homme ne doit pas se faire lui-même méchant? Et y a-t-il une différence dans le fait de dire qu'il a fait de mauvaises actions, mais ne pas dire de lui-même qu'il est méchant? N'est-ce pas que s'il dit qu'il a fait de mauvaises actions, il dit de lui-même de toute façon qu'il est méchant? Comme nous trouvons dans les paroles de nos sages, Sanhedrin, et voici leurs mots, et Rav Yosef a dit, un tel l'a sodomisé contre sa volonté, lui et un autre s'associent pour le tuer. De son degré, il est méchant. Et la Torah a dit, tu ne mettras pas un méchant comme témoin. Rava a dit, un homme est proche de lui-même et un homme ne se fait pas lui-même méchant. Si c'est ainsi, il en ressort d'ici que s'il dit qu'il a fauté, il n'est pas crédible sur lui-même du fait qu'il est méchant. Et ici, lorsqu'il confesse ses fautes, il faudrait dire que la parole seule, que par la parole seule, il est appelé méchant. Or, tu dis, un homme ne se fait pas lui-même méchant. Si c'est ainsi, la question revient à sa place. Comment détaille-t-il ses fautes au moment de la confession? Et il faut savoir que la raison pour laquelle ils ont dit « un homme ne se fait pas lui-même méchant », c'est du fait que « un homme est proche de lui-même ». Il faut dire à ce sujet, étant donné que sur toutes les fautes l'amour couvrira, c'est pourquoi celui qu'on aime il n'y a pas lieu de voir quelconque défaut du fait qu'un défaut est une chose mauvaise, et l'homme ne peut pas se faire du mal à lui-même, car il est partial à cause de l'amour de soi. C'est pourquoi un homme ne se considère pas comme un méchant. Et s'il n'est pas digne de témoigner sur lui-même une chose mauvaise, comme un proche, qu'il est disqualifié. Comme un proche qui est disqualifié. Et cela, il faut le savoir. Au moment où l'homme vient demander au Créateur qu'il veut faire retour au Créateur, et il demande au Créateur qu'il l'aide pour qu'il puisse revenir au Créateur. Et la question se pose, s'il veut revenir au Créateur, qui l'en empêche ? N'est-ce pas que le choix est en sa main de faire retour au Créateur ? Et pourquoi doit-il demander au Créateur qu'il l'aide à faire retour au Créateur ? Et dans la prière de la Hamida, nous prions, « Ramène-nous, notre Père, à ta Torah, et rapproche-nous, nous, notre Roi, à ton service, et ramène-nous dans un retour complet devant toi. » Ce qui signifie que sans son aide, l'homme n'est pas capable de revenir au Créateur. Et il faut comprendre pourquoi il en est ainsi que l'homme lui-même n'est pas capable de faire un retour au Créateur. Et dans les articles précédents, nous avons expliqué que du fait que le Créateur a créé en nous la nature du désir de recevoir, il en est sorti que ce désir, dès le début, est dans le but de recevoir. Ce n'est qu'ensuite que nous apprenons qu'a été faite une correction de ne pas recevoir dans le but de recevoir, mais dans le but de donner. Et cela s'appelle la correction du tzimtzum, c'est-à-dire qu'avant que l'inférieur soit apte à donner, ce lieu sera espace et libre de lumière. Et de cette correction s'est prolongé en bas le fait, concernant les créatures, qu'avant qu'ils sortent de l'amour de soi, l'homme n'est pas capable de ressentir la lumière du Créateur. Et du fait de cela, il faut d'abord sortir de l'amour de soi, sinon repose sur lui le sens du tzimtzum. Et afin de sortir de la nature que le Créateur a créée, l'homme n'est pas capable de sortir, car le Créateur a créé cette nature. C'est pourquoi il n'y a pas d'autre conseil sinon de demander au Créateur qu'il lui donne une seconde nature qui est le désir de donner. Et tout le choix que nous attribuons à l'homme n'est que dans l'aspect de la prière, c'est-à-dire que l'homme demande au Créateur qu'il l'aide, qu'il lui donne une seconde nature. Et du fait de cela, lorsque l'homme veut faire retour au Créateur, il doit seulement demander au Créateur qu'il l'aide, c'est-à-dire sortir de l'amour de soi à l'amour d'autrui. C'est pourquoi nous demandons au Créateur et nous disons et prions « Ramène-nous, notre Père ». Cependant, quand l'homme demande-t-il vraiment au Créateur que le Créateur le ramène dans le retour au Créateur, cela ne peut être que lorsqu'il ressent qu'il a besoin de revenir au Créateur. Mais avant qu'il en vienne à la décision qu'il est méchant, il n'y a pas de lieu pour la prière qui le ramène vers le bien. N'est-ce pas qu'il n'est pas si mauvais pour qu'il ait besoin de la miséricorde du Créateur ? Le sens des prières qui doivent être acceptées, cela signifie justement que l'homme a besoin de miséricorde, comme nous disons dans la prière de la Hamida, car tu entends la prière de toute bouche. Cela signifie, mais quand ? De ton peuple Israël avec miséricorde. Il en ressort d'ici, quand le Créateur entend la prière de toute bouche, c'est lorsque l'homme ressent qu'il a besoin de miséricorde. Et cela, il est possible de le dire précisément au moment où il ressent qu'il est dans une grande détresse, et qu'il n'y a personne qui puisse l'aider. Alors, il est possible de dire qu'il vient vers le Créateur pour lui demander miséricorde. Ce qui n'est pas le cas lorsqu'il vient vers le Créateur et demande qu'il lui donne des superfluités, c'est-à-dire que dans l'état où il se trouve, Ce n'est pas encore si grave, car il y a des personnes dont ils voient que leur état est encore plus mauvais que le sien. Il s'avère que le fait qu'il prie le Créateur, ce n'est pas du fait qu'il a besoin de la miséricorde du ciel, mais il veut être dans un état meilleur et plus louable que d'autres personnes. Ça s'appelle qu'il demande du Créateur qu'il lui donne de vivre une vie de superfluité, c'est-à-dire qu'il veut être plus heureux que les autres. C'est pourquoi, lorsque l'homme veut que le Créateur accepte sa prière, alors, avant tout, il doit se voir lui-même comme ayant besoin qu'on lui donne une vie plus que les autres. C'est-à-dire qu'il voit que tous vivent dans le monde et que lui n'a aucune vie du fait qu'il se ressent comme un méchant. Il voit qu'il est plongé dans l'amour de soi plus que les autres. Alors, il voit qu'il a besoin de la miséricorde du ciel, non du fait qu'il veut vivre une vie de superfluité, mais qu'il n'a aucune vie de Kdusha. Il s'avère qu'alors il demande véritablement miséricorde, d'avoir quelque chose pour vivifier son âme. Alors il crie vers le Créateur du fait que tu donnes du pain aux affamés. Le Créateur libère les prisonniers. C'est-à-dire simplement qu'il voit qu'il lui manque l'aspect de la croyance qui s'appelle pain. Et il voit qu'il est assis dans la maison des prisonniers appelée amour de soi, qu'il ne peut pas en sortir car seul le Créateur peut l'aider. Ça s'appelle qu'il donne une prière véritable. Il faut savoir que la prière concerne un manque. Et un manque n'est pas appelé ce qu'il n'a pas, mais un manque est appelé un besoin. C'est pourquoi un grand manque est appelé qu'il a un grand besoin de la chose qu'il demande. Et s'il n'a pas un grand besoin, cela s'appelle qu'il n'a pas un grand manque. Et de ce fait, sa prière n'est pas si grande, car il n'a pas tant besoin de la chose qu'il demande. C'est pourquoi aussi la demande n'est pas si grande. Il en ressort de tout ce qui précède qu'un homme ne peut pas voir sur lui-même une chose mauvaise. Et selon cela, il faut demander, si l'homme sait qu'il est malade, et qu'être malade est certainement une chose mauvaise, il va chez le médecin afin qu'il le guérisse de sa maladie, et si le médecin lui dit qu'il ne voit rien de mauvais dans son corps, il ne se fie certainement pas à lui, mais il va chez un médecin qui est un grand spécialiste. Et celui-ci lui dit qu'il a trouvé quelque chose de mauvais dans son corps et qu'il faut lui faire une opération. Certainement, cet homme est content qu'il ait trouvé son mal et il lui paye pour cela une somme convenable pour le fait qu'il a trouvé sa maladie et qu'il sache comment lui faire un corps sain afin qu'il vive et puisse jouir de la vie. Voyons que, si par hasard on trouve le mal, c'est une bonne chose, comme il a été dit plus haut à propos de la maladie. Il ne faut pas dire alors qu'un homme ne voit pas de mal pour lui-même, car à ce moment-là, il veut corriger le mal, alors le mal est appelé une bonne chose. Il s'ensuit qu'alors, l'homme peut effectivement trouver chez lui du mal. Et selon cela, nous pouvons comprendre les paroles du Zohar, ce que nous avons demandé, que d'un côté, il dit, il ne fait pas de lui-même un méchant. Et ensuite, il dit, il faut expliquer ses fautes. Or, lorsqu'il explicite les fautes qu'il a commises, voilà qu'il fait de lui-même un méchant en disant, j'ai commis telle et telle transgression. On peut répondre ici que moi, c'est-à-dire, au moment où il vient demander au Créateur, il le rapproche parce qu'il est plongé dans le mal, c'est-à-dire dans l'amour de soi. Et s'il veut que sa prière soit acceptée, alors il sait qu'il faut prier le Créateur du fond du cœur. C'est-à-dire qu'il a besoin de beaucoup plus de miséricorde que les autres personnes, car il ressent en lui-même qu'il est pire qu'eux. Alors, Il doit voir en lui-même le mal qu'il a plus que les autres personnes. Sinon, ça s'appelle qu'il ment en disant qu'il est pire qu'eux. Et il est écrit, le Créateur est proche de tous ceux qui l'invoquent en vérité. C'est pourquoi, s'il fait sortir de lui-même le mal, alors il peut voir en lui-même qu'il a un grand besoin que le Créateur l'aide. Cela est considéré pour lui comme une chose bonne. C'est pourquoi, lorsqu'il explicite ses fautes, cela n'est pas appelé faire de lui-même un méchant, mais au contraire, maintenant, il peut donner une prière véritable que le Créateur le rapproche de lui. Il s'ensuit que par le fait qu'il trouve du mal en lui-même, il devient un grand nécessiteux du Créateur et le besoin est appelé manque. Et la prière qu'il prie doit être du fond du cœur, le sens de profondeur, et que la prière qu'il prie sur son manque n'est pas un manque superficiel. Mais ce manque touche au point de son cœur, c'est-à-dire que tous les membres ressentent son manque, et ce n'est qu'alors que cela s'appelle prière. Et par cela, nous comprendrons la question que nous avons posée, comment peut-il dire de lui-même qu'il est un pieux? Or, pieux est déjà un degré, et tout le monde n'est pas appelé pieux. Et comment a-t-il dit de lui-même qu'il est pieux? Et selon ce que j'ai entendu de mon père et maître, de mémoire bénie, qui a dit ce qui est écrit, il donne la sagesse au sage. Or, il aurait dû être écrit, il donne la sagesse aux insensés. Et il a dit à ce sujet que sage est appelé d'après l'avenir. C'est-à-dire que celui qui veut être sage est déjà appelé sage. C'est pourquoi il s'ensuit que lorsqu'il dit « je suis pieux », l'intention est qu'il veut être pieux, ce qui s'appelle « amour d'autrui ». Auparavant, il a dit « prière du pauvre », c'est-à-dire qu'il se trouve dans l'amour de soi. Et je veux être pieux. Et c'est ce que conclut là le Saint Zohar, et voici ces mots. Alors il est pieux, car il vient recevoir le retour au Créateur, et il se fait sortir du côté du mal, dans lequel il était dans sa souillure jusqu'à maintenant. Et maintenant, il adhère à la droite supérieure, qui est Chesed tendu pour le recevoir. Et puisqu'il a adhéré au Chesed, il est appelé pieux. C'est-à-dire qu'il vient maintenant adhérer à la bonté, c'est pourquoi il est appelé pieux d'après l'avenir. Et par cela, nous comprendrons aussi ce que dit le Saint Zohar, et voici ces mots. Et ne dit pas que le Créateur ne l'accepte pas tant qu'il n'a pas détaillé toutes ses fautes depuis le jour où il est venu dans le monde. Il n'en est pas ainsi. Et s'il place son désir en elle pour s'en repentir au moment de la confession, toutes les autres fautes se prolongent après elles. Il faut dire, s'il prie sur la généralité et la racine d'où viennent toutes les fautes, qui est le désir de recevoir, alors toutes les fautes se prolongent après elles, c'est-à-dire après l'amour de soi. Fin de l'article. Naturellement, tous les péchés les suivent, c'est-à-dire poursuivent l'amour de soi.
0: לצורך עזרת השם. וזה בן אדם, לזה בן אדם יכול להגיע אם הוא מדלה כבר.
1: Un besoin de l'aide du Créateur. Et la personne peut arriver à cela s'il découvre qu'il est malade, entièrement malade d'amour propre. Et qu'il a besoin de la cure qui est la lumière qui réforme. Et là, il commence à demander que le Créateur l'aide avec force. Oui, afin de recevoir cette aide du Créateur, l'homme doit atteindre un écran, et alors ça doit être intérieurement et extérieurement, et ça doit être son leur véritable cri ensemble. La requête d'aide provient du récipient qu'il reçoit du Créateur afin d'être en mesure de recevoir le remplissage, il faut pour cela demander. Et là, tu lèves une prière, bien sûr que ce n'est pas une prière individuelle, tu lèves une prière collective avec les amis. Une partie importante du travail, c'est la joie qui se révèle dans ce qui lui manque, dans ce qu'il manque pour la personne dans le travail, dans la dizaine. Mais il est le pire de tous. Et le juge selon ses propres défauts, c'est à partir de l'appréciation ou de la prière. Nous passons au cours du 28 juillet 2002. Qu'est-ce qui est écrit ici? C'est écrit simplement. Le temps qu'un homme ne parvient pas à un manque, pour qu'on le corrige d'en haut, on ne le corrige pas. Il peut prier, il peut pleurer, jusqu'à ce que son cri vraiment extérieur parvienne réellement au cri intérieur, ou bien que les pleurs extérieurs parviennent aux pleurs intérieurs, rien ne se fait. Il faut chaque fois approfondir de plus en plus le discernement qui lui apparaît comme mauvais. D'abord, il a vu qu'il se sentait mal. Ensuite, apparemment, il y perd à cause de cela aux yeux des gens en argent, en honneur, en connaissance, et ce qu'il n'est pas, et ce qu'il est, peu importe, jusqu'à ce qu'il commence à rattacher cela au Créateur, que cette perturbation l'empêche de parvenir à la spiritualité, d'acquérir le monde futur. Ensuite, il commence à rattacher cela à une certaine forme de don, peut-être au Créateur, jusqu'à parvenir à un état où il sait déjà que son discernement s'appelait mauvais et mauvais du fait qu'il est inverse au Créateur. Comment le sait-il et le voit-il? Que le Créateur se révèle et alors il détermine réellement qu'il en est ainsi. Cependant, le besoin de cela, il est obligé de le recevoir réellement auparavant. Et tant qu'il ne reçoit pas, tant que...

0: חברים וחברות יקרים,
1: קהילה יקרה, שר זמי, שר קומינוטה.
0: אנחנו רוצים להתחיל את הסעודה שלנו.
1: Voudrions commencer notre סעודה, communion mutuelle. Alors ceux qui n'ont pas encore pris leur place, alors prenez votre place, asseyez-vous et rentrez ensemble à une sensation mutuelle entre nous.
0: Et lisons Rabash.
1: Rabash nous dit comme ça, lorsque l'homme
0: veut
1: faire tshuva,
0: il
1: doit seulement demander au Créateur de l'aider. Lorsque l'homme veut faire tshuva, il doit seulement demander au Créateur de l'aider. C'est-à-dire de sortir de l'amour propre vers l'amour du prochain. C'est pourquoi nous demandons au Créateur et nous disons et prions, ramenez-nous notre Père. Lorsqu'un homme veut faire tshuva, il doit seulement demander au Créateur de l'aider. C'est-à-dire de sortir de l'amour propre vers l'amour du prochain. C'est pourquoi nous demandons au Créateur et nous disons et prions, ramenez-nous notre Père, Rabash. Bon, chers amis, récipient mondial, je veux ouvrir mes paroles au sujet de la période spéciale que nous y trouvons maintenant, les fêtes de Tishrei, que tous les kabbalistes dans cette époque, à cette époque, nous avons expliqué comment cette période est importante, la période des fêtes, les grandes et fortes lumières qui travaille sur nous. Et comment notre âme, c'est vraiment le développement de l'âme du Rosh Hashanah jusqu'au Kippour et Sukkot. Et comment ces processus que nous passons maintenant, une époque très spéciale pour tout le peuple d'Israël et pour toute l'humanité totale. Maintenant, écoutons Yair qui me continue. Et ajoute sur mes paroles. Oui, chers amis, tout de suite, nous allons partir à une inclusion entre nous. Chers amis, gardez un peu le silence et concentrez-vous, parce que notre souda est très précieuse. Rentrons dans notre intérieur d'être égal avec cette période spéciale que nous rentrons dans les fêtes de Tishrei. C'est une époque forte. Il y a beaucoup de lumières, de lumières qui actent sur nous, qui veulent nous faire entrer à l'intérieur, qui attendent de nous de faire le pas, donner la manque.
2: venaient les amis, utilisant ces repas, vraiment pour construire et faire le manque de kabbalistes qui nous attend, non manque. Alors, voudrons sentir tout cela. Nous allons avoir le temps de manger, de nous inclure et de monter au miracle, la grandeur de notre société, notre communauté. Alors, tout d'abord, une seouda pratique pour notre travail et bon appétit, Nebaruch. Parler de la grandeur de notre société.

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1: רב, קבליסטים זה לא.
2: תמיד לחיות כך שהרגע הבא זה אותו הרגע.
1: doit toujours vivre de telle sorte que l'instant suivant soit précisément cet instant où je commence déjà l'échelle spirituelle. J'ai terminé la préparation et croyez-moi, tous les kabbalistes sont avec nous. Mais maintenant, ils nous soutiennent, nous enlancent et agissent très, très fortement afin que dans cette zone où se trouvent nos cœurs à l'intérieur de ce système, la lumière entre réellement, nous sanctifie et que nous nous connections à eux. Chaim.
3: חברים יקרים,
1: chers amis,
3: אתם יודעים שבכל
1: קבוצה
3: בארץ, בעולם,
1: chaque groupe en Israël, dans le monde,
3: il
1: y a des amis, femmes et hommes, qui sont vraiment des bases qui tiennent le groupe, des grands amis qui soutiennent et qui se trouvent avec nous toute l'année, tous les leçons du matin, toutes les activités de Bnei Baruch. Et je veux vous présenter maintenant. Moi, personnellement, je le connais depuis qu'il était tout jeune. Et je connais aussi sa mère qui a dormi chez moi. Alors vraiment, la pomme ne tombe pas très loin de l'arbre. La pomme est vraiment dorée. Je veux vous présenter l'ami de Mexico, de Mexique, Jesús. Bon, tout le monde, bon appétit, wow. Tout le monde.
4: Primero, la impresión del internship.
1: Tout d'abord,
4: internado es fuerte.
1: Tout d'abord, le stage. Je suis émerveillé.
4: John, Sergey, Alex.
1: Adila, John, Alexei, Sergey.
4: Et amigos de Rusia, de Ucrania.
1: Tous les amis de Russie.
4: Amigas muy comprometidas.
1: Ukraine. Des amis, femmes.
4: Todos los días.
1: Que nous sommes tous les jours qui sont chaque jour dans cette maison à nous, Bnei Baruch.
4: Et
1: je suis émerveillé que vous tous changez de l'intérieur.
4: Están mostrando esto a este mundo.
1: Et vous nous faisons voir
4: à
1: tout le monde, à tout ce monde, que c'est vraiment très... Bon, que vous sortez au monde, vous montrez à nous tout d'abord comment ce projet est fort, le projet des stagiaires, tous les leçons du matin, le matin, du midi, le repas. C'est comme si on n'était jamais là. Comme si c'est ma première fois d'être là. J'étais ici déjà plusieurs fois. Mais c'est ce que je sens maintenant. Que vous êtes nouveau. Vous avez changé. Vous avez une autre perception. Et ce que le Rav nous a appris de faire montrer cette méthode aux autres. Et maintenant, avec les amis en Mexique,
4: ils
1: vous ressemblent beaucoup.
4: Un Jesús, un Alex, un Miguel.
1: parce que nous ne sommes pas seulement Alex Jesús qui travaille,
4: tangible, no solo interno.
1: Mais tous les amis nous rejoignent à notre travail physique et sentimental. Ils préparent tout. Parce que Dudi va arriver et Norma arrive, et Gil. Alors, nous préparons tous, ça va être une grande fête.
4: Claro, cuidando la seriedad del trabajo.
1: Bien sûr. Nous allons maintenir la série, d'être sérieux dans ce travail aussi. Maintenant, ils dorment. Mais j'en suis sûr que tous les amis
4: qui
1: sont dans cela
4: se levantent avec beaucoup de force de vous, de cette comida, de cette impression que nous avons
1: ici. Qui rêve bien et qui reçoit toute la force qui existe dans ce repas-là. Et continuons ensemble jusqu'au Gmar Tikkun, la correction finale.
0: Jesús Lechaim, toda rabá. Es haber gadol ata.
1: Lechaim Jesús, merci beaucoup. Tu es un tel grand ami qui donne toujours un émerveillement. Ce que j'ai écouté de tes paroles, c'était la fiesta, la fête. Alors je veux te raconter à tous les amis ici et dans le monde entier. Nous avons eu la semaine dernière une grande fiesta
0: à Ashkelon. On
1: avait une fiesta spéciale à Ashkelon que tous les amis se réunissaient avec leurs points du cœur qui brûlent. Depuis que le temps des couronnes, quand on était séparés par les écrans, alors cette fois-ci, c'était vraiment un petit congrès spécial à Ashkelon, congrès de connexion de tous les points du cœur.
0: Et
1: savez quoi? Regardons, goûtant de l'ambiance qu'il y avait là-bas. Un petit clip, regardez la joie de connexion physique. Comment c'est tellement spécial.

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1: קטע מקור. ההתפעלות שלי, היא תלויה בי ולא במה שהם עושים.
2: Mon impression dépend de moi et non de ce qu'ils font. Je dois donc construire en moi l'image de la société d'une telle manière, et chacun cela différent, que ce soit précisément de cela que je m'intéresse. Mon impression dépend de moi et non de ce qu'ils font. Je dois donc construire en moi l'image de la société d'une telle manière, et chacun cela est différent, que ce soit précisément de cela que je m'impressionne. Chers amis, préparation de leçon du matin, demain à 2h40 dans la salle d'attente, salle d'études. Merci, merci les amis, au revoir.

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1: Bonjour à tout le monde. Dans la première partie du cours, nous allons étudier sur à partir d'un cours enregistré du 28 juillet 2022 sur un article du Rabash. Un homme ne se fait pas lui-même méchant. C'est des articles 31 du Rabash. Nous avons 21 minutes pour la lecture. Écrit du Rabash, volume 1, article 31. Un homme ne se fait pas lui-même méchant.
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1: Au sujet de « Un homme ne se fait pas lui-même méchant », il est écrit dans le Zohar, et voici ces mots, « Le roi David s'est fait lui-même dans quatre voies. Il s'est fait lui-même avec les pauvres, il s'est fait lui-même avec les pieux, il s'est fait lui-même avec les pieux, comme il est écrit, « Garde mon âme, car je suis pieux, car un homme doit ne pas se faire lui-même méchant. Et si tu dis, si c'est ainsi, il ne confessera jamais ses fautes, ce n'est pas ainsi. Plutôt, lorsqu'il confesse ses fautes, alors il est pieux, car il vient recevoir le retour au Créateur et il se fait sortir du côté du mal dans lequel il était, dans sa souillure, jusqu'à maintenant. Et maintenant, il adhère à la droite supérieure, qui est Chesed, tendue pour le recevoir. Et puisqu'il a adhéré à Chesed, il est appelé Chassid, pieux. Et il ne dit pas que le Créateur ne le reçoit pas, jusqu'à ce qu'il détaille toutes ses fautes depuis le jour où il est venu au monde, ou même celles qui lui sont dissimulées, Ce n'est pas ainsi. Plutôt, il n'a besoin de détailler que des fautes dont il se souvient, et s'il place son désir en elle, d'en regretter au moment de la confession, toutes les autres fautes se prolongent à leur suite. Jusqu'ici, ces mots. Et il faut comprendre, un, comment un homme dit de lui-même qu'il est pieux, n'est-ce pas un degré d'importance? Et comment se loue-t-il lui-même? Deux, il dit qu'un homme ne doit pas se faire lui-même méchant. Et d'un autre côté, il dit qu'il doit détailler ses fautes. Seulement, il dit qu'il n'a pas besoin de détailler toutes ses fautes depuis le jour où il est venu au monde. Mais il doit détailler ses fautes, celles dont il se souvient. Si c'est ainsi, lorsqu'il détaille ses fautes, qu'il a fauté, déjà, il est méchant. Et pourquoi dit-il qu'un homme ne doit pas se faire lui-même méchant? Et y a-t-il une différence dans le fait de dire qu'il a fait de mauvaises actions, mais ne pas dire de lui-même qu'il est méchant? N'est-ce pas que s'il dit qu'il a fait de mauvaises actions, il dit de lui-même de toute façon qu'il est méchant? Comme nous trouvons dans les paroles de nos sages, Sanhedrin, et voici leurs mots, et Rav Yosef a dit, un tel l'a sodomisé contre sa volonté, lui et un autre s'associent pour le tuer. De son degré, il est méchant. Et la Torah a dit, tu ne mettras pas un méchant comme témoin. Rava a dit, un homme est proche de lui-même et un homme ne se fait pas lui-même méchant. Si c'est ainsi, il en ressort d'ici que s'il dit qu'il a fauté, il n'est pas crédible sur lui-même du fait qu'il est méchant. Et ici, lorsqu'il confesse ses fautes, il faudrait dire que la parole seule, que par la parole seule, il est appelé méchant. Or, tu dis, un homme ne se fait pas lui-même méchant. Si c'est ainsi, la question revient à sa place. Comment détaille-t-il ses fautes au moment de la confession? Et il faut savoir que la raison pour laquelle ils ont dit « un homme ne se fait pas lui-même méchant », c'est du fait que un homme est proche de lui-même. Il faut dire à ce sujet, étant donné que sur toutes les fautes l'amour couvrira, c'est pourquoi celui qu'on aime il n'y a pas lieu de voir quelconque défaut du fait qu'un défaut est une chose mauvaise, et l'homme ne peut pas se faire du mal à lui-même, car il est partial à cause de l'amour de soi. C'est pourquoi un homme ne se considère pas comme un méchant. Et s'il n'est pas digne de témoigner sur lui-même une chose mauvaise, comme un proche, qu'il est disqualifié. Comme un proche qui est disqualifié. Et cela, il faut le savoir. Au moment où l'homme vient demander au Créateur qu'il veut faire retour au Créateur, et il demande au Créateur qu'il l'aide pour qu'il puisse revenir au Créateur, et la question se pose, s'il veut revenir au Créateur, qui l'en empêche ? N'est-ce pas que le choix est en sa main de faire retour au Créateur ? Et pourquoi doit-il demander au Créateur qu'il l'aide à faire retour au Créateur ? Et dans la prière de la Amida, nous prions, « Ramène-nous, notre Père, à ta Torah, et rapproche-nous, nous, notre Roi, à ton service, et ramène-nous dans un retour complet devant toi. » Ce qui signifie que sans son aide, l'homme n'est pas capable de revenir au Créateur. Et il faut comprendre pourquoi il en est ainsi que l'homme lui-même n'est pas capable de faire un retour au Créateur. Et dans les articles précédents, nous avons expliqué que du fait que le Créateur a créé en nous la nature du désir de recevoir, il en est sorti que ce désir, dès le début, est dans le but de recevoir. Ce n'est qu'ensuite que nous apprenons qu'a été faite une correction de ne pas recevoir dans le but de recevoir, mais dans le but de donner. Et cela s'appelle la correction du tzimtzum, c'est-à-dire qu'avant que l'inférieur soit apte à donner, ce lieu sera espace et libre de lumière. Et de cette correction s'est prolongé en bas le fait, concernant les créatures, qu'avant qu'ils sortent de l'amour de soi, l'homme n'est pas capable de ressentir la lumière du Créateur. Et du fait de cela, il faut d'abord sortir de l'amour de soi, sinon repose sur lui le sens du tzimtzum. Et afin de sortir de la nature que le Créateur a créée, l'homme n'est pas capable de sortir, car le Créateur a créé cette nature. C'est pourquoi il n'y a pas d'autre conseil sinon de demander au Créateur qu'il lui donne une seconde nature qui est le désir de donner. Et tout le choix que nous attribuons à l'homme n'est que dans l'aspect de la prière, c'est-à-dire que l'homme demande au Créateur qu'il l'aide, qu'il lui donne une seconde nature. Et du fait de cela, lorsque l'homme veut faire retour au Créateur, il doit seulement demander au Créateur qu'il l'aide, c'est-à-dire sortir de l'amour de soi à l'amour d'autrui. C'est pourquoi nous demandons au Créateur et nous disons et prions « Ramène-nous, notre Père ». Cependant, quand l'homme demande-t-il vraiment au Créateur que le Créateur le ramène dans le retour au Créateur, cela ne peut être que lorsqu'il ressent qu'il a besoin de revenir au Créateur. Mais avant qu'il en vienne à la décision qu'il est méchant, il n'y a pas de lieu pour la prière qui le ramène vers le bien. N'est-ce pas qu'il n'est pas si mauvais pour qu'il ait besoin de la miséricorde du Créateur ? Le sens des prières qui doivent être acceptées, cela signifie justement que l'homme a besoin de miséricorde, comme nous disons dans la prière de la Amida, car tu entends la prière de toute bouche. Cela signifie, mais quand ? De ton peuple Israël avec miséricorde. Il en ressort d'ici, quand le Créateur entend la prière de toute bouche, c'est lorsque l'homme ressent qu'il a besoin de miséricorde. Et cela, il est possible de le dire précisément au moment où il ressent qu'il est dans une grande détresse, et qu'il n'y a personne qui puisse l'aider. Alors, il est possible de dire qu'il vient vers le Créateur pour lui demander miséricorde. Ce qui n'est pas le cas lorsqu'il vient vers le Créateur et demande qu'il lui donne des superfluités, c'est-à-dire que dans l'état où il se trouve, Ce n'est pas encore si grave, car il y a des personnes dont il voit que leur état est encore plus mauvais que le sien. Il s'avère que le fait qu'il prie le Créateur, ce n'est pas du fait qu'il a besoin de la miséricorde du ciel, mais il veut être dans un état meilleur et plus louable que d'autres personnes. Ça s'appelle qu'il demande du Créateur qu'il lui donne de vivre une vie de superfluité, c'est-à-dire qu'il veut être plus heureux que les autres. C'est pourquoi, lorsque l'homme veut que le Créateur accepte sa prière, alors, avant tout, il doit se voir lui-même comme ayant besoin qu'on lui donne une vie plus que les autres. C'est-à-dire qu'il voit que tous vivent dans le monde et que lui n'a aucune vie du fait qu'il se ressent comme un méchant. Il voit qu'il est plongé dans l'amour de soi plus que les autres. Alors, il voit qu'il a besoin de la miséricorde du ciel, non du fait qu'il veut vivre une vie de superfluité, mais qu'il n'a aucune vie de Kdusha. Il s'avère qu'alors il demande véritablement miséricorde, d'avoir quelque chose pour vivifier son âme. Alors il crie vers le Créateur du fait que tu donnes du pain aux affamés. Le Créateur libère les prisonniers. C'est-à-dire simplement qu'il voit qu'il lui manque l'aspect de la croyance, qui s'appelle pain. Et il voit qu'il est assis dans la maison des prisonniers appelée amour de soi, qu'il ne peut pas en sortir, car seul le Créateur peut l'aider. Cela s'appelle qu'il donne une prière véritable. Il faut savoir que la prière concerne un manque. Et un manque n'est pas appelé ce qu'il n'a pas, mais un manque est appelé un besoin. C'est pourquoi un grand manque est appelé qu'il a un grand besoin de la chose qu'il demande. Et s'il n'a pas un grand besoin, cela s'appelle qu'il n'a pas un grand manque. Et de ce fait, sa prière n'est pas si grande, car il n'a pas tant besoin de la chose qu'il demande. C'est pourquoi aussi la demande n'est pas si grande. Il en ressort de tout ce qui précède qu'un homme ne peut pas voir sur lui-même une chose mauvaise. Et selon cela, il faut demander, si l'homme sait qu'il est malade, et qu'être malade est certainement une chose mauvaise, il va chez le médecin afin qu'il le guérisse de sa maladie, et si le médecin lui dit qu'il ne voit rien de mauvais dans son corps, il ne se fie certainement pas à lui, mais il va chez un médecin qui est un grand spécialiste. Et celui-ci lui dit qu'il a trouvé quelque chose de mauvais dans son corps et qu'il faut lui faire une opération. Certainement, cet homme est content qu'il ait trouvé son mal et il lui paye pour cela une somme convenable pour le fait qu'il a trouvé sa maladie et qu'il sache comment lui faire un corps sain afin qu'il vive et puisse jouir de la vie. Voyons que, si par hasard on trouve le mal, c'est une bonne chose, comme il a été dit plus haut à propos de la maladie. Il ne faut pas dire alors qu'un homme ne voit pas de mal pour lui-même, car à ce moment-là, il veut corriger le mal, alors le mal est appelé une bonne chose. Il s'ensuit qu'alors, l'homme peut effectivement trouver chez lui du mal. Et selon cela, nous pouvons comprendre les paroles du Zohar, ce que nous avons demandé, que d'un côté, il dit, il ne fait pas de lui-même un méchant. Et ensuite, il dit qu'il faut expliquer ses fautes. Or, lorsqu'il explicite les fautes qu'il a commises, voilà qu'il fait de lui-même un méchant en disant, j'ai commis telle et telle transgression. On peut répondre ici que moi, c'est-à-dire, au moment où il vient demander au Créateur, il le rapproche parce qu'il est plongé dans le mal, c'est-à-dire dans l'amour de soi. Et s'il veut que sa prière soit acceptée, alors il sait qu'il faut prier le Créateur du fond du cœur. C'est-à-dire qu'il a besoin de beaucoup plus de miséricorde que les autres personnes, car il ressent en lui-même qu'il est pire qu'eux. Alors, Il doit voir en lui-même le mal qu'il a plus que les autres personnes. Sinon, ça s'appelle qu'il ment en disant qu'il est pire qu'eux. Et il est écrit, le Créateur est proche de tous ceux qui l'invoquent en vérité. C'est pourquoi, s'il fait sortir de lui-même le mal, alors il peut voir en lui-même qu'il a un grand besoin que le Créateur l'aide. Cela est considéré pour lui comme une chose bonne. C'est pourquoi, lorsqu'il explicite ses fautes, cela n'est pas appelé faire de lui-même un méchant, mais au contraire, maintenant, il peut donner une prière véritable que le Créateur le rapproche de lui. Il s'ensuit que par le fait qu'il trouve du mal en lui-même, il devient un grand nécessiteux du Créateur et le besoin est appelé manque. Et la prière qu'il prie doit être du fond du cœur, le sens de profondeur, et que la prière qu'il prie sur son manque n'est pas un manque superficiel. Mais ce manque touche au point de son cœur, c'est-à-dire que tous les membres ressentent son manque, et ce n'est qu'alors que cela s'appelle prière. Et par cela, nous comprendrons la question que nous avons posée, comment peut-il dire de lui-même qu'il est un pieux? Or, pieux est déjà un degré, et tout le monde n'est pas appelé pieux. Et comment a-t-il dit de lui-même qu'il est pieux? Et selon ce que j'ai entendu de mon père et maître, de mémoire bénie, qui a dit ce qui est écrit, il donne la sagesse au sage. Or, il aurait dû être écrit, il donne la sagesse aux insensés. Et il a dit à ce sujet que sage est appelé d'après l'avenir.

0: Et je veux être pieux. Et c'est ce que conclut là le Saint Zohar, et voici ces mots. Alors il est pieux, car il vient recevoir le retour au Créateur, et il se fait sortir du côté du mal, dans lequel il était dans sa souillure jusqu'à maintenant. Et maintenant, il adhère à la droite supérieure, qui est Chesed tendu pour le recevoir. Et puisqu'il a adhéré au Chesed, il est appelé pieux. C'est-à-dire qu'il vient maintenant adhérer à la bonté. C'est pourquoi il est appelé pieux d'après l'avenir. Et par cela, nous comprendrons aussi ce que dit le Saint Zohar, et voici ses mots. Et il ne dit pas que le Créateur ne l'accepte pas tant qu'il n'a pas détaillé toutes ses fautes depuis le jour où il est venu dans le monde. Il n'en est pas ainsi. Et s'il place son désir en elle pour s'en repentir au moment de la confession, toutes les autres fautes se prolongent après elles. Il faut dire, s'il prie sur la généralité et la racine d'où viennent toutes les fautes, qui est le désir de recevoir, alors toutes les fautes se prolongent après elles, c'est-à-dire après l'amour de soi. Fin de l'article. Naturellement, tous les péchés les suivent, c'est-à-dire poursuivent l'amour de soi.
1: לצורך עזרת השם וזה בן אדם לזה בן אדם יכול להגיע אם הוא מדלק
0: un besoin au-delà du créateur et la personne peut arriver à cela s'il découvre que il est malade entièrement malade d'amour propre et qu'il a besoin de la cure qui est la lumière qui réforme et là il commence à demander que le Créateur l'aide avec force. Oui, afin de recevoir cette aide du Créateur, l'homme doit atteindre un écran, et alors ça doit être intérieurement et extérieurement, et ça doit être son leur véritable cri ensemble. La requête d'aide provient du récipient qu'il reçoit du Créateur afin d'être en mesure de remplir le remplissage, il faut pour cela demander. Et là, tu lèves une prière, bien sûr que ce n'est pas une prière individuelle, tu lèves une prière collective avec les amis. Une partie importante du travail, c'est la joie qui se révèle dans ce qui lui manque, dans ce qu'il manque pour la personne dans le travail, dans la dizaine. Mais il est le pire de tous. Et le juge selon ses propres défauts, c'est à partir de l'appréciation de la prière. Nous passons au cours du 28 juillet 2002. Qu'est-ce qui est écrit ici? C'est écrit simplement. Le temps qu'un homme ne parvient pas à un manque, pour qu'on le corrige d'en haut, on ne le corrige pas. Il peut prier, il peut pleurer, jusqu'à ce que son cri vraiment extérieur parvienne réellement au cri intérieur, ou bien que les pleurs extérieurs parviennent aux pleurs intérieurs, rien ne se fait. Il faut chaque fois approfondir de plus en plus le discernement qui lui apparaît comme mauvais. D'abord, il a vu qu'il se sentait mal. Ensuite, apparemment, il y perd à cause de cela aux yeux des gens en argent, en honneur, en connaissance et ce qui

ce qui n'est pas, ce qu'il est, peu importe, jusqu'à ce qu'il commence à rattacher cela au Créateur, que cette perturbation l'empêche de parvenir à la spiritualité, d'acquérir le monde futur. Ensuite, il commence à rattacher cela à une certaine forme de don, peut-être au Créateur, jusqu'à parvenir à un état où il sait déjà que son discernement s'appelait mauvais et mauvais du fait qu'il est inverse au Créateur. Comment le sait-il et le voit-il? Que le Créateur se révèle et alors il détermine réellement qu'il en est ainsi. Cependant, le besoin de cela, il est obligé de le recevoir réellement auparavant. Et tant qu'il ne reçoit pas, tant que il ne rassemble pas tous ses efforts en un grand besoin, alors autant qu'il pleure, autant qu'il crie, rien de cela ne l'aide, car tout cela, c'est comme pleurer et crier dans le vide. Et ce n'est pas exact. Plutôt, ces choses s'accumulent et agissent comme cause et conséquence, par une révélation chaque fois de plus et de plus en plus profonde de ce discernement. Et ainsi, l'homme avance. Ça veut dire qu'en réalité, jusqu'à ce qu'il parvienne à la correction, il traverse des discernements très très désagréables, dont il ne voit pas la fin. Et désagréable chaque fois, encore un peu de bien, encore un peu de mal, encore un peu de bien, encore un peu de mal, pour qu'il voit tout le temps ce discernement, l'un face à l'autre. Le bon face au mauvais. Et c'est pour ça que le chemin nous paraît très très long. Et en réalité, la seule chose qu'il est possible de faire ici, c'est accélérer le développement. Ça veut dire que, en somme, être plus... être plus sensible à la reconnaissance du mal, aux choses mauvaises. Quand nous voyons le phénomène, nous puissions immédiatement le rattacher au mauvais ou au bon, et immédiatement face à cela, nous verrons la qualité du Créateur, face à cela, car ce que nous avons est l'inverse. Il y a en moi de la lumière, et que de cette détermination, la détermination de l'État soit la plus profonde et la plus vraie possible.

0: Cependant, dès le départ, c'est la nature. Un homme ne se considère pas lui-même comme méchant. Il est impossible de faire cela. Le désir de recevoir par mille et une possibilités différentes se trouve toujours dans son bon droit. Il sait toujours se montrer à lui-même que ce n'est pas lui qui est coupable de ce qu'il ressent, de ce qui arrive, de ce qui se fait, jusqu'à parvenir à un état où il paraît vraiment comme Pharaon face au Créateur, où il n'accuse que le Créateur, il n'y a plus personne d'autre, et alors réellement, il va vers la correction. Tant qu'un homme ne parvient pas à travers tout l'exil d'Égypte à se tenir face à Pharaon, il ne parvient pas à la sortie d'Égypte. Est-ce qu'un homme peut se faire entrer dans la prière? Se faire entrer dans la prière, je ne sais pas ce que ça veut dire. Ce que veut dire se faire entrer, si tu parles de la prière écrite dans le livre de prière, alors, selon l'horloge du mur, tu dois prier. Ça veut dire lire ce qui est écrit. Si tu parles de la manière dont un homme peut se rapprocher du manque, appelé prière, oui. Et la prière n'est pas seulement un manque. La prière, c'est que il se juge et voit, il se juge lui-même. Et il voit à quel point il est opposé au but et au discernement qui sont bons. Alors, comment un homme peut-il faire cela sans moyens particuliers? Le corps, notre désir, ne nous laissera jamais voir quelque chose de mauvais sur nous-mêmes pour que nous cherchions une solution à cela. Disons que je suis un voleur. Alors, de manière naturelle, je prie seulement pour savoir comment voler sans être attrapé. Je ne prierai jamais pour arrêter de voler. Je voudrais toujours utiliser ma qualité seulement d'une manière plus avantageuse. Qu'est-ce qu'il faut faire ensuite? Soit je reçois de l'extérieur un lavage de cerveau, qui dit que cette qualité n'est pas bonne, que ce n'est pas bien ainsi, que j'y perds du fait que la société me méprise à cause de cela, me fait toutes sortes de mauvaises choses. Oui, ils doivent me le dire. Alors, je dis, d'accord, voler ce n'est pas bien, et moi, d'une certaine manière, je commence à penser comment m'en débarrasser. Cependant, si je ne reçois pas de l'extérieur une certaine éducation, une impression venant de personnes qui sont plus importantes pour moi, ou si elles n'utilisent pas d'autres qualités que j'ai pour que je ressente que ça ne vaut pas la peine, alors j'irai voler tout le temps. J'irai voler. Et simplement, jusqu'à ce que je reçoive des coups à cause du vol, en conséquence, on m'attrapera encore et encore. Oui. Et jusqu'à ce que je vois que ça ne vaut pas la peine. Donc, soit par des coups. Combien de fois en faut-il? Tu as déjà vu un homme qui a été en prison et qui n'y a pas retourné? Il n'y en a presque pas. Du fait qu'on n'apprend pas. Des coups, on n'apprend presque rien. C'est un apprentissage très très lent. Du fait que je ne relis pas le coup au fait que je ne suis pas correct. Tu comprends? Et réellement, il n'y a aucun rapport. Pourquoi? Si j'ai volé, est-ce que je dois être assis quelque part sans pouvoir sortir? C'est une sorte de stupidité de faire cela. Ce n'est pas mesure pour mesure. Alors comment peut-on accélérer les temps pour que la société agisse davantage? Alors, uniquement par cela que de l'extérieur. La société, ça veut dire l'environnement, peu importe, les livres aussi, peu importe quoi. Que quelque chose d'extérieur agisse sur moi et me montre que cette chose n'est pas bonne. Le fait que par les coups, je voudrais me débarrasser des coups. Je voudrais tuer l'homme qui me donne des coups. Je les fuirais d'une certaine manière. Je deviendrais encore plus rusé. Cependant, je n'abandonnerai pas cette qualité. Je n'abandonnerai pas cette qualité. Tu comprends? Du fait qu'un coup, ce n'est pas lié au mauvais acte, tu comprends? Face à un acte mauvais, il ne peut y avoir que la lumière, seulement la qualité inverse. Et un coup, c'est simplement un coup. Qu'est-ce qu'on peut faire? Soit on donne une amende, soit on met en prison, soit réellement on donne des coups, soit on pend, on tue, ou quoi encore. Alors je ne comprends pas en quoi cela est lié à cela. Du fait qu'ils ont établi une certaine convention dans la société, disons, que c'est interdit. Bon, demain, cette loi sera annulée et ce sera permis, tu comprends? Le coup, si le coup était réellement lié à l'acte lui-même, quand nous voyons le Créateur, alors nous voyons que cette qualité m'empêche de me connecter à lui et en la corrigeant, en l'inversant dans le but de donner dans cette qualité même, dans le but de donner dans ce cli, je me connecte à lui et là, je reçois la lumière, tu comprends? Ça veut dire que tout cela est réellement lié ensemble au même point. Cependant, les coups, c'est précisément pour cela que nous sommes depuis des milliers d'années dans les coups, jusqu'à parvenir à un certain développement, et même pas à la correction, jamais à la correction. L'humanité ne se corrige pas, elle se détériore sans cesse davantage. Qu'est-ce que ça veut dire, elle se détériore? Je cherche à devenir plus aiguisé dans son esprit, dans la ruse, et à utiliser tout cela avec le mal. C'est tout? Que font les personnes qui veulent entrer à la Knesset ou bon, au gouvernement? Elles veulent faire la loi qui permettra d'utiliser leur désir de recevoir comme elles pensent que ça vaut la peine. Alors comment peut-on faire pour que la société, l'environnement agissent sur moi avec une intensité qui permette un progrès? Alors tu dois chercher une société qui te montre chaque fois ce que tu perds du fait que tu as cette qualité. Tu perds. Tu comprends? Qu'au moins ce soit ainsi. La société ne peut pas non plus être à la place du Créateur. Cependant, si elle te montrait que tu perds en honneur, dans une certaine autre estime, tu comprends? Elle joue aussi sur ton désir de recevoir, mais tu verrais que c'est réellement lié à cela. Comme ça, nous ne l'avons pas. Le problème, c'est avec les criminels, les pauvres. Si tu mettais l'un d'eux chez les psychologues et qu'ils examinaient l'homme et voyaient de quelle manière il est possible d'agir sur lui puis réellement lui causer une peine intérieure et qu'ensuite, par exemple, il l'humiliait devant tout le monde, lui qui est un homme sensible. C'est vrai qu'il a volé des diamants quelque part ou quelque part dans une banque, mais il a un point sensible, quelque chose avec ses proches ou quelque chose comme ça. Alors tu ferais au moins quelque... Comme ça, lui, non, ça ne lui fait aucun mal. Bon, on l'a attrapé, je n'étais pas assez rusé, alors on m'a attrapé. Il ne ressent pas... Ça ne touche pas. Et nous devons construire une société où nous verrons réellement un résultat mauvais de l'utilisation de l'ego. Pendant que le Créateur se révèle, alors c'est vraiment ainsi, tu vois à quel point l'ego t'éloigne de lui, et à l'inverse, si tu le corriges exactement dans la même mesure, à quel point précisément en lui se révèle à toi l'éternité, la perfection, la spiritualité, réellement le monde supérieur.
1: Ken.
0: Ça veut dire que le désir de recevoir ne se voit pas lui-même comme coupable. Alors disons que la culpabilité, c'est si maintenant j'avais le libre choix de choisir, disons que, et si j'avais un certain choix. Cependant, tu te trouves dans un état donné. Oui. La culpabilité, ce n'est pas vraiment de la culpabilité non plus. La culpabilité signifie l'intérêt, en d'autres termes. Qu'est-ce que la culpabilité ? Alors, nous avons une tendance à voler. Bon, et alors, dans cette société, il est convenu que c'est interdit. Cependant, ça ne s'appelle pas coupable. Oui, je suis coupable, j'ai agi, disons, contre les conventions de la société. Bon, et alors ? Le désir de recevoir ne voit qu'une seule chose. J'y perds ou j'y gagne. Ce qu'il en tire. Après toutes ces choses, peut-être la honte, peut-être encore autre chose, je ne sais pas, toutes sortes de, ouais, de choses, argent, honneur. Connaissance, je ne sais pas. On le jette hors de la société d'une certaine manière, peu importe. Après cela, malgré tout. Le calcul est simple. Est-ce que je gagne ou est-ce que je perds ? À l'intérieur du désir. Avec le Créateur, c'est la même chose. Après tout, tout est pesé. À l'intérieur du désir de recevoir, du désir de donner, peu importe. Mais c'est dans ce même désir, il n'y a pas d'autre calcul. Étudiant. Alors, le fait que la société me dit que j'y perds, c'est toujours dans ce même désir de recevoir. La société te montre, tu as besoin de la société, tu veux te connecter à elle, d'une certaine manière, tu as une certaine relation avec elle et tout. Alors, du fait que tu as une relation, ils peuvent agir sur toi, tout d'abord par leur discernement, leur loi, et également, face à cela, par ce qui est accepté chez eux et par qui tu es. Toute société aussi, peu importe la nôtre. Non, il est impossible de corriger. Cependant, il est possible de reconnaître le mal par rapport à la société. Par rapport à mon désir de recevoir. Non, par rapport à ton désir de recevoir. Cependant, par rapport à ton désir de recevoir. Cependant, si j'entre dans une société de criminels, alors je me corrige selon ce qui existe dans la société. Je suis entré là où il est possible de voler les gens. Il ne mentionne pas maintenant qu'il est également possible de tuer. Ça dépend de la société. Mais c'est pour ça que c'est écrit simplement. Écoutez les mots. Celui qui choisit chaque fois une société meilleure. Par cela, il avance. Et les coups... C'est vraiment... Tu vois comment ils écrivent. Ils écrivent qu'en pratique, par l'écoute, tu n'avanceras pas. Tu es malgré tout obligé de construire un environnement. Cependant, tu dis que face à cela, il faut que vienne la lumière. Et ensuite, cependant, l'environnement doit apporter cette... prise de conscience que sans lumière, sans révélation du Créateur, sans savoir, sans te connecter à lui, sans sa grandeur, tu ne sortiras pas. Seule la société peut faire cela. À mesure qu'un homme se développe spirituellement dans cela, avec le temps, il sort davantage de l'amour de soi, du désir de recevoir. Un homme de manière directe, à partir de maintenant, si tu penses qu'il commence à étudier la Kabbale, il ne sort pas directement comme ça, lentement, lentement, de son désir de recevoir. Non. Il devient encore pire. Qu'est-ce que ça veut dire qu'il devient encore pire ? Il se voit encore, encore, encore et encore plus rusé dans son désir de recevoir, dans son utilisation, dans le fait qu'il est prêt à tout faire uniquement pour lui-même. Jusqu'à parvenir à un état où il voit qu'il ne reste en lui nulle part à l'intérieur, ni dans l'esprit, ni dans le cœur, ni dans les pensées, ni dans les désirs, rien qu'il soit possible de rattacher à une quelconque belle inclination. Pour autrui, pour la société, pour quelque chose, plutôt tout, jusqu'au bout, c'est l'exploitation de tout le monde. Et l'exploitation, tu comprends, sans tenir compte de personne. Et si je tiens compte de quelque chose, c'est pour que ça ne me fasse pas mal, pour que je ne porte pas atteinte à mon honneur ou à un autre profit, peu importe sous quelle forme. Ça s'appelle peut-être être un peu beau extérieurement, du fait que cela m'oblige d'une certaine manière à être en relation avec les personnes, etc. Les calculs sont égoïstes jusqu'au bout. Alors nous sommes tous comme ça, mais nous ne le reconnaissons pas. Jusqu'à ce qu'un homme reconnaissent que dans toutes les qualités, dans tous les désirs, dans toutes les inclinations, dans tous les calculs, réellement, c'est dans les moindres détails, tout est uniquement pour son propre bien. Et ce n'est pas si terrible, il est également possible d'être d'accord avec cela. D'accord, c'est la nature, qu'est-ce qu'on peut faire? Il a fait cela, alors je suis comme ça. Cependant, ici, s'il étudie de manière correcte, de sorte qu'il éveille sur lui la lumière environnante, il commence à voir ces choses, en plus de les nommer correctement comme égoïstes. Oui. En plus du fait qu'il étudie cela. S'il étudie cela comme un scientifique étudie la nature. Très bien, comme ci, comme ça, de belles formules. Oui, moi, je suis comme ça, et ici, je ruse jusqu'à tel point, et là encore, davantage. Ah, comme je suis rusé dans mon ego. Et il étudie cela avec un intellect froid. Cependant, si cela se révèle face à la lumière environnante, alors tu ressens également la valeur de cela face à la lumière, et tu détermines que c'est mauvais. Autrement, ton ego ne s'appelle pas mauvais, il s'appelle bon. Il s'appelle bon. Pourquoi pas? Je veux réussir, gagner, prospérer. Quoi? Ça n'est pas bien dans la vie? Ces personnes sont honorées dans la société. Tout le monde dit ainsi, il y a quelque chose, un grand musicien, un grand peintre, même un grand voleur. Ce sont des personnes qui, tout de même, sont quelque chose. Jusqu'à ce que je commence à comparer cet ego avec le véritable but. Et alors, je détermine uniquement par rapport au véritable but. Évidemment que non. Que son utilisation sous ces formes-ci, celle-là, celle-là, celle-là, que j'utilise naturellement, est mauvaise. Pourquoi mauvaise? Du fait que le but que je vois par cela, je ne l'atteins pas, mais qu'à l'inverse, je m'en éloigne. Alors de nouveau, la détermination de l'état est par rapport à la lumière. C'est pour ça qu'un homme dans ce monde, et par les coups, ne parviendra jamais à la reconnaissance du mal. Il parviendra à reconnaître qu'il n'est pas assez rusé. Tu comprends? Mais ça n'est, mais pas que c'est mauvais. Mauvais par rapport au but. Non? Et s'il étudie et attire la lumière avec encore ses amis, de sorte qu'il fait réellement grandir cette lumière. Alors, il commence à voir face à cela que les meilleures choses qu'il pensait auparavant par rapport au but sont des choses mauvaises. Leur utilisation est mauvaise, pas les choses elles-mêmes. En lui-même, le désir de recevoir n'est ni bon ni mauvais, seule son utilisation. Le désir de recevoir, c'est ma machine, ça dépend vers où je roule. Et pendant le chemin, c'est en fait mon clip pour avancer, tout entier, c'est ce que je suis. C'est exact, et alors, dans la mesure où nous commençons à avancer avec lui dans la bonne direction, c'est, oui, avec ce même désir de recevoir, je parviens à sa correction, et ensuite au remplissage, au but. Bien sûr que c'est en lui que je reçois tout. C'est pour ça qu'il est écrit « Connais le Créateur, ton Dieu, et sers-le ». Le fait que je connais l'image du Créateur, quelle qualité il a, quel discernement, qui il est, ce qu'il est face à mon image, alors je peux travailler. Alors je sais ce qu'il faut corriger, comment utiliser, quoi demander, à qui demander. Toutes ces choses ne peuvent exister que s'il y a quelqu'un devant moi. Ça s'appelle la lumière environnante, pour l'instant. Pour l'instant, chez nous, du fait que nous nous trouvons en dessous du Mersom et que les lumières se trouvent au-dessus du Mersom, alors la manière dont elles brillent pour nous, ça s'appelle qu'elles brillent de manière environnante, comme ça, de l'extérieur, de loin. Ensuite, ce sera intérieur. Ensuite, la reconnaissance sera plus tangible. Qu'est-ce que ça veut dire tangible? Je les reçois non comme environnante, mais comme intérieure, dans le sens, dans les sens. Nos sens, ça s'appelle avec 10 sphirot, des sens spirituels. Pourquoi, en fait, pendant l'étude et en attirant la lumière environnante, nous ne pouvons pas révéler le mal d'une manière plus active? Pourquoi attendons-nous qu'il se révèle de lui-même? Interactive ou plus active? Non, d'une manière plus active. Le chercher pendant que je lis et que j'attire la lumière. Il est clair, en quelque sorte, que la lumière doit venir et corriger. Cependant, pourquoi sommes-nous très passifs en attendant de révéler le mal? Pourquoi sommes-nous tellement passifs pour révéler le mal? Du fait que ce n'est pas un autre avantage. Pourquoi ai-je besoin de révéler que je suis mauvais? Qu'est-ce qu'il y a de pire que de révéler une telle chose? Je brûle intérieurement, je me déteste, je veux tellement fuir ce ressenti. Si tu l'as ressenti, alors tu me comprends. Autrement, tu ne comprends pas. Alors, pourquoi ai-je besoin de cet état? Si je révèle cela, alors, que je le veuille ou non, j'atteins immédiatement cet état. Je veux qu'il s'arrête. Dans ce cas, comment arrive-t-on réellement à la fin? Nous disons que... Alors, tu demandes, comment vais-je ressentir le mal à ce point et la honte à ce point que cela me conduise à aller plus loin? Cela vient lentement à l'homme à condition qu'il s'identifie avec le bon. Un simple ressenti mauvais agit immédiatement dans son subconscient pour que tu sortes de ce ressenti. Uniquement ne pas ressentir cela. Voilà. Cependant, si tu commences déjà à t'identifier avec le point dans le cœur qui est déjà de l'autre côté, qui agit comme dans l'autre champ, et que tu t'identifies à lui et regardes depuis lui ton ego, ton corps, avec toutes ses qualités, alors tu peux rester dans ce point et déterminer le mal, le voir et commencer à travailler avec lui comme avec une chose étrangère. Cependant, si tu ne le regardes pas comme une chose étrangère, mais que tu t'identifies à lui comme étant réellement à toi, alors tu n'es pas capable de rester en lui plus d'un instant. Immédiatement, tu commences à l'éteindre. C'est pour ça que principalement, tous ces discernements sont bons pour la société. On acquiert ces deux choses tellement facilement, réellement, en un clin d'œil. Alors que si un homme parvient seul, cela prend des années. Même quand il y parvient seul, il ne parvient pas seul. Il construit à côté de lui une image de la société. En vérité, cela n'arrive jamais qu'un homme... Bon, à quelques individus d'exception, tu comprends, à qui vient d'en haut une certaine révélation, et il commence à devenir vraiment, tu sais... Tu sais, réellement, un homme de lumière. Cependant, s'il avance également par les coups, à la fin, il construit à côté de lui un système d'aide, comme une société, comme un environnement, et avec elle, à laquelle il s'identifie, dont il reçoit une impression. sur laquelle il s'appuie, il peut se rapporter à lui-même comme à un tiers. Malgré tout, il faut quelque chose à la place de l'environnement, même sous une forme assez artificielle pour lui-même. Et aussi ce qu'est l'environnement, en réalité l'environnement qui se trouve autour de moi, n'est pas, disons, ce groupe-ci. C'est mon image du groupe que je construis en moi et à laquelle je me rapporte. Ce n'est pas précisément ton visage, son visage ou le sien. Ce visage se trouve chez moi à l'intérieur. Il s'imprime à l'intérieur. Et à partir d'eux, j'ai en moi un tel concept, une société, un environnement qui agit sur moi. Alors, de la même manière, un homme le construit aussi peu à peu, mais s'il n'y a pas de personne autour de lui, plutôt à partir de toutes sortes de qualités qu'il saisit comme étant bonnes, qui conduisent, toutes sortes de choses comme ça. D'une manière comme de l'autre, il a besoin d'un environnement. Seulement, s'il existe réellement à partir d'amis, cela économise énormément de temps. Et des coûts. Eux-mêmes le construisent pour lui. Il n'a pas besoin d'investir un effort des deux côtés, de construire la société en lui-même d'une manière artificielle, pour ainsi dire. Il doit seulement se connecter à quelqu'un et quelqu'un d'autre agit déjà sur lui et lui jette toutes les choses au lieu de chercher et de construire, je ne sais pas comment le dire, mais... C'est tout. Et de nouveau, un homme ne se considère pas lui-même comme méchant. C'est notre nature. Jamais il ne peut arriver que... un homme accepte ce ressenti qu'il est méchant. C'est pour ça que, pour rester avec cela, que je suis méchant, je suis obligé de faire cela, de construire l'autre point vers lequel je passe, et alors, sur mon moi actuel, oui, le précédent, je dis que je suis méchant. La nature ne me laissera pas faire cela. Ça va? Est-ce qu'on peut développer une prière véritable à partir du seul désir ardent pour le bon? Pas précisément du fait qu'on en a assez du mal, mais du fait que cette chose appelée créateur manque tellement qu'un homme le cherche simplement. Peut-être que la question est, quel est le véritable carburant pour la prière? Regarde, si un homme ne se considère pas lui-même comme méchant, alors à partir de là, tu sais quoi, ils ont développé à partir de cela tout un système d'éducation. Ah, un homme ne se considère pas lui-même comme méchant, il ne voit pas qu'il est méchant, alors nous le lui dirons de l'extérieur. Alors nous dirons à chacun, tu n'es pas correct, pas comme ça, il ne faut pas faire comme ça, et ceci et cela. Nous lui écrirons les livres des lois, ce qui est permis, ce qui est interdit, et nous verrons à quel point il le fait, et sinon nous allons le démoraliser, et ainsi de suite. Rien n'aide. Cela n'aidera pas. De l'extérieur, on ne peut donner qu'un bon exemple. Bon. Et de plus, le Baal HaSulam écrit que c'est une limitation. Tu tues l'homme si tu lui dis, n'utilise pas cela, cela t'est interdit. Non, non, non. Du fait qu'il n'a pas réalisé, il n'est pas parvenu à la reconnaissance du mal dans les qualités dont tu interdis l'utilisation. Il n'y est pas parvenu, alors tu lui voles la possibilité d'avancer, tu lui enlèves la possibilité d'avancer. Je dois, avec chacune de mes qualités, être dans le mal jusqu'au bout, ouais, jusqu'à parvenir à un état où je vois ce mal, où je ne le veux pas, où je suis prêt à payer n'importe n'importe quel prix uniquement pour m'en débarrasser. Si je ne le corrige pas de cette manière, alors je ne l'ai pas corrigé. Qu'arrive-t-il alors avec mon intériorité? Alors je ne parviendrai pas au but, à la correction. C'est pour ça qu'il est interdit de limiter. L'éducation doit venir de l'exemple. C'est pour ça que je dis, l'un doit jouer devant l'autre comme s'il était meilleur. Dire quelque chose avec des mots, en général non, c'est mieux ainsi. C'est tout. Et dire non, je parle des choses spirituelles. Les choses matérielles, c'est autre chose. Les choses matérielles, c'est... Hein? Quel est le carburant pour la prière? Hein? C'est entièrement le... Alors, comme résultat de cela, tu auras déjà une prière. Comme résultat du fait que tu veux te débarrasser de quelque chose, que tu sais que tu n'es pas capable de t'en débarrasser, et uniquement par une force d'en haut qui a créé ce mal pour qu'elle l'inverse en bien. Ici, il faut des conditions. La prière, ce n'est pas... Ce n'est pas... Qu'est-ce que la prière? Si tu ne connais pas le Créateur, tu ne peux pas prier. Alors ça, c'est la prière des gens du kibboutz du Negev qui demandent de la pluie. Cependant, tu peux prier pour quelque chose d'abstrait qui te manque. Tu appelles ça Créateur. Quelque chose d'abstrait qui te manque. D'accord, crie. Je ne dis pas non, je ne dis pas que ce n'est pas une prière. Oui, ça s'appelle une prière... Comme ça, populaire. Bon, comme les gens pensent de cette manière. Cependant, chez nous, ça ne s'appelle pas une prière. Chez nous, la prière, ça veut dire que je ressens l'achab du supérieur. De l'achab du supérieur, j'ai reçu la lumière environnante. Je vois mes qualités mauvaises comme mauvaises face à ces qualités bonnes. L'une face à l'autre, et je lui demande, à partir du ressenti de cette achap, j'ai la certitude que c'est lui, qu'il sait faire ce qu'il me fait, tout ce qu'il faut, et alors j'adhère à cette achap, et j'y introduis mon man, ça veut dire exactement le désir sur le discernement que je connais et ce que je veux déjà qu'il devienne. Pas que je dise simplement, bon, corrige-moi. Je dois savoir exactement l'image, il écrit cela précisément dans cet article. Tant que je ne parviens pas à la clarification de ce que je veux qu'il advienne avec cette qualité, ce n'est pas reçu en haut, ce n'est pas corrigé. Alors il est impossible de faire une quelconque correction. Alors il est impossible de faire une quelconque correction si je ne connais pas le supérieur. Chaque fois, mon supérieur s'appelle Créateur. Quel que soit le degré où je me trouve, le degré plus supérieur s'appelle Créateur par rapport à moi. Nous apprenons également qu'un homme parvient à un état où quelque chose lui manque tellement que ça ne le laisse plus dormir. Alors il sait que... Il sait ce qui lui manque. Il ne sait pas ce qui lui manque, pardon. Que quelque chose me manque, simplement, et que je crie, « Bon, aide-moi. » Ça aussi s'appelle une prière. Cependant, ce n'est pas la prière dont on parle dans la Kabbale. Dans la Kabbale, on parle de la prière. La prière, c'est l'intention. L'intention. Ce n'est pas de la meditation, tu sais. C'est l'intention. Qu'est-ce que ça veut dire l'intention? Que je sais exactement à partir de mon manque jusqu'au supérieur comment cela agit. Qu'est-ce que l'intention? Que moi et lui me demandent et la relation entre nous soyons comme un. Comment est-ce que je peux savoir que ce sera comme un? Pour cela, je dois le connaître, le ressentir. Qu'est-ce que c'est? Simplement avoir l'intention? Ah, il y a un certain créateur là-bas qui se trouve loin dans un certain but, et moi je suis ici, et j'aspire à lui. Et alors, je crie, j'agis. Qu'est-ce que c'est? Où se trouve-t-il? Quel est le but? Et quel est le chemin? Est-ce que je parviens à lui? Et qui suis-je? Même cela, je ne sais pas qui je suis. L'avantage de la lumière vient de l'obscurité. C'est uniquement en discernant l'un par rapport à l'autre. Nous pouvons déterminer quelque chose. C'est pour ça que je dis de nouveau, sans révélation du Créateur, oublie le fait que tu fais quelque chose réellement. Cependant, dans le cadre de ce monde, oui. Tu sais, on met un petit mot au mur occidental pour le Maccabée Tel Aviv. Le Maccabée Tel Aviv, c'est fini. Je ne dis pas que ça n'agit pas. Ça agit aussi. Cependant, ce n'est pas une prière. Cependant, comment un homme qui ne sait pas ce qu'est un désir de donner peut-il avoir une telle chose? Un homme qui ne sait pas ce qu'est un désir de recevoir ne peut évidemment pas vouloir un désir de donner. Pourquoi le voudrait-il? C'est pour ça que nous disons la propagation de la lumière et son retrait rendent le cli apte à sa fonction, qu'il veuille être corrigé, qu'il veut être rempli. La propagation et le retrait de la lumière doivent avoir lieu auparavant. C'est pour ça qu'il est écrit « Connais le Créateur ton Dieu et sers-le ». Autrement, comment est-ce possible? C'est comme si tu voulais quelque chose sans savoir ce que c'est. C'est de la stupidité. Cependant, quand on travaille pendant la période de préparation, ne dis pas que pendant la période de préparation, il y a d'autres lois. Même pendant la période de préparation, il n'y a pas d'autres lois. Il n'y en a pas. Une loi qui ne passera pas. Nous ne ressentons pas le Créateur, alors qu'est-ce que nous pouvons faire? Alors tu dois faire ce qu'on te dit de faire. Cependant, tu n'as pas la possibilité, ça veut dire qu'à la place du Créateur et à la place de la lumière, il y ait comme ça quelque chose d'autre. Il n'y en a pas. Alors à la place de la lumière, tu as la lumière environnante. Utilise-la. Plus tu connais une image parfaite d'un certain idéal, une certaine chose qui est en quelque sorte plus forte que toi en tout, tu veux la contrôler, tu veux qu'elle te serve. À la fin, du fait que tu veux l'utiliser pour toi et de l'autre côté, c'est comme si tu es encore un certain désir qui te soumet et tu dois vouloir qu'il te change. Comment est-ce que tu sais qu'à la fin, tu ne vas pas céder et dire « Non, je ne veux pas, je ne te veux pas ». Comment est-ce qu'on peut exiger ces deux choses ensemble? D'un autre côté, je ne veux pas changer, et je le veux maintenant, en quelque sorte, pour moi. Et de l'autre côté, je dois vouloir qu'il me change.
1: Ce
0: que tu dis, apparemment, tu as raison. Hein. Qu'est-ce que j'en sais?
1: Tu ne
0: crois pas que depuis ton état, il existe une certaine solution? Cherche. Toutes ces personnes s'appellent l'environnement. Elles se trouvent en moi, j'ai une certaine attitude envers chacun. Maintenant, comment est-ce que je choisis chaque fois un nouvel environnement? Ça dépend de mon investissement. Comment choisis-tu chaque fois un environnement meilleur? Tu veux construire l'image de la société en toi que tu as construite, oui, à partir de l'impression de ce qui est extérieur. Tu veux que cette impression soit plus forte, plus active envers toi, plus utile. C'est de cela que tu te préoccupes. En vérité, ça veut dire que peu m'importe ce qui se passe par la société, avec la société extérieure. Plutôt, je dois prendre d'elle uniquement les choses bonnes et les faire entrer en moi et ensuite en recevoir le plus d'impression possible. Nous voyons qu'il peut faire tout ce que tu veux. Et parfois, je ne veux absolument rien. Et parfois, oh là là, regarde comment il fait et quoi. Ça veut dire que l'impression que j'en reçois dépend de moi et non de ce qu'ils font. Alors je dois construire en moi l'image de la société d'une manière telle que... Et chez chacun, c'est différent, que précisément de cela, je reçoive une impression. Chacun selon son caractère. L'un reçoit une impression de combien ils sont délicats, combien ils sont joyeux, combien ils sont courtois, et le second de combien ils sont forts, combien ils sont cruels, combien ils sont... Chacun selon... Cependant, cela s'appelle celui qui choisit un environnement meilleur. C'est de cela que je dois me préoccuper. D'une manière simple, ça s'appelle comment recevoir une impression de la société. Bon. Des choses pas tellement bonnes, alors tu veux les clarifier ? Les choses pas tellement bonnes, alors que je vois, tout d'abord, il y a ici plusieurs solutions. L'une, je vois, par exemple, qu'un homme n'est capable de rien ou quoi, alors je me trouve dans une descente. Le pauvre. Oh, il n'est pas possible de dire le pauvre, c'est l'un de nos états. Oui. Alors, c'est naturel. De quoi est-ce que je peux recevoir une impression? Je veux recevoir une impression du fait que malgré tout, quand il se trouve dans de tels états, il se traîne lui-même et se trouve ici et ne reste pas couché dans son lit. Tu comprends? Malgré tout, il fait quelque chose. Je m'efforce de justifier, de tirer un bénéfice de chaque chose, que ce soit pour mon bien. Simplement une telle approche. Qu'est-ce que j'en retire si maintenant je regarde et que je vois que mon ami est dans un état mauvais? Si je vois mon ami se trouver dans le mal et que je le justifie, alors qu'est-ce que j'y gagne? Si je le vois se trouver dans le mal et que je veux l'aider, je gagne. Si je vois qu'il se trouve dans le mal et qu'en conséquence j'aurai du mal par rapport à tout mon chemin et au Créateur, alors qu'est-ce que j'ai gagné? M'asseoir à côté de lui et pleurer comme lui, ça ne sera pas bon pour moi et pour lui non plus. Des choses simples. Qu'est-ce qu'il y a à faire ici? Bon. Allons étudier. Partageons nos impressions du cours et qu'est-ce que nous en prenons pour l'implémentation en dizaines. Un cours puissant. Et ce que je prendrais pour l'implémenter dans le dizaine, c'est la phrase connue de choisir à chaque fois un meilleur environnement. Ça ne signifie pas que je sois impressionné par un ami ou deux plus forts et pas le reste. Non, ils sont tous grands et je dois m'annuler devant chacun. De zéro, je fais du désir de recevoir. Alors immédiatement, cela me donne le sentiment que je ressens la grandeur des amis. La grandeur des amis égale la grandeur du Créateur et ça, c'est notre carburant pour le travail. Oui, le résumé de la leçon, je commencerai à partir d'une grande opportunité, de l'opportunité de bénir d'être dans un cours si merveilleux et que le Rav nous laisse avec, oui, comme tu as dit, de voir la grandeur du Créateur, la grandeur des amis autant que possible, autant que c'est possible. Peut-être tu aussi peux t'ajouter. Tout d'abord, gratitude au Créateur et à notre Rav qui nous enseigne depuis des années, qui nous accompagnera encore de nombreuses années. Et comme a dit l'ami, de constamment choisir un bon environnement. C'est les livres, c'est les amis. Je vais vous donner un exemple. C'est ce que tu lis. Tout ce qui peut t'influencer, tu l'utilises, tu le choisis. Et si tu veux de la meilleure façon, sans imagination, alors simplement tu regarderas les amis, tu verras ce qu'ils font et tu fais la même chose. Et quand c'est difficile pour toi, les amis t'aideront à t'élever. Que le plus important, c'est de s'équiper de cette image désirable. Je peux immédiatement adhérer à lui. Cette image désirable, il leur a dit aussi que cette intention, c'est que lui et moi, et la requête entre nous, cette même attitude, cette requête, soit comme un. Oui, une personne est renforcée dans l'environnement quand il y est incorporé. Et ce que le bon environnement est supposé à une personne, c'est de révéler le mal en lui. C'est pour ça que c'est un bon environnement, parce qu'il révèle le mal. Mais ce qui est plus important concernant l'environnement, c'est d'en être impressionné. Si on n'est pas impressionné pour sur l'environnement, ça n'agit pas sur nous. Nous devons faire quelque chose pour que l'environnement agisse sur nous. Oui, nous avons aussi entendu qu'une personne passe par beaucoup de discernement, tout le temps, vraiment. Ce discernement existe en nous. Et à partir du moment où, véritablement, j'en arrive à un état de reconnaissance du mal, c'est un état où je peux demander l'aide du Créateur. Oui, afin d'accélérer le temps et ne pas atteindre le parce que le développement est alors long, prolongé. Nous avons reçu un grand cadeau par notre grand maître, le Rabash, notre grand rêve qui ont pavé le chemin pour que nous fassions cela de façon rapide, plaisante, incorporée dans les amis, en les aidant les uns les autres, simplement utiliser la société, la grande société, nous annuler que le Créateur nous aide. Oui, de nous identifier avec le bien, comme le Rabbi dit, quand je ressens un goût, comme un ego sent mal, ça se floute directement. Et donc il faut s'identifier avec le bien. Qu'est-ce que le bien? La qualité du don, c'est ça que nous devons recevoir de l'environnement. Nous avons aussi entendu que c'est une chose intérieure, que la personne construit en permanence en lui-même. Avec les exemples qu'il reçoit des amis, et c'est comme ça que, comme a dit l'ami, de rendre les amis grands et de construire un environnement en lui, d'être adhéré à ça ou bien, et de vraiment avoir un sentiment comme si tu volais de la société, tu ne le veux pas. À travers la société, tu vois combien tes qualités sont mauvaises. La société, simplement, te tire à l'écart de tes qualités. Tous nos efforts pour nous annuler devant la grandeur des amis, même si nous ne le voulons pas, mais nous le faisons en nous efforçant et que nous attirons les lumières environnantes. Et les lumières environnantes peuvent révéler en nous ce qui sépare entre moi et mes amis, en fait, entre moi et le Créateur. Et ça, c'est notre mauvais penchant. Et c'est quelque chose de grand, parce que nous recevons un besoin de prier, de demander au Créateur de s'occuper de notre désir afin de recevoir, juste tel que lui sait le faire. Oui, les chers amis, tout a été dit. Nous passons à la prochaine partie du cours. Et avant cela, chantons une chanson ensemble.

0: Shalom le koulam.
1: Bonjour tout le monde. Nous nous sommes rassemblés ici maintenant pour étudier la préface à la sagesse de la Kabbale. Aujourd'hui, nous allons étudier un cours très, très, très important, fondamental de la préface. C'est le cours sur les quatre phases de la lumière directe. Nous allons parcourir tous les points. Alors, étudions maintenant ensemble avec le Rav ces quatre phases. Il donne une explication très détaillée sur chaque phase. Et ce que nous voulons faire immédiatement après le cours enregistré, nous voudrons ensemble, nous tous, construire les quatre phases de la lumière directe.

0: עמוד 329 בקבלה למתחיל, אות ה. ולפיכך,
1: point 5. Et selon cela, il faut quatre prénotes dans le nom Havaya, appelés Chochma, Bina, Tiferet, Malchut. Pourquoi faut-il cela? Il dit que la lumière sort de Atzmuto par le désir brut appelé existence à partir de l'absence, et ce désir n'est pas encore créé. Comment est-ce que ce désir devient une créature? Il dit la propagation de la lumière et son retrait rendent le kli apte à son rôle. Alors qu'est-ce que ça veut dire? Qu'alors, depuis le kli, il y a une aspiration à cette même lumière. Alors, il doit y avoir ici une série d'actions de la lumière sur le désir qu'elle a créé avec existence à partir de l'absence, de sorte que ce désir commence à aspirer la lumière. Et la forme de l'aspiration détermine la forme du kli. Et c'est pour ça qu'il faut quatre étapes. Ce n'est pas qu'on sache d'avance qu'il y a quatre étapes. Alors, après que ça arrive, alors nous voyons, car nous atteignons cela et voyons que ça arrive ainsi. Il y a quatre étapes, appelées Yudkei Vavkei, par lesquelles le kli est fait. Et dans chaque désir et désir, même s'il se révèle en nous, dans ce monde, peu importe dans quel cas, nous sommes obligés de croire, nous ne savons ni ne nous ressentons pas encore, nous sommes obligés de le révéler à la fin, mais nous devons au moins croire qu'il vaut la peine d'être dans cette compréhension. Si j'ai un certain désir, alors il vient comme quatrième degré de la lumière qui a agi pour que ce désir se révèle en moi. Et qu'est-ce qu'il veut de moi? Ça, c'est déjà une question. Comment est-ce qu'il veut que je réagisse à cela, au désir qu'il a créé en moi? Mais assurément, il n'y a de désir que par quatre actions de lumière qui vient de Atzmuto. Tu comprends? Peu importe quel désir, tout vient par la lumière. Ce qui importe, c'est comment nous y réagissons. Comment faut-il réagir? Que l'action en retour soit pour parvenir à la propriété de la racine, à la pointe du yod. Car Prina Aleph, appelée Chochma, est réellement toute la totalité de l'émané lumière éclie, car il y a en elle le grand désir de recevoir avec toute la totalité de la lumière qui est en elle, appelée lumière de Chochma ou lumière de Chaya, car elle est toute la lumière de vie qui est dans l'émané revêtue dans son cli. Cependant, cette Prina Aleph est considérée entièrement comme lumière, et le kli qui est en elle est presque imperceptible, car il est mêlé à la lumière et annulé en elle comme une bougie devant une torche. Ça veut dire que la lumière qui construit le kli exactement adapté à elle, elle domine ce kli dans Prina Aleph par le fait qu'elle l'a construit et l'a rempli. Ça veut dire qu'un kli dans Prina Aleph est exactement adapté à la lumière selon sa mesure. Et il lui est inverse du fait que la lumière l'a créé ainsi. Et le désir dans Prina Aleph, la créature, et le désir unique que la lumière a créé. Tout le reste, ce sont des conséquences de la présence de la lumière dans ce même désir. Prina Aleph est l'unique chose qui est sortie de Prina Choresh. Keter a créé Prina Aleph. Ce qui arrive ensuite, ce qu'est Prina Aleph, comment être impressionné par la lumière qui est en elle, et alors elle traverse toutes sortes de métamorphoses, de changements, et je ne sais quoi. Mais réellement, du côté de la lumière, il ne vient qu'une seule forme, Prina Aleph. Et après elle vient Prina Bet, le kli de Chochma à sa fin, le kli surmonte en
0: un.
1: C'est-à-dire qu'en lui s'éveille un désir de donner à l'émanateur comme la nature de

0: La lumière qui est en lui, qui est entièrement pour donner. Et alors, par ce désir qui s'est éveillé en lui, se prolonge à lui depuis l'émanateur une nouvelle lumière appelée Or Chassadim. Et du fait de cela, il se sépare presque complètement de sa lumière de Chochma que l'émanateur lui donnait, car la lumière de Chochma n'est reçue que dans son kli, qui est le grand désir de recevoir dans toute sa mesure. Comme susmentionné. De sorte que la lumière et le kli dans Prina Bet sont complètement différents de Prina Aleph, car son kli est le désir de donner, et la lumière en elle est considérée comme lumière de Chassadim. Dans l'explication, est une lumière qui se prolonge par la force de l'adhésion de l'émané à l'émanateur, car le désir de donner lui cause l'équivalence de forme avec l'émanateur, et l'équivalence de forme dans la spiritualité, c'est l'adhésion. Ça veut dire que par l'action de la lumière dans le désir de recevoir, le désir de recevoir veut ressembler à la lumière, alors c'est simplement une conséquence de l'action de la lumière dans le désir de recevoir. La lumière, en étant que donneur, agit sur le désir de recevoir de sorte qu'elle le rend semblable à elle. C'est la propriété du grand. Imprimer sa forme dans le petit. Et le kli aspire à être comme la lumière. Est-ce qu'il peut faire cela? Est-ce qu'il peut être donneur ou non? Il veut. Mais est-ce qu'il peut? Non. Qu'est-ce que ça veut dire qu'un kli d'emprina bête veut donner? Si le Créateur a créé un désir de jouir, un désir de recevoir, alors qu'est-ce que ça veut dire qu'il veut donner? Il veut jouir du fait qu'il donne? Qu'est-ce que ça veut dire bina, emprina bête? Inverse de prina aleph. Qu'est-ce qui a changé? Ce qui a changé, ce n'est pas le désir lui-même dans son essence, mais ce dont il jouit. De quoi il jouit? Avant, il jouissait comme la lumière l'avait créé, du fait qu'il ressentait la lumière en lui. Maintenant, il jouit, mais il jouit du fait qu'il ressent qu'il veut ressembler à la lumière. Le plaisir reste le plaisir. Seule sa forme a changé. Avant, je jouissais du fait que quelque chose était en moi. Maintenant, je jouis du fait que quelque chose est en lui. Mais je jouis. Et du fait que je ressens du plaisir de ce que je détermine que quelque chose est en lui, et alors je jouis, je suis appelé plus épais, mon désir est appelé plus grand, car j'y participe, j'y détermine ce dont je jouirai. Ça veut dire que la matière, le désir de jouir, reste. Prina Bet, nous disons désir de donner. Ce désir de donner jouit. Sinon, il n'aurait rien d'en parler. Bon, réfléchissez. Ça disparaît un peu, mais malgré tout, il vaut la peine d'y toucher. Et après elle vient Prina Gimel. Ça veut dire qu'il ne suffit pas qu'il veuille ressembler à la lumière et ressentir qu'il veut donner, qu'il veut donner et qu'il en jouit. Mais ici se révèle encore un manque. Ce manque que maintenant, il ressemble à la lumière. Comment est-ce possible que du fait qu'il ressemble à la lumière, ça ne suffise pas? Qu'est-ce qui peut encore manquer?
1: Car après que la lumière dans l'émané s'est réduite à prinat de lumière de chassadim sans aucune chorma, et il est connu que la lumière de chorma est l'essentiel de la vitalité de l'émané, c'est pourquoi Prinabet à sa fin s'est éveillé et a prolongé en elle une certaine mesure de lumière de Chorma afin d'éclairer dans la lumière de Chassadim qui est en elle. Et voici que cet éveil a de nouveau prolongé une certaine mesure du désir de recevoir qui est la forme d'un nouveau kli appelé Prina Gimel ou Tiferet. Et l'aspect de lumière qui est en elle est appelé lumière de Chassadim avec l'illumination de Chorma. Car l'essentiel de cette lumière est lumière de Chassadim et sa minorité est lumière de Chorma. On ne comprend pas ce qui lui manque. Tout à coup, il a ressenti qu'il ne pouvait vivre sans Chorma. Après être entièrement semblable au Créateur, plutôt, après qu'il soit devenu entièrement semblable au Créateur, il a peut-être ressenti en lui que s'il ressemble au Créateur, s'il est le donneur, s'il veut donner au Créateur, par quoi est-ce qu'il peut donner au Créateur? Il peut donner au Créateur en recevant de lui, car le supérieur veut donner. Alors, il revient au fait de recevoir. Ça veut dire que dans Prina Gimel, le même désir qui était dans Prina Aleph s'éveille de nouveau. Il revient au même désir que le Créateur a créé en lui, car il veut accomplir ce que le Créateur a créé en lui, mais déjà de lui-même. Ça veut dire que dans Prina Bet, il devient semblable à Keter. Dans Prina Gimel, il devient semblable à Chorma. Mais il devient semblable à Keter. Dans Prina Bet, il devient semblable à Chorma dans Prina Gimel. Comme le Créateur, Keter, a créé le désir de recevoir dans Prina Aleph, ainsi la créature qui ressemble à Keter dans Prina Bet crée un désir de recevoir dans Prina Gimel comme Prina Aleph. Elle répète les actions du Créateur. Et qu'est-ce qu'elle obtient du fait d'avoir répété l'action du Créateur? Alors, elle commence à comprendre à partir de cela ce qu'il est, qui est le Créateur. Par tes actes, nous t'avons connu. Elle a fait la même action, elle commence à ressentir à quel degré se trouve celui qui accomplit l'action de donner, l'action de la création. Et alors, après elle vient Prina Dalet, car le kli de Prina Gimel, à sa fin, s'est lui aussi éveillé à prolonger la lumière de Chorma dans sa plénitude, comme elle était dans Prina Aleph. Et cet éveil est donc l'aspect d'une aspiration selon la mesure du désir de recevoir qui était dans Prina Aleph et s'y ajoute. Et ça, c'est très important. Et s'y ajoute, ça veut dire qu'il commence à ressentir le plaisir qu'il y a dans le Créateur du fait qu'il a créé le kli et l'a rempli. Ça s'appelle « et s'y ajoute ». Il a fait la même action que, disons, un maître de maison qui sert des mets à quelqu'un. Il commence à ressentir combien ça le remplit, combien c'est élevé, combien c'est sans limite, combien ça donne du plaisir de remplissage du fait que tu donnes. Avant cela, il ne savait pas que c'était quelque chose d'aussi immense. Ça s'appelle « et s'y ajoute », et c'est ce qu'il a révélé. Qu'il y a quelque chose de plus que le kli d'une créature et la lumière qui le remplit. Car maintenant, il s'est déjà séparé de cette lumière, car maintenant, la lumière de Chorma n'est pas revêtue en lui, mais il aspire à elle. C'est pourquoi la forme du désir de recevoir s'est fixée dans toute sa perfection, car après la propagation de la lumière et son retrait de là, le kli se fixe, comme susmentionné, et quand ensuite il reviendra et recevra de nouveau la lumière, le kli se trouvera antérieur à la lumière. Et c'est pourquoi cette oprina dalet est considérée comme l'achèvement du kli, et elle est appelée malchut. Est-ce que la lumière qui était dans Prina Aleph ne s'est pas complètement révélée dans Prina Aleph et se révèle seulement maintenant dans Prina Dalet? Qu'est-ce qui se révèle dans Prina Dalet? Dans Prina Dalet se révèle une relation à la lumière.
2: Oui.
1: Qu'il a révélé qui est la lumière et qui est le kli à partir de l'émanateur. Ça s'appelle qu'il a maintenant une aspiration. Ishtotekut. Une aspiration à la lumière de Chorma. Ishtotekut, c'est ce qui n'était pas là et ne pouvait pas venir du côté de la lumière elle-même. C'est ce qui s'est développé du côté de la créature. Des choses profondes. Bon, qu'est-ce qu'on peut faire? On comprend ce qu'on comprend. Bina, il attribue son élévation au Chassadim, mais il y a des endroits où il écrit que la lumière essentielle de Bina, c'est la lumière de Chorma. Alors qu'est-ce qu'il veut dire quand il dit que la lumière essentielle de Bina, c'est la lumière de Chorma?
2: Ah. Bina, c'est la chorma.
1: Bina est l'essence de Chorma. C'est ainsi que c'est écrit. Le fait que tu ne peux pas faire des actions de chesed, de chassadim, si tu ne les fondes pas sur Chorma. D'après quoi es-tu dans chesed? Qu'est-ce que tu as à donner s'il y a en toi Chorma? Et que tu dis, je ne veux pas Chorma. Alors on voit que tu es dans chassadim. Je n'ai besoin de rien dans le monde, dit celui qui désire le chesed. Tu sais ce que ça veut dire dans un monde où il y a tout, de dire je ne veux rien? Si j'ai tout ce qu'il y a dans le monde, c'est à moi, et qu'au-dessus de cela je dis je ne veux rien, prenez-le-moi, ça s'appelle que je désire le chesed. Mais si je n'ai rien, comment est-ce possible que je désire le chesed? Cependant, nous avons un autre exemple avec celui qui désire le chesed et qui vit dans la forêt, où il demande, apporte une chemise, elle peut t'aider, là, la fille du roi, les sages lui ont dit que si elle revêt la chemise de quelqu'un qui désire le chesed, alors elle guérira. Bon, c'est une allusion à Malchut. Par cette correction, elle peut guérir la fille du roi. Le roi est appelé Keter, la fille du roi Malchut. Elle est gravement malade. Si elle atteint un revêtement de celui qui désire le chesed, elle peut guérir. C'est la notion de l'histoire. Alors il dit, moi qui désire le chesed, j'aurais volontiers donné une chemise, mais je n'ai pas de chemise, je n'ai pas de revêtement. Car il ne ressent pas que c'est son revêtement. Je n'en ai pas, c'est moi. Si cette fille du roi veut réellement recevoir cela comme revêtement, et vient par son travail, par son effort, elle pourra effectivement révéler qu'il est possible de recevoir ce qu'il a en lui-même comme revêtement sur elle-même et par cela guérir et poursuivre le travail. Ça veut dire parvenir à l'adhésion. Alors, qu'est-ce que je voulais dire? Que Bina est l'essence de Chorma. En elle, il y a Chorma, le désir de recevoir, de Prina Aleph, et il revêt sur lui la forme extérieure du don. Il ne peut en être autrement. On dit que les quatre prénoms de la lumière directe existent dans toute chose dans la réalité. Qu'est-ce que ça veut dire?
2: Les
0: quatre prénotes de la lumière directe se trouvent dans toute chose qui est dans la réalité. Qu'est-ce qu'on appelle réalité ? Il y a réalité et réalité. Notre réalité, qui est appelée réalité imaginaire, n'est pas réelle, elle n'a aucun lien avec la source, il nous semble qu'elle existe dans notre impression. Alors, est-ce qu'il y a là quatre prénotes des désirs ? Non. Non. Il n'y a aucun lien avec la lumière, nous ne révélons pas cela. La réalité dont nous parlons ou dont les kabbalistes parlent est une réalité qui commence par les désirs spirituels envers le Créateur. Là, oui, si c'est envers le Créateur, il est au commencement. Moi, à la fin, et dans la lumière réfléchie, je suis au commencement, et lui, à la fin. Alors, il est question des désirs qui sont des désirs dirigés vers lui. Ça veut dire, déjà, sur l'échelle des degrés. En revanche, si ici, dans le monde, quand un certain désir me vient, il est bon de dire qu'il est relié au Créateur, qu'il éveille en moi ce désir, et qu'en conséquence, je dois y réagir, ça s'appelle le travail de préparation. C'est comme quand on donne aux enfants de l'argent, quelque chose, des jeux qu'ils jouent, qu'ils cassent, qu'ils fassent quelque chose, ils apprennent. Mais ce n'est pas qu'il ait réellement en cela quatre prénotes et que la lumière agisse à l'intérieur jusqu'à parvenir à mon désir. Tu peux demander, alors, malgré tout, si je ressens que cela existe face à moi, est-ce que ça existe malgré tout sous une certaine forme ? Ça existe sous une forme appelée la réalité imaginaire. Alors, elle existe, elle est là ou non ? Oui, elle existe dans mon imagination. Et ensuite, tant que l'imagination existe, elle existe. Qu'est-ce que l'imagination? Qu'est-ce que c'est? Les kélim de l'imagination sont appelés cinq sens. Mais ce ne sont que des sens. C'est comme Keter Chochma Zeran Pin Malchut. La matière à l'intérieur existe. Oui, il y a une matière qui veut jouir. Elle existe ou elle est imaginaire? Non. C'est une matière qui existe bien dans mon imagination. Est-ce qu'elle appartient au Créateur ? Non. Est-ce qu'elle vient comme conséquence de lui ? Non. Comme conséquence de lui, c'est déjà l'échelle des degrés. Alors, est-ce que nous sommes maintenant dans l'échelle des degrés ou non ? Non. Alors, est-ce que cette réalité appartient au Créateur ou est-ce que il a créé ou non ? Non. Elle est comme une copie. Nous nous trouvons comme une copie du dernier degré de la spiritualité. Dans la spiritualité, ça ne se trouve pas. Pourquoi ? Comme le Créateur commence la création à partir de la lumière, à partir d'Atzmuto, et se rapporte depuis ce degré que nous n'atteignons pas à toute la création, de haut en bas. Ainsi, nous sommes sortis de toute la création depuis le degré le plus intérieur, détachés de toute la création, d'Atzmuto, oui, comme Atzmuto est au-dessus et que tout vient de lui. Nous aussi, nous nous trouvons dans Atzmuto, ici en bas, et à partir de nous, depuis cet état, nous pouvons entrer dans la création, dans l'échelle des degrés. Mais le Créateur est au-dessus de l'échelle des degrés, et nous sommes en dessous de l'échelle des degrés. Il ne dépend pas de ce degré, et nous ne dépendons pas. Nous ne sommes pas reliés à eux. Nous avons dit que Prina Gimel voulait ressembler au Créateur. Alors pourquoi prend-elle seulement un peu de Chochma et pas à moitié-moitié, Chochma et Chassadim ? Pourquoi est-ce qu'elle doit en prendre seulement un peu si elle veut ressembler au Créateur, alors ? ressembler, ça s'appelle que je me rends semblable à lui. Mais pourquoi un peu de Rorma et de la lumière de Chassadim? Non, c'est un peu, ça s'appelle un peu. Elle revient au même désir de recevoir que dans Prina Aleph. Regarde ce qu'il écrit. Monsieur le lecteur.
3: Otvav.
2: Non, il veut que tu te trouves dans Otgimel, là où il est écrit.

0: au point 3 où il est écrit que le désir de recevoir dans Prina Gimel est comme Prina Aleph. Est-ce que ça ressort d'ici ou non? Et après elle vient Prina Gimel, car après que la lumière dans les manées s'est réduite à l'aspect de la lumière de Chassadim. Car après que la lumière dans l'émané s'est réduite à l'aspect de la lumière de Chassadim sans aucune Chochma, il est connu que la lumière de Chochma est l'essentiel de la vitalité de l'émané. C'est pourquoi Prinabet, à sa fin, s'est réveillé et a prolongé en elle une certaine mesure de lumière de Chochma afin d'éclairer la lumière de Chassadim qui est en elle. Et voici que cet éveil a de nouveau prolongé une certaine mesure du désir de recevoir qui est la forme d'un nouveau kli appelé Prina Gimel ou Tiferet. Et l'aspect de lumière qui est en elle est appelé lumière de Chassadim avec l'illumination de Chochma, car l'essentiel de cette lumière est lumière de Chassadim et sa minorité est lumière de Chochma. D'accord? Le fait que dans le kli l'essentiel soit lumière de Chassadim et la lumière de Chochma, et la lumière de Chochma ne veut, et la minorité lumière de Chochma ne veut pas dire qu'il prend un peu du kli de Chochma. Il le prend entièrement, comme ça. Tout ce même désir qui était dans Prina Aleph revient dans Prina Gimel. Alors qu'est-ce que ça veut dire? Minorité, c'est relativement un Prina Gimel. Dans Prina Gimel, il y a toute la lumière de Chassadim de Prina Bet qui prolonge toute la lumière de Chochma de Prina Aleph. Mais du fait que Prina Bet est celle qui détermine, elle veut faire cela dans le but de donner, c'est pour ça qu'on dit que Prina Aleph est petite en elle. La majorité est Chassadim et la minorité est Chochma. Alors qu'est-ce que ça veut dire l'essentiel de la vitalité de l'émané? Ça veut dire qu'il a pris cela pour avoir un peu de carburant, quelque chose? Quelle est l'idée ici? Qu'est-ce qui est particulier dans cette Prina? Ce qui est particulier dans cette prina, c'est que l'émané comprend que la lumière de Chochma, c'est la lumière de vie en lui. Et pour donner quelque chose, il est obligé de jouir. Tu comprends cela ou non? Si tu veux donner, faire du bien à ta mère, tu prends ce qu'elle a préparé pour toi, tu le manges, disons, ou tu le reçois et tu montres dans quel plaisir tu te trouves. Par cela, tu lui donnes du plaisir. Hein? Quand une créature fait une telle chose, elle ressent quel plaisir elle éveille dans le Créateur, car elle fait cela du fait qu'auparavant elle a égalisé sa forme avec le Créateur, dans Prina Bet. Alors elle comprend ce qui s'appelle donner. Par tes actes, nous t'avons connu. Mais comment est-ce qu'elle peut accomplir un acte de don au Créateur? Par le fait qu'elle jouit. Pour que le Créateur jouisse, elle commence à ressentir ce qu'est la position du Créateur. Tu n'as aucune possibilité de sortir de toi-même et de te revêtir en lui. Tu as la possibilité d'accomplir la même action, pour ainsi dire, comme lui. Mais tu es obligé de jouir. Qu'est-ce que je veux dire? Tu es obligé de jouir. Sans que tu jouisses, tu ne lui donneras pas de plaisir. Et si tu ne vises pas à lui donner du plaisir, alors si tu jouis, c'est une klipa. Ça veut dire qu'il doit d'abord y avoir bina, et ensuite, ça s'appelle qu'on acquiert d'abord au-dessus de la connaissance, et ensuite on entre dans la raison. Ce que je veux comprendre, c'est ce qui était par ici, comme si depuis le départ, le processus était arrivé faute d'alternative, car il était obligé de prolonger un peu de lumière pour la lumière de vie. Bref, tous les processus sont faute d'alternative, tous les processus sont nécessaires. Question. Est-ce que cette compréhension est un produit de lumière qu'il a reçu de la petite lumière, le Rav? Tout vient comme conséquence de la lumière qui agit dans le kli, une chose après l'autre. Il n'y a ici absolument rien qui arrive par une sorte de décision imprévue. Une telle chose n'existe pas dans la spiritualité, ni dans la création en général. Comment peux-tu dire qu'il existe quelque chose qui ne se trouve pas dans la lumière qui se propage d'Atzmuto? Ne peut pas exister une telle chose. D'où est-ce qu'elle existerait? D'où est-ce qu'elle viendrait? Il y aurait encore un certain espace. D'où viendraient encore certaines propriétés? S'il y a une source dont provient, dont sort la création, alors c'est fini. Ça détermine tout. Non, une chose nouvelle est faite. Qu'est-ce que nouveau? Qu'est-ce que nouveau? D'où? Comment nouveau? Qui n'existait pas auparavant, que rien auparavant n'avait formé? Ça ne peut pas être. Il n'y a aucune logique à cela. Alors, il est difficile de concevoir l'indépendance de la créature en général. Il n'y a pas d'indépendance pour la créature, ce n'est pas difficile à concevoir. Il n'y a rien à concevoir. Il n'y a pas d'indépendance, il n'y a absolument aucune question. À partir du moment où il n'y a pas d'indépendance, alors il n'y a pas de créature, alors elle n'est pas... C'est juste, alors comment regarder cela? On le regarde très bien, maintenant nous avons une illusion et qu'il y a une indépendance, il faut s'en débarrasser. Alors, est-ce que c'est créé ou ce n'est pas créé? Alors quoi, l'illusion qu'il y a une indépendance? Mais la notion de séparation avec le créateur, pour ainsi dire, ça semble comme si une créature avait été créée, mais elle est séparée du créateur, alors ce n'est pas créé. Alors, oui, qu'est-ce que ça veut dire, pas séparée? Elle est séparée, elle le ressent ainsi. On ne parle pas par rapport au créateur, mais par rapport à la créature depuis son atteinte. Point 6. Et ces quatre discernements que je mentionnais sont le sens des dysphirotes, qui se discernent dans chaque émanée et chaque créature, tant dans l'ensemble total qui sont les quatre mondes, que dans le plus petit détail de la réalité. Prina Aleph est appelée Chochma, au monde de Hatzilut. Prina Bet est appelée Bina, au monde de Bria. Prina Gimel est appelée Tiferet, au monde de Yetzira. Et Prina Dalet est appelée Malchut, au monde de Asiya. Ça veut dire que nous devons vraiment comprendre la notion de la manière la plus simple. La lumière a créé le kli, Prina Aleph, et cette lumière est la racine. Ici existe assurément dans cette racine le désir de recevoir en tant qu'existence à partir de l'absence. Et il n'y a rien de plus que Prina Aleph. Rien de plus. Mais tout ce qui arrive ensuite, c'est que Prina Aleph a réagi à son état précédent et est devenu Prina Bet. Prina Bet a réagi à son état et est devenu Prina Gimel, qui a réagi à son état et est devenu Prina Dalet. C'est tout. Et dans Prina Dalet, tout se termine. La lumière a traversé tous ses aspects et est arrivée à la fin. Qu'est-ce que ça veut dire la fin? Que Prina Dalet est tout ce que la lumière peut faire sortir de la créature. La fin de tout. C'est pour ça que toute la réalité comprend seulement ce système. Et ce système lui-même peut se révéler, se divise ensuite ultérieurement en toutes sortes de parties. Qui se divise? Cette Prina Dalet, la dernière, ou toutes les autres prinotes. En réalité, elles se divisent. Ensuite, elles se divisent, pardon. Non, pardon. En réalité, Prina Davet. Ensuite, elles se divisent en Shoresh.
1: Shoresh.
0: Elles se divisent en Shoresh, Alef, Bet, Gimel et Dalet. Shoresh, Alef, Bet, Gimel, ce sont les propriétés qui la précèdent. Elles seront appelées les neuf premières, et elles-mêmes seront appelées Malchut. Et alors, dans cette Prina Dalet, il y a un état appelé Ensof, ensuite Tzimtzum, ensuite massar, ensuite brisure, et ensuite fin de la correction.
1: נו, נקרא, בוא נראה.
2: הוא נבאר את הדלת בחינות הנוהגות בכל נשמה.
0: Et nous expliquerons les quatre prinotes qui s'appliquent dans chaque neshama. Car alors la neshama se prolonge de Ensof béni soit-il et vient au monde de Hatzilut. Elle est prina à l'ève de la neshama. Et là, elle n'est pas encore considérée par ce nom, car le nom neshama indique qu'il y a en elle une certaine différence avec l'émanateur, béni soit-il, par laquelle elle est sortie de l'aspect de Ein Sof et est parvenue à une certaine révélation sous une autorité propre. Il ne dit pas que ce n'est pas neshama. Oui. Il ne nous dit rien. Il montre comment les quatre prinotes s'appliquent dans tout le système de haut en bas. Et ces quatre prinotes se trouvent aussi dans chaque créature et dans chaque partie dont nous voudrons parler. Car il est impossible de parler autrement que de prinat dalet qui est la finale, qui est le désir. Avant cela, ce ne sont pas les désirs. Nous parlerons de cela. Ce sont les trois prinotes précédentes. Ouais. Les trois prinotes précédentes. Qu'est-ce que les trois aspects précédents? Ceux qui précèdent Prina Dalet. Nous ne parlons même pas d'eux. Nous disons seulement les aspects précédents. Ça veut dire que nous avons Prina Shoresh. Et ce qui est entre Shoresh et Dalet. Et Dalet. Que ça, entre Shoresh et Dalet, c'est le lien. Le lien entre eux.
2: Voilà.
0: Et tant qu'il n'y a pas en elle de forme de kli, il n'y a rien qui la sépare d'Atzmuto béni soit-il, jusqu'à ce qu'elle soit apte à être appelée par un nom propre. Et tu sais déjà que Prina Alev du kli n'est absolument pas perceptible comme kli, et qu'elle est entièrement annulée devant la lumière. Et c'est le sens de ce qui est dit dans le monde de Hatzilut, qu'il est entièrement divinité absolue, dans le sens, lui, sa vitalité et ses kélim sont un en eux. Et même les neshamot des autres êtres vivants, lorsqu'elles traversent le monde de Hatzilut, sont considérées comme étant encore admirées à Atzmuto béni soit-il. Ça veut dire que les neshamot descendent de Ein Sof, qui correspond à la racine Shoresh.
1: Ein Sof.
0: Ein Sof. Adam Kadmon. Adam Kadmon, Atzilut, Bria, Yetzira, Asiya.
1: Ken.
2: Otzain.
0: Point 7. Et dans le monde de Bria, Prina Bet, susmentionné, domine déjà, c'est-à-dire l'aspect du kli du désir de donner. Et c'est pourquoi, lorsque la Neshama se déploie et vient au monde de Bria, et atteint l'aspect de ce kli qui est là, alors elle est considérée par le nom Neshama, c'est-à-dire qu'elle est déjà sortie et séparée de l'aspect d'Atzmuto béni soit-il, et qu'elle prend un nom propre pour être appelée Neshama. Cependant, ce kli est très pur du fait qu'il est en équivalence de forme avec l'émanateur, et c'est pourquoi elle est considérée comme spiritualité complète. Oui. Point 8. Et dans le monde de Yetzira, Prina Gimel, susmentionné, domine déjà, et elle inclut un peu de la forme du désir de recevoir. Et c'est pourquoi, lorsque la Neshama se déploie et vient au monde de Yetzira et atteint ce kli, elle sort de l'aspect de spiritualité de Neshama et est appelée Ruach. Car ici, son kli est déjà mêlé d'une faible aviut, c'est-à-dire du peu de désir de recevoir qu'il contient. Cependant, elle est encore considérée comme spirituelle, car la mesure de cet aviyut ne suffit pas à la différencier complètement d'Atzmuto béni soit-il, pour être appelé du nom de Gouf, se tenant sous sa propre autorité. Oui. Point 9. Et dans le monde de la Sia, Prina Dalet domine déjà, elle qui est l'achèvement du cli du grand désir de recevoir, comme susmentionné. Et c'est pourquoi elle atteint l'aspect de Gouf séparé et complètement distinct d'Atzmuto, béni soit-il, se tenant sous sa propre autorité. La différence entre les Neshamot dans leur racine, divinité, Neshama en soi, Ruach et Gouf, la différence entre eux, c'est la grandeur du désir de recevoir. C'est juste? C'est ce qu'il dit, jusqu'à ce qu'il vienne et évolue vers un état où davantage de recevoir se révèle. Pourquoi est-ce qu'il est écrit ici que dans le déploiement des hauts de haut en bas, les Neshamot restent adhérés à Atzmuto, béni soit-il? Pourquoi Atzmuto? Nous disons qu'Atzmuto, on ne peut pas le définir, on ne peut pas... C'est ainsi qu'on le dit. Tu as raison. Qu'il utilise le mot Atzmuto pas dans le sens d'inatteignable. Le fait est que je vais trouver les mots. Nous ne pouvons pas atteindre les Neshamot qui sont les Neshamot adhérées à Atzmuto, ce qui veut dire qu'elles ne sont pas encore sorties sous leur propre autorité, que le désir de recevoir ne s'est pas encore révélé en elles. Et c'est pour ça que nous disons que c'est comme si elles n'étaient pas sorties d'Atzmuto. Car elles ne nous sont pas révélées, nous ne pouvons pas les discerner. C'est pour le moment. Et la lumière qui est en lui est appelée Nefesh, ce qui indique une lumière sans mouvement de sa propre part. Et sache qu'il n'y a aucun détail de la réalité qui soit inclus de tout Abiya. Point 10. Et tu trouves ainsi...
2: Point
0: 10. Et tu trouves ainsi comment cette Nefesh, qui est la lumière de vie revêtue dans le gouffre, se prolonge en existence à partir de l'existence depuis Atzmuto, béni soit-il réellement. Et en passant par les quatre mondes Abiya, elle va ainsi en s'éloignant de la lumière de sa face, béni soit-il, jusqu'à parvenir au cli qui lui est propre, appelé gouffre. Et alors le cli est considéré comme ayant achevé sa forme désirée, et bien que la lumière qui est en lui se soit aussi... ce soit elle aussi beaucoup réduite, jusqu'à ce qu'on ne reconnaisse plus en elle la racine de son origine. Malgré tout, par l'engagement dans la Torah et les mitzvot dans le but de donner du contentement à son formateur, il va en purifiant son cli appelé gouffre jusqu'à devenir apte à recevoir la grande abondance dans toute la mesure, incluse dans la pensée de la création au moment où elle l'a créé. Et c'est ce qu'a dit Rabbi Hanania ben Akashia, le Créateur a voulu faire mériter Israël, sans cela, il leur a multiplié la Torah et les mitzvot. Ici, il est dit, tu te trouves ainsi comme cette Nefesh, qui est la lumière de vie revêtue dans le gouffre. Ça veut dire que il parle de la Nefesh qui est dans ce gouffre, qui est la lumière de Nefesh. Oui, comment elle descend, se prolonge de Tzmuto à travers les mondes d'Abiya. Mais quand elle descend, ce n'est déjà plus Nefesh. Là, ce sont les degrés Yachida, Chaya, Neshama, Ruach, jusqu'à parvenir à Nefesh. Il faut comprendre cela. Il parle des lumières et des Kelim, de la manière dont ils se déploient de haut en bas, jusqu'à l'endroit le plus bas, et ensuite, comme il le dit, par la Torah et les mitzvot. Oui. La Torah, c'est la lumière, et les mitzvot sont les désirs. Quand par la lumière, il corrige les désirs, alors, il parvient comme cela, comme conséquence de cela, à un état de... un état d'adhésion. Et avec cela, nous concluons ce cours et passons à la prochaine partie. Par la lumière, l'homme corrige ses désirs. Et alors, en conséquence de cela, il en arrive à un état d'adhésion. Alors, nous voulons que cela nous arrive maintenant. Et nous voulons que notre étude soit un engagement dans la Torah, c'est-à-dire pour apporter sur nous une illumination d'en haut avec des qualités supérieures, comme la lumière, des qualités de don et d'amour, qui se revêtra en nous, vivra entre nous et nous élèvera depuis le monde imaginaire au monde de vérité, à notre racine. Et c'est pourquoi les kabbalistes nous parlent de ce qui se passe dans nos racines supérieures, afin de provoquer en nous un désir de aussi nous élever par un changement dans nos qualités intérieures. Et donc, nous sautons depuis le monde imaginaire aux fondations de la création, tout, et ça vaut la peine pour nous de véritablement ou de plonger dans ce cours, parce que ce que nous dit le Rav, tout sur les quatre phases de la lumière directe, ce qui est le processus fondamental qui a lieu dans la création de la créature, et tout ce qui s'ensuit sera une conséquence de cela. Nous apprenons sur comment la lumière s'étend de son essence et crée un récipient, et tout dans ce processus qui a lieu est fait, qui est fait, devient une loi dans la réalité de la réalité supérieure sur nous, que nous le sachions ou non. Et nous, les kabbalistes nous disent qu'il nous est donné de s'engager dans ces choses élevées afin d'éveiller une illumination de là sur nous. Et donc, c'est ce que nous voulons maintenant, parler de cela ensemble et nous aider les uns les autres à établir cette image. Et dans cette conversation, dans ces images, dans notre intellect, dans nos esprits, puissent nos cœurs commencer à aspirer à ce que aussi nous soyons récompensés d'en arriver à connaître de tes actions, nous te connaissons, afin que nous aussi puissions répéter les actions de la lumière, du don, et le connaître comme vivant en nous, comme la force supérieure agissant sur les créatures. Alors maintenant, engageons-nous en cela ensemble, et je vais utiliser le tableau à dessiner. Nous avons ici le dessin du Rav. Alors, commençons ensemble. Qui a les microphones? Oui, les microphones à vos côtés. Oui, levez-le. Et puis un autre, il a plus de microphones. C'est bon, donc quiconque lève le microphone, vous êtes les HR de microphone maintenant, et essayons d'être aussi actifs que possible, d'inclure les amis partout dans le monde, et vous serez partenaire de cela. Et donc, nous avons commencé du début. et puis la phase racine, Shoresh. Donc, depuis la phase Shoresh, la phase 1 est formée. Qui est quoi? Qu'est-ce que la phase 1?
3: On
0: peut dire? Oui, c'est une assemblée générale, oui, vas-y. Oui, juste lève-toi et... Oui, le microphone est prêt à aller directement aux personnes qui demandent, oui. La phase 1, c'est le désir de se recevoir soi-même sans supplément, c'est juste la racine et le désir de recevoir pour elle-même, c'est ça? Oui.
4: Donnez
0: ce microphone, oui. Nous commençons à parler de ce dont nous parlons en tant que cli. Alors, plus sur la phase 1, nous construisons une définition de la phase 1 ensemble, oui. Oui, j'ai aussi entendu que s'il a déjà créé toutes les phases et qu'il revient à la source de tout. Oui. Très bien. Rachamim. Merci beaucoup. La phase 1, existence de l'absence. Parce que le Créateur a créé un remplissage qui est l'existence. La phase 1, c'est l'existence de l'existence. Ah non, pardon. La phase 1, le Créateur est existence à partir de l'existence. Et la phase 1 est l'existence de l'absence. Ça, c'est la créature et c'est la seule chose que le Créateur a créée. Il a créé un remplissage qui est appelé âme, qui s'appelle la phase 1, qui s'appelle la créature et ça s'appelle tout ce qui existe, existe uniquement dans phase 1, la lumière de Chochma Haïm. Alors, essayons de parler aussi brièvement que possible, et avec les mots que nous avons entendus du Rav du Baal HaSulam, donc répétons ce que nous avons entendu. Oui, Rav même a dit quelque chose de très beau, qui est existence à partir de l'absence, qui est phase 2. Alors, qu'est-ce qui apporte la phase 2 d'émerger?
5: Donc,
0: maintenant, on passe à la phase 2, en fait, il a dit, je me suis trompé. Oui, à partir du fait de ressentir la créature, la qualité de la lumière qui est en elle, il veut lui ressembler. Oui, et qu'est-ce que la phase 2? C'est qu'elle travaille afin de donner. C'est-à-dire qu'elle veut rendre au Créateur à la qualité qu'elle a trouvée à l'intérieur. Très beau, oui, plus, Baruch. Nous avons entendu dire Rav, ou j'ai entendu dire Rav que ça, c'est le désir de recevoir, de se réjouir, mais il veut se réjouir du fait de donner au Créateur. Le discernement, malgré tous les plaisirs, ce qui est important pour elle, c'est de ressembler à la créature, au Créateur, pardon. Pourquoi est-ce que la phase 2 est-elle plus épaisse que la phase 1? Qu'avons-nous entendu du Rav? Pourquoi est-ce que la phase 2 est-elle plus épaisse que la phase 1? Shaul?
5: Elle
0: dit qu'elle comprend qu'elle peut se réjouir plus que juste ce remplissage en elle, mais plutôt un remplissage plus, le remplissage supposé recevoir, qu'elle est sur le point de recevoir du Créateur qui se réjouit. Mais qui peut ajouter à Shaul pourquoi est-ce que la phase 2 est plus épaisse que la phase 1? Parce que c'est elle qui défie de quoi se réjouir. Merci. Qu'est-ce qui provoque que la phase 2 continue à se développer vers la phase 3? Germaine 3. Qu'est-ce qui provoque que la phase 2 plus, on arrive à la phase 3. Arrière. Le désir qui a été créé est un supplément à la phase 1 et à la phase 2. Autre? Oui, s'il te plaît.
6: Il
0: peut donner et il ressent qu'il peut donner au Créateur pour recevoir de lui. Très Très bien. Qu'est-ce que la phase 3? Définition. Nous voulons définir exactement qu'est-ce que la phase 3, qu'est-ce qu'elle veut.

0: ומה ישראל עושה? דוקא אורגניזה למיקרופן. Je comprends qu'à la fin de donner, il doit se réjouir afin que cela revienne à la phase 1.
1: Ami
0: vient de dire ce que je voulais dire. Le discernement, où tu comprends que la seule façon de donner, c'est de recevoir. Oui, d'ailleurs, si l'ami dit ce que je voulais dire, ça va de répéter les mots du Rav parce que. Nous jouons avec les racines supérieures afin que la lumière revienne, donc c'est bien. Et aussi de répéter les mots des amis, c'est une bonne chose en général. Amir. La phase 3, en fait, répète l'action du Créateur à partir de tes actions, nous te connaissons.
2: Rav decía que se da cuenta que no puede vivir.
0: Oui, Jesús, s'il te plaît. On va dire que celui qui remarque ne peut pas vivre sans le Créateur. Merci, Amir. C'est appelé la lumière de Chassadim avec l'illumination de Chokhma. Qu'est-ce que ça veut dire l'illumination de Chokhma? Que tu as été Chassadim et que tu veux donner, mais tu ne peux pas donner si tu n'as pas reçu un certain plaisir afin de pouvoir le donner au Créateur. Donc si c'est afin de recevoir, afin de donner, pourquoi est-ce que ce n'est pas la fin de la correction déjà? Parce que c'est petit, ce n'est pas l'ensemble du désir de recevoir, il ne donne plaisir que selon le désir sur lequel tu fais un calcul et que tu donnes du plaisir au Créateur. Super. Qui d'autre veut demander? Oui. J'ai entendu qu'il utilise tout le désir de recevoir, mais il n'a pas la qualité qui le contrôle, qui est la qualité de la phase 2, c'est-à-dire que le désir de donner, et donc, en quelque sorte, il utilise tout ce qu'il a comme le désir de recevoir, mais ce qu'il contrôle, c'est... Qu'est-ce que la phase 3 ressent à sa fin? Qu'est-ce que la phase 3 ressent à sa fin?
1: Ken, Gveret Shelley, bevakasha.
0: Oui, Madame Shelley, s'il te plaît. Que un désir s'éveille en elle d'étendre la lumière de Chokhma. Autre. En fait, ce que la phase 3 réalise, c'est que le désir du Créateur n'est pas pleinement réalisé. Elle le limite, elle ne reçoit pas tout ce qu'il offre, et ensuite elle continue à 4. Qu'est-ce que la phase 4, Guy? Sa qualité, c'est le désir de recevoir. Sa nature, c'est le désir de recevoir. Oui, Amir. Ce qui a été ajouté, c'est le plaisir que le Créateur lui a donné. Qu'est-ce que nous avons entendu du Rav sur l'aspiration? Oui, Tamar. Qu'elle précède le manque pour la lumière. Le cli précède la lumière.
3: Et
0: plus sur l'aspiration. Qu'est-ce qui peut ne pas venir de la lumière elle-même et qui vient de la créature? Rav a dit que dans la phase 4, la relation à la lumière s'est révélée, qu'elle découvre qui est la lumière et qui est le cli. Et ça s'appelle que maintenant, elle a l'aspiration. Merci. Et maintenant, nous voulons continuer dans notre clarification partagée par des questions. Quiconque veut lever une question peut lever la main ici dans la salle ou autour du monde. Et nous allons essayer de nous incorporer avec les questions des amis qui viennent de leur désir intérieur, de ressembler à la lumière supérieure, de recevoir des forces d'en haut qui nous éveilleront maintenant. Donc, quiconque veut poser une question sur le cours, s'il vous plaît. Afin d'organiser l'ordre correct des définitions au début de la...

0: des appellations et des noms qui arriveront comme des mondes, des pensophimes, des sphérotes, que tout, ce sont différents noms, états par lesquels passe la phase 4. Le Rav, dans son dessin, en fin de compte, nous a laissé à la phase 4, donc regarde ce qu'il a dit, je ne suis pas sûr de comment opérer cela. Ah oui, d'accord, vous voyez là, ok. Donc ici, nous avons la phase 4, n'est-ce pas, qui est le produit de ce processus appelé les quatre phases de lumière directe. Cela se termine à la phase 4. À partir de ce point, nous ne parlons pas de rien d'autre. Il n'y a rien qui n'existera jamais nulle part qui ne soit pas la phase 4. Qu'est-ce qui arrivera à la phase 4? Son état où elle est remplie de toute la lumière qui a été créée s'appelle Ensof. Le monde Ensof, ensuite elle décidera de faire une restriction, ça c'est quelque chose qu'on appelle le monde de la restriction. Ensuite, il y a l'écran, c'est-à-dire qu'elle y ajoute une intention de donner, après quoi elle sera brisée et elle sera corrigée. Et ces noms d'émanation, de créatures, etc., ce sont différents noms qui sont en alignement avec le monde de Hatzilut, Bria, Yetzira, Asiya. Plus de questions? Avi, s'il te plaît. Avi a fait un effort avec tout le groupe de Haïfa et ils sont venus ici. Et ça nous inspire grandement. Nous avons appris que Ishtot Ekut, l'aspiration, c'est un kli. Et la lumière est en repos absolu. D'où est-ce que je tirerais cette aspiration? C'est la question la plus belle. Quelle est la différence entre la phase 1 et la phase 4? Parce que dans la phase 1, il y a exactement le désir qui reçoit, qui a toute la lumière qui s'est trouvée, il attire la lumière, elle reçoit la lumière, et aussi dans la phase 4, c'est exactement la même chose. Et l'aspiration, c'est la chose supplémentaire qui provient de la créature. Il construit sa relation entre le kli et la lumière qui vient. Et du fait que cette relation soit formée, il a le discernement de qu'est-ce que le récipient et qu'est-ce que la lumière. Et combien il aspire à la lumière. Ce qui maintenant, il veut recevoir depuis sa relation à son aspiration au créateur. Est-ce que les amis peuvent m'aider à atteindre l'aspiration? Tu n'as pas d'autre option. Tu n'as aucune autre option. Tu ne peux que la recevoir de la société. Seulement des amis. Maintenant, le Rav l'a dit dans le cours. Merci.
1: Comment
0: une personne peut-elle ressentir qu'elle est dans Atzmut, dans son essence? Personne ne ressent pas quoi que ce soit de l'échelle de degré qu'a décrite le Rav. Le Rav a dit que son essence est avant l'échelle des degrés, et on peut même dire que nous, d'un autre côté, dans le monde imaginaire dans lequel nous nous trouvons, nous-mêmes sommes aussi une certaine sorte d'essence, mais en dehors de l'échelle des degrés, si j'ai compris correctement ce qu'a dit le Rav. Comment une personne peut-elle ressentir? Le Rav a dit que nous le ressentons maintenant, nous ne parlons même pas de nous. Nous ne sommes pas sur cette carte. Il y a une carte où il y a la description de ces degrés, les lumières et les récipients à différents niveaux. Et nous ne sommes pas dans ce champ de vie d'aucune sorte. Nous n'existons pas. Comment serons-nous en mesure de ressentir quelque chose? Comment serons-nous en mesure d'acquérir le premier récipient, d'avoir la première lumière d'amour? Ça s'appelle de naître spirituellement. Que nous faut-il afin de naître spirituellement? De construire un partsouf spirituel à partir de nous-mêmes. Comment construire le partsouf spirituel de toutes les semaines que nous étudions le Talmud d'Issir Sfirot? Qu'étudions-nous? C'est que le partsouf est celui qui passe un roche de Gdusha, c'est-à-dire celui qui a

0: calcul de dons. Et donc, nous devons, tout comme a dit Avi, recevoir l'aspiration pour le développement spirituel, c'est-à-dire pour le développement des qualités du don et d'avoir des amis, où le Créateur a donné cette passion également, c'est pourquoi nous sommes des amis. Et tout comme nous enseigne le Rabbash, nous travaillons entre nous afin d'augmenter cette aspiration, afin que nous tombions en amour avec le Créateur, avec une grande passion. Pour que nous ne soyons pas retirés des yeux nuit et jour, et que nous ayons un immense désir qui remplisse notre essence qui s'appelle qu'une prière sera faite en nous. Une illumination d'en haut éveillée en nous qui construira en nous la restriction, l'écran et la lumière environnante, et qui donnera naissance en nous aux roches, aux calculs de dons. Et quand nous y serons, nous pourrons travailler sur le champ de vie, sur l'échelle des degrés, et de recevoir la lumière du supérieur afin de lui donner du contentement. De ressentir l'hôte et ce qu'il a préparé, de ressentir son amour. Qu'est-ce que le Rav a expliqué dans le développement entre la phase 2 et la phase 3? Il a donné l'exemple comme une mère. Une mère qui a préparé son amour pour toi, et tu ne peux pas dire que tu prends... Nous n'avons pas d'autres récipients, comme a dit Malchut tout à l'heure, hormis du désir de se réjouir. Et donc, qu'est-ce que c'est que de construire un portrait spirituel? C'est de déterminer de quoi est-ce que je veux me réjouir. Quel est le plaisir supérieur, exalté, le plaisir des dons, comme toi, tu donnes. Et plus nous arrivons proches de cela et prions pour cela, et faisons des exercices dans ce laboratoire appelé la dizaine, c'est comme ça que nous avions les lumières qui construiront cela en nous, en pratique. Et ensuite, nous pourrons ressentir son essence. Non, il n'y a pas d'atteinte dans son essence, mais la lumière qui s'étend de lui dans nos récipients intérieurs afin qu'ils soient adaptés à lui. Nous avons appris dans le cours que la phase 2 veut être Keter, la phase 3 veut être Rochma. Qu'est-ce que veut la phase 4? Qu'est-ce que veut la phase 2, c'est ça? Oui, la phase 3 veut être Rochma. Elle veut être comme la phase 1. Oui. Et donc, à la fin de la phase 3, nous avons Keter et Chochma. Maintenant, arrive la phase 4. Alors, il y a un nouveau désir. Quelle est la racine de ces désirs? D'où est-ce qu'elle provient? Qu'est-ce qu'il y a dedans? Je ne sais pas. Il semble que le désir ne sait pas ce qu'elle veut. Mais qu'est-ce qu'elle veut recevoir? Qu'est-ce qu'elle veut recevoir? Je ne sais pas. À la phase 3, elle veut recevoir pleine force tout ce qui existe, tout le plaisir. Question. Alors, quel est tout le plaisir? La phase 2 est très claire, elle veut Keter. La phase 2, elle est très focalisée, elle veut recevoir le Keter. Oui, elle veut donner, oui. Question. La phase 3 est très focalisée, elle veut être remplie de la lumière de Chochma, tout comme dans la phase 1. Réponse. Et de ce fait, elle veut donner, elle prend la lumière de Chochma afin. Oui, elle attend cela, mais elle donne.
1: Oui.
0: Donc maintenant, la phase 4, qu'est-ce qu'elle veut? Quel est son but? Oui, que fait la phase 4? Ça comprend tout le monde. Maintenant, qu'est-ce qu'elle veut? Qu'est-ce qu'elle décide? Question. Donc le résultat de cette incorporation, quel en est le résultat? Réponse. Ce que fait la phase 4, c'est qu'à la fin de la phase 3, qu'est-ce qu'elle ressent la phase 3? Que ce qui donne le plaisir au créateur en pratique, c'est le fait qu'elle reçoit. Et par cela, elle donne. Non pas qu'elle donne et qu'ensuite elle reçoive la respiration comme un carburant pour donner. Son don est dans le fait de recevoir. Et c'est la raison pour laquelle c'est ce que fait phase 3. Elle reçoit pleinement. Pourquoi? Qu'est-ce qu'il y a avec? C'est Bina, parce qu'elle veut donner au Créateur. Bon, question. Ok, alors, c'est pas tout à fait clair, mais moi je comprends qu'elle reçoit Elle veut recevoir autant qu'elle le peut, tout. Pourquoi ? Parce qu'elle veut apporter du contentement au Créateur. Ça, c'est son don. C'est ça, ce qui est, c'est son intériorité, ces quatre phases de la lumière directe. C'est quoi ? C'est de donner ? Phase 2. D'accord, j'ai compris qu'elle attend Bina à la fin. La question, c'est qu'est-ce que ça veut dire d'être comme Bina ? Revois la leçon, il explique très joliment. Si c'est une bonne question que nous devrions continuer à y penser, qu'est-ce que ça veut dire d'être comme le Créateur ? Et je veux ajouter à cette clarification que tu as dit qu'il y a aussi beaucoup d'autres cours où le Rav, quand il dessine la phase 4, il dessine comme deux lignes dedans, comme deux flèches. Pourquoi ? Parce que la phase 4 est la conclusion du processus. Elle veut recevoir tout ce qui est possible. Qu'est-ce qui est possible ? C'est possible de recevoir avec la lumière qui s'étend du Créateur envers elle et aussi quelque chose de bien plus grand qu'elle reçoit, qu'elle révèle son statut, c'est-à-dire qu'elle veut recevoir tout ce qui est possible. Et par conséquent, elle est un récipient qualifié pour son but. Et c'est là que commencera son développement. Malheureusement, notre temps est achevé et nous passons rapidement à Chaimratz avec une mise à jour sur le prochain Shabbat. Bonjour les amis. Ce samedi, nous avons un Shabbat très spécial. Dans le cours de l'après-midi, nous ne ferons pas une diffusion habituelle comme chaque samedi. Plutôt, ça sera un Shabbat original, comme on a vu avant. Et donc, ça aussi, ça sera un samedi original. Chaque région dans le climat mondial se réunit entre eux pour se renforcer, se connecter. Ce que nous voulons, en fait, c'est de constamment faire grandir la connexion entre nous, c'est là tout notre but. Et notre dizaine, en fait, est la cellule de base. Nous révélons que chaque cellule qui est dans le corps, et dans le corps, il y a des organes, et dans chacun de ces organes, il y a une région, et il nous faut que tout l'organe soit vivant, que tout le corps soit en bonne santé, et donc nous dédions du temps pour la construction de nos régions, et c'est pour la raison pour laquelle nous avons un congrès régional dans

0: Shalom le kulam.
1: Bonjour à tout le monde. Dans la première partie du cours, nous allons étudier sur à partir d'un cours enregistré du 28 juillet 2022 sur un article du Rabash. Un homme ne se fait pas lui-même méchant. C'est des articles 31 du Rabash. Nous avons 21 minutes pour la lecture. Écrit de Rabash, volume 1, article 31. Un homme ne se fait pas lui-même méchant. Au sujet de « Un homme ne se fait pas lui-même méchant », il est écrit dans le Zohar, et voici ces mots, « Le roi David s'est fait lui-même dans quatre voies. Il s'est fait lui-même avec les pauvres, il s'est fait lui-même avec les pieux, il s'est fait lui-même avec les pieux, comme il est écrit, « Garde mon âme, car je suis pieux, car un homme doit ne pas se faire lui-même méchant. Et si tu dis, si c'est ainsi, il ne confessera jamais ses fautes, ce n'est pas ainsi. Plutôt, lorsqu'il confesse ses fautes, alors il est pieux, car il vient recevoir le retour au Créateur et il se fait sortir du côté du mal dans lequel il était, dans sa souillure, jusqu'à maintenant. Et maintenant, il adhère à la droite supérieure, qui est Chesed, tendue pour le recevoir. Et puisqu'il a adhéré à Chesed, il est appelé Chassid, pieux. Et il ne dit pas que le Créateur ne le reçoit pas, jusqu'à ce qu'il détaille toutes ses fautes depuis le jour où il est venu au monde, ou même celles qui lui sont dissimulées, Ce n'est pas ainsi. Plutôt, il n'a besoin de détailler que des fautes dont il se souvient, et s'il place son désir en elles, d'en regretter au moment de la confession, toutes les autres fautes se prolongent à leur suite. Jusqu'ici, ces mots. Et il faut comprendre, 1. Comment un homme dit de lui-même qu'il est pieux, n'est-ce pas un degré d'importance, et comment se loue-t-il lui-même? 2. Il dit qu'un homme ne doit pas se faire lui-même méchant, et d'un autre côté, il dit qu'il doit détailler ses fautes. Seulement, il dit qu'il n'a pas besoin de détailler toutes ses fautes, depuis le jour où il est venu au monde. Mais il doit détailler ses fautes, celles dont il se souvient. Si c'est ainsi, lorsqu'il détaille ses fautes, qu'il a fauté, déjà, il est méchant. Et pourquoi dit-il qu'un homme ne doit pas se faire lui-même méchant? Et y a-t-il une différence dans le fait de dire qu'il a fait de mauvaises actions, mais ne pas dire de lui-même qu'il est méchant? N'est-ce pas que s'il dit qu'il a fait de mauvaises actions, il dit de lui-même de toute façon qu'il est méchant? Comme nous trouvons dans les paroles de nos sages, Sanhedrin, et voici leurs mots, et Rav Yosef a dit, un tel l'a sodomisé contre sa volonté, lui et un autre s'associent pour le tuer. De son degré, il est méchant. Et la Torah a dit, tu ne mettras pas un méchant comme témoin. Rava a dit, un homme est proche de lui-même et un homme ne se fait pas lui-même méchant. Si c'est ainsi, il en ressort d'ici que s'il dit qu'il a fauté, il n'est pas crédible sur lui-même du fait qu'il est méchant. Et ici, lorsqu'il confesse ses fautes, il faudrait dire que par la parole seule, il est appelé méchant. Or, tu dis, un homme ne se fait pas lui-même méchant. Si c'est ainsi, la question revient à sa place. Comment détaille-t-il ses fautes au moment de la confession? Et il faut savoir que la raison pour laquelle ils ont dit « un homme ne se fait pas lui-même méchant », c'est du fait qu'un homme est proche de lui-même. Il faut dire à ce sujet, étant donné que sur toutes les fautes l'amour couvrira, c'est pourquoi celui qu'on aime il n'y a pas lieu de voir quelconque défaut du fait qu'un défaut est une chose mauvaise, et l'homme ne peut pas se faire du mal à lui-même, car il est partial à cause de l'amour de soi. C'est pourquoi un homme ne se considère pas comme un méchant. Et s'il n'est pas digne de témoigner sur lui-même une chose mauvaise, comme un proche, qu'il est disqualifié. Comme un proche qui est disqualifié. Et cela, il faut le savoir. Au moment où l'homme vient demander au Créateur qu'il veut faire retour au Créateur, et il demande au Créateur qu'il l'aide pour qu'il puisse revenir au Créateur, et la question se pose, s'il veut revenir au Créateur, qui l'en empêche ? N'est-ce pas que le choix est en sa main de faire retour au Créateur ? Et pourquoi doit-il demander au Créateur qu'il l'aide à faire retour au Créateur ? Et dans la prière de la Amida, nous prions, « Ramène-nous, notre Père, à ta Torah, et rapproche-nous, nous, notre Roi, à ton service, et ramène-nous dans un retour complet devant toi. » Ce qui signifie que sans son aide, l'homme n'est pas capable de revenir au Créateur. Et il faut comprendre pourquoi il en est ainsi que l'homme lui-même n'est pas capable de faire un retour au Créateur. Et dans les articles précédents, nous avons expliqué que du fait que le Créateur a créé en nous la nature du désir de recevoir, il en est sorti que ce désir, dès le début, est dans le but de recevoir. Ce n'est qu'ensuite que nous apprenons qu'a été faite une correction de ne pas recevoir dans le but de recevoir, mais dans le but de donner. Et cela s'appelle la correction du tzimtzum, c'est-à-dire qu'avant que l'inférieur soit apte à donner, ce lieu sera espace et libre de lumière. Et de cette correction s'est prolongé en bas le fait, concernant les créatures, qu'avant qu'ils sortent de l'amour de soi, l'homme n'est pas capable de ressentir la lumière du Créateur. Et du fait de cela, il faut d'abord sortir de l'amour de soi, sinon repose sur lui le sens du tzimtzum. Et afin de sortir de la nature que le Créateur a créée, l'homme n'est pas capable de sortir, car le Créateur a créé cette nature. C'est pourquoi il n'y a pas d'autre conseil sinon de demander au Créateur qu'il lui donne une seconde nature qui est le désir de donner. Et tout le choix que nous attribuons à l'homme n'est que dans l'aspect de la prière, c'est-à-dire que l'homme demande au Créateur qu'il l'aide, qu'il lui donne une seconde nature. Et du fait de cela, lorsque l'homme veut faire retour au Créateur, il doit seulement demander au Créateur qu'il l'aide, c'est-à-dire sortir de l'amour de soi à l'amour d'autrui. C'est pourquoi nous demandons au Créateur et nous disons et prions « Ramène-nous, notre Père ». Cependant, quand l'homme demande-t-il vraiment au Créateur que le Créateur le ramène dans le retour au Créateur, cela ne peut être que lorsqu'il ressent qu'il a besoin de revenir au Créateur. Mais avant qu'il en vienne à la décision qu'il est méchant, il n'y a pas de lieu pour la prière qui le ramène vers le bien. N'est-ce pas qu'il n'est pas si mauvais pour qu'il ait besoin de la miséricorde du Créateur ? Le sens des prières qui doivent être acceptées, cela signifie justement que l'homme a besoin de miséricorde, comme nous disons dans la prière de la Amida, car tu entends la prière de toute bouche. Cela signifie, mais quand ? De ton peuple Israël avec miséricorde. Il en ressort d'ici, quand le Créateur entend la prière de toute bouche, c'est lorsque l'homme ressent qu'il a besoin de miséricorde. Et cela, il est possible de le dire précisément au moment où il ressent qu'il est dans une grande détresse, et qu'il n'y a personne qui puisse l'aider. Alors, il est possible de dire qu'il vient vers le Créateur pour lui demander miséricorde. Ce qui n'est pas le cas lorsqu'il vient vers le Créateur et demande qu'il lui donne des superfluités, c'est-à-dire que dans l'état où il se trouve, Ce n'est pas encore si grave, car il y a des personnes dont ils voient que leur état est encore plus mauvais que le sien. Il s'avère que le fait qu'il prie le Créateur, ce n'est pas du fait qu'il a besoin de la miséricorde du ciel, mais il veut être dans un état meilleur et plus louable que d'autres personnes. Ça s'appelle qu'il demande du Créateur qu'il lui donne de vivre une vie de superfluité, c'est-à-dire qu'il veut être plus heureux que les autres. C'est pourquoi, lorsque l'homme veut que le Créateur accepte sa prière, alors, avant tout, il doit se voir lui-même comme ayant besoin qu'on lui donne une vie plus que les autres. C'est-à-dire qu'il voit que tous vivent dans le monde et que lui n'a aucune vie du fait qu'il se ressent comme un méchant. Il voit qu'il est plongé dans l'amour de soi plus que les autres. Alors, il voit qu'il a besoin de la miséricorde du ciel, non du fait qu'il veut vivre une vie de superfluité, mais qu'il n'a aucune vie de Kdusha. Il s'avère qu'alors il demande véritablement miséricorde, d'avoir quelque chose pour vivifier son âme. Alors il crie vers le Créateur du fait que tu donnes du pain aux affamés. Le Créateur libère les prisonniers. C'est-à-dire simplement qu'il voit qu'il lui manque l'aspect de la croyance, qui s'appelle pain. Et il voit qu'il est assis dans la maison des prisonniers appelés amour de soi, qu'il ne peut pas en sortir, car seul le Créateur peut l'aider. Ça s'appelle qu'il donne une prière véritable. Il faut savoir que la prière concerne un manque. Et un manque n'est pas appelé ce qu'il n'a pas, mais un manque est appelé un besoin. C'est pourquoi un grand manque est appelé qu'il a un grand besoin de la chose qu'il demande. Et s'il n'a pas un grand besoin, cela s'appelle qu'il n'a pas un grand manque. Et de ce fait, sa prière n'est pas si grande, car il n'a pas tant besoin de la chose qu'il demande. C'est pourquoi aussi la demande n'est pas si grande. Il en ressort de tout ce qui précède qu'un homme ne peut pas voir sur lui-même une chose mauvaise. Et selon cela, il faut demander, si l'homme sait qu'il est malade, et qu'être malade est certainement une chose mauvaise, il va chez le médecin afin qu'il le guérisse de sa maladie, et si le médecin lui dit qu'il ne voit rien de mauvais dans son corps, il ne se fie certainement pas à lui, mais il va chez un médecin qui est un grand spécialiste. Et celui-ci lui dit qu'il a trouvé quelque chose de mauvais dans son corps, et qu'il faut lui faire une opération. Certainement, cet homme est content qu'il ait trouvé son mal, et il lui paye pour cela une somme convenable, pour le fait qu'il a trouvé sa maladie, et qu'il sache comment lui faire un corps sain, afin qu'il vive et puisse jouir de la vie. Voyons que, si par hasard on trouve le mal, c'est une bonne chose, comme il a été dit plus haut à propos de la maladie. Il ne faut pas dire alors qu'un homme ne voit pas de mal pour lui-même, car à ce moment-là, il veut corriger le mal, alors le mal est appelé une bonne chose. Il s'ensuit qu'alors, l'homme peut effectivement trouver chez lui du mal. Et selon cela, nous pouvons comprendre les paroles du Zohar, ce que nous avons demandé, que d'un côté, il dit, il ne fait pas de lui-même un méchant. Et ensuite, il dit qu'il faut expliquer ses fautes. Or, lorsqu'il explicite les fautes qu'il a commises, voilà qu'il fait de lui-même un méchant en disant, j'ai commis telle et telle transgression. On peut répondre ici que moi, c'est-à-dire, au moment où il vient demander au Créateur, il le rapproche parce qu'il est plongé dans le mal, c'est-à-dire dans l'amour de soi. Et s'il veut que sa prière soit acceptée, alors il sait qu'il faut prier le Créateur du fond du cœur. C'est-à-dire qu'il a besoin de beaucoup plus de miséricorde que les autres personnes, car il ressent en lui-même qu'il est pire qu'eux. Alors, Il doit voir en lui-même le mal qu'il a plus que les autres personnes. Sinon, ça s'appelle qu'il ment en disant qu'il est pire qu'eux. Et il est écrit, le Créateur est proche de tous ceux qui l'invoquent en vérité. C'est pourquoi, s'il fait sortir de lui-même le mal, alors il peut voir en lui-même qu'il a un grand besoin que le Créateur l'aide. Cela est considéré pour lui comme une chose bonne. C'est pourquoi, lorsqu'il explicite ses fautes, cela n'est pas appelé faire de lui-même un méchant, mais au contraire, maintenant, il peut donner une prière véritable que le Créateur le rapproche de lui. Il s'ensuit que par le fait qu'il trouve du mal en lui-même, il devient un grand nécessiteux du Créateur et le besoin est appelé manque. Et la prière qu'il prie doit être du fond du cœur, le sens de profondeur, et que la prière qu'il prie sur son manque n'est pas un manque superficiel, mais ce manque touche au point de son cœur, c'est-à-dire que tous les membres ressentent son manque, et ce n'est qu'alors que cela s'appelle prière. Et par cela, nous comprendrons la question que nous avons posée, comment peut-il dire de lui-même qu'il est un pieux? Or, pieux est déjà un degré, et tout le monde n'est pas appelé pieux. Et comment a-t-il dit de lui-même qu'il est pieux? Et selon ce que j'ai entendu de mon père et maître, de mémoire bénie, qui a dit ce qui est écrit, il donne la sagesse au sage. Or, il aurait dû être écrit, il donne la sagesse aux insensés. Et il a dit à ce sujet que sage est appelé d'après l'avenir. C'est-à-dire que celui qui veut être sage est déjà appelé sage. Pourquoi il s'ensuit que lorsqu'il dit « je suis pieux », l'intention est qu'il veut être pieux, ce qui s'appelle « amour d'autrui ». Auparavant, il a dit « prière du pauvre », c'est-à-dire qu'il se trouve dans l'amour de soi. « Et je veux être pieux ». Et c'est ce que conclut là le Saint Zohar, et voici ces mots. « Alors il est pieux, car il vient recevoir le retour au Créateur, et il se fait sortir du côté du mal » dans lequel il était dans sa souillure jusqu'à maintenant. Et maintenant, il adhère à la droite supérieure qui est chesed tendue pour le recevoir. Et puisqu'il a adhéré au chesed, il est appelé pieux. C'est-à-dire qu'il vient maintenant adhérer à la bonté. C'est pourquoi il est appelé pieux d'après l'avenir. Et par cela, nous comprendrons aussi ce que dit le Saint Zohar, et voici ces mots. Et il ne dit pas que le Créateur ne l'accepte pas tant qu'il n'a pas détaillé toutes ses fautes depuis le jour où il est venu dans le monde. Il n'en est pas ainsi. Et s'il place son désir en elle pour s'en repentir au moment de la confession, toutes les autres fautes se prolongent après elles. Il faut dire, s'il prie sur la généralité et la racine d'où viennent toutes les fautes qui est le désir de recevoir, alors toutes les fautes se prolongent après elles, c'est-à-dire après l'amour de soi. Fin de l'article.
0: שמשם באים כל החטאים שהוא הרצון לקבל ממילא כל החטאים נמשכים אחריהם היינו
1: naturellement tous les péchés les suivent, c'est-à-dire poursuivent l'amour de soi.
2: לצורך עזרת השם. וזה בן אדם, לזה בן אדם יכול להגיע אם הוא מדלק.
1: De l'aide du Créateur, et la personne peut arriver à cela s'il découvre qu'il est malade, entièrement malade d'amour propre, et qu'il a besoin de la cure qui est la lumière qui réforme. Et là, il commence à demander que le Créateur l'aide avec force. Oui, afin de recevoir cette aide du Créateur, l'homme doit atteindre un écran, et alors ça doit être intérieurement et extérieurement, et ça doit être leur véritable cri ensemble. La requête d'aide provient du récipient qu'il reçoit du Créateur afin d'être en mesure de recevoir le remplissage. Il faut pour cela demander. Et là, tu lèves une prière, bien sûr que ce n'est pas une prière individuelle, tu lèves une prière collective avec les amis. Une partie importante du travail, c'est la joie qui se révèle dans ce qui lui manque, dans ce qu'il manque pour la personne dans le travail, dans la dizaine. Mais il est le pire de tous. Et le juge selon ses propres défauts, c'est à partir de l'appréciation de la prière. Nous passons au cours du 28 juillet 2002. Qu'est-ce qui est écrit ici? C'est écrit simplement. Le temps qu'un homme ne parvient pas à un manque, pour qu'on le corrige d'en haut, on ne le corrige pas. Il peut prier, il peut pleurer, jusqu'à ce que son cri vraiment extérieur parvienne réellement au cri intérieur, ou bien que les pleurs extérieurs parviennent aux pleurs intérieurs, rien ne se fait. Il faut chaque fois approfondir de plus en plus le discernement qui lui apparaît comme mauvais. D'abord, il a vu qu'il se sentait mal. Ensuite, apparemment, il y perd à cause de cela aux yeux des gens en argent, en honneur, en connaissance, et ce qu'il est, peu importe, jusqu'à ce qu'il commence à rattacher cela au Créateur, que cette perturbation l'empêche de parvenir à la spiritualité, d'acquérir le monde futur. Ensuite, il commence à rattacher cela à une certaine forme de don, peut-être au Créateur, jusqu'à parvenir à un état où il sait déjà que son discernement, appelé mauvais, est mauvais du fait qu'il est inverse au Créateur. Comment le sait-il et le voit-il? Que le Créateur se révèle, et alors il détermine réellement qu'il en est ainsi. Cependant, le besoin de cela, il est obligé de le recevoir réellement auparavant. Et tant qu'il ne reçoit pas, tant qu'il ne rassemble pas tous ses efforts en un grand besoin, alors autant qu'il pleure, autant qu'il crie, rien de cela ne l'aide, car tout cela, c'est comme pleurer et crier dans le vide. Et ce n'est pas exact. Plutôt, ces choses s'accumulent et agissent comme cause et conséquence, par une révélation chaque fois de plus et de plus en plus profonde de ce discernement. Et ainsi, l'homme avance. Ça veut dire qu'en réalité, jusqu'à ce qu'il parvienne à la correction, il traverse des discernements très très désagréables, dont il ne voit pas la fin, et désagréable chaque fois, encore un peu de bien, encore un peu de mal, encore un peu de bien, encore un peu de mal, pour qu'il voit tout le temps ce discernement, l'un face à l'autre, le bon face au mauvais. Et c'est pour ça que le chemin nous paraît très, très long. Et en réalité, la seule chose qu'il est possible de faire ici, c'est accélérer le développement. Ça veut dire que, en somme, être plus... Ça veut dire, en somme, être plus sensible à la reconnaissance du mal, aux choses mauvaises, que quand nous voyons le phénomène, nous puissions immédiatement le rattacher au mauvais ou au bon, et immédiatement face à cela, nous verrons la qualité du Créateur, face à cela, car ce que nous avons est l'inverse. Il y a en moi de la lumière, et que de cette détermination, la détermination de l'État soit la plus profonde et la plus vraie possible.

0: Cependant, dès le départ, c'est la nature. Un homme ne se considère pas lui-même comme méchant. Il est impossible de faire cela. Le désir de recevoir par mille et une possibilités différentes se trouve toujours dans son bon droit. Il sait toujours se montrer à lui-même que ce n'est pas lui qui est coupable de ce qu'il ressent, de ce qui arrive, de ce qui se fait, jusqu'à parvenir à un état où il paraît vraiment comme Pharaon face au Créateur, où il n'accuse que le Créateur, il n'y a plus personne d'autre, et alors réellement, il va vers la correction. Tant qu'un homme ne parvient pas à travers tout l'exil d'Égypte à se tenir face à Pharaon, il ne parvient pas à la sortie d'Égypte. Est-ce qu'un homme peut se faire entrer dans la prière? Se faire entrer dans la prière, je ne sais pas ce que ça veut dire. Ce que veut dire se faire entrer, si tu parles de la prière écrite dans le livre de prière, alors, selon l'horloge du mur, tu dois prier. Ça veut dire lire ce qui est écrit. Si tu parles de la manière dont un homme peut se rapprocher du manque, appelé prière, oui. Et la prière n'est pas seulement un manque. La prière, c'est que il se juge et voit, il se juge lui-même. Et il voit à quel point il est opposé au but et au discernement qui sont bons. Alors, comment un homme peut-il faire cela sans moyens particuliers? Le corps, notre désir, ne nous laissera jamais voir quelque chose de mauvais sur nous-mêmes pour que nous cherchions une solution à cela. Disons que je suis un voleur. Alors, de manière naturelle, je prie seulement pour savoir comment voler sans être attrapé. Je ne prierai jamais pour arrêter de voler. Je voudrais toujours utiliser ma qualité seulement d'une manière plus avantageuse. Qu'est-ce qu'il faut faire ensuite? Soit je reçois de l'extérieur un lavage de cerveau, qui dit que cette qualité n'est pas bonne, que ce n'est pas bien ainsi, que j'y perds du fait que la société me méprise à cause de cela, me fait toutes sortes de mauvaises choses. Oui, ils doivent me le dire. Alors, je dis, d'accord, voler ce n'est pas bien, et moi, d'une certaine manière, je commence à penser comment m'en débarrasser. Cependant, si je ne reçois pas de l'extérieur une certaine éducation, une impression venant de personnes qui sont plus importantes pour moi, ou si elles n'utilisent pas d'autres qualités que j'ai pour que je ressente que ça ne vaut pas la peine, alors j'irai voler tout le temps. J'irai voler. Et simplement, jusqu'à ce que je reçoive des coups à cause du vol, en conséquence, on m'attrapera encore et encore. Oui. Et jusqu'à ce que je vois que ça ne vaut pas la peine. Donc, soit par des coups. Combien de fois en faut-il? Tu as déjà vu un homme qui a été en prison et qui n'y a pas retourné? Il n'y en a presque pas. Du fait qu'on n'apprend pas. Des coups, on n'apprend presque rien. C'est un apprentissage très très lent. Du fait que je ne relis pas le coup au fait que je ne suis pas correct. Tu comprends? Et réellement, il n'y a aucun rapport. Pourquoi? Si j'ai volé, est-ce que je dois être assis quelque part sans pouvoir sortir? C'est une sorte de stupidité de faire cela. Ce n'est pas mesure pour mesure. Alors comment peut-on accélérer les temps pour que la société agisse davantage? Alors, uniquement par cela que de l'extérieur. La société, ça veut dire l'environnement. Peu importe, les livres aussi, peu importe quoi. Que quelque chose d'extérieur agisse sur moi et me montre que cette chose n'est pas bonne. Le fait que par les coups, je voudrais me débarrasser des coups. Je voudrais tuer l'homme qui me donne des coups. Je les fuirais d'une certaine manière. Je deviendrais encore plus rusé. Cependant, je n'abandonnerai pas cette qualité. Je n'abandonnerai pas cette qualité. Tu comprends? Du fait qu'un coup, ce n'est pas lié au mauvais acte, tu comprends? Face à un acte mauvais, il ne peut y avoir que la lumière, seulement la qualité inverse. Et un coup, c'est simplement un coup. Qu'est-ce qu'on peut faire? Soit on donne une amende, soit on met en prison, soit réellement on donne des coups, soit on pend, on tue, ou quoi encore. Alors je ne comprends pas en quoi cela est lié à cela. Du fait qu'ils ont établi une certaine convention dans la société, disons... Du fait qu'ils ont établi une certaine convention dans la société, disons que c'est interdit. Bon, demain, cette loi sera annulée et ce sera permis, tu comprends? Le coup, si le coup était réellement lié à l'acte lui-même, quand nous voyons le Créateur, alors nous voyons que cette qualité m'empêche de me connecter à lui et en la corrigeant, en l'inversant dans le but de donner dans cette qualité même, dans le but de donner dans ce cli, je me connecte à lui et là, je reçois la lumière, tu comprends? Ça veut dire que tout cela est réellement lié ensemble au même point. Cependant, les coups, c'est précisément pour cela que nous sommes depuis des milliers d'années dans les coups, jusqu'à parvenir à un certain développement, et même pas à la correction, jamais à la correction. L'humanité ne se corrige pas, elle se détériore sans cesse davantage. Qu'est-ce que ça veut dire, elle se détériore? Je cherche à devenir plus aiguisé dans son esprit, dans la ruse, et à utiliser tout cela avec le mal. C'est tout? Que font les personnes qui veulent entrer à la Knesset ou bon, au gouvernement? Elles veulent faire la loi qui permettra d'utiliser leur désir de recevoir comme elles pensent que ça vaut la peine. Alors comment peut-on faire pour que la société, l'environnement agissent sur moi avec une intensité qui permette un progrès? Alors tu dois chercher une société qui te montre chaque fois ce que tu perds du fait que tu as cette qualité. Tu perds. Tu comprends? Qu'au moins ce soit ainsi. La société ne peut pas non plus être à la place du Créateur. Cependant, si elle te montrait que tu perds en honneur, dans une certaine autre estime, tu comprends? Elle joue aussi sur ton désir de recevoir, mais tu verrais que c'est réellement lié à cela. Comme ça, nous ne l'avons pas. Le problème, c'est avec les criminels, les pauvres. Si tu mettais l'un d'eux chez les psychologues et qu'ils examinaient l'homme et voyaient de quelle manière il est possible d'agir sur lui puis réellement lui causer une peine intérieure et qu'ensuite, par exemple, il l'humiliait devant tout le monde, lui qui est un homme sensible. C'est vrai qu'il a volé des diamants quelque part ou quelque part dans une banque, mais il a un point sensible, quelque chose avec ses proches ou quelque chose comme ça. Alors tu ferais au moins quelque... Comme ça, lui, non, ça ne lui fait aucun mal. Bon, on l'a attrapé, je n'étais pas assez rusé, alors on m'a attrapé. Il ne ressent pas... Ça ne touche pas. Et nous devons construire une société où nous verrons réellement un résultat mauvais de l'utilisation de l'ego. Pendant que le Créateur se révèle, alors c'est vraiment ainsi, tu vois à quel point l'ego t'éloigne de lui, et à l'inverse, si tu le corriges exactement dans la même mesure, à quel point précisément en lui se révèle à toi l'éternité, la perfection, la spiritualité, réellement le monde supérieur.
1: Ken.
0: Ça veut dire que le désir de recevoir ne se voit pas lui-même comme coupable. Alors disons que la culpabilité, c'est si maintenant j'avais le libre choix de choisir, disons que, et si j'avais un certain choix. Cependant, tu te trouves dans un état donné. Oui. La culpabilité, ce n'est pas vraiment de la culpabilité non plus. La culpabilité signifie l'intérêt, en d'autres termes. Qu'est-ce que la culpabilité ? Alors, nous avons une tendance à voler. Bon, et alors, dans cette société, il est convenu que c'est interdit. Cependant, ça ne s'appelle pas coupable. Oui, je suis coupable, j'ai agi, disons, contre les conventions de la société. Bon, et alors ? Le désir de recevoir ne voit qu'une seule chose. J'y perds ou j'y gagne. Ce qu'il en tire. Après toutes ces choses, peut-être la honte, peut-être encore autre chose, je ne sais pas, toutes sortes de, ouais, de choses, argent, honneur. Connaissance, je ne sais pas. On le jette hors de la société d'une certaine manière, peu importe. Après cela, malgré tout. Le calcul est simple. Est-ce que je gagne ou est-ce que je perds ? À l'intérieur du désir. Avec le Créateur, c'est la même chose. Après tout, tout est pesé. À l'intérieur du désir de recevoir, du désir de donner, peu importe. Mais c'est dans ce même désir. Il n'y a pas d'autre calcul. Étudiant. Alors, le fait que la société me dit que j'y perds, c'est toujours dans ce même désir de recevoir. La société te montre, tu as besoin de la société, tu veux la société, tu veux te connecter à elle, d'une certaine manière, tu as une certaine relation avec elle et tout. Et alors, du fait que tu as une relation, ils peuvent agir sur toi, tout d'abord par leur discernement, leur loi, et également, face à cela, par ce qui est accepté chez eux et par qui tu es. Toute société aussi, peu importe la nôtre. Non, il est impossible de corriger. Cependant, il est possible de reconnaître le mal par rapport à la société. Par rapport à mon désir de recevoir. Non, par rapport à ton désir de recevoir. Cependant, par rapport à ton désir de recevoir. Cependant, si j'entre dans une société de criminels, alors je me corrige selon ce qui existe dans la société. Je suis entré là où il est possible de voler les gens. Il ne mentionne pas maintenant qu'il est également possible de tuer. Ça dépend de la société. Mais c'est pour ça que c'est écrit simplement. Écoutez les mots. Celui qui choisit chaque fois une société meilleure. Par cela, il avance. Et les coups... C'est vraiment... Tu vois comment ils écrivent. Ils écrivent qu'en pratique, par l'écoute, tu n'avanceras pas. Tu es malgré tout obligé de construire un environnement. Cependant, tu dis que face à cela, il faut que vienne la lumière. Et ensuite, cependant, l'environnement doit apporter cette... prise de conscience que sans lumière, sans révélation du Créateur, sans savoir, sans te connecter à lui, sans sa grandeur, tu ne sortiras pas. Seule la société peut faire cela. À mesure qu'un homme se développe spirituellement dans cela, avec le temps, il sort davantage de l'amour de soi, du désir de recevoir. Un homme de manière directe, à partir de maintenant, si tu penses qu'il commence à étudier la Kabbale, il ne sort pas directement comme ça, lentement, lentement, de son désir de recevoir. Non. Il devient encore pire. Qu'est-ce que ça veut dire qu'il devient encore pire ? Il se voit encore, encore, encore et encore plus rusé dans son désir de recevoir, dans son utilisation, dans le fait qu'il est prêt à tout faire uniquement pour lui-même. Jusqu'à parvenir à un état où il voit qu'il ne reste en lui nulle part à l'intérieur, ni dans l'esprit, ni dans le cœur, ni dans les pensées, ni dans les désirs, rien qu'il soit possible de rattacher à une quelconque belle inclination. Pour autrui, pour la société, pour quelque chose, plutôt tout, jusqu'au bout, c'est l'exploitation de tout le monde. Et l'exploitation, tu comprends, sans tenir compte de personne. Et si je tiens compte de quelque chose, c'est pour que ça ne me fasse pas mal, pour que je ne porte pas atteinte à mon honneur ou à un autre profit, peu importe sous quelle forme. Ça s'appelle peut-être être un peu beau extérieurement, du fait que cela m'oblige d'une certaine manière à être en relation avec les personnes, etc. Les calculs sont égoïstes jusqu'au bout. Alors nous sommes tous comme ça, mais nous ne le reconnaissons pas. Jusqu'à ce qu'un homme reconnaisse que dans toutes les

qualité, dans tous les désirs, dans toutes les inclinations, dans tous les calculs. Réellement, c'est dans les moindres détails, tout est uniquement pour son propre bien. Et ce n'est pas si terrible, il est également possible d'être d'accord avec cela. D'accord, c'est la nature, qu'est-ce qu'on peut faire? Il a fait cela, alors je suis comme ça. Cependant ici, s'il étudie de manière correcte, de sorte qu'il éveille sur lui la lumière environnante, il commence à voir ces choses, en plus de les nommer correctement comme égoïstes. Oui. En plus du fait qu'il étudie cela, s'il étudie cela comme un scientifique étudie la nature. Très bien, comme ci, comme ça, de belles formules. Oui, moi, je suis comme ça, et ici, je ruse jusqu'à tel point, et là encore davantage. Ah, comme je suis rusé dans mon ego. Et il étudie cela avec un intellect froid. Cependant, si cela se révèle face à la lumière environnante, alors tu ressens également la valeur de cela face à la lumière, et tu détermines que c'est mauvais. Autrement, ton ego ne s'appelle pas mauvais, il s'appelle bon. Il s'appelle bon. Pourquoi pas? Je veux réussir, gagner, prospérer. Quoi? Ce n'est pas bien dans la vie? Ces personnes sont honorées dans la société. Tout le monde dit ainsi, il y a quelque chose, un grand musicien, un grand peintre, même un grand voleur. Ce sont des personnes qui, tout de même, sont quelque chose. Jusqu'à ce que je commence à comparer cet ego avec le véritable but. Et alors, je détermine uniquement par rapport au véritable but. Évidemment que non. Que son utilisation sous ces formes-ci, celle-là, que j'utilise naturellement, est mauvaise. Pourquoi mauvaise? Du fait que le but que je vois par cela, je ne l'atteins pas, mais qu'à l'inverse, je m'en éloigne. Alors de nouveau, la détermination de l'état est par rapport à la lumière. C'est pour ça qu'un homme dans ce monde, et par les coups, ne parviendra jamais à la reconnaissance du mal. Il parviendra à reconnaître qu'il n'est pas assez rusé. Tu comprends? Mais ce n'est, mais pas que c'est mauvais. Mauvais par rapport au but. Non? Et s'il étudie et attire la lumière avec encore ses amis, de sorte qu'il fait réellement grandir cette lumière. Alors, il commence à voir face à cela que les meilleures choses qu'il pensait auparavant par rapport au but sont des choses mauvaises. Leur utilisation est mauvaise, pas les choses elles-mêmes. En lui-même, le désir de recevoir n'est ni bon ni mauvais, seule son utilisation. Le désir de recevoir, c'est ma machine, ça dépend vers où je roule. Et pendant le chemin, c'est en fait mon clip pour avancer, tout entier, c'est ce que je suis. C'est exact, et alors, dans la mesure où nous commençons à avancer avec lui dans la bonne direction, c'est, oui, avec ce même désir de recevoir, je parviens à sa correction, et ensuite au remplissage, au but. Bien sûr que c'est en lui que je reçois tout. C'est pour ça qu'il est écrit « Connais le Créateur, ton Dieu, et sers-le ». Du fait que je connais l'image du Créateur, quelle qualité il a, quel discernement, qui il est, ce qu'il est face à mon image, alors je peux travailler. Alors je sais ce qu'il faut corriger, comment utiliser, quoi demander, à qui demander. Toutes ces choses ne peuvent exister que s'il y a quelqu'un devant moi. Ça s'appelle la lumière environnante. Pour l'instant, chez nous, du fait que nous nous trouvons en dessous du Marsom et que les lumières se trouvent au-dessus du Marsom, alors la manière dont elles brillent pour nous, ça s'appelle qu'elles brillent de manière environnante, comme ça, de l'extérieur, de loin. Ensuite, ce sera intérieur. Ensuite, la reconnaissance sera plus tangible. Qu'est-ce que ça veut dire tangible? Je les reçois non comme environnante, mais comme intérieure. Dans le sens, dans les sens. Nos sens, ça s'appelle avec 10 sphirotes. Des sens spirituels.

Intérieurement, je me déteste, je veux tellement fuir ce ressenti. Si tu l'as ressenti, alors tu me comprends. Autrement, tu ne comprends pas. Alors, pourquoi ai-je besoin de cet état? Si je révèle cela, alors, que je le veuille ou non, j'atteins immédiatement cet état. Je veux qu'il s'arrête. Dans ce cas, comment arrive-t-on réellement à la fin? Nous disons que... Alors, tu demandes, comment vais-je ressentir le mal à ce point et la honte à ce point que cela me conduise à aller plus loin? Cela vient lentement, lentement à l'homme à condition qu'il s'identifie avec le bon. Un simple ressenti mauvais agit immédiatement dans ton subconscient pour que tu sortes de ce ressenti. Uniquement ne pas ressentir cela. Voilà. Cependant, si tu commences déjà à t'identifier avec le point dans le cœur, qui est déjà de l'autre côté, qui agit comme dans l'autre champ, et que tu t'identifies à lui et regardes depuis lui ton ego, ton corps, avec toutes ses qualités, alors tu peux rester dans ce point et déterminer le mal, le voir et commencer à travailler avec lui comme avec une chose étrangère. Cependant, si tu ne le regardes pas comme une chose étrangère, mais que tu t'identifies à lui comme étant réellement à toi, alors tu n'es pas capable de rester en lui plus d'un instant. Immédiatement, tu commences à l'éteindre. C'est pour ça que principalement, tous ces discernements sont bons pour la société. On acquiert ces deux choses tellement facilement, réellement, en un clin d'œil. Alors que si un homme parvient seul, cela prend des années. Même quand il y parvient seul, il ne parvient pas seul. Il construit à côté de lui une image de la société. En vérité, cela n'arrive jamais qu'un homme... Bon, à quelques individus d'exception, tu comprends, à qui vient d'en haut une certaine révélation, et il commence à devenir vraiment, tu sais... Tu sais, réellement, un homme de lumière. Cependant, s'il avance également par les coups, à la fin, il construit à côté de lui un système d'aide, comme une société, comme un environnement, et avec elle, à laquelle il s'identifie, dont il reçoit une impression sur laquelle il s'appuie, il peut se rapporter à lui-même comme un tiers. Malgré tout, il faut quelque chose à la place de l'environnement, même sous une forme assez artificielle pour lui-même. Et aussi ce qu'est l'environnement, en réalité l'environnement qui se trouve autour de moi, n'est pas, disons, ce groupe-ci. C'est mon image du groupe que je construis en moi et à laquelle je me rapporte. Ce n'est pas précisément ton visage, son visage ou le sien. Ce visage se trouve chez moi à l'intérieur. Il s'imprime à l'intérieur. Et à partir d'eux, j'ai en moi un tel concept, une société, un environnement qui agit sur moi. Alors, de la même manière, un homme le construit aussi peu à peu, mais s'il n'y a pas de personne autour de lui, plutôt à partir de toutes sortes de qualités qu'il saisit comme étant bonnes, qui conduisent, toutes sortes de choses comme ça. D'une manière comme de l'autre, il a besoin d'un environnement. Seulement, s'il existe réellement à partir d'amis, cela économise énormément de temps. Et des coups. Eux-mêmes le construisent pour lui. Il n'a pas besoin d'investir un effort des deux côtés, de construire la société en lui-même d'une manière artificielle, pour ainsi dire. Il doit seulement se connecter à quelqu'un et quelqu'un d'autre agit déjà sur lui et lui jette toutes les choses. Au lieu de chercher et de construire, je ne sais pas comment le dire, mais...

0: 2 heures.
1: C'est tout.
2: Et de nouveau, un homme ne se considère pas lui-même comme méchant. C'est notre nature. Jamais, jamais il ne peut arriver que un homme accepte ce ressenti qu'il est méchant. C'est pour ça que, pour rester avec cela, que je suis méchant, je suis obligé de faire cela, de construire l'autre point vers lequel je passe, et alors, sur mon moi actuel, oui, le précédent, je dis que je suis méchant. La nature ne me laissera pas faire cela. Ça va? Est-ce qu'on peut développer une prière véritable à partir du seul désir ardent pour le bon? Pas précisément du fait qu'on en a assez du mal, mais du fait que cette chose appelée créateur manque tellement qu'un homme le cherche simplement. Peut-être que la question est, quel est le véritable carburant pour la prière? Regarde. Si un homme ne se considère pas lui-même comme méchant, alors à partir de là, tu sais quoi, ils ont développé à partir de cela tout un système d'éducation. Ah, un homme ne se considère pas lui-même comme méchant, il ne voit pas qu'il est méchant, alors nous le lui dirons de l'extérieur. Alors nous dirons à chacun, tu n'es pas correct, pas comme ça, il ne faut pas faire comme ça, et ceci et cela. Nous lui écrirons les livres des lois, ce qui est permis, ce qui est interdit, et nous verrons à quel point il le fait, et sinon nous allons le démoraliser, et ainsi de suite. Rien n'aide. Cela n'aidera pas. De l'extérieur, on ne peut donner qu'un bon exemple. Bon. Et de plus, le Baal HaSulam écrit que c'est une limitation. Tu tues l'homme si tu lui dis, n'utilise pas cela, cela t'est interdit. Non, non, non. Du fait qu'il n'a pas réalisé, il n'est pas parvenu à la reconnaissance du mal dans les qualités dont tu interdis l'utilisation. Il n'y est pas parvenu, alors tu lui voles la possibilité d'avancer, tu lui enlèves la possibilité d'avancer. Je dois, avec chacune de mes qualités, être dans le mal jusqu'au bout, ouais, jusqu'à parvenir à un état où je vois ce mal, où je ne le veux pas, où je suis prêt à payer n'importe quel prix, uniquement pour m'en débarrasser. Si je ne le corrige pas de cette manière, alors je ne l'ai pas corrigé. Qu'arrive-t-il alors avec mon intériorité? Alors je ne parviendrai pas au but, à la correction. C'est pour ça qu'il est interdit de limiter. L'éducation doit venir de l'exemple. C'est pour ça que je dis, l'un doit jouer devant l'autre comme s'il était meilleur. Dire quelque chose avec des mots, en général non, c'est mieux ainsi. C'est tout. Et dire non, non, non. Je parle des choses spirituelles. Les choses matérielles, c'est autre chose. Les choses matérielles, c'est... Hein? Quel est le carburant pour la prière? Hein? C'est entièrement le... Alors... Comme résultat de cela, tu auras déjà une prière. Comme résultat du fait que tu veux te débarrasser de quelque chose, que tu sais que tu n'es pas capable de t'en débarrasser, et uniquement par une force d'en haut qui a créé ce mal pour qu'elle l'inverse en bien. Et s'il faut des conditions, la prière ce n'est pas... Ce n'est pas... Qu'est-ce que la prière? Si tu ne connais pas le Créateur, tu ne peux pas prier. Alors ça, c'est la prière des gens du kibboutz du Negev qui demandent de la pluie. Cependant, tu peux prier pour quelque chose d'abstrait qui te manque. Tu appelles ça Créateur. Quelque chose d'abstrait qui te manque. D'accord, crie. Je ne dis pas non, je ne dis pas que ce n'est pas une prière. Oui, ça s'appelle une prière... comme ça, populaire. Bon, comme les gens pensent de cette manière. Cependant, chez nous, ça ne s'appelle pas une prière. Chez nous, la prière, ça veut dire que je ressens l'achab du supérieur. De l'achab du supérieur, j'ai reçu la lumière environnante. Je vois mes qualités mauvaises comme mauvaises face à ces qualités bonnes, l'une face à l'autre, et je lui demande, à partir du ressenti de cette harpe, j'ai la certitude que c'est lui, qu'il sait faire ce qu'il me fait, tout ce qu'il faut, et alors j'adhère à cette harpe et j'y introduis mon man. Ça veut dire exactement le désir sur le discernement que je connais et ce que je veux déjà qu'il devienne. Pas que je dise simplement, bon, corrige-moi. Je dois savoir exactement l'image. Il écrit cela précisément dans cet article. Tant que je ne parviens pas à la clarification de ce que je veux qu'il advienne avec cette qualité, ce n'est pas reçu en haut, ce n'est pas corrigé. Alors, il est impossible de faire une quelconque correction. Alors, il est impossible de faire une quelconque correction si je ne connais pas le supérieur. Chaque fois, mon supérieur s'appelle créateur. Quel que soit le degré où je me trouve, le degré plus supérieur s'appelle créateur par rapport à moi. Nous apprenons également qu'un homme parvient à un état où quelque chose lui manque tellement que ça ne le laisse plus dormir. Alors, Il ne sait pas ce qui lui manque. Que quelque chose me manque simplement et que je crie « Bon, aide-moi ». Ça aussi s'appelle une prière. Cependant, ce n'est pas la prière dont on parle dans la Kabbale. Dans la Kabbale, on parle de la prière. La prière, c'est l'intention. L'intention. Ce n'est pas de la meditation, tu sais. C'est l'intention. Qu'est-ce que ça veut dire l'intention? Que je sais exactement à partir de mon manque jusqu'au supérieur comment cela agit. Qu'est-ce que l'intention? Que moi et lui me demandent et la relation entre nous soyons comme un. Comment est-ce que je peux savoir que ce sera comme un? Pour cela, je dois le connaître, le ressentir. Qu'est-ce que c'est? Simplement avoir l'intention? Ah, il y a un certain créateur là-bas qui se trouve loin dans un certain but, et moi je suis ici, et j'aspire à lui. Et alors, je crie, j'agis. Qu'est-ce que c'est? Où se trouve-t-il? Quel est le but? Et quel est le chemin? Est-ce que je parviens à lui? Et qui suis-je? Même cela, je ne sais pas qui je suis. L'avantage de la lumière vient de l'obscurité. C'est uniquement en discernant l'un par rapport à l'autre. Nous pouvons déterminer quelque chose. C'est pour ça que je dis de nouveau, sans révélation du Créateur, oublie le fait que tu fais quelque chose réellement. Cependant, dans le cadre de ce monde, oui. Tu sais, on met un petit mot au mur occidental pour le Maccabée Tel Aviv. Le Maccabée Tel Aviv, c'est fini. Je ne dis pas que ça n'agit pas. Ça agit aussi. Cependant, ce n'est pas une prière. Cependant, comment un homme qui ne sait pas ce qu'est un désir de donner peut-il avoir une telle chose grave? Un homme qui ne sait pas ce qu'est un désir de recevoir ne peut évidemment pas vouloir un désir de donner. Pourquoi le voudrait-il? C'est pour ça que nous disons la propagation de la lumière et son retrait rendent le cli apte à sa fonction, qu'il veuille être corrigé, qu'il veut être rempli. La propagation et le retrait de la lumière doivent avoir lieu auparavant. C'est pour ça qu'il est écrit « Connais le Créateur ton Dieu et sers-le ». Autrement, comment est-ce possible? C'est comme si tu voulais quelque chose sans savoir ce que c'est. C'est de la stupidité. Cependant, quand on travaille pendant la période de préparation, ne dis pas que pendant la période de préparation, il y a d'autres lois. Même pendant la période de préparation, il n'y a pas d'autres lois. Il n'y en a pas. Une loi qui ne passera pas. Nous ne ressentons pas le Créateur, alors qu'est-ce que nous pouvons faire? Alors tu dois faire ce qu'on te dit de faire. Cependant, tu n'as pas la possibilité, ça veut dire qu'à la place du Créateur et à la place de la lumière, il y ait comme ça quelque chose d'autre. Il n'y en a pas. Alors à la place de la lumière, tu as la lumière environnante. Utilise-la.
0: Ken.
2: Plus tu connais une image parfaite d'un certain idéal, une certaine chose qui est en quelque sorte plus forte que toi en tout, tu veux la contrôler, tu veux qu'elle te serve. À la fin, du fait que tu veux l'utiliser pour toi et de l'autre côté, c'est comme si tu es encore un certain désir qui te soumet et tu dois vouloir qu'il te change. Comment est-ce que tu sais qu'à la fin, tu ne vas pas céder et dire « Non, je ne veux pas, je ne te veux pas ». Comment est-ce qu'on peut exiger ces deux choses ensemble? D'un autre côté, je ne veux pas changer, et je le veux maintenant, en quelque sorte, pour moi. Et de l'autre côté, je dois vouloir qu'il me change. Ce que tu dis, apparemment, tu as raison. Hein. Qu'est-ce que j'en sais?
0: Tu ne
2: crois pas que depuis ton état, il existe une certaine solution? Cherche. Toutes ces personnes s'appellent l'environnement. Elles se trouvent en moi, j'ai une certaine attitude envers chacun. Maintenant, comment est-ce que je choisis chaque fois un nouvel environnement? Ça dépend de mon investissement. Comment choisis-tu chaque fois un environnement meilleur? Tu veux construire l'image de la société en toi que tu as construite, oui, à partir de l'impression de ce qui est extérieur. Tu veux que cette impression soit plus forte, plus active envers toi, plus utile. C'est de cela que tu te préoccupes. En vérité, ça veut dire que peu m'importe ce qui se passe par la société, avec la société extérieure. Plutôt, je dois prendre d'elle uniquement les choses bonnes et les faire entrer en moi et ensuite en recevoir le plus d'impressions possible. Nous voyons qu'il peut faire tout ce que tu veux. Et parfois, je ne veux absolument rien. Et parfois, oh, oh là là, regarde comment il fait et quoi. Ça veut dire que l'impression que j'en reçois dépend de moi et non de ce qu'ils font. Alors, je dois construire en moi l'image de la société d'une manière telle que... Et chez chacun, c'est différent, que précisément de cela, je reçois une impression. Chacun selon son caractère. L'un reçoit une impression de combien ils sont délicats, combien ils sont joyeux, combien ils sont courtois, et le second de combien ils sont forts, combien ils sont cruels, combien ils sont... Chacun selon... Cependant, cela s'appelle celui qui choisit un environnement meilleur. C'est de cela que je dois me préoccuper. D'une manière simple, ça s'appelle comment recevoir une impression de la société. Bon. Des choses pas tellement bonnes, alors tu veux les clarifier? Les choses pas tellement bonnes, alors que je vois, tout d'abord, il y a ici plusieurs solutions. L'une, je vois, par exemple, qu'un homme n'est capable de rien ou quoi, alors je me trouve dans une descente. Le pauvre. Oh, il n'est pas possible de dire le pauvre, c'est l'un de nos états. Oui. Alors, c'est naturel. De quoi est-ce que je peux recevoir une impression? Je veux recevoir une impression du fait que malgré tout, quand il se trouve dans de tels états, il se traîne lui-même et se trouve ici et ne reste pas couché dans son lit. Tu comprends? Malgré tout, il fait quelque chose. Je m'efforce de justifier, de tirer un bénéfice de chaque chose, que ce soit pour mon bien. Simplement une telle approche. Qu'est-ce que j'en retire si maintenant je regarde et que je vois que mon ami est dans un état mauvais? Si je vois mon ami se trouver dans le mal et que je le justifie, alors qu'est-ce que j'y gagne? Si je le vois se trouver dans le mal et que je veux l'aider, je gagne. Si je vois qu'il se trouve dans le mal et qu'en conséquence j'aurai du mal par rapport à tout mon chemin et au Créateur, alors qu'est-ce que j'ai gagné? M'asseoir à côté de lui et pleurer comme lui, ça ne sera pas bon pour moi et pour lui non plus. Des choses simples. Qu'est-ce qu'il y a à faire ici? Bon, allons étudier. Partageons nos impressions du cours et qu'est-ce que nous en prenons pour l'implémentation en dizaine. Un cours puissant. Et ce que je prendrai pour l'implémentation dans le Zen, c'est la phrase connue de choisir à chaque fois un meilleur environnement. Ça ne signifie pas que je sois impressionné par un ami ou deux plus forts et par le reste. Non, ils sont tous grands et je dois m'annuler devant chacun. De zéro, je fais du désir de recevoir. Alors immédiatement, cela me donne le sentiment que je ressens la grandeur des amis. La grandeur des amis égale la grandeur du Créateur, et ça, c'est notre carburant pour le travail. Oui, le résumé de la leçon, je commencerai à partir d'une grande opportunité, de l'opportunité de bénir d'être dans un cours si merveilleux et que le Rav nous laisse avec, oui, comme tu as dit, de voir la grandeur du Créateur, la grandeur des amis autant que possible, autant que c'est possible. Peut-être tu aussi peux t'ajouter. Tout d'abord, gratitude au Créateur et à notre Rav qui nous enseigne depuis des années, qui nous accompagnera encore de nombreuses années. Et comme a dit l'ami, de constamment choisir un bon environnement. C'est les livres, c'est les amis. Je vais vous donner un exemple. C'est ce que tu lis. Tout ce qui peut t'influencer, tu l'utilises, tu le choisis. Et si tu veux de la meilleure façon, sans imagination, alors simplement tu regarderas les amis, tu verras ce qu'ils font et tu fais la même chose. Et quand c'est difficile pour toi, les amis t'aideront à t'élever. Que le plus important, c'est de s'équiper de cette image désirable. Je peux immédiatement adhérer à lui. Cette image désirable, il leur a dit aussi que cette intention, c'est que lui et moi, et la requête entre nous, cette même attitude, cette requête, soit comme un. Oui, une personne est renforcée dans l'environnement quand il y est incorporé. Et ce que le bon environnement est supposé à une personne, c'est de révéler le mal en lui. C'est pour ça que c'est un bon environnement, parce qu'il révèle le mal. Mais ce qui est plus important concernant l'environnement, c'est d'en être impressionné. Si on n'est pas impressionné sur l'environnement, ça n'agit pas sur nous. Nous devons faire quelque chose pour que l'environnement agisse sur nous. Oui, nous avons aussi entendu qu'une personne passe par beaucoup de discernement, tout le temps, vraiment. Ce discernement existe en nous. Et à partir du moment où véritablement j'en arrive à un état de reconnaissance du mal, c'est un état où je peux demander l'aide du Créateur. Oui, afin d'accélérer le temps et ne pas atteindre le parce que le développement est alors long, prolongé. Nous avons reçu un grand cadeau par notre grand maître, le Rabash, notre grand rêve, qui ont pavé le chemin pour que nous fassions cela de façon rapide, plaisante, incorporée dans les amis, en les aidant les uns les autres, simplement utiliser la société, la grande société, nous annuler, que le Créateur nous aide. Oui, de nous identifier avec le bien, comme le Rav a dit, quand je ressens un goût, comme un ego sans mal, ça se floute directement. Et donc il faut s'identifier avec le bien. Qu'est-ce que le bien? La qualité du don, c'est ça que nous devons recevoir de l'environnement. Nous avons aussi entendu que c'est une chose intérieure, que la personne construit en permanence en lui-même. avec les exemples qu'il reçoit des amis, et c'est comme ça que, comme a dit l'ami, de rendre les amis grands et de construire un environnement en lui, d'être adhéré à ça ou bien, et de vraiment avoir un sentiment comme si tu volais de la société, tu ne le veux pas. À travers la société, tu vois combien tes qualités sont mauvaises. La société simplement te tire à l'écart de tes qualités. Tous nos efforts pour nous annuler devant la grandeur des amis, même si nous ne le voulons pas, mais nous le faisons en nous efforçant et que nous attirons les lumières environnantes. Et les lumières environnantes peuvent révéler en nous ce qui sépare entre moi et mes amis, en fait, entre moi et le Créateur. Et ça, c'est notre mauvais penchant. Et c'est quelque chose de grand, parce que nous recevons un besoin de prier, de demander au Créateur de s'occuper de notre désir afin de recevoir, juste tel que lui sait le faire. Oui, les Chaim, mes amis, tout a été dit. Nous passons à la prochaine partie du cours. Et avant cela, chantons une chanson ensemble.

0: Shalom le kulam.
1: Bonjour tout le monde. Nous nous sommes rassemblés ici maintenant pour étudier la préface à la sagesse de la Kabbale. Aujourd'hui, nous allons étudier un cours très, très, très important, fondamental de la préface. C'est le cours sur les quatre phases de la lumière directe. Nous allons parcourir tous les points. Alors, étudions maintenant ensemble avec le Rav ces quatre phases. Il donne une explication très détaillée sur chaque phase. Et ce que nous voulons faire immédiatement après le cours enregistré, nous voudrons ensemble, nous tous, construire les quatre phases de la lumière directe. Apprendre ensemble entre les amis les quatre phases de la lumière. Mais maintenant, chacun d'entre nous, pendant le cours, prend des notes. 1, 2, 3 discernements sur chaque phase. Et à la fin du cours enregistré, nous étudierons ensemble et écrirons ensemble les quatre phases de la lumière directe à partir de laquelle nous passerons aux questions et réponses. Donc, commençons avec le cours enregistré. Introduction à la sagesse de la Kabbale.
2: À nouveau.
1: Point 5. Et selon cela, il faut quatre prénotes dans le nom Havaya, appelés Chochma, Bina, Tiferet, Malchut. Pourquoi faut-il cela? Il dit que la lumière sort de Atzmuto par le désir brut appelé existence à partir de l'absence, et ce désir n'est pas encore créé. Comment est-ce que ce désir devient une créature? Il dit la propagation de la lumière et son retrait rendent le cli apte à son rôle. Alors qu'est-ce que ça veut dire? Qu'alors, depuis le cli, il y a une aspiration à cette même lumière. Alors, il doit y avoir ici une série d'actions de la lumière sur le désir qu'elle a créé avec existence à partir de l'absence, de sorte que ce désir commence à aspirer la lumière. Et la forme de l'aspiration détermine la forme du cli. Et c'est pour ça qu'il faut quatre étapes. Ce n'est pas qu'on sache d'avance qu'il y a quatre étapes. Alors, après que ça arrive, alors nous voyons, car nous atteignons cela et voyons que ça arrive ainsi. Il y a quatre étapes, appelées Yud-Kei-Vav-Kei, par lesquelles le cli est fait. Et dans chaque désir et désir, même s'il se révèle en nous, dans ce monde, peu importe dans quel cas, nous sommes obligés de croire, nous ne savons ni ne nous ressentons pas encore, nous sommes obligés de le révéler à la fin, mais nous devons au moins croire qu'il vaut la peine d'être dans cette compréhension. Si j'ai un certain désir, alors il vient comme quatrième degré de la lumière qui a agi pour que ce désir se révèle en moi. Et qu'est-ce qu'il veut de moi? Ça, c'est déjà une question. Comment est-ce qu'il veut que je réagisse à cela, au désir qu'il a créé en moi? Mais assurément, il n'y a de désir que par quatre actions de lumière qui vient de Atzmuto. Tu comprends? Peu importe quel désir, tout vient par la lumière. Ce qui importe, c'est comment nous y réagissons. Comment faut-il réagir? Que l'action en retour soit pour parvenir à la propriété de la racine, à la pointe du yod. Car Prina Aleph, appelée Chochma, est réellement toute la totalité de l'émané lumière éclie, car il y a en elle le grand désir de recevoir avec toute la totalité de la lumière qui est en elle, appelée lumière de Chochma ou lumière de Chaya, car elle est toute la lumière de vie qui est dans l'émané revêtue dans son cli. Cependant, cette Prina Aleph est considérée entièrement comme lumière, et le cli qui est en elle est presque imperceptible, car il est mêlé à la lumière et annulé en elle comme une bougie devant une torche. Ça veut dire que la lumière qui construit le cli exactement adapté à elle, elle domine ce cli dans Prina Aleph par le fait qu'elle l'a construit et la remplit. Ça veut dire qu'un cli dans Prina Aleph est exactement adapté à la lumière selon sa mesure. Et il lui est inverse du fait que la lumière l'a créé ainsi. Et le désir dans Prina Aleph, la créature, est le désir unique que la lumière a créé. Tout le reste, ce sont des conséquences de la présence de la lumière dans ce même désir. Prina Aleph est l'unique chose qui est sortie de Prina Choresh. Keter a créé Prina Aleph. Ce qui arrive ensuite, ce qu'est Prina Aleph, comment être impressionné par la lumière qui est en elle, et alors elle traverse toutes sortes de métamorphoses, de changements, et je ne sais quoi. Mais réellement, du côté de la lumière, il ne vient qu'une seule forme, Prina Aleph. Et après elle vient Prina Bet, le kli de Chorma à sa fin, le kli surmonte en
0: un.
1: C'est-à-dire qu'en lui s'éveille un désir de donner à l'émanateur comme la nature de la lumière qui est en lui, qui est entièrement pour donner. Et alors, par ce désir qui s'est éveillé en lui, se prolonge à lui depuis l'émanateur une nouvelle lumière appelée Or Chassadim. Et du fait de cela, il se sépare presque complètement de sa lumière de Chorma que l'émanateur lui donnait, car la lumière de Chorma n'est reçue que dans son kli, qui est le grand désir de recevoir dans toute sa mesure, comme susmentionné. De sorte que la lumière et le kli dans Prina Bet sont complètement différents de Prina Aleph, car son kli est le désir de donner, et la lumière en elle est considérée comme lumière de Chassadim. Dans l'explication, est une lumière qui se prolonge par la force de l'adhésion de l'émané à l'émanateur, car le désir de donner lui cause l'équivalence de forme avec l'émanateur, et l'équivalence de forme dans la spiritualité, c'est l'adhésion. Ça veut dire que par l'action de la lumière dans le désir de recevoir, le désir de recevoir veut ressembler à la lumière, alors c'est simplement une conséquence de l'action de la lumière dans le désir de recevoir. La lumière, en étant que donneur, agit sur le désir de recevoir de sorte qu'elle le rend semblable à elle. C'est la propriété du grand. Imprimer sa forme dans le petit. Et le kli aspire à être comme la lumière. Est-ce qu'il peut faire cela? Est-ce qu'il peut être donneur ou non? Il veut. Mais est-ce qu'il peut? Non. Qu'est-ce que ça veut dire qu'un kli dans Prina Bet veut donner? Si le Créateur a créé un désir de jouir, un désir de recevoir, alors qu'est-ce que ça veut dire qu'il veut donner? Il veut jouir du fait qu'il donne? Qu'est-ce que ça veut dire Bina, Prina Bet, inverse de Prina Aleph? Qu'est-ce qui a changé? Ce qui a changé, ce n'est pas le désir lui-même dans son essence, mais ce dont il jouit. De quoi il jouit? Avant, il jouissait comme la lumière l'avait créé, du fait qu'il ressentait la lumière en lui. Maintenant, il jouit, mais il jouit du fait qu'il ressent qu'il veut ressembler à la lumière. Le plaisir reste le plaisir. Seule sa forme a changé. Avant, je jouissais du fait que quelque chose était en moi. Maintenant, je jouis du fait que quelque chose est en lui. Mais je jouis. Et du fait que Je ressens du plaisir de ce que je détermine que quelque chose est en lui, et à l'heure je jouis, je suis appelé plus épais, mon désir est appelé plus grand, car j'y participe, j'y détermine ce dont je jouirai. Ça veut dire que la matière, le désir de jouir, reste. Prina bet, nous disons désir de donner. Ce désir de donner jouit. Sinon, il n'aurait rien d'en parler. Bon, réfléchissez. Ça disparaît un peu, mais malgré tout, il vaut la peine d'y toucher. Et après elle vient Prina Gimel. Ça veut dire qu'il ne suffit pas qu'il veuille ressembler à la lumière et ressentir qu'il veut donner, qu'il veut donner et qu'il en jouit, mais ici se révèle encore un manque. Ce manque que maintenant il ressemble à la lumière. Comment est-ce possible que du fait qu'il ressemble à la lumière, ça ne suffise pas? Qu'est-ce qui peut encore manquer? Car après que la lumière dans l'émané s'est réduite à prinat de lumière de chassadim sans aucune chorma, et il est connu que la lumière de chorma est l'essentiel de la vitalité de l'émané, c'est pourquoi prinabet à sa fin s'est éveillée et a prolongé en elle une certaine mesure de lumière de chorma afin d'éclairer dans la lumière de chassadim qui est en elle. Et voici que cet éveil a de nouveau prolongé une certaine mesure du désir de recevoir qui est la forme d'un nouveau kli appelé prina gimel ou Tiferet. Et l'aspect de lumière qui est en elle est appelé lumière de Chassadim avec l'illumination de Chorma. Car l'essentiel de cette lumière est lumière de Chassadim et sa minorité est lumière de Chorma. On ne comprend pas ce qui lui manque. Tout à coup, il a ressenti qu'il ne pouvait vivre sans Chorma. Après être entièrement semblable au Créateur, plutôt, après qu'il soit devenu entièrement semblable au Créateur, il a peut-être ressenti en lui que s'il ressemble au Créateur, s'il est le donneur, s'il veut donner au Créateur, par quoi est-ce qu'il peut donner au Créateur? Il peut donner au Créateur en recevant de lui, car le supérieur veut donner. Alors, il revient au fait de recevoir. Ça veut dire que dans Prina Gimel, le même désir qui était dans Prina Aleph s'éveille de nouveau. Il revient au même désir que le Créateur a créé en lui, car il veut accomplir ce que le Créateur a créé en lui, mais déjà de lui-même. Ça veut dire que dans Prina Bet, il devient semblable à Keter. Dans Prina Gimel, il devient semblable à Chochma. Mais il devient semblable à Keter. Dans Prina Bet, il devient semblable à Chochma dans Prina Gimel. Comme le Créateur, Keter, a créé le désir de recevoir dans Prina Aleph, ainsi la créature qui ressemble à Keter dans Prina Bet crée un désir de recevoir dans Prina Gimel comme Prina Aleph. Elle répète les actions du Créateur. Et qu'est-ce qu'elle obtient du fait d'avoir répété l'action du Créateur? Alors, elle commence à comprendre à partir de cela ce qu'il est, qui est le Créateur. Par tes actes, nous t'avons connu. Elle a fait la même action, elle commence à ressentir à quel degré se trouve celui qui accomplit l'action de donner, l'action de la création. Et alors, après elle vient Prina Dalet. Car le cli de Prina Gimel, à sa fin, c'est lui aussi éveillé à prolonger la lumière de Chorma dans sa plénitude, comme elle était dans Prina Aleph. Et cet éveil est donc l'aspect d'une aspiration selon la mesure du désir de recevoir qui était dans Prina Aleph et s'y ajoute. Et ça, c'est très important. Et s'y ajoute, ça veut dire qu'il commence à ressentir le plaisir qu'il y a dans le Créateur du fait qu'il a créé le cli et l'a rempli. Ça s'appelle « et s'y ajoute ». Il a fait la même action que, disons, un maître de maison qui sert des mets à quelqu'un. Il commence à ressentir combien ça le remplit, combien c'est élevé, combien c'est sans limite, combien ça donne du plaisir de remplissage du fait que tu donnes. Avant cela, il ne savait pas que c'était quelque chose d'aussi immense. Ça s'appelle « et s'y ajoute », et c'est ce qu'il a révélé. Qu'il y a quelque chose de plus que le cli d'une créature et la lumière qui le remplit. Car maintenant, il s'est déjà séparé de cette lumière, car maintenant, la lumière de Chorma n'est pas revêtue en lui, mais il aspire à elle. C'est pourquoi la forme du désir de recevoir s'est fixée dans toute sa perfection, car après la propagation de la lumière et son retrait de là, le cli se fixe, comme susmentionné, et quand ensuite il reviendra et recevra de nouveau la lumière, le cli se trouvera antérieur à la lumière. Et c'est pourquoi cette prina dalet est considérée comme l'achèvement du cli, et elle est appelée malchut. Est-ce que la lumière qui était dans prina alef ne s'est pas complètement révélée dans prina alef? Il se révèle seulement maintenant dans Prina Dalet. Qu'est-ce qui se révèle dans Prina Dalet? Dans Prina Dalet se révèle une relation à la lumière.
0: Ouais.
1: Qu'il a révélé qui est la lumière et qui est le cli à partir de l'émanateur. Ça s'appelle qu'il a maintenant une aspiration, et je t'écoute, une aspiration à la lumière de Chorma. Ishtok écoute, c'est ce qui n'était pas là et ne pouvait pas venir du côté de la lumière elle-même. C'est ce qui s'est développé du côté de la créature. Des choses profondes. Bon, qu'est-ce qu'on peut faire? On comprend ce qu'on comprend. Bina, il attribue son élévation au Chassadim, mais il y a des endroits où il écrit que la lumière essentielle de Bina, c'est la lumière de Chorma. Alors qu'est-ce qu'il veut dire quand il dit que la lumière essentielle de Bina, c'est la lumière de Chorma?
0: Ah, Bina, c'est la Chorma.
1: Bina est l'essence de Chorma, c'est ainsi que c'est écrit. Le fait que tu ne peux pas faire des actions de chesed, de chassadim, si tu ne les fondes pas sur Chorma. D'après quoi es-tu dans chesed? Qu'est-ce que tu as à donner s'il y a en toi Chorma? Et que tu dis, je ne veux pas Chorma. Alors on voit que tu es dans Chassadim. Je n'ai besoin de rien dans le monde, dit celui qui désire le Chassad. Tu sais ce que ça veut dire dans un monde où il y a tout, de dire je ne veux rien? Si j'ai tout ce qu'il y a dans le monde, c'est à moi, et qu'au-dessus de cela je dis je ne veux rien, prenez-le moi, ça s'appelle que je désire le Chassad. Mais si je n'ai rien, comment est-ce possible que je désire le Chassad? Cependant, nous avons un autre exemple avec celui qui désire le Chassad et qui vit dans la forêt, où il demande, apporte une chemise, elle peut t'aider, là, la fille du roi, les sages lui ont dit que si elle revêt la chemise de quelqu'un qui désire le chesed, alors elle guérira. Bon, c'est une allusion à Malchut. Par cette correction, elle peut guérir. la fille du roi. Le roi est appelé Keter, la fille du roi Malchut. Et elle est gravement malade. Si elle atteint un revêtement de celui qui désire le chesed, elle peut guérir. C'est la notion de l'histoire. Alors il dit, moi qui désire le chesed, j'aurais volontiers donné une chemise, mais je n'ai pas de chemise, je n'ai pas de revêtement. Car il ne ressent pas que c'est son revêtement. Je n'en ai pas, c'est moi. Si cette fille du roi veut réellement recevoir cela comme revêtement et vient par son travail, par son effort, elle pourra effectivement révéler qu'il est possible de recevoir ce qu'il a en lui-même comme revêtement sur elle-même et par cela guérir et poursuivre le travail. Ça veut dire parvenir à l'adhésion. Alors, qu'est-ce que je voulais dire? Que Bina est l'essence de Chorma. En elle, il y a Chorma, le désir de recevoir, de Prina Aleph, et il revêt sur lui la forme extérieure du don. Il ne peut en être autrement. On dit que les quatre prénoms de la lumière directe existent dans toute chose dans la réalité. Qu'est-ce que ça veut dire? Les quatre prénotes de la lumière directe se trouvent dans toute chose qui est dans la réalité. Qu'est-ce qu'on appelle réalité? Il y a réalité et réalité. Notre réalité, qui est appelée réalité imaginaire, n'est pas réelle. Elle n'a aucun lien avec la source. Il nous semble qu'elle existe. Dans notre impression. Alors, est-ce qu'il y a là quatre prénotes des désirs? Non. Non. Il n'y a aucun lien avec la lumière, nous ne révélons pas cela. La réalité dont nous parlons ou dont les kabbalistes parlent est une réalité qui commence par les désirs spirituels envers le Créateur. Là, oui, si c'est envers le Créateur, il est au commencement, moi à la fin, et dans la lumière réfléchie, je suis au commencement et lui à la fin. Alors, il est question des désirs qui sont des désirs dirigés vers lui. Ça veut dire déjà sur l'échelle des degrés. En revanche, si ici dans le monde, quand un certain désir me vient, il est bon de dire qu'il est relié au Créateur, qu'il éveille en moi ce désir et qu'en conséquence je dois y réagir, ça s'appelle le travail de préparation. C'est comme quand on donne aux enfants de l'argent, quelque chose, des jeux qu'ils jouent, qu'ils cassent, qu'ils fassent quelque chose, ils apprennent. Mais ce n'est pas qu'il ait réellement en cela quatre prénotes et que la lumière agisse à l'intérieur jusqu'à parvenir à mon désir. Tu peux demander, alors, malgré tout, si je ressens que cela existe face à moi, est-ce que ça existe malgré tout sous une certaine forme? Ça existe sous une forme appelée la réalité imaginaire. Alors, elle existe, elle est là ou non? Oui, elle existe dans mon imagination. Et ensuite, tant que l'imagination existe, elle existe. Qu'est-ce que l'imagination? Qu'est-ce que c'est? Les kelim de l'imagination sont appelés cinq sens. Mais ce ne sont que des sens. C'est comme Keter Chochma Zeran Pin Malchut, la matière à l'intérieur existe. Oui, il y a une matière qui veut jouir. Elle existe ou elle est imaginaire? Non, c'est une matière qui existe bien dans mon imagination. Est-ce qu'elle appartient au Créateur? Non. Est-ce qu'elle vient comme conséquence de lui? Non. Comme conséquence de lui, c'est déjà l'échelle des degrés. Alors, est-ce que nous sommes maintenant dans l'échelle des degrés ou non? Non. Alors, est-ce que cette réalité appartient au Créateur ou est-ce qu'il l'a créé ou non? Non. elle est comme une copie. Nous nous trouvons comme une copie du dernier degré de la spiritualité. Dans la spiritualité, ça ne se trouve pas. Pourquoi ? Comme le Créateur commence la création à partir de la lumière, à partir d'Atzmuto, et se rapporte depuis ce degré que nous n'atteignons pas à toute la création, de haut en bas, ainsi nous sommes sortis de toute la création depuis le degré le plus intérieur, détachés de toute la création, d'Atzmuto, oui, comme Atzmuto est au-dessus et que tout vient de lui. Nous aussi, nous nous trouvons dans Atzmuto, ici en bas, et à partir de nous, depuis cet état, nous pouvons entrer dans la création, dans l'échelle des degrés. Mais le Créateur est au-dessus de l'échelle des degrés, et nous sommes en dessous de l'échelle des degrés. Il ne dépend pas de ce degré, et nous ne dépendons pas

0: Nous ne sommes pas reliés à eux.
1: Ken.
0: Nous avons dit que Prina Gimel voulait ressembler au Créateur. Alors pourquoi prend-elle seulement un peu de Chorma et pas à moitié-moitié, Chorma et Chassadim? Pourquoi est-ce qu'elle doit en prendre seulement un peu si elle veut ressembler au Créateur alors? Ressembler, ça s'appelle que je me rends semblable à lui. Mais pourquoi un peu de Chorma et de la lumière de Chassadim? Non, c'est un peu, ça s'appelle un peu. Elle revient au même désir de recevoir que dans Prina Aleph. Regarde ce qu'il écrit. Monsieur le lecteur.
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0: 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Et après elle vient פרינה גימל, car après que la lumière dans les manées s'est réduite à l'aspect de la lumière de Chassadim.
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0: Car après que la lumière dans les manées s'est réduite à l'aspect de la lumière de Chassadim sans aucune chokhma, il est connu que la lumière de chokhma est l'essentiel de la vitalité de l'émané, c'est pourquoi Prina Bet, à sa fin, s'est réveillée et a prolongé en elle une certaine mesure de lumière de chokhma afin d'éclairer la lumière de Chassadim qui est en elle. Et voici que cet éveil a de nouveau prolongé une certaine mesure du désir de recevoir qui est la forme d'un nouveau kli appelé Prina Gimel ou Tiferet. Et l'aspect de lumière qui est en elle est appelé lumière de Chassadim avec l'illumination de Chorma. Car l'essentiel de cette lumière est lumière de Chassadim et sa minorité est lumière de Chorma. D'accord? Le fait que dans le kli, l'essentiel soit lumière de Chassadim et la lumière de Chorma, et la lumière de Chorma ne veut pas. Et la minorité lumière de Chorma ne veut pas dire qu'il prend un peu du clé de Chorma. Il le prend entièrement, comme ça. Tout ce même désir qui était dans Prina Aleph revient dans Prina Gimel. Alors qu'est-ce que ça veut dire? Minorité, c'est relativement un Prina Gimel. Dans Prina Gimel, il y a toute la lumière de Chassadim de Prina Bet qui prolonge toute la lumière de Chorma de Prina Aleph. Mais du fait que Prina Bet est celle qui détermine, elle veut faire cela dans le but de donner. C'est pour ça qu'on dit que Prina Aleph est petite en elle. La majorité est Chassadim et la minorité est Chorma. Alors qu'est-ce que ça veut dire l'essentiel de la vitalité de l'émané? Ça veut dire qu'il a pris cela pour avoir un peu de carburant, quelque chose? Quelle est l'idée ici? Qu'est-ce qui est particulier dans cette Prina? Ce qui est particulier dans cette prina, c'est que l'émané comprend que la lumière de Chorma, c'est la lumière de vie en lui. Et pour donner quelque chose, il est obligé de jouir. Tu comprends cela ou non? Si tu veux donner, faire du bien à ta mère, tu prends ce qu'elle a préparé pour toi, tu le manges, disons, ou tu le reçois et tu montres dans quel plaisir tu te trouves. Par cela, tu lui donnes du plaisir. Hein? Quand une créature fait une telle chose, elle ressent quel plaisir elle éveille dans le Créateur, car elle fait cela du fait qu'auparavant elle a égalisé sa forme avec le Créateur, dans Prina Bet. Alors elle comprend ce qui s'appelle donner. Par tes actes, nous t'avons connu. Mais comment est-ce qu'elle peut accomplir un acte de don au Créateur? Par le fait qu'elle jouit. Pour que le Créateur jouisse, elle commence à ressentir ce qu'est la position du Créateur. Tu n'as aucune possibilité de sortir de toi-même et de te revêtir en lui. Tu as la possibilité d'accomplir la même action, pour ainsi dire, comme lui. Mais tu es obligé de jouir. Qu'est-ce que je veux dire? Tu es obligé de jouir. Sans que tu jouisses, tu ne lui donneras pas de plaisir. Et si tu ne vises pas à lui donner du plaisir, alors si tu jouis, c'est une klipa. Ça veut dire qu'il doit d'abord y avoir bina, et ensuite, chez nous, ça s'appelle qu'on acquiert d'abord au-dessus de la connaissance, et ensuite on entre dans la raison. Ce que je veux comprendre,

0: Peux-tu dire qu'il existe quelque chose qui ne se trouve pas dans la lumière qui se propage d'Atzmuto?
1: Il
0: ne peut pas exister une telle chose. D'où est-ce qu'elle existerait? D'où est-ce qu'elle viendrait? Il y aurait encore un certain espace. D'où viendraient encore certaines propriétés? S'il y a une source dont provient, dont sort la création, alors c'est fini. Ça détermine tout. Non, une chose nouvelle est faite. Qu'est-ce que nouveau? Qu'est-ce que nouveau? D'où? Comment nouveau? Qui n'existait pas auparavant? Que rien auparavant n'avait formé? Ça ne peut pas être. Il n'y a aucune logique à cela. Alors, il est difficile de concevoir l'indépendance de la créature en général. Il n'y a pas d'indépendance pour la créature, ce n'est pas difficile à concevoir. Il n'y a rien à concevoir. Il n'y a pas d'indépendance, il n'y a absolument aucune question. À partir du moment où il n'y a pas d'indépendance, alors il n'y a pas de créature. Alors, elle n'est pas... C'est juste, alors... Alors, comment regarder cela? On le regarde très bien, maintenant, nous avons une illusion et qu'il y a une indépendance, il faut s'en débarrasser. Alors, est-ce que c'est créé ou ce n'est pas créé? Par quoi? L'illusion qu'il y a une indépendance. Mais la notion de séparation avec le créateur, pour ainsi dire, ça semble comme si une créature avait été créée, mais elle est séparée du créateur, alors ce n'est pas créé. Alors, vous voyez, qu'est-ce que ça veut dire, pas séparée? Elle est séparée, elle le ressent ainsi. On ne parle pas par rapport au créateur, mais par rapport à la créature, depuis son atteinte. Point 6. Et ces quatre discernements que je mentionnais sont le sens des dix sphirotes, qui se discernent dans chaque émanée et chaque créature, tant dans l'ensemble total qui sont les quatre mondes, que dans le plus petit détail de la réalité. Prina Aleph est appelée Chochma, au monde de Hatzilut. Prina Bet est appelée Bina, au monde de Bria. Prina Gimel est appelée Tiferet, au monde de Yetzira. Et Prina Dalet est appelée Malchut, au monde de Asiya. Ça veut dire que nous devons vraiment comprendre la notion de la manière la plus simple. La lumière a créé le Kli. Prina Aleph, et cette lumière est la racine. Ici existe assurément dans cette racine le désir de recevoir en tant qu'existence à partir de l'absence. Et il n'y a rien de plus que Prina Aleph. Rien de plus. Mais tout ce qui arrive ensuite, c'est que Prina Aleph a réagi à son état précédent et est devenu Prina Bet. Prina Bet a réagi à son état et est devenu Prina Gimel, qui a réagi à son état et est devenu Prina Dalet.
1: C'est tout.
0: Et dans Prina Dalet, tout se termine. La lumière a traversé tous ces aspects et est arrivée à la fin. Qu'est-ce que ça veut dire, la fin? Que Prina Dalet est tout ce que la lumière peut faire sortir de la créature. La fin de tout. C'est pour ça que toute la réalité comprend seulement ce système. Et ce système lui-même peut se révéler, se divise ensuite ultérieurement en toutes sortes de parties. Qui se divise? Cette Prina Dalet, la dernière, ou toutes les autres Prinotes? En réalité, elle se divise. Ensuite, elle se divise, pardon. Non, pardon. En réalité, Prina Dalet. Ensuite, elle se divise en Shoresh.
1: Shoresh. Alef, Bet.
0: Elle se divise en Shoresh, Alef, Bet, Gimel et Dalet. Shoresh, Alef, Bet, Gimel, ce sont les propriétés qui la précèdent. Elles seront appelées les neuf premières, et elle-même sera appelée Malchut.
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0: Dans cette prina de lettre, il y a un état appelé Ensof, ensuite Tzimtzum, ensuite Massach, ensuite Brisure, et ensuite fin de la correction.
1: Et
0: nous expliquerons les quatre prinotes qui s'appliquent dans chaque neshama, car alors la neshama se prolonge de Ein Sof, béni soit-il, et vient au monde de Hatzilut. Elle est prina à l'ève de la neshama, et là elle n'est pas encore considérée par ce nom, car le nom neshama indique qu'il y a en elle une certaine différence avec l'émanateur, béni soit-il, par laquelle elle est sortie de l'aspect de Ein Sof et parvenue à une certaine révélation sous une autorité propre. Il ne dit pas que ce n'est pas neshama, oui. Il ne nous dit rien. Il montre comment les quatre prinotes s'appliquent dans tout le système de haut en bas, et ces quatre prinotes se trouvent aussi dans chaque créature et dans chaque partie dont nous voudrons parler. Car il est impossible de parler autrement que de prinat dalet, qui est la finale, qui est le désir. Avant cela, ce ne sont pas les désirs, nous parlerons de cela, ce sont les trois prinotes précédentes. Ouais. Les trois prinotes précédentes. Qu'est-ce que les trois aspects précédents? Ceux qui précèdent prina dalet. Nous ne parlons même pas. Nous ne parlons même pas d'eux. Nous disons seulement les aspects précédents. Ça veut dire que nous avons prina shoresh. Et ce qui est entre shoresh et dalet. Que ça, entre Shoresh et Dalet, c'est le lien. Le lien entre eux.
1: Voilà.
0: Et tant qu'il n'y a pas en elle de forme de kli, il n'y a rien qui la sépare d'Atzmuto, béni soit-il, jusqu'à ce qu'elle soit apte à être appelée par un nom propre. Et tu sais déjà que prina alev du kli n'est absolument pas perceptible comme kli, et qu'elle est entièrement annulée devant la lumière. Et c'est le sens de ce qui est dit dans le monde de Hatzilut, qu'il est entièrement divinité absolue, dans le sens, lui, sa vitalité et ses kélim sont un en eux. Et même les neshamot des autres êtres vivants, lorsqu'elles traversent le monde de Hatzilut, sont considérées comme étant encore admirées à Hatzmuto, béni soit-il. Ça veut dire que les neshamot descendent de Ein Sof, qui correspond à la racine Shoresh.
2: Ein Sof.
0: Ein Sof. Adam Kadmon. Adam Kadmon, Hatzilut, Bria, Yetzira, Asiya.
2: Ken.
1: Otzain.
0: Point 7. Et dans le monde de Bria, Prina Bet, susmentionné, domine déjà, c'est-à-dire l'aspect du kli du désir de donner. Et c'est pourquoi, lorsque la Neshama se déploie et vient au monde de Bria, et atteint l'aspect de ce kli qui est là, alors elle est considérée par le nom Neshama, c'est-à-dire qu'elle est déjà sortie et séparée de l'aspect d'Atzmuto, béni soit-il, et qu'elle prend un nom propre pour être appelée Neshama. Cependant, ce kli est très pur du fait qu'il est en équivalence de forme avec l'émanateur, et c'est pourquoi elle est considérée comme spiritualité complète. Oui. Point 8. Et dans le monde de Yetzira, Prina Gimel, susmentionné, domine déjà, et elle inclut un peu de la forme du désir de recevoir. Et c'est pourquoi, lorsque la Neshama se déploie et vient au monde de Yetzira et atteint ce kli, elle sort de l'aspect de spiritualité de Neshama et est appelée Ruach. Car ici, son kli est déjà mêlé d'une faible aviout, c'est-à-dire du peu de désir de recevoir qu'il contient. Cependant, elle est encore considérée comme spirituelle, car la mesure de cette aviout ne suffit pas à la différencier complètement d'Atzmuto béni soit-il, pour être appelé du nom de Gouf, se tenant sous sa propre autorité.
1: Oui.
0: Point 9. Et dans le monde de Asiya, Prina Dalet domine déjà, elle qui est l'achèvement du kli du grand désir de recevoir, comme susmentionné. Et c'est pourquoi elle atteint l'aspect de Gouf séparé et complètement distinct d'Atzmuto, béni soit-il, se tenant sous sa propre autorité. La différence entre les Neshamot dans leur racine, divinité, Neshama en soi, Ruach et Gouf, la différence entre eux, c'est la grandeur du désir de recevoir. C'est juste? C'est ce qu'il dit, jusqu'à ce qu'il vienne et évolue vers un état où davantage de recevoir se révèle. Pourquoi est-ce qu'il est écrit ici que dans le déploiement des hauts de haut en bas, les Neshamot restent adhérés à Atzmuto, béni soit-il. Pourquoi Atzmuto? Nous disons qu'Atzmuto, on ne peut pas le définir, on ne peut pas... C'est ainsi qu'on le dit. Tu as raison. Qu'il utilise le mot Atzmuto pas dans le sens d'inatteignable. Le fait est que je vais trouver les mots. Nous ne pouvons pas atteindre les Neshamot qui sont les Neshamot adhérées à Atzmuto, ce qui veut dire qu'elles ne sont pas encore sorties sous leur propre autorité, que le désir de recevoir ne s'est pas encore révélé en elles. Et c'est pour ça que nous disons que c'est comme si elles n'étaient pas sorties d'Atzmuto. Car elles ne nous sont pas révélées, nous ne pouvons pas les discerner.
1: C'est
0: pour le moment. Et la lumière qui est en lui est appelée Nefesh, ce qui indique une lumière sans mouvement de sa propre part. Et sache qu'il n'y a aucun détail de la réalité qui soit inclus de tout Abiya. Point 10. Et tu trouves ainsi...
1: Ot Yud.
0: Point 10. Et tu trouves ainsi comment cette Nefesh, qui est la lumière de vie revêtue dans le gouffre, se prolonge en existence à partir de l'existence depuis Atzmuto, béni soit-il réellement. Et en passant par les quatre mondes Abiya, elle va ainsi en s'éloignant de la lumière de sa face, béni soit-il, jusqu'à parvenir au kli qui lui est propre, appelé gouf. Et alors, le kli est considéré comme ayant achevé sa forme désirée, et bien que la lumière qui est en lui se soit aussi... ce soit elle aussi beaucoup réduite, jusqu'à ce qu'on ne reconnaisse plus en elle la racine de son origine. Malgré tout, par l'engagement dans la Torah et les mitzvot dans le but de donner du contentement à son formateur, il va en purifiant son kli appelé gouf, jusqu'à devenir apte à recevoir la grande abondance dans toute la mesure, incluse dans la pensée de la création, au moment où elle l'a créé. Et c'est ce qu'a dit Rabbi Hananiah ben Akashia, le Créateur a voulu faire mériter Israël, sans cela, il leur a multiplié la Torah et les mitzvot. Ici, il est dit, tu te trouves ainsi comme cette nefesh, qui est la lumière de vie revêtue dans le gouffre. Ça veut dire que il parle de la nefesh qui est dans ce gouffre qui est la lumière de Nefesh. Oui, comment elle descend, se prolonge de Tzmuto à travers les mondes d'Abiya. Mais quand elle descend, ce n'est déjà plus Nefesh. Là, ce sont les degrés Yachida, Chaya et Neshama, Ruach, jusqu'à parvenir à Nefesh. Il faut comprendre cela. Il parle des lumières et des Kelim, de la manière dont ils se déploient de haut en bas, jusqu'à l'endroit le plus bas, et ensuite, comme il le dit, par la Torah et les mitzvot. Oui. La Torah, c'est la lumière, et les mitzvot sont les désirs. Quand par la lumière, il corrige les désirs, alors, il parvient comme cela, comme conséquence de cela, à un état de... un état d'adhésion. Et avec cela, nous concluons ce cours et passons à la prochaine partie. Par la lumière, l'homme corrige ses désirs. Et alors, en conséquence de cela, il en arrive à un état d'adhésion. Alors, nous voulons que cela nous arrive maintenant. Et nous voulons que notre étude soit un engagement dans la Torah, c'est-à-dire pour apporter sur nous une illumination d'en haut avec des qualités supérieures comme la lumière, des qualités de don et d'amour qui se revêtra en nous, vivra entre nous et nous élèvera depuis le monde imaginaire au monde de vérité, à notre racine. Et c'est pourquoi les kabbalistes nous parlent de ce qui se passe dans nos racines supérieures, afin de provoquer en nous un désir de aussi nous élever par un changement dans nos qualités intérieures. Et donc, nous sautons depuis le monde imaginaire aux fondations de la création, tout, et ça vaut la peine pour nous de véritablement ou de plonger dans ce cours, parce que ce que nous dit le Rav, tout sur les quatre phases de la lumière directe, ce qui est le processus fondamental qui a lieu dans la création de la créature, et tout ce qui s'ensuit sera une conséquence de cela. Nous apprenons sur comment la lumière s'étend de son essence et crée un récipient, et tout dans ce processus qui a lieu est fait, qui est fait, devient une loi dans la réalité de la réalité supérieure sur nous, que nous le sachions ou non. Et nous, les kabbalistes nous disent qu'il nous est donné de s'engager dans ces choses élevées afin d'éveiller une illumination de là sur nous. Et donc, c'est ce que nous voulons maintenant, parler de cela ensemble et nous aider les uns les autres à établir cette image. Et dans cette conversation, dans ces images, dans notre intellect, dans nos esprits, puissent nos cœurs commencer à aspirer à ce que aussi nous soyons récompensés dans l'arrivée à connaître de tes actions, nous te connaissons, afin que nous aussi puissions répéter les actions de la lumière, du don, et le connaître comme vivant en nous, comme la force supérieure agissant sur les créatures. Alors maintenant, engageons-nous en cela ensemble, et je vais utiliser le tableau à dessiner. Nous avons ici le dessin du Rav. Alors, commençons ensemble. Qui a les microphones? Oui, les microphones à vos côtés. Oui, levez-le. Et puis un autre, il a plus de microphones. C'est bon, donc quiconque lève le microphone, vous êtes les HR des microphones maintenant, et essayons d'être aussi actifs que possible, d'inclure les amis partout dans le monde, et vous serez partenaire de cela. Et donc, nous allons commencer du début. Et puis la phase racine, Shoresh. Donc, depuis la phase Shoresh, la phase 1 est formée. Qui est quoi? Qu'est-ce que la phase 1? On peut dire? Oui, c'est une assemblée générale. Oui, vas-y. Oui, juste lève-toi et. Oui, le microphone est prêt à aller directement aux personnes qui le demandent. Oui. La phase 1, c'est le désir de se recevoir soi-même sans supplément. C'est juste la racine de le désir de recevoir pour elle-même, c'est ça? Oui.
2: Donnez
0: ce microphone, oui. Nous commençons à parler de ce dont nous parlons en tant que kli. Alors, plus sur la phase 1, nous construisons une définition de la phase 1 ensemble, oui. Oui, j'ai aussi entendu que s'il a déjà créé toutes les phases et qu'il revient à la source de tout. Oui. Très bien. Rachamim. Merci beaucoup. La phase 1, existence de l'absence. Parce que le Créateur a créé un remplissage qui est l'existence. La phase 1, c'est l'existence de l'existence. Ah non, pardon. La phase 1, le Créateur est existence à partir de l'existence. Et la phase 1 est l'existence de l'absence. Ça, c'est la créature et c'est la seule chose que le Créateur a créée. Il a créé un remplissage qui est appelé âme, qui s'appelle la phase 1, qui s'appelle la créature et ça s'appelle tout ce qui existe, existe uniquement dans phase 1, la lumière de Chochma Haïm. Alors essayons de parler aussi brièvement que possible, mais avec les mots que nous avons entendus du Rav du Baal HaSulam, donc répétons ce que nous avons entendu. Oui, Rav même a dit quelque chose de très beau, qui est existence à partir de l'absence, qui est phase 2. Alors là, ok. Qu'est-ce qui apporte la phase 2 d'émerger?
3: Donc,
0: maintenant on passe à la phase 2, en fait, il a dit, je me suis trompé. Oui, à partir du fait de ressentir la créature, la qualité de la lumière qui est en elle, il veut lui ressembler. Oui, et qu'est-ce que la phase 2? C'est qu'elle travaille afin de donner. C'est-à-dire qu'elle veut rendre au Créateur à la qualité qu'elle a trouvée à l'intérieur. Très beau, oui, plus, Baruch. Nous avons entendu du Rav, j'ai entendu du Rav que ça, c'est le désir de recevoir, de se réjouir, mais il veut se réjouir du fait de donner au Créateur. Le discernement, malgré tous les plaisirs, ce qui est important pour elle, c'est de ressembler à la créature, au Créateur, pardon. Pourquoi est-ce que la phase 2 est-elle plus épaisse que la phase 1? Qu'avons-nous entendu du Rav? Pourquoi est-ce que la phase 2 est-elle plus épaisse que la phase 1? Shaul? Rav a dit qu'elle comprend qu'elle peut se réjouir plus que juste ce remplissage en elle, mais plutôt un remplissage plus, le remplissage qu'elle est sur le point de recevoir du Créateur qui se réjouit. Mais qui peut ajouter à Shaul, pourquoi est-ce que la phase 2 est plus épaisse que la phase 1? Parce que c'est elle qui défie de quoi se réjouir. Merci. Qu'est-ce qui provoque que la phase 2 continue à se développer vers la phase 3? Germaine 3? Qu'est-ce qui provoque que la phase 2 plus, on arrive à la phase 3. Arrière. Le désir qui a été créé est un supplément à la phase 1 et à la phase 2. Autre? Oui, s'il te plaît. Il peut donner et il ressent qu'il peut donner au Créateur pour recevoir de lui. Très Très bien. Qu'est-ce que la phase 3? Définition. Nous voulons définir exactement qu'est-ce que la phase 3, qu'est-ce qu'elle veut.
2: Maï
0: sera ensuite donc organiser le microphone. Il comprend qu'afin de donner, il doit se réjouir afin que cela revienne à la phase 1.
3: Ami
0: vient de dire ce que je voulais dire. Le discernement où tu comprends que la seule façon de donner, c'est de recevoir. Oui, d'ailleurs, si l'ami dit ce que je voulais dire, ça va de répéter les mots du Rav parce que nous jouons avec les racines supérieures afin que la lumière revienne, donc c'est bien. Et aussi de répéter les mots des amis, c'est une bonne chose en général. Amir. La phase 3, en fait, répète l'action du Créateur à partir de tes actions, nous te connaissons.
4: Rav decía que se da cuenta que no puede vivir.
0: Oui, Jesús, s'il te plaît. Rav a dit que celui qui remarque ne peut pas vivre sans le Créateur. Merci. Amir. C'est appelé la lumière de Chassadim avec l'illumination de Chochma. Qu'est-ce que ça veut dire l'illumination de Chochma? Que tu as été Chassadim et que tu veux donner, mais tu ne peux pas donner si tu n'as pas reçu un certain plaisir afin de pouvoir le donner au Créateur. Donc si c'est afin de recevoir, afin de donner, pourquoi est-ce que ce n'est pas la fin de la correction déjà? Parce que c'est petit, ce n'est pas l'ensemble du désir de recevoir, il ne donne plaisir que selon le désir sur lequel tu fais un calcul et que tu donnes du plaisir au Créateur. Super. Qui d'autre veut demander? Oui. J'ai entendu qu'il utilise tout le désir de recevoir, mais il n'a pas la qualité qui le contrôle, qui est la qualité de la phase 2, c'est-à-dire que le désir de donner, et donc, en quelque sorte, il utilise tout ce qu'il a comme le désir de recevoir, mais ce qu'il contrôle, c'est... Qu'est-ce que la phase 3 ressent à sa fin? Qu'est-ce que la phase 3 ressent à sa fin?
5: Ken, Gveret Shelley, bevakasha.
0: Oui, Madame Shelley, s'il te plaît. Que un désir s'éveille en elle d'éteindre la lumière de Chochma. Autre.
3: Ah.
0: En fait, ce que la phase 3 réalise, c'est que le désir du Créateur n'est pas pleinement réalisée. Elle le limite, elle ne reçoit pas tout ce qu'il offre. Et ensuite, elle continue à 4. Qu'est-ce que la phase 4, Guy? Sa qualité, c'est le désir de recevoir. Sa nature, c'est le désir de recevoir. Oui, Amir. Ce qui a été ajouté, c'est le plaisir que le Créateur lui a donné. Qu'est-ce que nous avons entendu du Rav sur l'aspiration? Oui, Tamar. Qu'elle précède le manque pour la lumière. Le cli précède la lumière.
6: Oui,
0: plus sur l'aspiration.
7: Avi.
0: Qu'est-ce qui peut ne pas venir de la lumière elle-même et qui vient de la créature? Rav a dit que dans la phase 4, la relation à la lumière s'est révélée, qu'elle découvre qui est la lumière et qui est le cli. Et ça s'appelle que maintenant elle a l'aspiration. Merci. Et maintenant, nous voulons continuer dans notre clarification partagée par des questions. Quiconque veut lever une question peut lever la main ici dans la salle ou autour du monde. Et nous allons essayer de nous incorporer avec les questions des amis qui viennent de leur désir intérieur de ressembler à la lumière supérieure, de recevoir des forces d'eau qui nous éveillerons maintenant. Donc, quiconque veut poser une question sur le cours, s'il vous plaît. Afin d'organiser l'ordre correct des définitions, au début de la préface et du point 6, j'ai entendu sur l'émanateur et l'émané. Alors, quelle est la distinction entre... Dans la continuation de l'étude, nous irons plus profondément dans des termes tels que le monde de Hatzilut et le monde de Bria. Et ensuite, nous verrons que, en accord avec les noms des mots, nous appelons aussi Hatzilut, Netzar, Bria, Ivra. C'est-à-dire que ce sont des discernements différents. Ce qui est important pour nous, c'est de mettre l'accent sur ce cours pour réaliser que toutes les continuités des appellations et des noms qui arriveront comme des mondes, des parsoufim, des sphirotes, que tout, ce sont différents noms d'états par lesquels passe la phase 4. Le Rav, dans son dessin, en fin de compte, nous a laissé à la phase 4. Donc, regarde ce qu'il a dit. Je ne suis pas sûr de comment on peut cela. Ah oui, d'accord. Vous voyez là? OK. Donc, ici, nous avons la phase 4, n'est-ce pas, qui est le produit de ce processus appelé les quatre phases de lumière directe. Cela se termine à la phase 4. À partir de ce point, nous ne parlons pas de rien d'autre. Il n'y a rien qui n'existera jamais nulle part qui ne soit pas la phase 4. Qu'est-ce qui arrivera à la phase 4? Son état où elle est remplie de toute la lumière qui a été créée s'appelle Ensof. Le monde Ensof, ensuite elle décidera de faire une restriction, ça c'est quelque chose qu'on appelle le monde de la restriction. Ensuite, il y a l'écran, c'est-à-dire qu'elle y ajoute une intention de donner, après quoi elle sera brisée et elle sera corrigée. Et ces noms d'émanation, de créatures, etc., ce sont différents noms qui sont en alignement avec le monde de Hatzilut, Bria, Yetzira, Asiya. Plus de questions? Avi, s'il te plaît. Avi a fait un effort avec tout le groupe de Haifa et ils sont venus ici. Et ça nous inspire grandement. Nous avons appris que Ishtot écoute, l'aspiration, c'est un cli. Et la lumière est en repos absolu. Où doit est-ce que je tirerais cette aspiration? C'est la question la plus belle. Quelle est la différence entre la phase 1 et la phase 4? Parce que dans la phase 1, il y a exactement le désir qui reçoit, qui a toute la lumière qui s'y trouve, il attire la lumière, elle reçoit la lumière, et aussi dans la phase 4, c'est exactement la même chose. Et l'aspiration, c'est la chose supplémentaire qui provient de la créature. Il construit sa relation entre le cli et la lumière qui vient. Et du fait que cette relation soit formée, il a le discernement de qu'est-ce que le récipient et qu'est-ce que la lumière. Et combien il aspire à la lumière. Ce qui maintenant, il veut recevoir depuis sa relation à son aspiration au créateur. Est-ce que les amis peuvent m'aider à atteindre l'aspiration? Tu n'as pas d'autre option. Tu n'as aucune autre option. Tu ne peux que la recevoir de la société. Seulement des amis. Maintenant, l'Arabe l'a dit dans le corps. Merci. Comment une personne peut-elle ressentir qu'elle est dans Atzmut, dans son essence? Personne ne ressent pas quoi que ce soit de l'échelle de degré qu'a décrite le Rav. Le Rav a dit que son essence est avant l'échelle des degrés, et on peut même dire que nous, d'un autre côté, dans le monde imaginaire dans lequel nous nous trouvons, nous-mêmes sommes aussi une certaine sorte d'essence, mais en dehors de l'échelle des degrés, si j'ai compris correctement ce qu'a dit le Rav. Comment une personne peut-elle ressentir? Le Rav a dit que nous le ressentons maintenant, nous ne parlons même pas de nous. Nous ne sommes pas sur cette carte. Il y a une carte où il y a la description de ces degrés, les lumières et les récipients à différents niveaux. Et nous ne sommes pas dans ce champ de vie d'aucune sorte. Nous n'existons pas. Comment serons-nous en mesure de ressentir quelque chose? Comment serons-nous en mesure d'acquérir le premier récipient, d'avoir la première lumière d'amour? Ça s'appelle de naître spirituellement. Que nous faut-il afin de naître spirituellement? De construire un partsouf spirituel à partir de nous-mêmes. Comment construire le partsouf spirituel de toutes les semaines que nous étudions le Talmud d'Issir Sfirot? Qu'étudions-nous? C'est que le partsouf est celui qui passe un roche de Gdusha, c'est-à-dire celui qui a des calculs de dons. Et donc, nous devons, tout comme a dit Avi, recevoir l'aspiration pour le développement spirituel, c'est-à-dire pour le développement des qualités du don et d'avoir des amis, où le Créateur a donné cette passion également, c'est pourquoi nous sommes des amis. Et tout comme nous enseigne le Rabash, nous travaillons entre nous afin d'augmenter cette aspiration, afin que nous tombions en amour avec le Créateur, avec une grande passion. Pour que nous ne soyons pas retirés des yeux nuit et jour, et que nous ayons un immense désir qui remplisse notre essence qui s'appelle qu'une prière sera faite en nous. Une illumination d'en haut éveillée en nous qui construira en nous la restriction, l'écran et la lumière environnante, et qui donnera naissance en nous aux roches, aux calculs de dons. Et quand nous y serons, nous pourrons travailler sur le champ de vie, sur l'échelle des degrés, et de recevoir la lumière du supérieur afin de lui donner du contentement. De ressentir l'hôte et ce qu'il a préparé, de ressentir son amour. Qu'est-ce que le Rav a expliqué dans le développement entre la phase 2 et la phase 3? Il a donné l'exemple comme une mère. Une mère qui a préparé son amour pour toi, et tu ne peux pas dire que tu prends... Nous n'avons pas d'autres récipients, comme dit Malchou tout à l'heure, hormis du désir de se réjouir. Et donc, qu'est-ce que c'est que de construire un partsouf spirituel? C'est de déterminer de quoi est-ce que je veux me réjouir. Quel est le plaisir supérieur, exalté, le plaisir des dons, comme toi, tu donnes. Et plus nous arrivons proches de cela et prions pour cela, et faisons des exercices dans ce laboratoire appelé la dizaine, c'est comme ça que nous éveillons les lumières qui construiront cela en nous, en pratique. Et ensuite, nous pourrons ressentir son essence. Non, il n'y a pas d'atteinte dans son essence, mais la lumière qui s'étend de lui dans nos récipients intérieurs, afin qu'ils soient adaptés à lui.
3: למדנו בשיעור שבחינה ב' רוצה להיות כתר. בחינה ג' רוצה להיות חוכמה.
0: Nous avons appris dans le cours que la phase 2 veut être כתר, la phase 3 veut être חוכמה. Qu'est-ce que veut la phase 4?
3: בג' היא רוצה להיות חוכמה.
0: Qu'est-ce que veut la phase 2, c'est ça? Oui, la phase 3 veut être חוכמה. Elle veut être comme la phase 1. Oui. Et donc, à la fin de la phase 3, nous avons Keter et Chochma. Maintenant, arrive la phase 4. Alors, il y a un nouveau désir. Quelle est la racine de ces désirs? D'où est-ce qu'elle provient? Qu'est-ce qu'il y a dedans? Je ne sais pas. Il semble que le désir ne sait pas ce qu'elle veut. Mais qu'est-ce qu'elle veut recevoir? Qu'est-ce qu'elle veut recevoir? Je ne sais pas. À la phase 3, elle veut recevoir pleine force tout ce qui existe, tout le plaisir. Question. Alors, quel est tout le plaisir? La phase 2 est très claire, elle veut Keter. La phase 2, elle est très focalisée, elle veut recevoir le Keter. Oui, elle veut donner, oui. Question. La phase 3 est très focalisée, elle veut être remplie de la lumière de Chokhma, tout comme dans la phase 1. Réponse. Et de ce fait, elle veut donner, elle prend la lumière de Chokhma afin. Oui, elle atteint cela, mais elle donne.
6: Oui.
0: Donc maintenant, la phase 4, qu'est-ce qu'elle veut, quel est son but? Oui, que fait la phase 4? Ça comprend tout le monde, maintenant qu'est-ce qu'elle veut, qu'est-ce qu'elle décide? Question. Donc le résultat de cette incorporation, quel en est le résultat? Réponse. Ce que fait la phase 4, c'est qu'à la fin de la phase 3, qu'est-ce qu'elle ressent, la phase 3? Que ce qui donne le plaisir au créateur, en pratique, c'est le fait qu'elle reçoit, et par cela elle donne. Non pas qu'elle donne, et ensuite elle reçoive la respiration comme un carburant pour donner. Son don est dans le fait de recevoir. Et c'est la raison pour laquelle c'est ce que fait phase 3. Elle reçoit pleinement. Pourquoi? Qu'est-ce qu'il y a avec c'est Bina, parce qu'elle veut donner au Créateur. Bon, question. Ok, alors, c'est pas tout à fait clair, mais moi je comprends qu'elle reçoit. Elle veut recevoir autant qu'elle le peut, tout, pourquoi? Parce qu'elle veut apporter du contentement au Créateur. Ça, c'est son don. C'est ça, ce qui est, c'est son intériorité, ces quatre phases de la lumière directe. C'est quoi? C'est de donner phase 2. D'accord, j'ai compris qu'elle attend Bina à la fin. La question, c'est qu'est-ce que ça veut dire d'être comme Bina? Revois la leçon, il explique très joliment. Si c'est une bonne question que nous devrions continuer à y penser, qu'est-ce que ça veut dire d'être comme le Créateur? Et je vais ajouter à cette clarification que tu as dit qu'il y a aussi beaucoup d'autres cours où le Rav, quand il dessine la phase 4, il dessine comme deux lignes dedans, comme deux flèches. Pourquoi? Parce que la phase 4 est la conclusion du processus. Elle veut recevoir tout ce qui est possible. Qu'est-ce qui est possible? C'est possible de recevoir avec la lumière qui s'étend du Créateur envers elle et aussi quelque chose de bien plus grand qu'elle reçoit, qu'elle révèle son statut, c'est-à-dire qu'elle veut recevoir tout ce qui est possible. Et par conséquent, elle est un récipient qualifié pour son but. Et c'est là que commencera son développement. Malheureusement, notre temps est achevé et nous passons rapidement à Chaimratz avec une mise à jour sur le prochain Shabbat. Bonjour les amis. Ce samedi, nous avons un Shabbat très spécial. Dans le cours de l'après-midi, nous ne ferons pas une diffusion habituelle comme chaque samedi. Plutôt, ça sera un Shabbat régional, comme on a vu avant. Et donc, ça aussi, ça sera un samedi régional. Chaque région dans le climat mondial se réunit entre eux pour se renforcer, se connecter. Ce que nous voulons, en fait, c'est de constamment faire grandir la connexion entre nous, c'est là tout notre but. Et notre dizaine, en fait, est la cellule de base. Nous révélons que chaque cellule qui est dans le corps, et dans le corps, il y a des organes, et dans chacun de ces organes, il y a une région, et il nous faut que tout l'organe soit vivant, que tout le corps soit en bonne santé, et donc nous dédions du temps pour la construction de nos régions, et c'est pour la raison pour laquelle nous avons un congrès régional dans

0: Shalom le kulam.
1: Bonjour à tout le monde. Dans la première partie du cours, nous allons étudier sur à partir d'un cours enregistré du 28 juillet 2020, 2002 sur un article du Rabash. Un homme ne se fait pas lui-même méchant. C'est l'article 31 du Rabash. Nous avons 21 minutes pour la lecture. Écrit du Rabash, volume 1, article 31. Un homme ne se fait pas lui-même méchant.
0: En Adam mesim atzmo racha.
1: Au sujet de « Un homme ne se fait pas lui-même méchant », il est écrit dans le Zohar, et voici ses mots, « Le roi David s'est fait lui-même dans quatre voies. Il s'est fait lui-même avec les pauvres, il s'est fait lui-même avec les pieux, il s'est fait lui-même avec les pieux, comme il est écrit « Garde mon âme, car je suis pieux, car un homme doit ne pas se faire lui-même méchant. Et si tu dis, si c'est ainsi, il ne confessera jamais ses fautes, ce n'est pas ainsi. Plutôt, lorsqu'il confesse ses fautes, alors il est pieux, car il vient recevoir le retour au Créateur et il se fait sortir du côté du mal dans lequel il était, dans sa souillure, jusqu'à maintenant. Et maintenant, il adhère à la droite supérieure, qui est Chesed, tendue pour le recevoir. Et puisqu'il a adhéré à Chesed, il est appelé Chassid, pieux. Et il ne dit pas que le Créateur ne le reçoit pas, jusqu'à ce qu'il détaille toutes ses fautes depuis le jour où il est venu au monde, ou même celles qui lui sont dissimulées, Ce n'est pas ainsi. Plutôt, il n'a besoin de détailler que des fautes dont il se souvient, et s'il place son désir en elle, d'en regretter au moment de la confession, toutes les autres fautes se prolongent à leur suite. Jusqu'ici, ces mots. Et il faut comprendre, un, comment un homme dit de lui-même qu'il est pieux, n'est-ce pas un degré d'importance, et comment se loue-t-il lui-même? Deux, il dit qu'un homme ne doit pas se faire lui-même méchant, et d'un autre côté, il dit qu'il doit détailler ses fautes. Seulement, il dit qu'il n'a pas besoin de détailler toutes ses fautes, depuis le jour où il est venu au monde. Mais il doit détailler ses fautes, celles dont il se souvient. Si c'est ainsi, lorsqu'il détaille ses fautes, qu'il a fauté, déjà, il est méchant. Et pourquoi dit-il qu'un homme ne doit pas se faire lui-même méchant? Et y a-t-il une différence dans le fait de dire qu'il a fait de mauvaises actions, mais ne pas dire de lui-même qu'il est méchant? N'est-ce pas que s'il dit qu'il a fait de mauvaises actions, il dit de lui-même de toute façon qu'il est méchant? Comme nous trouvons dans les paroles de nos sages, Sanhedrin, et voici leurs mots, et Rav Yosef a dit, un tel l'a sodomisé contre sa volonté, lui et un autre s'associent pour le tuer. De son degré, il est méchant. Et la Torah a dit, tu ne mettras pas un méchant comme témoin. Rava a dit, un homme est proche de lui-même et un homme ne se fait pas lui-même méchant. Si c'est ainsi, il en ressort d'ici que s'il dit qu'il a fauté, il n'est pas crédible sur lui-même du fait qu'il est méchant. Et ici, lorsqu'il confesse ses fautes, il faudrait dire que la parole seule, que par la parole seule, il est appelé méchant. Or, tu dis, un homme ne se fait pas lui-même méchant. Si c'est ainsi, la question revient à sa place. Comment détaille-t-il ses fautes au moment de la confession? Et il faut savoir que la raison pour laquelle ils ont dit « un homme ne se fait pas lui-même méchant », c'est du fait que un homme est proche de lui-même. Il faut dire à ce sujet, étant donné que sur toutes les fautes l'amour couvrira, c'est pourquoi celui qu'on aime il n'y a pas lieu de voir quelconque défaut du fait qu'un défaut est une chose mauvaise, et l'homme ne peut pas se faire du mal à lui-même, car il est partial à cause de l'amour de soi. C'est pourquoi un homme ne se considère pas comme un méchant. Et s'il n'est pas digne de témoigner sur lui-même une chose mauvaise, comme un proche, qu'il est disqualifié. Comme un proche qui est disqualifié. Et cela, il faut le savoir. Au moment où l'homme vient demander au Créateur qu'il veut faire retour au Créateur, et il demande au Créateur qu'il l'aide pour qu'il puisse revenir au Créateur. Et la question se pose, s'il veut revenir au Créateur, qui l'en empêche ? N'est-ce pas que le choix est en sa main de faire retour au Créateur ? Et pourquoi doit-il demander au Créateur qu'il l'aide à faire retour au Créateur ? Et dans la prière de la Amida, nous prions, « Ramène-nous, notre Père, à ta Torah, et rapproche-nous, nous, notre Roi, à ton service, et ramène-nous dans un retour complet devant toi. » Ce qui signifie que sans son aide, l'homme n'est pas capable de revenir au Créateur. Et il faut comprendre pourquoi il en est ainsi que l'homme lui-même n'est pas capable de faire un retour au Créateur. Et dans les articles précédents, nous avons expliqué que du fait que le Créateur a créé en nous la nature du désir de recevoir, il en est sorti que ce désir, dès le début, est dans le but de recevoir. Ce n'est qu'ensuite que nous apprenons qu'a été faite une correction de ne pas recevoir dans le but de recevoir, mais dans le but de donner. Et cela s'appelle la correction du tzimtzum, c'est-à-dire qu'avant que l'inférieur soit apte à donner, ce lieu sera espace et libre de lumière. Et de cette correction s'est prolongé en bas le fait, concernant les créatures, qu'avant qu'ils sortent de l'amour de soi, l'homme n'est pas capable de ressentir la lumière du Créateur. Et du fait de cela, il faut d'abord sortir de l'amour de soi, sinon repose sur lui le sens du tzimtzum. Et afin de sortir de la nature que le Créateur a créée, l'homme n'est pas capable de sortir, car le Créateur a créé cette nature. C'est pourquoi il n'y a pas d'autre conseil sinon de demander au Créateur qu'il lui donne une seconde nature qui est le désir de donner. Et tout le choix que nous attribuons à l'homme n'est que dans l'aspect de la prière, c'est-à-dire que l'homme demande au Créateur qu'il l'aide, qu'il lui donne une seconde nature. Et du fait de cela, lorsque l'homme veut faire retour au Créateur, il doit seulement demander au Créateur qu'il l'aide, c'est-à-dire sortir de l'amour de soi à l'amour d'autrui. C'est pourquoi nous demandons au Créateur et nous disons et prions « Ramène-nous, notre Père ». Cependant, quand l'homme demande-t-il vraiment au Créateur que le Créateur le ramène dans le retour au Créateur, cela ne peut être que lorsqu'il ressent qu'il a besoin de revenir au Créateur. Mais avant qu'il en vienne à la décision qu'il est méchant, il n'y a pas de lieu pour la prière qui le ramène vers le bien. N'est-ce pas qu'il n'est pas si mauvais pour qu'il ait besoin de la miséricorde du Créateur ? Le sens des prières qui doivent être acceptées, cela signifie justement que l'homme a besoin de miséricorde, comme nous disons dans la prière de la Amida, car tu entends la prière de toute bouche. Cela signifie, mais quand ? De ton peuple Israël avec miséricorde. Il en ressort d'ici, quand le Créateur entend la prière de toute bouche, c'est lorsque l'homme ressent qu'il a besoin de miséricorde. Et cela, il est possible de le dire précisément au moment où il ressent qu'il est dans une grande détresse, et qu'il n'y a personne qui puisse l'aider, alors il est possible de dire qu'il vient vers le Créateur pour lui demander miséricorde. Ce qui n'est pas le cas lorsqu'il vient vers le Créateur et demande qu'il lui donne des superfluités, c'est-à-dire que dans l'état où il se trouve, ce n'est pas encore si grave, car il y a des personnes dont ils voient que leur état est encore plus mauvais que le sien. Il s'avère que le fait qu'il prie le Créateur, ce n'est pas du fait qu'il a besoin de la miséricorde du ciel, mais il veut être dans un état meilleur et plus louable que d'autres personnes. Ça s'appelle qu'il demande du Créateur qu'il lui donne de vivre une vie de superfluité, c'est-à-dire qu'il veut être plus heureux que les autres. C'est pourquoi, lorsque l'homme veut que le Créateur accepte sa prière, alors, avant tout, il doit se voir lui-même comme ayant besoin qu'on lui donne une vie plus que les autres. C'est-à-dire qu'il voit que tous vivent dans le monde et que lui n'a aucune vie du fait qu'il se ressent comme un méchant. Il voit qu'il est plongé dans l'amour de soi plus que les autres. Alors, il voit qu'il a besoin de la miséricorde du ciel, non du fait qu'il veut vivre une vie de superfluité, mais qu'il n'a aucune vie de Kdusha. Il s'avère qu'alors il demande véritablement miséricorde, d'avoir quelque chose pour vivifier son âme. Alors il crie vers le Créateur du fait que tu donnes du pain aux affamés. Le Créateur libère les prisonniers. C'est-à-dire simplement qu'il voit qu'il lui manque l'aspect de la croyance, qui s'appelle pain. Et il voit qu'il est assis dans la maison des prisonniers appelée amour de soi, qu'il ne peut pas en sortir, car seul le Créateur peut l'aider. Cela s'appelle qu'il donne une prière véritable. Il faut savoir que la prière concerne un manque. Et un manque n'est pas appelé ce qu'il n'a pas, mais un manque est appelé un besoin. C'est pourquoi un grand manque est appelé qu'il a un grand besoin de la chose qu'il demande. Et s'il n'a pas un grand besoin, cela s'appelle qu'il n'a pas un grand manque. Et de ce fait, sa prière n'est pas si grande, car il n'a pas tant besoin de la chose qu'il demande. C'est pourquoi aussi la demande n'est pas si grande. Il en ressort de tout ce qui précède qu'un homme ne peut pas voir sur lui-même une chose mauvaise. Et selon cela, il faut demander, si l'homme sait qu'il est malade, et qu'être malade est certainement une chose mauvaise, il va chez le médecin afin qu'il le guérisse de sa maladie, et si le médecin lui dit qu'il ne voit rien de mauvais dans son corps, il ne se fie certainement pas à lui, mais il va chez un médecin qui est un grand spécialiste. Et celui-ci lui dit qu'il a trouvé quelque chose de mauvais dans son corps et qu'il faut lui faire une opération. Certainement, cet homme est content qu'il ait trouvé son mal et il lui paye pour cela une somme convenable pour le fait qu'il a trouvé sa maladie et qu'il sache comment lui faire un corps sain afin qu'il vive et puisse jouir de la vie. Voyons que, si par hasard on trouve le mal, c'est une bonne chose, comme il a été dit plus haut à propos de la maladie. Il ne faut pas dire alors qu'un homme ne voit pas de mal pour lui-même, car à ce moment-là, il veut corriger le mal, alors le mal est appelé une bonne chose. Il s'ensuit qu'alors, l'homme peut effectivement trouver chez lui du mal. Et selon cela, nous pouvons comprendre les paroles du Zohar, ce que nous avons demandé, que d'un côté, il dit, il ne fait pas de lui-même un méchant. Et ensuite, il dit qu'il faut expliquer ses fautes. Or, lorsqu'il explicite les fautes qu'il a commises, voilà qu'il fait de lui-même un méchant en disant, j'ai commis telle et telle transgression. On peut répondre ici que moi, c'est-à-dire, au moment où il vient demander au Créateur, il le rapproche parce qu'il est plongé dans le mal, c'est-à-dire dans l'amour de soi. Et s'il veut que sa prière soit acceptée, alors il sait qu'il faut prier le Créateur du fond du cœur. C'est-à-dire qu'il a besoin de beaucoup plus de miséricorde que les autres personnes, car il ressent en lui-même qu'il est pire qu'eux. Alors, il doit voir en lui-même le mal qu'il a plus que les autres personnes. Sinon, ça s'appelle qu'il ment en disant qu'il est pire qu'eux. Et il est écrit, le Créateur est proche de tous ceux qui l'invoquent en vérité. C'est pourquoi, s'il fait sortir de lui-même le mal, alors il peut voir en lui-même qu'il a un grand besoin que le Créateur l'aide. Cela est considéré pour lui comme une chose bonne. C'est pourquoi, lorsqu'il explicite ses fautes, cela n'est pas appelé faire de lui-même un méchant, mais au contraire, maintenant, il peut donner une prière véritable que le Créateur le rapproche de lui. Il s'ensuit que par le fait qu'il trouve du mal en lui-même, il devient un grand nécessiteux du Créateur et le besoin est appelé manque. Et la prière qu'il prie doit être du fond du cœur, le sens de profondeur.

Tout le monde n'est pas appelé pieux. Et comment a-t-il dit de lui-même qu'il est pieux ? Et selon ce que j'ai entendu de mon père et maître, de mémoire bénie, qui a dit ce qui est écrit, il donne la sagesse aux sages. Or, il aurait dû être écrit, il donne la sagesse aux insensés. Et il a dit à ce sujet que sage est appelé d'après l'avenir. C'est-à-dire que celui qui veut être sage est déjà appelé sage. Pourquoi il s'ensuit que lorsqu'il dit « je suis pieux », l'intention est qu'il veut être pieux, ce qui s'appelle « amour d'autrui ». Auparavant, il a dit « prière du pauvre », c'est-à-dire qu'il se trouve dans l'amour de soi. Et je veux être pieux. Et c'est ce que conclut là le Saint Zohar, et voici ses mots. Alors il est pieux, car il vient recevoir le retour au Créateur, et il se fait sortir du côté du mal, dans lequel il était dans sa souillure jusqu'à maintenant. Et maintenant, il adhère à la droite supérieure, qui est Chesed tendue pour le recevoir. Et puisqu'il a adhéré au Chesed, il est appelé pieux. C'est-à-dire qu'il vient maintenant adhérer à la bonté, c'est pourquoi il est appelé pieux d'après l'avenir. Et par cela, nous comprendrons aussi ce que dit le Saint Zohar, et voici ses mots. Et il ne dit pas que le Créateur ne l'accepte pas tant qu'il n'a pas détaillé toutes ses fautes depuis le jour où il est venu dans le monde. Il n'en est pas ainsi. Et s'il place son désir en elle pour s'en repentir au moment de la confession, toutes les autres fautes se prolongent après elles. Il faut dire, s'il prie sur la généralité et la racine d'où viennent toutes les fautes qui est le désir de recevoir, alors toutes les fautes se prolongent après elles, c'est-à-dire après l'amour de soi. Fin de l'article.

Oui, afin de recevoir cette aide du Créateur, l'homme doit atteindre un écran, et alors ça doit être intérieurement et extérieurement, et ça doit être son leur véritable cri ensemble. La requête d'aide provient du récipient qu'il reçoit du Créateur afin d'être en mesure de remplir le remplissage. Il faut pour cela demander. Et là, tu lèves une prière, bien sûr que ce n'est pas une prière individuelle, tu lèves une prière collective avec les amis. Une partie importante du travail, c'est la joie qui se révèle dans ce qui lui manque, dans ce qu'il manque pour la personne dans le travail, dans la dizaine. Mais il est le pire de tous. Et le juge juge selon ses propres défauts, c'est à partir de l'appréciation de la prière. Nous passons au cours du 28 juillet 2002. Qu'est-ce qui est écrit ici? C'est écrit simplement. Le temps qu'un homme ne parvient pas à un manque, pour qu'on le corrige d'en haut, on ne le corrige pas. Il peut prier, il peut pleurer, jusqu'à ce que son cri vraiment extérieur parvienne réellement au cri intérieur, ou bien que les pleurs extérieurs parviennent aux pleurs intérieurs, rien ne se fait. Il faut chaque fois approfondir de plus en plus le discernement qui lui apparaît comme mauvais. D'abord, il a vu qu'il se sentait mal. Ensuite, apparemment, il y perd à cause de cela aux yeux des gens en argent, en honneur, en connaissance, et ce qu'il n'est pas, ce qu'il est, peu importe, jusqu'à ce qu'il commence à rattacher cela au Créateur, que cette perturbation l'empêche de parvenir à la spiritualité, d'acquérir le monde futur. Ensuite, il commence à rattacher cela à une certaine forme de don, peut-être au Créateur, jusqu'à parvenir à un état où il sait déjà que son discernement appelé mauvais est mauvais du fait qu'il est inverse au Créateur. Comment le sait-il et le voit-il? Que le Créateur se révèle et alors il détermine réellement qu'il en est ainsi. Cependant, le besoin de cela, il est obligé de le recevoir réellement auparavant. Et tant qu'il ne reçoit pas, tant qu'il ne rassemble pas tous ses efforts en un grand besoin, alors autant qu'il pleure, autant qu'il crie, rien de cela ne l'aide, car tout cela, c'est comme pleurer et crier dans le vide. Et ce n'est pas exact. Plutôt, ces choses s'accumulent et agissent comme cause et conséquence, par une révélation chaque fois de plus et de plus en plus profonde de ce discernement. Et ainsi, l'homme avance. Ça veut dire qu'en réalité, jusqu'à ce qu'il parvienne à la correction, il traverse des discernements très très désagréables, dont il ne voit pas la fin, et désagréable chaque fois, encore un peu de bien, encore un peu de mal, encore un peu de bien, encore un peu de mal, pour qu'il voit tout le temps ce discernement, l'un face à l'autre. Le bon face au mauvais. Et c'est pour ça que le chemin nous paraît très très long. Et en réalité, la seule chose qu'il est possible de faire ici, c'est accélérer le développement. Ça veut dire que, en somme, être plus... Ça veut dire, en somme, être plus sensible à la reconnaissance du mal, aux choses mauvaises.
que quand nous voyons le phénomène, nous puissions immédiatement le rattacher au mauvais ou au bon, et immédiatement face à cela, nous verrons la qualité du Créateur, face à cela, car ce que nous avons est l'inverse. Il y a en moi de la lumière, et que de cette détermination, la détermination de l'État soit la plus profonde et la plus vraie possible.

Cependant, dès le départ, c'est la nature. Un homme ne se considère pas lui-même comme méchant. Il est impossible de faire cela. Le désir de recevoir par mille et une possibilités différentes se trouve toujours dans son bon droit. Il sait toujours se montrer à lui-même que ce n'est pas lui qui est coupable de ce qu'il ressent, de ce qui arrive, de ce qui se fait, jusqu'à parvenir à un état où il paraît vraiment comme Pharaon face au Créateur, où il n'accuse que le Créateur, il n'y a plus personne d'autre, et alors réellement, il va vers la correction. Tant qu'un homme ne parvient pas à travers tout l'exil d'Égypte à se tenir face à Pharaon, il ne parvient pas à la sortie d'Égypte. Est-ce qu'un homme peut se faire entrer dans la prière? Se faire entrer dans la prière, je ne sais pas ce que ça veut dire. Ce que veut dire se faire entrer, si tu parles de la prière écrite dans le livre de prière, alors, selon l'horloge du mur, tu dois prier. Ça veut dire lire ce qui est écrit. Si tu parles de la manière dont un homme peut se rapprocher du manque, appelée prière, oui. Et la prière n'est pas seulement un manque. La prière, c'est que il se juge et voit, il se juge lui-même. Et il voit à quel point il est opposé au but et au discernement qui sont bons. Alors, comment un homme peut-il faire cela sans moyens particuliers? Le corps, notre désir, ne nous laissera jamais voir quelque chose de mauvais sur nous-mêmes pour que nous cherchions une solution à cela. Disons que je suis un voleur. Alors, de manière naturelle, je prie seulement pour savoir comment voler sans être attrapé. Je ne prierai jamais pour arrêter de voler. Je voudrais toujours utiliser ma qualité seulement d'une manière plus avantageuse. Qu'est-ce qu'il faut faire ensuite? Soit je reçois de l'extérieur un lavage de cerveau. Qui dit que cette qualité n'est pas bonne, que ce n'est pas bien ainsi, que j'y perds du fait que la société me méprise à cause de cela, me fait toutes sortes de mauvaises choses. Oui, ils doivent me le dire. Alors, je dis, d'accord, voler ce n'est pas bien, et moi, d'une certaine manière, je commence à penser comment m'en débarrasser. Cependant, si je ne reçois pas de l'extérieur une certaine éducation, une impression venant de personnes qui sont plus importantes pour moi, ou si elles n'utilisent pas d'autres qualités que j'ai pour que je ressente que ça ne vaut pas la peine, alors j'irai voler tout le temps. J'irai voler. Et simplement, jusqu'à ce que je reçoive des coups à cause du vol, en conséquence, on m'attrapera encore et encore. Oui. Et jusqu'à ce que je vois que ça ne vaut pas la peine. Donc, soit par des coups. Combien de fois en faut-il? Tu as déjà vu un homme qui a été en prison et qui n'y a pas retourné? Il n'y en a presque pas. Du fait qu'on n'apprend pas. Des coups, on n'apprend presque rien. C'est un apprentissage très très lent. Du fait que je ne relis pas le coup au fait que je ne suis pas correct. Tu comprends? Et réellement, il n'y a aucun rapport. Pourquoi? Si j'ai volé, est-ce que je dois être assis quelque part sans pouvoir sortir? C'est une sorte de stupidité de faire cela. Ce n'est pas mesure pour mesure. Alors comment peut-on accélérer les temps pour que la société agisse davantage? Alors, uniquement par cela que de l'extérieur, la société ça veut dire l'environnement, peu importe, les livres aussi, peu importe quoi, que quelque chose d'extérieur agisse sur moi et me montre que cette chose n'est pas bonne.
Le fait que par les coups, je voudrais me débarrasser des coups. Je voudrais tuer l'homme qui me donne des coups. Je les fuirais d'une certaine manière. Je deviendrais encore plus rusé. Cependant, je n'abandonnerai pas cette qualité. Je n'abandonnerai pas cette qualité. Tu comprends? Du fait qu'un coup, ce n'est pas lié au mauvais acte, tu comprends? Face à un acte mauvais, il ne peut y avoir que la lumière, seulement la qualité inverse. Et un coup, c'est simplement un coup. Qu'est-ce qu'on peut faire? Soit on donne une amende, soit on met en prison, soit réellement on donne des coups, soit on pend, on tue, ou quoi encore. Alors je ne comprends pas en quoi cela est lié à cela. Du fait qu'ils ont établi une certaine convention dans la société, disons... Du fait qu'ils ont établi une certaine convention dans la société, disons que c'est interdit. Bon, demain, cette loi sera annulée et ce sera permis, tu comprends? Le coup, si le coup était réellement lié à l'acte lui-même, quand nous voyons le Créateur, alors nous voyons que cette qualité m'empêche de me connecter à lui et en la corrigeant, en l'inversant dans le but de donner dans cette qualité même, dans le but de donner dans ce cli, je me connecte à lui et là, je reçois la lumière, tu comprends? Ça veut dire que tout cela est réellement lié ensemble au même point. Cependant, les coups, c'est précisément pour cela que nous sommes depuis des milliers d'années dans les coups, jusqu'à parvenir à un certain développement, et même pas à la correction, jamais à la correction. L'humanité ne se corrige pas, elle se détériore sans cesse davantage. Qu'est-ce que ça veut dire, elle se détériore? Je cherche à devenir plus aiguisé dans son esprit, dans la ruse, et à utiliser tout cela avec le mal. C'est tout? Que font les personnes qui veulent entrer à la Knesset ou bon, au gouvernement? Elles veulent faire la loi qui permettra d'utiliser leur désir de recevoir comme elles pensent que ça vaut la peine. Alors comment peut-on faire pour que la société et l'environnement agissent sur moi avec une intensité qui permette un progrès? Alors tu dois chercher une société qui te montre chaque fois ce que tu perds du fait que tu as cette qualité. Tu perds. Tu comprends? Qu'au moins ce soit ainsi. La société ne peut pas non plus être à la place du Créateur. Cependant, si elle te montrait que tu perds en honneur, dans une certaine autre estime, tu comprends? Elle joue aussi sur ton désir de recevoir, mais tu verrais que c'est réellement lié à cela. Comme ça, nous ne l'avons pas. Le problème, c'est avec les criminels, les pauvres. Si tu mettais l'un d'eux chez les psychologues et qu'ils examinaient l'homme et voyaient de quelle manière il est possible d'agir sur lui puis réellement lui causer une peine intérieure et qu'ensuite, par exemple, il l'humiliait devant tout le monde, lui qui est un homme sensible. C'est vrai qu'il a volé des diamants quelque part ou quelque part dans une banque, mais il a un point sensible, quelque chose avec ses proches ou quelque chose comme ça. Alors tu ferais au moins quelque... Comme ça, lui, non, ça ne lui fait aucun mal. Bon, on l'a attrapé, je n'étais pas assez rusé, alors on m'a attrapé. Il ne ressent pas... Ça ne touche pas. Et nous devons construire une société où nous verrons réellement un résultat mauvais de l'utilisation de l'ego.

0: Dommage.
1: Cependant, quand le créateur se révèle, alors c'est vraiment ainsi. Tu vois à quel point l'ego t'éloigne de lui. Et à l'inverse, si tu le corriges exactement dans la même mesure, à quel point précisément en lui se révèle à toi l'éternité, la perfection, la spiritualité, réellement le monde supérieur.
0: Bien.
1: Ça veut dire que le désir de recevoir ne se voit pas lui-même comme coupable. Alors disons que la culpabilité, c'est si maintenant j'avais le libre choix de choisir, disons que, et si j'avais un certain choix, cependant tu te trouves dans un état donné, oui. La culpabilité, ce n'est pas vraiment de la culpabilité non plus. La culpabilité signifie l'intérêt, en d'autres termes. Qu'est-ce que la culpabilité ? Alors nous avons une tendance à voler. Bon, et alors, dans cette société, il est convenu que c'est interdit. Cependant, ça ne s'appelle pas coupable. Oui, je suis coupable, j'ai agi, disons, contre les conventions de la société. Bon, et alors ? Le désir de recevoir ne voit qu'une seule chose. J'y perds ou j'y gagne. Ce qu'il en tire. Après toutes ces choses, peut-être la honte, peut-être encore autre chose, je ne sais pas, toutes sortes de, ouais, de choses, argent, honneur. Connaissance, je ne sais pas. On le jette hors de la société d'une certaine manière, peu importe. Après cela, malgré tout, le calcul est simple. Est-ce que je gagne ou est-ce que je perds ? À l'intérieur du désir, avec le Créateur, c'est la même chose. Après tout, tout est pesé. À l'intérieur du désir de recevoir, du désir de donner, peu importe. Mais c'est dans ce même désir. Il n'y a pas d'autre calcul, étudiant. Alors, le fait que la société m'ait dit que j'y perds, c'est toujours dans ce même désir de recevoir. La société te montre, tu as besoin de la société, tu veux la société, tu veux te connecter à elle, d'une certaine manière, tu as une certaine relation avec elle et tout. Et alors, du fait que tu as une relation, ils peuvent agir sur toi, tout d'abord par leur discernement, leur loi, et également, face à cela, par ce qui est accepté chez eux et par qui tu es. Toute société aussi, peu importe la nôtre. Non, il est impossible de corriger. Cependant, il est possible de reconnaître le mal par rapport à la société. Par rapport à mon désir de recevoir. Non, par rapport à ton désir de recevoir. Cependant, par rapport à ton désir de recevoir. Cependant, si j'entre dans une société de criminels, alors je me corrige selon ce qui existe dans la société. Je suis entré là où il est possible de voler les gens. Il ne mentionne pas maintenant qu'il est également possible de tuer. Ça dépend de la société. Mais c'est pour ça que c'est écrit simplement. Écoutez les mots. Celui qui choisit chaque fois une société meilleure. Par cela, il avance. Et les coups... C'est vraiment... Tu vois comment ils écrivent. Ils écrivent qu'en pratique, par l'écoute, tu n'avanceras pas. Tu es malgré tout obligé de construire un environnement. Cependant, tu dis que face à cela, il faut que vienne la lumière. Et ensuite, cependant, l'environnement doit apporter cette... prise de conscience que sans lumière, sans révélation du Créateur, sans savoir, sans te connecter à lui, sans sa grandeur, tu ne sortiras pas. Seule la société peut faire cela.
0: Ken, Ken.
1: À mesure qu'un homme se développe spirituellement dans cela, avec le temps, il sort davantage de l'amour de soi, du désir de recevoir. Un homme de manière directe, à partir de maintenant, si tu penses qu'il commence à étudier la Kabbale, il ne sort pas directement comme ça, lentement, lentement, de son désir de recevoir. Non. Il devient encore pire. Qu'est-ce que ça veut dire qu'il devient encore pire? Il se voit encore, encore, encore et encore plus rusé dans son désir de recevoir, dans son utilisation, dans le fait qu'il est prêt à tout faire uniquement pour lui-même. Jusqu'à parvenir à un état où il voit qu'il ne reste en lui nulle part à l'intérieur, ni dans l'esprit, ni dans le cœur, ni dans les pensées, ni dans les désirs, rien qu'il soit possible de rattacher à une quelconque belle inclination. Pour autrui, pour la société, pour quelque chose, plutôt tout, jusqu'au bout, c'est l'exploitation de tout le monde. Et l'exploitation, tu comprends ? Sans tenir compte de personne. Et si je tiens compte de quelque chose, c'est pour que ça ne me fasse pas mal, pour que je ne porte pas atteinte à mon honneur ou à un autre profit, peu importe sous quelle forme. Ça s'appelle peut-être être un peu beau extérieurement, du fait que cela m'oblige d'une certaine manière à être en relation avec les personnes, etc. Les calculs sont égoïstes jusqu'au bout. Alors nous sommes tous comme ça, mais nous ne le reconnaissons pas. Jusqu'à ce qu'un homme reconnaisse que dans toutes les qualités, dans tous les désirs, dans toutes les inclinations, dans tous les calculs, réellement, c'est dans les moindres détails, tout est uniquement pour son propre bien. Et ce n'est pas si terrible, il est également possible d'être d'accord avec cela. D'accord, c'est la nature, qu'est-ce qu'on peut faire? Il a fait cela, alors je suis comme ça. Cependant ici, s'il étudie de manière correcte, de sorte qu'il éveille sur lui la lumière environnante, il commence à voir ces choses, en plus de les nommer correctement comme égoïstes. Oui. En plus du fait qu'il étudie cela, s'il étudie cela comme un scientifique étudie la nature. Très bien, comme ci, comme ça, de belles formules. Oui, moi, je suis comme ça, et ici, je ruse jusqu'à tel point, et là encore davantage. Ah, comme je suis rusé dans mon ego. Et il étudie cela avec un intellect froid. Cependant, si cela se révèle face à la lumière environnante, alors tu ressens également la valeur de cela face à la lumière, et tu détermines que c'est mauvais. Autrement, ton ego ne s'appelle pas mauvais, il s'appelle bon. Il s'appelle bon. Pourquoi pas? Je veux réussir, gagner, prospérer. Quoi? Ce n'est pas bien dans la vie? Ces personnes sont honorées dans la société. Tout le monde dit ainsi, il y a quelque chose, un grand musicien, un grand peintre, même un grand voleur. Ce sont des personnes qui, tout de même, sont quelque chose. Jusqu'à ce que je commence à comparer cet ego avec le véritable but. Et alors, je détermine uniquement par rapport au véritable but. Évidemment que non. Que son utilisation sous ces formes-ci, celle-là, que j'utilise naturellement, est mauvaise. Pourquoi mauvaise? Du fait que le but que je vois par cela, je ne l'atteins pas, mais qu'à l'inverse, je m'en éloigne. Alors de nouveau, la détermination de l'état est par rapport à la lumière. C'est pour ça qu'un homme dans ce monde, et par les coups, ne parviendra jamais à la reconnaissance du mal. Il parviendra à reconnaître qu'il n'est pas assez rusé. Tu comprends? Mais ça n'est, mais pas que c'est mauvais. Mauvais par rapport au but. Non? Et s'il étudie et attire la lumière avec encore ses amis, de sorte qu'il fait réellement grandir cette lumière. Alors, il commence à voir face à cela que les meilleures choses qu'il pensait auparavant par rapport au but sont des choses mauvaises. Leur utilisation est mauvaise, pas les choses elles-mêmes. En lui-même, le désir de recevoir n'est ni bon ni mauvais, seule son utilisation. Le désir de recevoir, c'est ma machine, ça dépend vers où je roule. Et pendant le chemin, c'est en fait mon clip pour avancer, tout entier, c'est ce que je suis. C'est exact, et alors, dans la mesure où nous commençons

0: avancer avec lui dans la bonne direction, c'est, oui, avec ce même désir de recevoir, je parviens à sa correction et ensuite au remplissage, au but. Bien sûr que c'est en lui que je reçois tout. C'est pour ça qu'il est écrit « Connais le Créateur, ton Dieu, et sers-le ». Le fait que je connais l'image du Créateur, quelle qualité il a, quel discernement, qui il est, ce qu'il est, face à mon image, alors je peux travailler. Alors je sais ce qu'il faut corriger, comment utiliser, quoi demander, à qui demander. Toutes ces choses ne peuvent exister que s'il y a quelqu'un devant moi. Ça s'appelle la lumière environnante, pour l'instant. Pour l'instant, chez nous, du fait que nous nous trouvons en dessous du Marsom et que les lumières se trouvent au-dessus du Marsom, alors la manière dont elles brillent pour nous, ça s'appelle qu'elles brillent de manière environnante, comme ça, de l'extérieur, de loin. Ensuite, ce sera intérieur. Ensuite, la reconnaissance sera plus tangible. Qu'est-ce que ça veut dire tangible? Je les reçois non comme environnante, mais comme intérieure, dans le sens, dans les sens. Nos sens, ça s'appelle avec 10 sphirot, des sens spirituels.
1: Ken.
0: Pourquoi, en fait, pendant l'étude et en interrogeant la lumière environnante, nous ne pouvons pas révéler le mal d'une manière plus active? Pourquoi attendons-nous qu'il se révèle de lui-même? Interactive ou plus active? Non, d'une manière plus active. Le chercher pendant que je lis et que j'attire la lumière. Il est clair, en quelque sorte, que la lumière doit venir et corriger. Cependant, pourquoi sommes-nous très passifs en attendant de révéler le mal? Pourquoi sommes-nous tellement passifs pour révéler le mal? Du fait que ce n'est pas un autre avantage. Pourquoi ai-je besoin de révéler que je suis mauvais? Qu'est-ce qu'il y a de pire que de révéler une telle chose? Je brûle intérieurement, je me déteste, je veux tellement fuir ce ressenti. Si tu l'as ressenti, alors tu me comprends. Autrement, tu ne comprends pas. Alors, pourquoi ai-je besoin de cet état? Si je révèle cela, alors, que je le veuille ou non, j'atteins immédiatement cet état. Je veux qu'il s'arrête. Dans ce cas, comment arrive-t-on réellement à la fin? Nous disons que... Alors, tu demandes, comment vais-je ressentir le mal à ce point et la honte à ce point que cela me conduise à aller plus loin? Cela vient lentement à l'homme à condition qu'il s'identifie avec le bon. Un simple ressenti mauvais agit immédiatement dans son subconscient pour que tu sortes de ce ressenti. Uniquement ne pas ressentir cela. Voilà. Cependant, si tu commences déjà à t'identifier avec le point dans le cœur, qui est déjà de l'autre côté, qui agit comme dans l'autre champ, et que tu t'identifies à lui et regardes depuis lui ton ego, ton corps, avec toutes ses qualités, alors tu peux rester dans ce point et déterminer le mal, le voir et commencer à travailler avec lui comme avec une chose étrangère. Cependant, si tu ne le regardes pas comme une chose étrangère, mais que tu t'identifies à lui comme étant réellement à toi, alors tu n'es pas capable de rester en lui plus d'un instant. Immédiatement, tu commences à l'éteindre. C'est pour ça que principalement, tous ces discernements sont bons pour la société. On acquiert ces deux choses tellement facilement, réellement, en un clin d'œil. Alors que si un homme parvient seul, cela prend des années. Même quand il y parvient seul, il ne parvient pas seul. Il construit à côté de lui une image de la société. En vérité, cela n'arrive jamais qu'un homme... Bon, à quelques individus d'exception, tu comprends, à qui vient d'en haut une certaine révélation, et il commence à devenir vraiment, tu sais... Tu sais, réellement, un homme de lumière. Cependant, s'il avance également par les coups, à la fin, il construit à côté de lui un système d'aide, comme une société, comme un environnement et avec elle, à laquelle il s'identifie, dont il reçoit une impression sur laquelle il s'appuie, il peut se rapporter à lui-même comme un tiers. Malgré tout, il faut quelque chose à la place de l'environnement, même sous une forme assez artificielle pour lui-même. Et aussi ce qu'est l'environnement, en réalité l'environnement qui se trouve autour de moi, n'est pas, disons, ce groupe-ci. C'est mon image du groupe que je construis en moi et à laquelle je me rapporte. Ce n'est pas précisément ton visage, son visage ou le sien. Ce visage se trouve chez moi à l'intérieur. Il s'imprime à l'intérieur. Et à partir d'eux, j'ai en moi un tel concept, une société, un environnement qui agit sur moi. Alors, de la même manière, un homme le construit aussi peu à peu, mais s'il n'y a pas de personne autour de lui, plutôt à partir de toutes sortes de qualités qu'il saisit comme étant bonnes, qui conduisent, toutes sortes de choses comme ça. D'une manière comme de l'autre, il a besoin d'un environnement. Seulement, s'il existe réellement à partir d'amis, cela économise énormément de temps. Et des coups. Eux-mêmes le construisent pour lui. Il n'a pas besoin d'investir un effort des deux côtés, de construire la société en lui-même d'une manière artificielle, pour ainsi dire. Il doit seulement se connecter à quelqu'un et quelqu'un d'autre agit déjà sur lui et lui jette toutes les choses. Au lieu de chercher et de construire, je ne sais pas comment le dire, mais c'est tout. Et de nouveau, un homme ne se considère pas lui-même comme méchant. C'est notre nature. Jamais il ne peut arriver que un homme accepte ce ressenti qu'il est méchant. C'est pour ça que, pour rester avec cela, que je suis méchant, je suis obligé de faire cela, de construire l'autre point vers lequel je passe, et alors, sur mon moi actuel, oui, le précédent, je dis que je suis méchant. La nature ne me laissera pas faire cela. Ça va? Est-ce qu'on peut développer une prière véritable à partir du seul désir ardent pour le bon? Pas précisément du fait qu'on en a assez du mal, mais du fait que cette chose appelée créateur manque tellement qu'un homme le cherche simplement. Peut-être que la question est, quel est le véritable carburant pour la prière? Regarde, si un homme ne se considère pas lui-même comme méchant, alors à partir de là, tu sais quoi, ils ont développé à partir de cela tout un système d'éducation. Ah, un homme ne se considère pas lui-même comme méchant, il ne voit pas qu'il est méchant, alors nous le lui dirons de l'extérieur. Alors nous dirons à chacun, tu n'es pas correct, pas comme ça, il ne faut pas faire comme ça, et ceci et cela. Nous lui écrirons le livre des lois, ce qui est permis, ce qui est interdit, et nous verrons à quel point il le fait, et sinon nous allons le démoraliser, et ainsi de suite. Rien n'aide. Cela n'aidera pas. De l'extérieur, on ne peut donner qu'un bon exemple. Bon. Et de plus, le Baal HaSulam écrit que c'est une limitation. Tu tues l'homme si tu lui dis, n'utilise pas cela, cela t'est interdit. Non, non, non. Du fait qu'il n'a pas réalisé, il n'est pas parvenu à la reconnaissance du mal dans les qualités dont tu interdis l'utilisation. Il n'y est pas parvenu, alors tu lui voles la possibilité d'avancer, tu lui enlèves la possibilité d'avancer. Je dois, avec chacune de mes qualités, être dans le mal jusqu'au bout, ouais, jusqu'à parvenir à un état où je vois ce mal, où je ne le veux pas, où je suis prêt à payer n'importe quel prix uniquement pour m'en débarrasser. Si je ne le corrige pas de cette manière, alors je ne l'ai pas corrigé. Qu'arrive-t-il alors avec mon intériorité? Alors je ne parviendrai pas au but, à la correction. C'est pour ça qu'il est interdit de limiter. L'éducation doit venir de l'exemple. C'est pour ça que je dis, l'un doit jouer devant l'autre comme s'il était meilleur. Dire quelque chose avec des mots, en général non, c'est mieux ainsi. C'est tout. Et dire non. Je parle des choses spirituelles. Les choses matérielles, c'est autre chose. Les choses matérielles, c'est... Hein? Quel est le carburant pour la prière? Hein? C'est entièrement le carburant. Alors... Comme résultat de cela, tu auras déjà une prière. Comme résultat du fait que tu veux te débarrasser de quelque chose, que tu sais que tu n'es pas capable de t'en débarrasser, et uniquement par une force d'en haut qui a créé ce mal pour qu'elle l'inverse en bien. Ici, il faut des conditions. La prière, ce n'est pas... Ce n'est pas... Qu'est-ce que la prière? Si tu ne connais pas le Créateur, tu ne peux pas prier. Alors ça, c'est la prière des gens du kibboutz du Negev qui demandent de la pluie. Cependant, tu peux prier pour quelque chose d'abstrait qui te manque. Tu appelles ça Créateur. Quelque chose d'abstrait qui te manque. D'accord, crie. Je ne dis pas non, je ne dis pas que ce n'est pas une prière. Oui, ça s'appelle une prière... comme ça, populaire. Bon, comme les gens pensent de cette manière, cependant, chez nous, ça ne s'appelle pas une prière. Chez nous, la prière, ça veut dire que je ressens l'achab du supérieur. De l'achab du supérieur, j'ai reçu la lumière environnante. Je vois mes qualités mauvaises comme mauvaises face à ces qualités bonnes. L'une face à l'autre, et je lui demande, à partir du ressenti de cette arrap, j'ai la certitude que c'est lui, qu'il sait faire ce qu'il me fait, tout ce qu'il faut, et alors j'adhère à cette arrap, et j'y introduis mon man, ça veut dire exactement le désir sur le discernement que je connais et ce que je veux déjà qu'il devienne. Pas que je dise simplement, bon, corrige-moi. Je dois savoir exactement l'image, il écrit cela précisément dans cet article. Tant que je ne parviens pas à la clarification de ce que je veux qu'il advienne avec cette qualité, ce n'est pas reçu en haut, ce n'est pas corrigé. Alors il est impossible de faire une quelconque correction. Alors il est impossible de faire une quelconque correction si je ne connais pas le supérieur. Chaque fois, mon supérieur s'appelle Créateur. Quel que soit le degré où je me trouve, le degré plus supérieur s'appelle Créateur par rapport à moi. Nous apprenons également qu'un homme parvient à un état où quelque chose lui manque tellement que ça ne le laisse plus dormir. Alors il ne sait pas ce qui lui manque, pardon. Que quelque chose me manque simplement et que je crie « Bon, aide-moi ». Ça aussi s'appelle une prière, cependant ce n'est pas la prière dont on parle dans la Kabbale. Dans la Kabbale, on parle de la prière. La prière, c'est l'intention. L'intention, ce n'est pas de la meditation, tu sais. C'est l'intention. Qu'est-ce que ça veut dire l'intention? Que je sais exactement à partir de mon manque jusqu'au supérieur comment cela agit. Qu'est-ce que l'intention? Que moi et lui me demandent et la relation entre nous soyons comme un. Comment est-ce que je peux savoir que ce sera comme un? Pour cela, je dois le connaître, le ressentir. Qu'est-ce que c'est? Simplement avoir l'intention? Ah, il y a un certain créateur là-bas qui se trouve loin dans un certain but, et moi je suis ici, et j'aspire à lui. Et alors, je crie, j'agis. Qu'est-ce que c'est? Où se trouve-t-il? Quel est le but? Et quel est le chemin? Est-ce que je parviens à lui? Et qui suis-je? Même cela, je ne sais pas qui je suis. L'avantage de la lumière vient de l'obscurité, c'est uniquement en discernant l'un par rapport à l'autre. Nous pouvons déterminer quelque chose. C'est pour ça que je dis de nouveau, sans révélation du Créateur, oublie le fait que tu fais quelque chose réellement. Cependant, dans le cadre de ce monde, oui. Tu sais, on met un petit mot au mur occidental pour le Maccabée Tel Aviv, c'est fini. Je ne dis pas que ça n'agit pas, ça agit aussi. Cependant, ce n'est pas une prière. Cependant, comment un homme qui ne sait pas ce qu'est un désir de donner peut-il avoir une telle chose grave? Un homme qui ne sait pas ce qu'est un désir de recevoir ne peut évidemment pas vouloir un désir de donner. Pourquoi le voudrait-il? C'est pour ça que nous disons la propagation de la lumière et son retrait rendent le cli apte à sa fonction, qu'il veuille être corrigé, qu'il veut être rempli. La propagation et le retrait de la lumière doivent avoir lieu auparavant. C'est pour ça qu'il est écrit « Connais le Créateur ton Dieu et sers-le ». Autrement, comment est-ce possible? C'est comme si tu voulais quelque chose sans savoir ce que c'est. C'est de la stupidité. Cependant, quand on travaille pendant la période de préparation, ne dis pas que pendant la période de préparation, il y a d'autres lois. Même pendant la période de préparation, il n'y a pas d'autres lois. Il n'y en a pas. Une loi qui ne passera pas. Nous ne ressentons pas le Créateur, alors qu'est-ce que nous pouvons faire? Alors tu dois faire ce qu'on te dit de faire. Cependant, tu n'as pas la possibilité, ça veut dire qu'à la place du Créateur et à la place de la lumière, il y ait comme ça quelque chose d'autre. Il n'y en a pas. Alors à la place de la lumière, tu as la lumière environnante. Utilise-la. Plus tu connais une image parfaite d'un certain idéal, une certaine chose qui est en quelque sorte plus forte que toi en tout, tu veux la contrôler, tu veux qu'elle te serve. À la fin, du fait que tu veux l'utiliser pour toi et de l'autre côté, c'est comme si tu es encore un certain désir qui te soumet et tu dois vouloir qu'il te change. Comment est-ce que tu sais qu'à la fin, tu ne vas pas céder et dire « Non, je ne veux pas, je ne te veux pas ». Comment est-ce qu'on peut exiger ces deux choses ensemble? D'un autre côté, je ne veux pas changer, et je le veux maintenant, en quelque sorte pour moi, et de l'autre côté, je dois vouloir qu'il me change.
2: Ce
0: que tu dis, apparemment tu as raison, hein. Qu'est-ce que j'en sais?
2: Tu ne
0: crois pas que depuis ton état, il existe une certaine solution? Cherche. Toutes ces personnes s'appellent l'environnement. Elles se trouvent en moi, j'ai une certaine attitude envers chacun. Maintenant, comment est-ce que je choisis chaque fois un nouvel environnement? Ça dépend de mon investissement. Comment choisis-tu chaque fois un environnement meilleur? Tu veux construire l'image de la société en toi que tu as construite, oui, à partir de l'impression de ce qui est extérieur. Tu veux que cette impression soit plus forte, plus active envers toi, plus utile. C'est de cela que tu te préoccupes. En vérité, ça veut dire que peu m'importe ce qui se passe par la société, avec la société extérieure. Plutôt, je dois prendre d'elle uniquement les choses bonnes et les faire entrer en moi et ensuite en recevoir le plus d'impressions possible. Nous voyons qu'il peut faire tout ce que tu veux. Et parfois, je ne veux absolument rien. Et parfois, oh là là, regarde comment il fait et quoi. Ça veut dire que l'impression que j'en reçois dépend de moi et non de ce qu'ils font. Alors je dois construire en moi l'image de la société d'une manière telle que... Et chez chacun, c'est différent, que précisément de cela, je reçoive une impression. Chacun selon son caractère. L'un reçoit une impression de combien ils sont délicats, combien ils sont joyeux, combien ils sont courtois, et le second de combien ils sont forts, combien ils sont cruels, combien ils sont... Chacun selon... Cependant, cela s'appelle celui qui choisit un environnement meilleur. C'est de cela que je dois me préoccuper. D'une manière simple, ça s'appelle comment recevoir une impression de la société. Bon. Des choses pas tellement bonnes, alors tu veux les clarifier ? Les choses pas tellement bonnes, alors que je vois, tout d'abord, il y a ici plusieurs solutions. L'une, je vois, par exemple, qu'un homme n'est capable de rien ou quoi, alors je me trouve dans une descente. Le pauvre. Il n'est pas possible de dire le pauvre, c'est l'un de nos états. Oui. Alors, c'est naturel. De quoi est-ce que je peux recevoir une impression? Je veux recevoir une impression du fait que malgré tout, quand il se trouve dans de tels états, il se traîne lui-même et se trouve ici et ne reste pas couché dans son lit. Tu comprends? Malgré tout, il fait quelque chose. Je m'efforce de justifier, de tirer un bénéfice de chaque chose, que ce soit pour mon bien. Simplement une telle approche. Qu'est-ce que j'en retire si maintenant je regarde et que je vois que mon ami est dans un état mauvais? Si je vois mon ami se trouver dans le mal et que je le justifie, alors qu'est-ce que j'y gagne? Si je le vois se trouver dans le mal et que je veux l'aider, je gagne. Si je vois qu'il se trouve dans le mal et qu'en conséquence j'aurai du mal par rapport à tout mon chemin et au Créateur, alors qu'est-ce que j'ai gagné? M'asseoir à côté de lui et pleurer comme lui, ça ne sera pas bon pour moi et pour lui non plus. Des choses simples. Qu'est-ce qu'il y a à faire ici? Bon. Allons étudier.
3: נשתף בהתרשמויות מהשיעור ומה מתוכו אנחנו לוקחים למימוש בעשירייה.
0: Partageons nos impressions du cours et qu'est-ce que nous en prenons pour l'implémentation en dizaine. Un cours puissant. Et ce que je prendrais pour l'implémenter dans le dizaine, c'est la phrase connue de choisir à chaque fois un meilleur environnement. Ça ne signifie pas que je sois impressionné par un ami ou deux plus forts et par le reste. Non, ils sont tous grands et je dois m'annuler devant chacun. De zéro, je fais du désir de recevoir. Alors immédiatement, cela me donne le sentiment que je ressens la grandeur des amis. La grandeur des amis égale la grandeur du Créateur, et ça, c'est notre carburant pour le travail. Oui, le résumé de la leçon, je commencerai à partir d'une grande opportunité, de l'opportunité de bénir, d'être dans un cours si merveilleux et que le Rav nous laisse avec, oui, comme tu as dit, de voir la grandeur du Créateur, la grandeur des amis autant que possible, autant que c'est possible. Peut-être tu aussi peux t'ajouter. Tout d'abord, gratitude au Créateur et à notre Rav qui nous enseigne depuis des années, qui nous accompagnera encore de nombreuses années. Et comme a dit l'ami, de constamment choisir un bon environnement. C'est les livres, c'est les amis. Je vais vous donner un exemple. C'est ce que tu lis. Tout ce qui peut t'influencer, tu l'utilises, tu le choisis. Et si tu veux de la meilleure façon, sans imagination, alors simplement tu regarderas les amis, tu verras ce qu'il fait et tu fais la même chose. Et quand c'est difficile pour toi, les amis t'aideront à t'élever. Que le plus important, c'est de s'équiper de cette image désirable. Je peux immédiatement adhérer à lui. Cette image désirable, il leur a dit aussi que cette intention, c'est que lui et moi, et la requête entre nous, cette même attitude, cette requête, soit comme un. Oui, une personne est renforcée dans l'environnement quand il y est incorporé,
3: Et
0: ce que le bon environnement est supposé à une personne, c'est de révéler le mal en lui. C'est pour ça que c'est un bon environnement, parce qu'il révèle le mal. Mais ce qui est plus important concernant l'environnement, c'est d'en être impressionné. Si on n'est pas impressionné pour son environnement, ça n'agit pas sur nous. Nous devons faire quelque chose pour que l'environnement agisse sur nous. Oui, nous avons aussi entendu qu'une personne passe par beaucoup de discernement tout le temps, vraiment. Ce discernement existe en nous. Et à partir du moment où véritablement j'en arrive à un état de reconnaissance du mal, c'est un état où je peux demander l'aide du Créateur. Oui, afin d'accélérer le temps et ne pas atteindre le parce que le développement est alors long, prolongé. Nous avons reçu un grand cadeau pour notre grand maître, le Rabash, notre grand rêve qui ont pavé le chemin pour que nous fassions cela de façon rapide, plaisante, incorporée dans les amis, en les aidant les uns les autres, simplement utiliser la société, la grande société, nous annuler que le Créateur nous aide. Oui, de nous identifier avec le bien, comme le Rabbi dit, quand je ressens un goût, quand mon ego sent mal, ça se floute directement. Et donc il faut s'identifier avec le bien. Qu'est-ce que le bien? La qualité du don, et c'est ça que nous devons recevoir de l'environnement. Nous avons aussi entendu que c'est une chose intérieure, que la personne construit en permanence en lui-même. Avec les exemples qu'il reçoit des amis, et c'est comme ça que, comme a dit l'ami, de rendre les amis grands et de construire un environnement en lui, d'être adhéré à ça ou bien, et de vraiment avoir un sentiment comme si tu volais de la société, tu ne le veux pas. À travers la société, tu vois combien tes qualités sont mauvaises. La société, simplement, te tire à l'écart de tes qualités. Tous nos efforts pour nous annuler devant la grandeur des amis, même si nous ne le voulons pas, mais nous le faisons en nous efforçant et que nous attirons les lumières environnantes. Et les lumières environnantes peuvent révéler en nous ce qui sépare entre moi et mes amis, en fait, entre moi et le Créateur. Et ça, c'est notre mauvais penchant. Et c'est quelque chose de grand, parce que nous recevons un besoin de prier, de demander au Créateur de s'occuper de notre désir afin de recevoir, juste tel que lui sait le faire. Oui, les chers, mes amis, tout a été dit. Nous passons à la prochaine partie du cours. Et avant cela, chantons une chanson ensemble.

Nous allons parcourir tous les points. Alors, étudions maintenant ensemble avec le Rav ces quatre phases. Il donne une explication très détaillée sur chaque phase. Et ce que nous voulons faire immédiatement après le cours enregistré, nous voudrons ensemble, nous tous, construire les quatre phases de la lumière directe. Apprendre ensemble entre les amis les quatre phases de la lumière. Mais maintenant, chacun d'entre nous, pendant le cours, prend des notes. 1, 2, 3 discernements sur chaque phase. Et à la fin du cours enregistré, nous étudierons ensemble et écrirons ensemble les quatre phases de la lumière directe à partir de laquelle nous passerons aux questions et réponses. Donc, commençons avec le cours enregistré. Introduction à la sagesse de la Kabbale. Point 5. Et selon cela, il faut quatre prénotes dans le nom Havaya, appelés Chochma, Bina, Tiferet, Malchut. Pourquoi faut-il cela? Il dit que la lumière sort de Atzmuto par le désir brut appelé existence à partir de l'absence, et ce désir n'est pas encore créé. Comment est-ce que ce désir devient une créature? Il dit la propagation de la lumière et son retrait rendent le kli apte à son rôle. Alors qu'est-ce que ça veut dire? Qu'alors, depuis le kli, il y a une aspiration à cette même lumière. Alors, il doit y avoir ici une série d'actions de la lumière sur le désir qu'elle a créé avec existence à partir de l'absence, de sorte que ce désir commence à aspirer la lumière. Et la forme de l'aspiration détermine la forme du kli. Et c'est pour ça qu'il faut quatre étapes. Ce n'est pas qu'on sache d'avance qu'il y a quatre étapes. Alors, après que ça arrive, alors nous voyons, car nous atteignons cela et voyons que ça arrive ainsi. Il y a quatre étapes, appelées Yud-Kei-Vav-Kei, par lesquelles le kli est fait. Et dans chaque désir et désir, même s'il se révèle en nous, dans ce monde, peu importe dans quel cas, nous sommes obligés de croire, nous ne savons ni nous ne ressentons pas encore, nous sommes obligés de le révéler à la fin, mais nous devons au moins croire qu'il vaut la peine d'être dans cette compréhension. Si j'ai un certain désir, alors il vient comme quatrième degré de la lumière qui a agi pour que ce désir se révèle en moi. Et qu'est-ce qu'il veut de moi? Ça, c'est déjà une question. Comment est-ce qu'il veut que je réagisse à cela, au désir qu'il a créé en moi? Mais assurément, il n'y a de désir que par quatre actions de lumière qui vient de Hatsumoto. Tu comprends? Peu importe quel désir, tout vient par la lumière. Ce qui importe, c'est comment nous y réagissons. Comment faut-il réagir? Que l'action en retour soit pour parvenir à la propriété de la racine, à la pointe du yod. Car Prina Aleph, appelée Chochma, est réellement toute la totalité de l'émané lumière éclie, car il y a en elle le grand désir de recevoir avec toute la totalité de la lumière qui est en elle, appelée lumière de Chochma ou lumière de Chaya, car elle est toute la lumière de vie qui est dans l'émané revêtue dans son cli. Cependant, cette Prina Aleph est considérée entièrement comme lumière, et le kli qui est en elle est presque imperceptible, car il est mêlé à la lumière et annulé en elle comme une bougie devant une torche. Ça veut dire que la lumière qui construit le kli exactement adapté à elle, elle domine ce kli dans Prina Aleph par le fait qu'elle l'a construit et l'a rempli. Ça veut dire qu'un kli dans Prina Aleph est exactement adapté à la lumière selon sa mesure. Et il lui est inverse du fait que la lumière l'a créé ainsi. Et le désir dans Prina Aleph, la créature, et le désir unique que la lumière a créé. Tout le reste,
ce sont des conséquences de la présence de la lumière dans ce même désir.

0: Prinalef est l'unique chose qui est sortie. Le Prinat Shoresh. Keter a créé Prina Aleph. Ce qui arrive ensuite, ce qu'est Prina Aleph, comment être impressionné par la lumière qui est en elle, et alors elle traverse toutes sortes de métamorphoses, de changements, et je ne sais quoi. Mais réellement, du côté de la lumière, il ne vient qu'une seule forme, Prina Aleph. Et après elle vient Prina Bet, le kli de Chorma à sa fin, le kli surmonte en un.
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0: Le kli, pardon. C'est-à-dire qu'en lui s'éveille un désir de donner à l'émanateur comme la nature de la lumière qui est en lui, qui est entièrement pour donner. Et alors, par ce désir qui s'est éveillé en lui, se prolonge à lui depuis l'émanateur une nouvelle lumière appelée Or Chassadim. Et du fait de cela, il se sépare presque complètement de sa lumière de Chochma que l'émanateur lui donnait, car la lumière de Chochma n'est reçue que dans son kli, qui est le grand désir de recevoir dans toute sa mesure, comme susmentionné. De sorte que la lumière et le kli dans Prina Bet sont complètement différents de Prina Aleph, car son kli est le désir de donner, et la lumière en elle est considérée comme lumière de Chassadim. Dans l'explication, est une lumière qui se prolonge par la force de l'adhésion de l'émané à l'émanateur, car le désir de donner lui cause l'équivalence de forme avec l'émanateur, et l'équivalence de forme dans la spiritualité, c'est l'adhésion. Ça veut dire que par l'action de la lumière dans le désir de recevoir, le désir de recevoir veut ressembler à la lumière, alors c'est simplement une conséquence de l'action de la lumière dans le désir de recevoir. La lumière, en étant que donneur, agit sur le désir de recevoir de sorte qu'elle le rend semblable à elle. C'est la propriété du grand. Imprimer sa forme dans le petit. Et le kli aspire à être comme la lumière. Est-ce qu'il peut faire cela? Est-ce qu'il peut être donneur ou non? Il veut. Mais est-ce qu'il peut? Non. Qu'est-ce que ça veut dire qu'un kli dans Prina Bet veut donner? Si le Créateur a créé un désir de jouir, un désir de recevoir, alors qu'est-ce que ça veut dire qu'il veut donner? Il veut jouir du fait qu'il donne? Qu'est-ce que ça veut dire Bina Prina Bet? Inverse de Prina Aleph. Qu'est-ce qui a changé? Ce qui a changé, ce n'est pas le désir lui-même dans son essence, mais ce dont il jouit. De quoi il jouit? Avant, il jouissait comme la lumière l'avait créé, du fait qu'il ressentait la lumière en lui. Maintenant, il jouit, mais il jouit du fait qu'il ressent qu'il veut ressembler à la lumière. Le plaisir reste le plaisir. Seule sa forme a changé. Avant, je jouissais du fait que quelque chose était en moi. Maintenant, je jouis du fait que quelque chose est en lui. Mais je jouis. Et du fait que je ressens du plaisir de ce que je détermine que quelque chose est en lui, et alors je joue et je suis appelé plus épais. Mon désir est appelé plus grand, car j'y participe, j'y détermine ce dont je jouirai. Ça veut dire que la matière, le désir de jouir, reste. Prina Bet, nous disons désir de donner. Ce désir de donner jouit. Sinon, il n'aurait rien d'en parler.
2: נו, תחשבו, זה...
0: בוא, רפלשיסי.
2: זה קצת נעלם, אבל...
0: זה דיספרי un peu, mais malgré tout, il vaut la peine d'y toucher.
1: ואחריה באה בחינה ג'
0: Et après elle vient Prina Gimel. Ça veut dire qu'il ne suffit pas qu'il veuille ressembler à la lumière et ressentir qu'il veut donner, qu'il veut donner et qu'il en jouit. Mais ici se révèle encore un manque. Ce manque que maintenant, il ressemble à la lumière. Comment est-ce possible que du fait qu'il ressemble à la lumière, ça ne suffise pas? Qu'est-ce qui peut encore manquer?
1: Car
0: après que la lumière dans l'émané s'est réduite à prinat de lumière de chassadim sans aucune chorma, et il est connu que la lumière de chorma est l'essentiel de la vitalité de l'émané, c'est pourquoi prinabet à sa fin s'est éveillé et a prolongé en elle une certaine mesure de lumière de chorma afin d'éclairer dans la lumière de chassadim qui est en elle. Et voici que cet éveil a de nouveau prolongé une certaine mesure du désir de recevoir qui est la forme d'un nouveau kli appelé prina gimel ou Tiferet. Et l'aspect de lumière qui est en elle est appelé lumière de Chassadim avec l'illumination de Chorma. Car l'essentiel de cette lumière est lumière de Chassadim et sa minorité est lumière de Chorma. On ne comprend pas ce qui lui manque. Tout à coup, il a ressenti qu'il ne pouvait vivre sans Chorma. Après être entièrement semblable au Créateur, plutôt, après qu'il soit devenu entièrement semblable au Créateur, il a peut-être ressenti en lui que s'il ressemble au Créateur, s'il est le donneur, s'il veut donner au Créateur, par quoi est-ce qu'il peut donner au Créateur? Il peut donner au Créateur en recevant de lui, car le supérieur veut donner. Alors, il revient au fait de recevoir. Ça veut dire que dans Prina Gimel, le même désir qui était dans Prina Aleph s'éveille de nouveau. Il revient au même désir que le Créateur a créé en lui, car il veut accomplir ce que le Créateur a créé en lui, mais déjà de lui-même. Ça veut dire que dans Prina Bet, il devient semblable à Keter. Dans Prina Gimel, il devient semblable à Chorma. Mais il devient semblable à Keter. Dans Prina Bet, il devient semblable à Chorma dans Prina Gimel. Comme le Créateur Keter a créé le désir de recevoir dans Prina Aleph, ainsi la créature qui ressemble à Keter dans Prina Bet crée un désir de recevoir dans Prina Gimel comme Prina Aleph. Elle répète les actions du Créateur. Et qu'est-ce qu'elle obtient du fait d'avoir répété l'action du Créateur? Alors, elle commence à comprendre à partir de cela ce qu'il est, qui est le Créateur. Par tes actes, nous t'avons connu. Elle a fait la même action, elle commence à ressentir à quel degré se trouve celui qui accomplit l'action de donner, l'action de la création. Et alors, après elle vient Prina Dalet, car le kli de Prina Gimel, à sa fin, c'est lui aussi éveillé à prolonger la lumière de Chorma dans sa plénitude, comme elle était dans Prina Aleph. Et cet éveil est donc l'aspect d'une aspiration selon la mesure du désir de recevoir qui était dans Prina Aleph et s'y ajoute. Et ça, c'est très important. Et s'y ajoute, ça veut dire qu'il commence à ressentir le plaisir qu'il y a dans le Créateur du fait qu'il a créé le clé et l'a rempli. Ça s'appelle Essia Jout. Il a fait la même action que, disons, un maître de maison qui sert des mets à quelqu'un. Il commence à ressentir combien ça le remplit, combien c'est élevé, combien c'est sans limite, combien ça donne du plaisir de remplissage du fait que tu donnes. Avant cela, il ne savait pas que c'était quelque chose d'aussi immense. Ça s'appelle « et s'y ajoute », et c'est ce qu'il a révélé. Qu'il y a quelque chose de plus que le kli d'une créature et la lumière qui le remplit. Car maintenant, il s'est déjà séparé de cette lumière, car maintenant, la lumière de Chochma n'est pas revêtue en lui, mais il aspire à elle. C'est pourquoi la forme du désir de recevoir s'est fixée dans toute sa perfection, car après la propagation de la lumière et son retrait de là, le kli se fixe, comme susmentionné, et quand ensuite il reviendra et recevra de nouveau la lumière, le kli se trouvera antérieur à la lumière. Et c'est pourquoi cette oprina d'Alet est considérée comme l'achèvement du kli, et elle est appelée Malchut. Est-ce que la lumière qui était dans Prina Aleph ne s'est pas complètement révélée dans Prina Aleph? Et se révèle seulement maintenant dans Prina Dalet. Qu'est-ce qui se révèle dans Prina Dalet? Dans Prina Dalet se révèle une relation à la lumière.
2: Ouais.
0: Qu'il a révélé qui est la lumière et qui est le kli à partir de l'émanateur. Ça s'appelle qu'il a maintenant une aspiration, Ishtot Ekout, une aspiration à la lumière de Chorma. Ishtot Ekout, c'est ce qui n'était pas là et ne pouvait pas venir du côté de la lumière elle-même. C'est ce qui s'est développé du côté de la créature. Des choses profondes. Bon, qu'est-ce qu'on peut faire? On comprend ce qu'on comprend. Bina, il attribue son élévation au Chassadim, mais il y a des endroits où il écrit que la lumière essentielle de Bina, c'est la lumière de Chochma. Alors qu'est-ce qu'il veut dire quand il dit que la lumière essentielle de Bina, c'est la lumière de Chochma?
2: Ah, Bina, c'est la Chochma.
0: Bina est l'essence de Chochma, c'est ainsi que c'est écrit. Le fait que tu ne peux pas faire des actions de chesed, de chassadim, si tu ne les fondes pas sur Chochma. D'après quoi es-tu dans chesed? Qu'est-ce que tu as à donner s'il y a en toi Chochma, et que tu dis, je ne veux pas Chochma, alors on voit que tu es dans Chassadim. Je n'ai besoin de rien dans le monde, dit celui qui désire le Chassad. Tu sais ce que ça veut dire dans un monde où il y a tout, de dire je ne veux rien? Si j'ai tout ce qu'il y a dans le monde, c'est à moi, et qu'au-dessus de cela je dis je ne veux rien, prenez-le moi, ça s'appelle que je désire le Chassad. Mais si je n'ai rien, comment est-ce possible que je désire le Chassad? Cependant, nous avons un autre exemple avec celui qui désire le Chassad et qui vit dans la forêt, où il demande, apporte une chemise, elle peut t'aider, là, la fille du roi, les sages lui ont dit que si elle revêt la chemise de quelqu'un qui désire le chesed, alors elle guérira. Bon, c'est une allusion à Malchut. Par cette correction, elle peut guérir la fille du roi. Le roi est appelé Keter, la fille du roi Malchut. Et elle est gravement malade. Si elle atteint un revêtement de celui qui désire le chesed, elle peut guérir. C'est la notion de l'histoire. Alors il dit, moi qui désire le chesed, j'aurais volonté donné une chemise, mais je n'ai pas de chemise, je n'ai pas de revêtement. Car il ne ressent pas que c'est son revêtement. Je n'en ai pas, c'est moi. Si cette fille du roi veut réellement recevoir cela comme revêtement, et vient
2: בעבודה ביגיעה שלה.
0: Par son travail, par son effort, elle pourra effectivement révéler qu'il est possible de recevoir ce qu'il a en lui-même comme revêtement sur elle-même et par cela guérir et poursuivre le travail. Ça veut dire parvenir à l'adhésion. Alors, qu'est-ce que je voulais dire? Que Bina est l'essence de Chochma. En elle, il y a Chochma, le désir de recevoir, de Prina Aleph, et il revêt sur lui la forme extérieure du don. Il ne peut en être autrement. On dit que les quatre prénoms de la lumière directe existent dans toute chose dans la réalité. Qu'est-ce que ça veut dire?
2: Les
0: quatre prénoms de la lumière directe se trouvent dans toute chose qui est dans la réalité. Qu'est-ce qu'on appelle réalité? Il y a réalité et réalité. Notre réalité, qui est appelée réalité imaginaire, n'est pas réelle. Elle n'a aucun lien avec la source. Il nous semble qu'elle existe dans notre impression. Alors, est-ce qu'il y a là quatre prénotes des désirs? Non. Non. Il n'y a aucun lien avec la lumière, nous ne révélons pas cela. La réalité dont nous parlons ou dont les kabbalistes parlent est une réalité qui commence par les désirs spirituels envers le Créateur. Là, oui. Si c'est envers le Créateur, il est au commencement, moi à la fin, et dans la lumière réfléchie, je suis au commencement et lui à la fin. Alors il est question de désirs qui sont des désirs dirigés vers lui. Ça veut dire déjà sur l'échelle des degrés. En revanche, si ici dans le monde, quand un certain désir me vient, il est bon de dire qu'il est relié au Créateur, qu'il éveille en moi ce désir et qu'en conséquence je dois y réagir, ça s'appelle le travail de préparation. C'est comme quand on donne aux enfants de l'argent, quelque chose, des jeux qu'ils jouent, qu'ils cassent, qu'ils fassent quelque chose, ils apprennent. Mais ce n'est pas qu'il ait réellement en cela quatre prénotes et que la lumière agisse à l'intérieur jusqu'à parvenir à mon désir. Tu peux demander, alors, malgré tout, si je ressens que cela existe face à moi, est-ce que ça existe malgré tout sous une certaine forme? Ça existe sous une forme appelée la réalité imaginaire. Alors, elle existe, elle est là ou non? Oui, elle existe dans mon imagination. Et ensuite, tant que l'imagination existe, elle existe. Qu'est-ce que l'imagination? Qu'est-ce que c'est? Les kelim de l'imagination sont appelés cinq sens. Mais ce ne sont que des sens. C'est comme Keter Chochma Zeran Pin Malchut. La matière à l'intérieur existe. Oui, il y a une matière qui veut jouir. Elle existe ou elle est imaginaire? Non. C'est une matière qui existe bien dans mon imagination. Est-ce qu'elle appartient au Créateur? Non. Est-ce qu'elle vient comme conséquence de lui? Non. Comme conséquence de lui, c'est déjà l'échelle des degrés. Alors, est-ce que nous sommes maintenant dans l'échelle des degrés ou non? Non. Alors, est-ce que cette réalité appartient au Créateur ou est-ce que il l'a créée ou non? Non. Elle est comme une copie. Nous nous trouvons comme une copie du dernier degré de la spiritualité. Dans la spiritualité, ça ne se trouve pas. Pourquoi? Comme le Créateur commence la création à partir de la lumière, à partir d'Atzmuto, et se rapporte depuis ce degré que nous n'atteignons pas à toute la création, de haut en bas. Ainsi, nous sommes sortis de toute la création depuis le degré le plus intérieur, détachés de toute la création, d'Atzmuto. Oui, comme Atzmuto est au-dessus et que tout vient de lui. Nous aussi, nous nous trouvons dans Atzmuto, ici en bas, et à partir de nous, depuis cet état, nous pouvons entrer dans la création, dans l'échelle des degrés. Mais le Créateur est au-dessus de l'échelle des degrés, et nous sommes en dessous de l'échelle des degrés. Il ne dépend pas de ce degré, et nous ne dépendons pas. Nous ne sommes pas reliés à eux. Nous avons dit que Prina Gimel voulait ressembler au Créateur. Alors pourquoi prend-elle seulement un peu de Chochma et pas à moitié-moitié, Chochma et Chassadim? Pourquoi est-ce qu'elle doit en prendre seulement un peu si elle veut ressembler au Créateur alors? Ressembler, ça s'appelle que je me rends semblable à lui. Mais pourquoi un peu de Chochma et de la lumière de Chassadim? Non, non, c'est un peu, ça peut un peu. Elle revient au même désir de recevoir que dans Prina. Allez, regarde ce qu'il écrit. Monsieur le lecteur.
3: Non.
0: Au point 3, où il est écrit que le désir de recevoir dans Prina Gimel est comme Prina Aleph. Est-ce que ça ressort d'ici ou non? Et après, elle vient Prina Gimel, car après que la lumière dans les manées s'est réduite à l'aspect de la lumière de Chassadim. Car après que la lumière dans l'émané s'est réduite à l'aspect de la lumière de Chassadim sans aucune Chochma, il est connu que la lumière de Chochma est l'essentiel de la vitalité de l'émané. C'est pourquoi Prina Bet, à sa fin, s'est réveillée et a prolongé en elle une certaine mesure de lumière de Chochma afin d'éclairer la lumière de Chassadim qui est en elle. Et voici que cet éveil a de nouveau prolongé une certaine mesure du désir de recevoir qui est la forme d'un nouveau kli appelé Prina Gimel ou Tiferet. Et l'aspect de lumière qui est en elle est appelé lumière de Chassadim avec l'illumination de Chochma, car l'essentiel de cette lumière est lumière de Chassadim et sa minorité est lumière de Chochma. D'accord? Le fait que dans le kli l'essentiel soit lumière de Chassadim et la lumière de Chochma et la lumière de Chochma ne veut et la minorité lumière de Chochma ne veut pas dire qu'il prend un peu du kli de Chochma. Il le prend entièrement, comme ça. Tout ce même désir qui était dans Prina Aleph revient dans Prina Gimel. Alors qu'est-ce que ça veut dire? Minorité, c'est relativement un Prina Gimel. Dans Prina Gimel, il y a toute la lumière de Chassadim de Prina Bet qui prolonge toute la lumière de Chochma de Prina Aleph. Mais du fait que Prina Bet est celle qui détermine, elle veut faire cela dans le but de donner. C'est pour ça qu'on dit que Prina Aleph est petite en elle. La majorité est Chassadim et la minorité est Chochma. Alors qu'est-ce que ça veut dire l'essentiel de la vitalité de l'émané? Ça veut dire qu'il a pris cela pour avoir un peu de carburant, quelque chose? Quelle est l'idée ici? Qu'est-ce qui est particulier dans cette Prina? Ce qui est particulier dans cette prina, c'est que l'émané comprend que la lumière de Chochma, c'est la lumière de vie en lui. Et pour donner quelque chose, il est obligé de jouir. Tu comprends cela ou non? Si tu veux donner, faire du bien à ta mère, tu prends ce qu'elle a préparé pour toi, tu le manges, disons, ou tu le reçois et tu montres dans quel plaisir tu te trouves. Par cela, tu lui donnes du plaisir. Hein? Quand une créature fait une telle chose, elle ressent quel plaisir elle éveille dans le Créateur, car elle fait cela du fait qu'auparavant elle a égalisé sa forme avec le Créateur, dans Prina Bet. Alors elle comprend ce qui s'appelle donner. Par tes actes, nous t'avons connu. Mais comment est-ce qu'elle peut accomplir un acte de don au Créateur? Par le fait qu'elle jouit. Pour que le Créateur jouisse, elle commence à ressentir ce qu'est la position du Créateur. Tu n'as aucune possibilité de sortir de toi-même et de te revêtir en lui. Tu as la possibilité d'accomplir la même action, pour ainsi dire, comme lui. Mais tu es obligé de jouir. Qu'est-ce que je veux dire? Tu es obligé de jouir. Sans que tu jouisses, tu ne lui donneras pas de plaisir. Et si tu ne vises pas à lui donner du plaisir, alors si tu jouis, c'est une klipa. Ça veut dire qu'il doit d'abord y avoir bina, et ensuite, chez nous, ça s'appelle qu'on acquiert d'abord au-dessus de la connaissance, et ensuite on entre dans la raison. Ce que je veux comprendre, c'est ce qui était par ici, comme si depuis le départ, le processus était arrivé faute d'alternative, car il était obligé de prolonger un peu de lumière pour la lumière de vie. Bref, tous les processus sont faute d'alternative, tous les processus sont nécessaires. Question. Est-ce que cette compréhension est un produit de lumière qu'il a reçu de la petite lumière, le Rav? Tout vient comme conséquence de la lumière qui agit dans le kli, une chose après l'autre. Il n'y a ici absolument rien qui arrive par une sorte de décision imprévue. Une telle chose n'existe pas dans la spiritualité, ni dans la création générale. Comment peux-tu dire qu'il existe quelque chose qui ne se trouve pas dans la lumière qui se propage d'Atsmuto?
2: Il
0: ne peut pas exister une telle chose. D'où est-ce qu'elle existerait? D'où est-ce qu'elle viendrait? Il y aurait encore un certain espace. D'où viendraient encore certaines propriétés? S'il y a une source dont sort la création, alors c'est fini. Ça détermine tout. Non, une chose nouvelle est faite. Qu'est-ce que nouveau? D'où? Comment nouveau? Qui n'existait pas auparavant, que rien auparavant n'avait formé? Ça ne peut pas être. Il n'y a aucune logique à cela. Alors, il est difficile de concevoir l'indépendance de la créature en général. Il n'y a pas d'indépendance pour la créature, ce n'est pas difficile à concevoir. Il n'y a rien à concevoir, il n'y a pas d'indépendance, il n'y a absolument aucune question. Question. À partir du moment où il n'y a pas d'indépendance, alors il n'y a pas de créature, alors elle n'est pas... C'est juste, alors... Alors comment regarder cela? On le regarde très bien, maintenant nous avons une illusion et qu'il y a une indépendance, il faut s'en débarrasser. Alors, est-ce que c'est créé ou ce n'est pas créé? Par quoi? L'illusion qu'il y a une indépendance? Mais la notion de séparation avec le Créateur, pour ainsi dire, ça semble comme si une créature avait été créée, mais elle est séparée du Créateur, alors ce n'est pas créé. Alors, oui, qu'est-ce que ça veut dire, pas séparée? Elle est séparée, elle le ressent ainsi. On ne parle pas par rapport au Créateur, mais par rapport à la créature depuis son atteinte. Point 6. Et ces quatre discernements que je mentionnais sont le sens des 10 sphirotes. Qui se discernent dans chaque émanée et chaque créature, tant dans l'ensemble total qui sont les quatre mondes, que dans le plus petit détail de la réalité. Prina Aleph est appelée Chochma, ou monde de Hatzilut. Prina Bet est appelée Bina, au monde de Bria. Prina Gimel est appelée Tiferet, ou monde de Yetzira. Et Prina Dalet est appelée Malchut, ou monde de Asiya. Ça veut dire que nous devons vraiment comprendre la notion de la manière la plus simple. La lumière a créé le kli, Prina Aleph, et cette lumière est la racine. Ici existe assurément dans cette racine le désir de recevoir en tant qu'existence à partir de l'absence. Et il n'y a rien de plus que Prina Aleph. Rien de plus. Mais tout ce qui arrive ensuite, c'est que Prina Aleph a réagi à son état précédent et est devenu Prina Bet. Prina Bet a réagi à son état et est devenu Prina Gimel. Qui a réagi à son état et est devenu Prina Dalet. C'est tout. Et dans Prina Dalet, tout se termine. La lumière a traversé tous ses aspects et est arrivée à la fin. Qu'est-ce que ça veut dire la fin? Que Prina Dalet est tout ce que la lumière peut faire sortir de la créature. La fin de tout. C'est pour ça que toute la réalité comprend seulement ce système. Et ce système lui-même peut se révéler, se divise ensuite ultérieurement en toutes sortes de parties. Qui se divise ? Cette prina dalet, la dernière, ou toutes les autres prinotes. En réalité, elles se divisent. Ensuite, elles se divisent, pardon. Non, pardon. En réalité, prina davet. Ensuite, elles se divisent en shoresh.
2: Shoresh. Alef, bet.
0: Elle se divise en shoresh, alef, bet, gimel et dalet. Shoresh, alef, bet, gimel, ce sont les propriétés qui la précèdent. Elles seront appelées les neuf premières, et elles-mêmes seront appelées malchut. Et alors, dans cette prina dalet, il y a un état appelé ensof. Ensuite, tzimtzum. Ensuite, massach. Ensuite, brisure. Et ensuite, fin de la correction.
2: Non, on y croit.
0: Et nous expliquerons les quatre prinotes qui s'appliquent dans chaque neshama. Car alors la neshama se prolonge de Ensof béni soit-il et vient au monde de Hatzilut. Elle est prina aleph de la neshama. Et là, elle n'est pas encore considérée par ce nom, car le nom neshama indique qu'il y a en elle une certaine différence avec l'émanateur, béni soit-il, par laquelle elle est sortie de l'aspect de Ein Sof et est parvenue à une certaine révélation sous une autorité propre. Il ne dit pas que ce n'est pas neshama. Oui. Il ne nous dit rien. Il montre comment les quatre prinotes s'appliquent dans tout le système de haut en bas, et ces quatre prinotes se trouvent aussi dans chaque créature et dans chaque partie dont nous voudrons parler. Car il est impossible de parler autrement que de prina dalet qui est la finale, qui est le désir. Avant cela, ce ne sont pas les désirs, nous parlerons de cela, ce sont les trois prinotes précédentes. Ouais. Les trois prinotes précédentes. Qu'est-ce que les trois aspects précédents? Ceux qui précèdent prina dalet. Nous ne parlons même pas d'eux. Nous disons seulement les aspects précédents. Ça veut dire que nous avons prina shoresh. Et ce qui est entre shoresh et dalet. Que ça, entre Shoresh et Dalet, c'est le lien. Le lien entre eux.
1: Voilà.
0: Et tant qu'il n'y a pas en elle de forme de kli, il n'y a rien qui la sépare d'Atzmuto béni soit-il, jusqu'à ce qu'elle soit apte à être appelée par un nom propre. Et tu sais déjà que prina alef du kli n'est absolument pas perceptible comme kli, et qu'elle est entièrement annulée devant la lumière. Et c'est le sens de ce qui est dit dans le monde de Hatzilut, qu'il est entièrement divinité absolue, dans le sens... Lui, sa vitalité et ses kélim sont un en eux. Et même les neshamot des autres êtres vivants, lorsqu'elles traversent le monde de Hatzilut, sont considérées comme étant encore admirées à Atzmuto béni soit-il. Ça veut dire que les neshamot descendent de Ein Sof, qui correspond à la racine Shoresh.
2: Ein Sof.
0: Ensof, Adam Kadmon, Atzilut, Bria, Yetzira, Asiya.
1: Otzain.
0: Point 7. Et dans le monde de Bria, Prina Bet, suspensionné, domine déjà. c'est-à-dire l'aspect du kli du désir de donner. Et c'est pourquoi, lorsque la neshama se déploie et vient au monde de Bria, et atteint l'aspect de ce kli qui est là, alors elle est considérée par le nom neshama, c'est-à-dire qu'elle est déjà sortie et séparée de l'aspect d'Atzmuto, béni soit-il, et qu'elle prend un nom propre pour être appelée Neshama. Cependant, ce kli est très pur du fait qu'il est en équivalence de forme avec l'émanateur, et c'est pourquoi elle est considérée comme spiritualité complète. Oui. Point 8. Et dans le monde de Yetzira, Prina Gimel, susmentionné, domine déjà, et elle inclut un peu de la forme du désir de recevoir. Et c'est pourquoi, lorsque la Neshama se déploie et vient au monde de Yetzira et atteint ce kli, elle sort de l'aspect de spiritualité de Neshama et est appelée Ruach. Car ici, son kli est déjà mêlé d'une faible aviut, c'est-à-dire du peu de désir de recevoir qu'il contient. Cependant, elle est encore considérée comme spirituelle, car la mesure de cette aviut ne suffit pas à la différencier complètement d'Atzmuto, béni soit-il, pour être appelée du nom de Gouf, se tenant sous sa propre autorité. Oui. Point 9. Et dans le monde de Asiya, Prina Dalet domine déjà, elle qui est l'achèvement du kli du grand désir de recevoir, comme susmentionné. Et c'est pourquoi elle atteint l'aspect de Gouf séparé et complètement distinct d'Atzmuto, béni soit-il, se tenant sous sa propre autorité. La différence entre les Neshamot dans leur racine, divinité, Neshama en soi, Ruach et Gouf, la différence entre eux, c'est la grandeur du désir de recevoir. C'est juste? C'est ce qu'il dit, jusqu'à ce qu'il vienne et évolue vers un état où davantage de recevoir se révèle. Pourquoi est-ce qu'il est écrit ici que dans le déploiement des hauts de haut en bas, les Neshamot restent adhérés à Atzmuto, béni soit-il? Pourquoi Atzmuto? Nous disons qu'Atzmuto, on ne peut pas le définir, on ne peut pas... C'est ainsi qu'on le dit. Tu as raison. Qu'il utilise le mot Atzmuto pas dans le sens d'inatteignable. Le fait est que je vais trouver les mots. Nous ne pouvons pas atteindre les Neshamot adhérées à Atzmuto, ce qui veut dire qu'elles ne sont pas encore sorties sous leur propre autorité, que le désir de recevoir ne s'est pas encore révélé en elles. Et c'est pour ça que nous disons que c'est comme si elles n'étaient pas sorties d'Atzmuto. Car elles ne nous sont pas révélées, nous ne pouvons pas les discerner. C'est pour le moment. Et la lumière qui est en lui est appelée Nefesh, ce qui indique une lumière sans mouvement de sa propre part. Et sache qu'il n'y a aucun détail de la réalité qui soit inclus de tout Abiya. Point 10. Et tu trouves ainsi...
1: Point
0: 10. Et tu trouves ainsi Comment cette nefesh, qui est la lumière de vie revêtue dans le gouffre, se prolonge en existence à partir de l'existence depuis Hatchmuto, béni soit-il réellement, et en passant par les quatre mondes Abiya, elle va ainsi en s'éloignant de la lumière de sa face, béni soit-il, jusqu'à parvenir au kli qui lui est propre, appelé gouffre. Et alors le kli est considéré comme ayant achevé sa forme désirée, et bien que la lumière qui est en lui se soit aussi ce soit elle aussi beaucoup réduite, jusqu'à ce qu'on ne reconnaisse plus en elle la racine de son origine. Malgré tout, par l'engagement dans la Torah et les mitzvot dans le but de donner du contentement à son formateur, il va en purifiant son kli appelé gouffre jusqu'à devenir apte à recevoir la grande abondance dans toute la mesure, incluse dans la pensée de la création au moment où elle l'a créé. Et c'est ce qu'a dit Rabbi Hanania ben Akashia, le Créateur a voulu faire mériter Israël, sans cela, il leur a multiplié la Torah et les mitzvot. Ici, il est dit, tu te trouves ainsi comme cette nefesh, qui est la lumière de vie revêtue dans le gouffre. Ça veut dire que il parle de la nefesh qui est dans ce gouffre, qui est la lumière de Nefesh. Oui, comment elle descend, se prolonge d'Atmuto à travers les mondes d'Abiya. Mais quand elle descend, ce n'est déjà plus Nefesh. Là, ce sont les degrés Yachida, Chaya et Neshama, Ruach, jusqu'à parvenir à Nefesh. Il faut comprendre cela. Il parle des lumières et des Kelim, de la manière dont ils se déploient de haut en bas, jusqu'à l'endroit le plus bas. Et ensuite, comme il le dit, par la Torah et les mitzvot, oui. La Torah, c'est la lumière et les mitzvot sont les désirs. Quand par la lumière, il corrige les désirs, alors il parvient comme cela, comme conséquence de cela, un état de un état d'adhésion. Et avec cela, nous concluons ce cours et passons à la prochaine partie. Par la lumière, l'homme corrige ses désirs. Et alors, en conséquence de cela, il en arrive à un état d'adhésion. Alors, nous voulons que cela nous arrive maintenant. Et nous voulons que notre étude soit un engagement dans la Torah, c'est-à-dire pour apporter sur nous une illumination d'en haut avec des qualités supérieures, comme la lumière, des qualités de don et d'amour qui se revêtra en nous, vivra entre nous et nous élèvera depuis le monde imaginaire au monde de vérité à notre racine. Et c'est pourquoi les kabbalistes nous parlent de ce qui se passe dans nos racines supérieures afin de provoquer en nous un désir de aussi nous élever par un changement dans nos qualités intérieures. Et donc, nous sautons depuis le monde imaginaire aux fondations de la création. Et ça vaut la peine pour nous de véritablement ou de plonger dans ce cours parce que ce que nous dit le Rav, tout sur les quatre phases de la lumière directe, ce qui est le processus fondamental qui a lieu dans la création de la créature, et tout ce qui s'ensuit sera une conséquence de cela. Nous apprenons sur comment la lumière s'étend de son essence et crée un récipient, et tout dans ce processus qui a lieu est fait, devient une loi dans la réalité de la réalité supérieure sur nous, que nous le sachions ou non. Et nous Les kabbalistes nous disent qu'il nous est donné de s'engager dans ces choses élevées afin d'éveiller une illumination de là sur nous. Et donc, c'est ce que nous voulons maintenant, parler de cela ensemble et nous aider les uns les autres à établir cette image. Et dans cette conversation, dans ces images, dans notre intellect, dans nos esprits, puissent nos cœurs commencer à aspirer à ce que aussi nous soyons récompensés dans l'arrivée à connaître de tes actions, nous te connaissons, afin que nous aussi puissions répéter les actions de la lumière, du don, et le connaître comme vivant en nous, comme la force supérieure agissant sur les créatures. Alors maintenant, engageons-nous en cela ensemble, et je vais utiliser le tableau à dessiner. Nous avons ici le dessin du Rav. Alors, commençons ensemble. Qui a les microphones? Oui, les microphones à vos côtés. Oui, levez-le. Et puis un autre, il a plus de microphones. C'est bon, donc quiconque lève le microphone, vous êtes les HR de microphone maintenant et essayons d'être aussi actifs que possible, d'inclure les amis partout dans le monde, et vous serez partenaire de cela. Et donc, nous allons commencer du début, et puis la phase racine, Shoresh. Donc, depuis la phase Shoresh, la phase 1 est formée. Qui est quoi? Qu'est-ce que la phase 1? Tu peux dire? Oui, c'est une assemblée générale, oui, vas-y. Oui, juste lève-toi et... Oui, le microphone est prêt à aller directement aux personnes qui demandent, oui. La phase 1, c'est le désir de se recevoir soi-même sans supplément, c'est juste la racine de le désir de recevoir pour elle-même, c'est ça? Oui. Donnez ce microphone, oui. Nous commençons à parler de ce dont nous parlons en tant que cli. Alors, plus sur la phase 1, nous construisons une définition de la phase 1 ensemble, oui. Oui, j'ai aussi entendu que s'il a déjà créé toutes les phases et qu'il revient à la source de tout. Oui. Très bien. Rachamim. Merci beaucoup. En phase 1, existence de l'absence. Parce que le Créateur a créé un remplissage qui est l'existence. La phase 1, c'est l'existence de l'existence. Ah non, pardon. La phase 1, le Créateur est existence à partir de l'existence. Et la phase 1 est l'existence de l'absence. Ça, c'est la créature et c'est la seule chose que le Créateur a créée. Il a créé un remplissage qui est appelé âme, qui s'appelle la phase 1, qui s'appelle la créature, et ça s'appelle tout ce qui existe, existe uniquement dans phase 1, la lumière de Chochma Haïm. Alors essayons de parler aussi brièvement que possible, et avec les mots que nous avons entendus du Rav du Baal HaSulam, donc répétons ce que nous avons entendu. Oui, Rav même a dit quelque chose de très beau, qui est existence à partir de l'absence, qui est phase 2. Alors, qu'est-ce qui apporte la phase 2 d'émerger?
3: Donc,
0: maintenant, on passe à la phase 2, en fait, il a dit, je me suis trompé. Oui, à partir du fait de ressentir la créature, la qualité de la lumière qui est en elle, il veut lui ressembler. Oui, et qu'est-ce que la phase 2? C'est qu'elle travaille afin de donner. C'est-à-dire qu'elle veut rendre au Créateur à la qualité qu'elle a trouvée à l'intérieur. Très beau, oui, plus, Baruch. Nous avons entendu du Rav, j'ai entendu du Rav que ça, c'est le désir de recevoir, de se réjouir, mais il veut se réjouir du fait de donner au Créateur.
2: Le discernement,
0: malgré tous les plaisirs, ce qui est important pour elle, c'est de ressembler à la créature. au créateur, pardon. Pourquoi est-ce que la phase 2 est-elle plus épaisse que la phase 1? Qu'avons-nous entendu du Rav? Pourquoi est-ce que la phase 2 est-elle plus épaisse que la phase 1? Shaul? Parav a dit qu'elle comprend qu'elle peut se réjouir plus que juste ce remplissage en elle, mais plutôt un remplissage plus, le remplissage qu'elle est supposée recevoir, qu'elle est sur le point de recevoir du Créateur qui se réjouit. Et qui peut ajouter à Shaul, pourquoi est-ce que la phase 2 est plus épaisse que la phase 1? Parce que c'est elle qui défie de quoi se réjouir. Merci. Qu'est-ce qui prend

0: crois que la phase 2 continue à se développer vers la phase 3. Germaine 3. Qu'est-ce qui provoque que la phase 2 plus, on arrive à la phase 3. Ariel. Le désir qui a été créé est un supplément à la phase 1 et à la phase 2. Autre ? Oui, s'il te plaît. Il peut donner et il ressent qu'il peut donner au Créateur pour recevoir de lui. Très bien. Qu'est-ce que la phase 3? Définition. Nous voulons définir exactement qu'est-ce que la phase 3? Qu'est-ce qu'elle veut? Maï sera ensuite donc organiser le microphone. Il comprend qu'afin de donner, il doit se réjouir afin que cela revienne à la phase 1.
1: Ami
0: vient de dire ce que je voulais dire. Le discernement où tu comprends que la seule façon de donner, c'est de recevoir. Oui, d'ailleurs, si l'ami dit ce que je voulais dire, ça va de répéter les mots du Rav parce que nous jouons avec les racines supérieures afin que la lumière revienne, donc c'est bien. Et aussi de répéter les mots des amis, c'est une bonne chose en général. Amir. La phase 3, en fait, répète l'action du Créateur à partir de tes actions, nous te connaissons.
2: Rav decía que se da cuenta que no puede vivir.
0: Oui, Jesús, s'il te plaît. On va dire que celui qui remarque ne peut pas vivre sans le Créateur. Merci. Amir, c'est appelé la lumière de Chassadim avec l'illumination de Chochma. Qu'est-ce que ça veut dire l'illumination de Chochma? Que tu as la qualité de Chassadim que tu veux donner, mais tu ne peux pas donner si tu n'as pas reçu un certain plaisir afin de pouvoir le donner au Créateur. Donc si c'est afin de recevoir, afin de donner, pourquoi est-ce que ce n'est pas la fin de la correction déjà? Parce que c'est petit, ce n'est pas l'ensemble du désir de recevoir, il ne donne plaisir que selon le désir sur lequel tu fais un calcul et que tu donnes du plaisir au Créateur. Super. Qui d'autre veut demander? Oui. J'ai entendu qu'il utilise tout le désir de recevoir, mais il n'a pas la qualité qui le contrôle, qui est la qualité de la phase 2, c'est-à-dire que le désir de donner, et donc, en quelque sorte, il utilise tout ce qu'il a comme le désir de recevoir, mais ce qu'il contrôle, c'est... Qu'est-ce que la phase 3 ressent à sa fin? Qu'est-ce que la phase 3 ressent à sa fin?
3: Ken, Gveret Shelley, bevakasha.
0: Oui, Madame Shelley, s'il te plaît. Que un désir s'éveille en elle d'étendre la lumière de Chochma. Autre.
1: Ah, ouais.
0: En fait, ce que la phase 3 réalise, c'est que le désir du Créateur n'est pas pleinement réalisé. Elle le limite, elle ne reçoit pas tout ce qu'il offre. Et ensuite, elle continue à 4. Qu'est-ce que la phase 4, Guy? Sa qualité, c'est le désir de recevoir. Sa nature, c'est le désir de recevoir. Oui, Amir. Ce qui a été ajouté, c'est le plaisir que le Créateur lui a donné. Qu'est-ce que nous avons entendu du Rav sur l'aspiration? Oui, Tamar. Qu'elle précède le manque pour la lumière. Le cli précède la lumière.
4: Oui,
0: plus sur l'aspiration.

qui viennent de leur désir intérieur de ressembler à la lumière supérieure, de recevoir des forces d'eau qui nous éveilleront maintenant. Donc, quiconque veut poser une question sur le cours, s'il vous plaît. Afin d'organiser l'ordre correct des définitions, au début de la préface et du point 6, j'ai entendu sur les malentendus et les manés. Alors, quelle est la distinction entre dans la continuation de l'étude, nous irons plus profondément dans des termes tels que le monde de Hatzilut et le monde de Bria. Et ensuite, nous verrons que, en accord avec les noms des mots, nous appelons aussi Hatzilut, Netzar, Bria, Ivra. C'est-à-dire que ce sont des discernements différents. Ce qui est important pour nous, c'est de mettre l'accent sur ce cours pour réaliser que toutes les continuités des appellations et des noms qui arriveront comme des mondes, des parsoufim, des sphirot, que tout, ce sont différents noms d'états par lesquels passe la phase 4. Le Rav, dans son dessin, en fin de compte, nous a laissé à la phase 4. Donc, regarde ce qu'il a dit. Je ne suis pas sûr de comment on peut cela. Ah oui, d'accord. Vous voyez là? OK. Donc, ici, nous avons la phase 4, n'est-ce pas, qui est le produit de ce processus appelé les quatre phases de la lumière directe. Cela se termine à la phase 4. À partir de ce point, nous ne parlons pas de rien d'autre. Il n'y a rien qui n'existera jamais nulle part qui ne soit pas la phase 4. Qu'est-ce qui arrivera à la phase 4? Son état où elle est remplie de toute la lumière qui a été créée s'appelle Ensof. Le monde Ensof, ensuite elle décidera de faire une restriction, ça c'est quelque chose qu'on appelle le monde de la restriction. Ensuite, il y a l'écran, c'est-à-dire qu'elle y ajoute une intention de donner, après quoi elle sera brisée et elle sera corrigée. Et ces noms d'émanation, de créatures, etc., ce sont différents noms qui sont en alignement avec le monde de Hatzilut, Bria, Yetzira, Asiya. Plus de questions? Avi, s'il te plaît. Avi a fait un effort avec tout le groupe de Haifa et ils sont venus ici. Et ça nous inspire grandement. Nous avons appris que Ishtot Ekut, l'aspiration, c'est un cli. Et la lumière est en repos absolu. Où d'où est-ce que je tirerais cette aspiration? C'est la question la plus belle. Quelle est la différence entre la phase 1 et la phase 4? Parce que dans la phase 1, il y a exactement le désir qui reçoit, qui a toute la lumière qui s'est trouvée, il attire la lumière, elle reçoit la lumière, et aussi dans la phase 4, c'est exactement la même chose. Et l'aspiration, c'est la chose supplémentaire qui provient de la créature. Il construit sa relation entre le cli et la lumière qui vient. Et du fait que cette relation soit formée, il a le discernement de qu'est-ce que le récipient et qu'est-ce que la lumière. Et combien il aspire à la lumière. Ce qui maintenant, il veut recevoir depuis sa relation à son aspiration au créateur. Est-ce que les amis peuvent m'aider à atteindre l'aspiration? Tu n'as pas d'autre option. Tu n'as aucune autre option. Tu ne peux que la recevoir de la société. Seulement des amis. Maintenant, l'orable l'a dit dans le corps. Merci. Comment une personne peut-elle ressentir qu'elle est dans Atzmut, dans son essence? Personne ne ressent pas quoi que ce soit de l'échelle de degré qu'a décrite le Rav. Le Rav a dit que son essence est avant l'échelle de degré, et on peut même dire que nous, d'un autre côté, dans le monde imaginaire dans lequel nous nous trouvons, nous-mêmes sommes aussi une certaine sorte d'essence, mais en dehors de l'échelle de degré, si j'ai compris correctement ce qu'a dit le Rav. Comment une personne peut-elle ressentir
Rava dit que nous le ressentons maintenant, nous ne parlons même pas de nous.

0: ne sont pas sur cette carte. Il y a une carte où il y a la description de ces degrés, les lumières et les récipients à différents niveaux. Et nous ne sommes pas dans ce champ de vie d'aucune sorte. Nous n'existons pas. Comment serons-nous en mesure de ressentir quelque chose? Comment serons-nous en mesure d'acquérir le premier récipient, d'avoir la première lumière d'amour? Ça s'appelle de naître spirituellement. Que nous faut-il afin de naître spirituellement? De construire un partsouf spirituel à partir de nous-mêmes. Comment construire le partsouf spirituel de toutes les semaines que nous étudions le Talmud d'Issachar Sfirot? Qu'étudions-nous? C'est que le partsouf est celui qui passe un roche de Gdusha, c'est-à-dire celui qui a des calculs de dons. Et donc, nous devons, tout comme a dit Avi, recevoir l'aspiration pour le développement spirituel, c'est-à-dire pour le développement des qualités du don et d'avoir des amis, où le Créateur a donné cette passion également, c'est pourquoi nous sommes des amis. Et tout comme nous enseigne le Rabbash, nous travaillons entre nous afin d'augmenter cette aspiration, afin que nous tombions en amour avec le Créateur, avec une grande passion, pour que nous ne soyons pas retirés des yeux nuit et jour, et que nous ayons un immense désir qui remplisse notre essence qui s'appelle qu'une prière sera faite en nous, une illumination d'en haut éveillée en nous qui construira en nous la restriction, l'écran et la lumière environnante, et qui donnera naissance en nous aux roches, aux calculs de dons. Et quand nous y serons, nous pourrons travailler sur le champ de vie, sur l'échelle des degrés, et de recevoir la lumière du supérieur afin de lui donner du contentement. De ressentir l'hôte et ce qu'il a préparé, de ressentir son amour. Qu'est-ce que le Rav a expliqué dans le développement entre la phase 2 et la phase 3? Il a donné l'exemple comme une mère. Une mère qui a préparé son amour pour toi, et tu ne peux pas te dire que tu prends... Nous n'avons pas d'autres récipients, comme a dit Malchou tout à l'heure, hormis du désir de se réjouir. Et donc, qu'est-ce que c'est que de construire un partsouf spirituel? C'est de déterminer de quoi est-ce que je veux me réjouir. Quel est le plaisir supérieur, exalté, le plaisir des dons, comme toi, tu donnes. Et plus nous arrivons proches de cela et prions pour cela, et faisons des exercices dans ce laboratoire appelé la dizaine, c'est comme ça que nous éveillons les lumières qui construiront cela en nous, en pratique. Et ensuite, nous pourrons ressentir son essence. Non, il n'y a pas d'atteinte dans son essence, mais la lumière qui s'étend de lui dans nos récipients intérieurs, afin qu'ils soient adaptés à lui.
1: למדנו בשיעור שבחינה ב' רוצה להיות כתר. בחינה ג' רוצה להיות חוכמה.
0: Nous avons appris dans le cours que la phase 2 veut être כתר, la phase 3 veut être חוכמה. Qu'est-ce que veut la phase 4?
1: בג' היא רוצה להיות חוכמה.
0: Qu'est-ce que veut la phase 2, c'est ça? Oui, la phase 3 veut être חוכמה. Elle veut être comme la phase 1. Oui. Et donc, à la fin de la phase 3, nous avons Keter et Chochma. Maintenant, arrive la phase 4. Alors, il y a un nouveau désir. Quelle est la racine de ces désirs? D'où est-ce qu'elle provient? Qu'est-ce qu'il y a dedans? Je ne sais pas. Il semble que le désir ne sait pas ce qu'elle veut. Mais qu'est-ce qu'elle veut recevoir? Qu'est-ce qu'elle veut recevoir? Je ne sais pas. À la phase 3, elle veut recevoir pleine force tout ce qui existe, tout le plaisir. Question. Alors, quel est tout le plaisir? La phase 2 est très claire, elle veut Keter. La phase 2, elle est très focalisée, elle veut recevoir le Keter. Oui, elle veut donner, oui. Question. La phase 3 est très focalisée, elle veut être remplie de la lumière de Chokhma, tout comme dans la phase 1. Réponse. Et de ce fait, elle veut donner, elle prend la lumière de Chokhma afin. Oui, elle attend cela, mais elle donne.
1: Oui.
0: Donc maintenant, la phase 4, qu'est-ce qu'elle veut, quel est son but? Oui, que fait la phase 4? Ça comprend tout le monde. Maintenant, qu'est-ce qu'elle veut, qu'est-ce qu'elle décide? Question. Donc le résultat de cette incorporation, quel en est le résultat? Réponse. Ce que fait la phase 4, c'est qu'à la fin de phase 3, qu'est-ce qu'elle ressent, la phase 3? Que ce qui donne le plaisir au créateur, en pratique, c'est le fait qu'elle reçoit, et par cela elle donne. Non pas qu'elle donne, et ensuite elle reçoive la respiration comme un carburant pour donner. Son don est dans le fait de recevoir. Et c'est la raison pour laquelle c'est ce que fait phase 3. Elle reçoit pleinement. Pourquoi? Qu'est-ce qu'il y a avec c'est Bina, parce qu'elle veut donner au Créateur. Bon, question. Ok, alors, c'est pas tout à fait clair, mais moi je comprends qu'elle reçoit, elle veut recevoir autant qu'elle le peut, tout, pourquoi? Parce qu'elle veut apporter du contentement au Créateur. Ça, c'est son don. C'est ça, ce qui est, c'est son intériorité, ces quatre phases de la lumière directe. C'est quoi? C'est de donner? Phase 2. D'accord, j'ai compris qu'elle attend Bina à la fin. La question, c'est qu'est-ce que ça veut dire d'être comme Bina? Revois la leçon, il explique très joliment. Si c'est une bonne question que nous devrions continuer à y penser, qu'est-ce que ça veut dire d'être comme le Créateur? Et je vais ajouter à cette clarification que tu as dit qu'il y a aussi beaucoup d'autres cours où le Rav, quand il dessine la phase 4, il dessine comme deux lignes dedans, comme deux flèches. Pourquoi? Parce que la phase 4 est la conclusion du processus. Elle veut recevoir tout ce qui est possible. Qu'est-ce qui est possible? C'est possible de recevoir avec la lumière qui s'étend du Créateur envers elle et aussi quelque chose de bien plus grand qu'elle reçoit, qu'elle révèle son statut, c'est-à-dire qu'elle veut recevoir tout ce qui est possible. Et par conséquent, elle est un récipient qualifié pour son but. Et c'est là que commencera son développement. Malheureusement, notre temps est achevé et nous passons rapidement à Chaimratz avec une mise à jour sur le prochain Shabbat. Bonjour les amis. Ce samedi, nous avons un Shabbat très spécial. Dans le cours de l'après-midi, nous ne ferons pas une diffusion habituelle comme chaque samedi. Plutôt, ça sera un Shabbat régional, comme on a vu avant. Et donc, ça aussi, ça sera un samedi régional. Chaque région dans le climat mondial se réunit entre eux pour se renforcer, se connecter. Ce que nous voulons, en fait, c'est de constamment faire grandir la connexion entre nous, c'est là tout notre but. Et notre dizaine, en fait, est la cellule de base. Nous révélons que chaque cellule qui est dans le corps, et dans le corps, il y a des organes, et dans chacun de ces organes, il y a une région, et il nous faut que tout l'organe soit vivant, que tout le corps soit en bonne santé, et donc nous dédions du temps pour la construction de nos régions, et c'est pour la raison pour laquelle nous avons un congrès régional dans

0: Shalom le kulam.
1: Bonjour à tout le monde. Dans la première partie du cours, nous allons étudier sur à partir d'un cours enregistré du 28 juillet 2022 sur un article du Rabash. Un homme ne se fait pas lui-même méchant. C'est l'article 31 du Rabash. Nous avons 21 minutes pour la lecture. Écrit de Rabash, volume 1, article 31. Un homme ne se fait pas lui-même méchant. Au sujet de « Un homme ne se fait pas lui-même méchant », il est écrit dans le Zohar, et voici ses mots, « Le roi David s'est fait lui-même dans quatre voies. Il s'est fait lui-même avec les pauvres, il s'est fait lui-même avec les pieux, il s'est fait lui-même avec les pieux, comme il est écrit, « Garde mon âme, car je suis pieux, car un homme doit ne pas se faire lui-même méchant. Et si tu dis, si c'est ainsi, il ne confessera jamais ses fautes, ce n'est pas ainsi. Plutôt, lorsqu'il confesse ses fautes, alors il est pieux, car il vient recevoir le retour au Créateur et il se fait sortir du côté du mal dans lequel il était, dans sa souillure, jusqu'à maintenant. Et maintenant, il adhère à la droite supérieure, qui est Chesed, tendue pour le recevoir. Et puisqu'il a adhéré à Chesed, il est appelé Chassid, pieux. Et il ne dit pas que le Créateur ne le reçoit pas, jusqu'à ce qu'il détaille toutes ses fautes depuis le jour où il est venu au monde, ou même celles qui lui sont dissimulées, Ce n'est pas ainsi. Plutôt, il n'a besoin de détailler que des fautes dont il se souvient, et s'il place son désir en elle, d'en regretter au moment de la confession, toutes les autres fautes se prolongent à leur suite. Jusqu'ici, ces mots. Et il faut comprendre, 1. Comment un homme dit de lui-même qu'il est pieux, n'est-ce pas un degré d'importance, et comment se loue-t-il lui-même? 2. Il dit qu'un homme ne doit pas se faire lui-même méchant, et d'un autre côté, il dit qu'il doit détailler ses fautes. Seulement, il dit qu'il n'a pas besoin de détailler toutes ses fautes, depuis le jour où il est venu au monde. Mais il doit détailler ses fautes, celles dont il se souvient. Si c'est ainsi, lorsqu'il détaille ses fautes, qu'il a fauté, déjà, il est méchant. Et pourquoi dit-il qu'un homme ne doit pas se faire lui-même méchant? Et y a-t-il une différence dans le fait de dire qu'il a fait de mauvaises actions, mais ne pas dire de lui-même qu'il est méchant? N'est-ce pas que s'il dit qu'il a fait de mauvaises actions, il dit de lui-même de toute façon qu'il est méchant? Comme nous trouvons dans les paroles de nos sages, Sanhedrin, et voici leurs mots, et Rav Yosef a dit, un tel l'a sodomisé contre sa volonté, lui et un autre s'associent pour le tuer. De son degré, il est méchant. Et la Torah a dit, tu ne mettras pas un méchant comme témoin. Rava a dit, un homme est proche de lui-même et un homme ne se fait pas lui-même méchant. Si c'est ainsi, il en ressort d'ici que s'il dit qu'il a fauté, il n'est pas crédible sur lui-même du fait qu'il est méchant. Et ici, lorsqu'il confesse ses fautes, il faudrait dire que par la parole seule, il est appelé méchant. Or, tu dis, un homme ne se fait pas lui-même méchant. Si c'est ainsi, la question revient à sa place. Comment détaille-t-il ses fautes au moment de la confession? Et il faut savoir que la raison pour laquelle ils ont dit « un homme ne se fait pas lui-même méchant », c'est du fait que un homme est proche de lui-même. Il faut dire à ce sujet, étant donné que sur toutes les fautes l'amour couvrira, c'est pourquoi celui qu'on aime il n'y a pas lieu de voir quelconque défaut du fait qu'un défaut est une chose mauvaise, et l'homme ne peut pas se faire du mal à lui-même, car il est partial à cause de l'amour de soi. C'est pourquoi un homme ne se considère pas comme un méchant. Et s'il n'est pas digne de témoigner sur lui-même une chose mauvaise, comme un proche, qu'il est disqualifié. Comme un proche qui est disqualifié. Et cela, il faut le savoir. Au moment où l'homme vient demander au Créateur qu'il veut faire retour au Créateur, et il demande au Créateur qu'il l'aide pour qu'il puisse revenir au Créateur, et la question se pose, s'il veut revenir au Créateur, qui l'en empêche ? N'est-ce pas que le choix est en sa main de faire retour au Créateur ? Et pourquoi doit-il demander au Créateur qu'il l'aide à faire retour au Créateur ? Et dans la prière de la Hamida, nous prions, ramène-nous notre Père à ta Torah et rapproche-nous, nous, notre Roi, à ton service et ramène-nous dans un retour complet devant toi. Ce qui signifie que sans son aide, l'homme n'est pas capable de revenir au Créateur. Et il faut comprendre pourquoi il en est ainsi que l'homme lui-même n'est pas capable de faire un retour au Créateur. Et dans les articles précédents, nous avons expliqué que du fait que le Créateur a créé en nous la nature du désir de recevoir, il en est sorti que ce désir, dès le début, est dans le but de recevoir. Ce n'est qu'ensuite que nous apprenons qu'a été faite une correction de ne pas recevoir dans le but de recevoir, mais dans le but de donner. Et cela s'appelle la correction du Tzimtzum, c'est-à-dire qu'avant que l'inférieur soit apte à donner, ce lieu sera espace et libre de lumière. Et de cette correction s'est prolongé en bas le fait, concernant les créatures, qu'avant qu'ils sortent de l'amour de soi, l'homme n'est pas capable de ressentir la lumière du Créateur. Et du fait de cela, il faut d'abord sortir de l'amour de soi, sinon repose sur lui le sens du Tzimtzum. Et afin de sortir de la nature que le Créateur a créée, l'homme n'est pas capable de sortir, car le Créateur a créé cette nature. C'est pourquoi il n'y a pas d'autre conseil sinon de demander au Créateur qu'il lui donne une seconde nature qui est le désir de donner. Et tout le choix que nous attribuons à l'homme n'est que dans l'aspect de la prière, c'est-à-dire que l'homme demande au Créateur qu'il l'aide, qu'il lui donne une seconde nature. Et du fait de cela, lorsque l'homme veut faire retour au Créateur, il doit seulement demander au Créateur qu'il l'aide, c'est-à-dire sortir de l'amour de soi à l'amour d'autrui. C'est pourquoi nous demandons au Créateur et nous disons et prions, ramène-nous notre Père. Cependant, quand l'homme demande-t-il vraiment au Créateur que le Créateur le ramène dans le retour au Créateur, cela ne peut être que lorsqu'il ressent qu'il a besoin de revenir au Créateur. Mais avant qu'il en vienne à la décision qu'il est méchant, il n'y a pas de lieu pour la prière qui le ramène vers le bien. N'est-ce pas qu'il n'est pas si mauvais pour qu'il ait besoin de la miséricorde du Créateur ? Le sens des prières qui doivent être acceptées, cela signifie justement que l'homme a besoin de miséricorde, comme nous disons dans la prière de la Hamida, car tu entends la prière de toute bouche. Cela signifie, mais quand ? De ton peuple Israël avec miséricorde. Il en ressort d'ici, quand le Créateur entend la prière de toute bouche, c'est lorsque l'homme ressent qu'il a besoin de miséricorde. Et cela, il est possible de le dire précisément au moment où il ressent qu'il est dans une grande détresse, et qu'il n'y a personne qui puisse l'aider, alors il est possible de dire qu'il vient vers le Créateur pour lui demander miséricorde. Ce qui n'est pas le cas lorsqu'il vient vers le Créateur et demande qu'il lui donne des superfluités, c'est-à-dire que dans l'état où il se trouve, Ce n'est pas encore si grave, car il y a des personnes dont ils voient que leur état est encore plus mauvais que le sien. Il s'avère que le fait qu'il prie le Créateur, ce n'est pas du fait qu'il a besoin de la miséricorde du ciel, mais il veut être dans un état meilleur et plus louable que d'autres personnes. Ça s'appelle qu'il demande du Créateur qu'il lui donne de vivre une vie de superfluité, c'est-à-dire qu'il veut être plus heureux que les autres. C'est pourquoi, lorsque l'homme veut que le Créateur accepte sa prière, alors, avant tout, il doit se voir lui-même comme ayant besoin qu'on lui donne une vie plus que les autres. C'est-à-dire qu'il voit que tous vivent dans le monde et que lui n'a aucune vie du fait qu'il se ressent comme un méchant. Il voit qu'il est plongé dans l'amour de soi plus que les autres. Alors, il voit qu'il a besoin de la miséricorde du ciel, non du fait qu'il veut vivre une vie de superfluité, mais qu'il n'a aucune vie de Kdusha. Il s'avère qu'alors il demande véritablement miséricorde, d'avoir quelque chose pour vivifier son âme. Alors il crie vers le Créateur du fait que tu donnes du pain aux affamés. Le Créateur libère les prisonniers. C'est-à-dire simplement qu'il voit qu'il lui manque l'aspect de la croyance, qui s'appelle pain. Et il voit qu'il est assis dans la maison des prisonniers appelés amour de soi, qu'il ne peut pas en sortir, car seul le Créateur peut l'aider. Ça s'appelle qu'il donne une prière véritable. Il faut savoir que la prière concerne un manque. Et un manque n'est pas appelé ce qu'il n'a pas, mais un manque est appelé un besoin. C'est pourquoi un grand manque est appelé qu'il a un grand besoin de la chose qu'il demande. Et s'il n'a pas un grand besoin, cela s'appelle qu'il n'a pas un grand manque. Et de ce fait, sa prière n'est pas si grande, car il n'a pas tant besoin de la chose qu'il demande. C'est pourquoi aussi la demande n'est pas si grande. Il en ressort de tout ce qui précède qu'un homme ne peut pas voir sur lui-même une chose mauvaise. Et selon cela, il faut demander, si l'homme sait qu'il est malade, et qu'être malade est certainement une chose mauvaise, il va chez le médecin afin qu'il le guérisse de sa maladie, et si le médecin lui dit qu'il ne voit rien de mauvais dans son corps, il ne se fie certainement pas à lui, mais il va chez un médecin qui est un grand spécialiste. Et celui-ci lui dit qu'il a trouvé quelque chose de mauvais dans son corps, et qu'il faut lui faire une opération. Certainement, cet homme est content qu'il ait trouvé son mal, et il lui paye pour cela une somme convenable, pour le fait qu'il a trouvé sa maladie, et qu'il sache comment lui faire un corps sain, afin qu'il vive et puisse jouir de la vie. Voyons que, si par hasard on trouve le mal, c'est une bonne chose, comme il a été dit plus haut à propos de la maladie. Il ne faut pas dire alors qu'un homme ne voit pas de mal pour lui-même, car à ce moment-là, il veut corriger le mal, alors le mal est appelé une bonne chose. Il s'ensuit qu'alors, l'homme peut effectivement trouver chez lui du mal. Et selon cela, nous pouvons comprendre les paroles du Zohar, ce que nous avons demandé, que d'un côté, il dit, il ne fait pas de lui-même un méchant. Et ensuite, il dit qu'il faut expliquer ses fautes. Or, lorsqu'il explicite les fautes qu'il a commises, voilà qu'il fait de lui-même un méchant en disant, j'ai commis telle et telle transgression. On peut répondre ici que moi, c'est-à-dire, au moment où il vient demander au Créateur, il le rapproche parce qu'il est plongé dans le mal, c'est-à-dire dans l'amour de soi. Et s'il veut que sa prière soit acceptée, alors il sait qu'il faut prier le Créateur du fond du cœur. C'est-à-dire qu'il a besoin de beaucoup plus de miséricorde que les autres personnes, car il ressent en lui-même qu'il est pire qu'eux. Alors, il doit voir en lui-même le mal qu'il a plus que les autres personnes. Sinon, ça s'appelle qu'il ment en disant qu'il est pire qu'eux. Et il est écrit, le Créateur est proche de tous ceux qui l'invoquent en vérité. C'est pourquoi, s'il fait sortir de lui-même le mal, alors il peut voir en lui-même qu'il a un grand besoin que le Créateur l'aide. Cela est considéré pour lui comme une chose bonne. C'est pourquoi, lorsqu'il explicite ses fautes, cela n'est pas appelé faire de lui-même un méchant, mais au contraire, maintenant, il peut donner une prière véritable que le Créateur le rapproche de lui. Il s'ensuit que par le fait qu'il trouve du mal en lui-même, il devient un grand nécessiteux du Créateur et le besoin est appelé manque. Et la prière qu'il prie doit être du fond du cœur, le sens de profondeur, et que la prière qu'il prie sur son manque n'est pas un manque superficiel, mais ce manque touche au point de son cœur, c'est-à-dire que tous les membres ressentent son manque, et ce n'est qu'alors que cela s'appelle prière. Et par cela, nous comprendrons la question que nous avons posée, comment peut-il dire de lui-même qu'il est un pieux? Or, pieux est déjà un degré, et tout le monde n'est pas appelé pieux. Et comment a-t-il dit de lui-même qu'il est pieux? Et selon ce que j'ai entendu de mon père et maître, de mémoire bénie, qui a dit ce qui est écrit, il donne la sagesse au sage. Or, il aurait dû être écrit, il donne la sagesse aux insensés. Et il a dit à ce sujet que sage est appelé d'après l'avenir. C'est-à-dire que celui qui veut être sage est déjà appelé sage. Pourquoi il s'ensuit que lorsqu'il dit « je suis pieux », l'intention est qu'il veut être pieux, ce qui s'appelle « amour d'autrui ». Auparavant, il a dit « prière du pauvre », c'est-à-dire qu'il se trouve dans l'amour de soi. « Et je veux être pieux ». Et c'est ce que conclut là le Saint Zohar, et voici ces mots. « Alors il est pieux, car il vient recevoir le retour au Créateur, et il se fait sortir du côté du mal » dans lequel il était dans sa souillure jusqu'à maintenant. Et maintenant, il adhère à la droite supérieure qui est chesed tendue pour le recevoir. Et puisqu'il a adhéré au chesed, il est appelé pieux. C'est-à-dire qu'il vient maintenant adhérer à la bonté. C'est pourquoi il est appelé pieux d'après l'avenir. Et par cela, nous comprendrons aussi ce que dit le Saint Zohar, et voici ces mots. Et il ne dit pas que le Créateur ne l'accepte pas tant qu'il n'a pas détaillé toutes ses fautes depuis le jour où il est venu dans le monde. Il n'en est pas ainsi. Et s'il place son désir en elle pour s'en repentir au moment de la confession, toutes les autres fautes se prolongent après elles. Il faut dire, s'il prie sur la généralité et la racine d'où viennent toutes les fautes qui est le désir de recevoir, alors toutes les fautes se prolongent après elles, c'est-à-dire après l'amour de soi. Fin de l'article.
0: שמשם באים כל החטאים שהוא הרצון לקבל ממילא כל החטאים נמשכים אחריהם היינו
1: naturellement tous les péchés les suivent, c'est-à-dire poursuivent l'amour de soi.
2: לצורך עזרת השם. וזה בן אדם, לזה בן אדם יכול להגיע אם הוא מדלק.
1: De l'aide du Créateur, et la personne peut arriver à cela s'il découvre que il est malade, entièrement malade d'amour propre, et qu'il a besoin de la cure qui est la lumière qui réforme, et là il commence à demander que le Créateur l'aide avec force. Oui, afin de recevoir cette aide du Créateur, l'homme doit atteindre un écran, et alors ça doit être intérieurement et extérieurement, et ça doit être leur véritable cri ensemble. La requête d'aide provient du récipient qu'il reçoit du Créateur afin d'être en mesure de recevoir le remplissage. Il faut pour cela demander. Et là, tu lèves une prière, bien sûr que ce n'est pas une prière individuelle, tu lèves une prière collective avec les amis. Une partie importante du travail, c'est la joie qui se révèle dans ce qui lui manque, dans ce qu'il manque pour la personne dans le travail, dans la dizaine. Mais il est le pire de tous. Et le juge selon ses propres défauts, c'est à partir de l'appréciation de la prière. Nous passons au cours du 28 juillet 2002. Qu'est-ce qui est écrit ici? C'est écrit simplement. Le temps qu'un homme ne parvient pas à un manque, pour qu'on le corrige d'en haut, on ne le corrige pas. Il peut prier, il peut pleurer, jusqu'à ce que son cri vraiment extérieur parvienne réellement au cri intérieur, ou bien que les pleurs extérieurs parviennent aux pleurs intérieurs, rien ne se fait. Il faut chaque fois approfondir de plus en plus le discernement qui lui apparaît comme mauvais. D'abord, il a vu qu'il se sentait mal. Ensuite, apparemment, il y perd à cause de cela aux yeux des gens en argent, en honneur, en connaissance, et ce qui n'est pas, et ce qu'il est, peu importe, jusqu'à ce qu'il commence à rattacher cela au Créateur, que cette perturbation l'empêche de parvenir à la spiritualité, d'acquérir le monde futur. Ensuite, il commence à rattacher cela à une certaine forme de don, peut-être au Créateur, jusqu'à parvenir à un état où il sait déjà que son discernement, appelé mauvais, est mauvais du fait qu'il est inverse au Créateur. Comment le sait-il et le voit-il? Que le Créateur se révèle, et alors il détermine réellement qu'il en est ainsi. Cependant, le besoin de cela, il est obligé de le recevoir réellement auparavant. Et tant qu'il ne reçoit pas, tant qu'il ne rassemble pas tous ses efforts en un grand besoin, alors autant qu'il pleure, autant qu'il crie, rien de cela ne l'aide, car tout cela, c'est comme pleurer et crier dans le vide. Et ce n'est pas exact. Plutôt, ces choses s'accumulent et agissent comme cause et conséquence par une révélation chaque fois de plus et de plus en plus profonde de ce discernement. Et ainsi, l'homme avance. Ça veut dire qu'en réalité, jusqu'à ce qu'il parvienne à la correction, il traverse des discernements très très désagréables dont il ne voit pas la fin, et désagréable chaque fois, encore un peu de bien, encore un peu de mal, encore un peu de bien, encore un peu de mal, pour qu'il voit tout le temps ce discernement, l'un face à l'autre, le bon face au mauvais. Et c'est pour ça que le chemin nous paraît très, très long. Et en réalité, la seule chose qu'il est possible de faire ici, c'est accélérer le développement. Ça veut dire que, en somme, être plus... Ça veut dire, en somme, être plus sensible à la reconnaissance du mal, aux choses mauvaises, que quand nous voyons le phénomène, nous puissions immédiatement le rattacher au mauvais ou au bon, et immédiatement face à cela, nous verrons la qualité du Créateur, face à cela, car ce que nous avons est l'inverse. Il y a en moi de la lumière, et que de cette détermination, la détermination de l'État soit la plus profonde et la plus vraie possible.

Cependant, dès le départ, c'est la nature. Un homme ne se considère pas lui-même comme méchant. Il est impossible de faire cela. Le désir de recevoir par mille et une possibilités différentes se trouve toujours dans son bon droit. Il sait toujours se montrer à lui-même que ce n'est pas lui qui est coupable de ce qu'il ressent, de ce qui arrive, de ce qui se fait, jusqu'à parvenir à un état où il paraît vraiment comme Pharaon face au Créateur, où il n'accuse que le Créateur, il n'y a plus personne d'autre, et alors réellement, il va vers la correction. Tant qu'un homme ne parvient pas à travers tout l'exil d'Égypte à se tenir face à Pharaon, il ne parvient pas à la sortie d'Égypte. Est-ce qu'un homme peut se faire entrer dans la prière? Se faire entrer dans la prière, je ne sais pas ce que ça veut dire. Ce que veut dire se faire entrer, si tu parles de la prière écrite dans le livre de prière, alors, selon l'horloge du mur, tu dois prier. Ça veut dire lire ce qui est écrit. Si tu parles de la manière dont un homme peut se rapprocher du manque, appelé prière, oui. Et la prière n'est pas seulement un manque. La prière, c'est que il se juge et voit, il se juge lui-même. Et il voit à quel point il est opposé au but et au discernement qui sont bons. Alors, comment un homme peut-il faire cela sans moyens particuliers? Le corps, notre désir, ne nous laissera jamais voir quelque chose de mauvais sur nous-mêmes pour que nous cherchions une solution à cela. Disons que je suis un voleur. Alors, de manière naturelle, je prie seulement pour savoir comment voler sans être attrapé. Je ne prierai jamais pour arrêter de voler. Je voudrais toujours utiliser ma qualité seulement d'une manière plus avantageuse. Qu'est-ce qu'il faut faire ensuite? Soit je reçois de l'extérieur un lavage de cerveau, qui dit que cette qualité n'est pas bonne, que ce n'est pas bien ainsi, que j'y perds du fait que la société me méprise à cause de cela, me fait toutes sortes de mauvaises choses. Oui, ils doivent me le dire. Alors, je dis, d'accord, voler ce n'est pas bien, et moi, d'une certaine manière, je commence à penser comment m'en débarrasser. Cependant, si je ne reçois pas de l'extérieur une certaine éducation, une impression venant de personnes qui sont plus importantes pour moi, ou si elles n'utilisent pas d'autres qualités que j'ai pour que je ressente que ça ne vaut pas la peine, alors j'irai voler tout le temps. J'irai voler. Et simplement, jusqu'à ce que je reçoive des coups à cause du vol, en conséquence, on m'attrapera encore et encore. Oui. Et jusqu'à ce que je vois que ça ne vaut pas la peine. Donc, soit par des coups. Combien de fois en faut-il? Tu as déjà vu un homme qui a été en prison et qui n'y a pas retourné? Il n'y en a presque pas. Du fait qu'on n'apprend pas. Des coups, on n'apprend presque rien. C'est un apprentissage très très lent. Du fait que je ne relis pas le coup au fait que je ne suis pas correct. Tu comprends? Et réellement, il n'y a aucun rapport. Pourquoi? Si j'ai volé, est-ce que je dois être assis quelque part sans pouvoir sortir? C'est une sorte de stupidité de faire cela. Ce n'est pas mesure pour mesure. Alors comment peut-on accélérer les temps pour que la société agisse davantage? Alors, uniquement par cela, que de l'extérieur,

0: extérieur, la société, ça veut dire l'environnement, peu importe, les livres aussi, peu importe quoi. Quelque chose d'extérieur agit sur moi et me montre que cette chose n'est pas bonne. Le fait que par les coups, je voudrais me débarrasser des coups, je voudrais tuer l'homme qui me donne des coups, je les fuirais d'une certaine manière, je deviendrais encore plus rusé. Cependant, je n'abandonnerai pas cette qualité. Je n'abandonnerai pas cette qualité. Tu comprends? Du fait qu'un coup, ce n'est pas lié au mauvais acte. Tu comprends? Face à un acte mauvais, il ne peut y avoir que la lumière, seulement la qualité inverse. Et un coup, c'est simplement un coup. Qu'est-ce qu'on peut faire? Soit on donne une amende, soit on met en prison, soit réellement on donne des coups, soit on pend, on tue, ou quoi encore. Alors je ne comprends pas en quoi cela est lié à cela. Du fait qu'ils ont établi une certaine convention dans la société, disons... Du fait qu'ils ont établi une certaine convention dans la société, disons que c'est interdit. Bon, demain, cette loi sera annulée et ce sera permis, tu comprends? Le coup, si le coup était réellement lié à l'acte lui-même, quand nous voyons le Créateur, alors nous voyons que cette qualité m'empêche de me connecter à lui et en la corrigeant, en l'inversant dans le but de donner dans cette qualité même, dans le but de donner dans ce cli, je me connecte à lui et là, je reçois la lumière, tu comprends? Ça veut dire que tout cela est réellement lié ensemble au même point. Cependant, les coups, c'est précisément pour cela que nous sommes depuis des milliers d'années dans les coups, jusqu'à parvenir à un certain développement, et même pas à la correction, jamais à la correction. L'humanité ne se corrige pas, elle se détériore sans cesse davantage. Qu'est-ce que ça veut dire, elle se détériore? Je cherche à devenir plus aiguisé dans son esprit, dans la ruse, et à utiliser tout cela avec le mal. C'est tout. Que font les personnes qui veulent entrer à la Knesset ou bon, au gouvernement? Elles veulent faire la loi qui permettra d'utiliser leur désir de recevoir comme elles pensent que ça vaut la peine. Alors comment peut-on faire pour que la société, l'environnement, agisse sur moi avec une intensité qui permette un progrès? Alors tu dois chercher une société qui te montre chaque fois ce que tu perds du fait que tu as cette qualité. Tu perds. Tu comprends? Qu'au moins ce soit ainsi. La société ne peut pas non plus être à la place du Créateur. Cependant, si elle te montrait que tu perds en honneur, dans une certaine autre estime, tu comprends? Elle joue aussi sur ton désir de recevoir, mais tu verrais que c'est réellement lié à cela. Comme ça, nous ne l'avons pas. Le problème, c'est avec les criminels, les pauvres. Si tu mettais l'un d'eux chez les psychologues et qu'ils examinaient l'homme et voyaient de quelle manière il est possible d'agir sur lui puis réellement lui causer une peine intérieure et qu'ensuite, par exemple, il l'humiliait devant tout le monde, lui qui est un homme sensible. C'est vrai qu'il a volé des diamants quelque part ou quelque part dans une banque, mais il a un point sensible, quelque chose avec ses proches ou quelque chose comme ça. Alors tu ferais au moins quelque... Comme ça, lui, non, ça ne lui fait aucun mal. Bon, on l'a attrapé, je n'étais pas assez rusé, alors on m'a attrapé. Il ne ressent pas... Ça ne touche pas. Et nous devons construire une société où nous verrons réellement un résultat mauvais de l'utilisation de l'ego. Pendant que le Créateur se révèle, alors c'est vraiment ainsi, tu vois à quel point l'ego t'éloigne de lui, et à l'inverse, si tu le corriges exactement dans la même mesure, à quel point précisément en lui se révèle à toi l'éternité, la perfection, la spiritualité, réellement le monde supérieur.
1: Okay.
0: Ça veut dire que le désir de recevoir ne se voit pas lui-même comme coupable. Alors disons que la culpabilité, c'est si maintenant j'avais le libre choix de choisir, disons que, et si j'avais un certain choix, cependant tu te trouves dans un état donné. Oui. La culpabilité, ce n'est pas vraiment de la culpabilité non plus. La culpabilité signifie l'intérêt, en d'autres termes. Qu'est-ce que la culpabilité ? Alors, nous avons une tendance à voler. Bon, et alors, dans cette société, il est convenu que c'est interdit. Cependant, ça ne s'appelle pas coupable. Oui, je suis coupable, j'ai agi, disons, contre les conventions de la société. Bon, et alors ? Le désir de recevoir ne voit qu'une seule chose. J'y perds ou j'y gagne. Ce qu'il en tire. Après toutes ces choses, peut-être la honte, peut-être encore autre chose, je ne sais pas, toutes sortes de, ouais, de choses, argent, honneur. Connaissance, je ne sais pas. On le jette hors de la société d'une certaine manière, peu importe. Après cela, malgré tout, le calcul est simple. Est-ce que je gagne ou est-ce que je perds ? À l'intérieur du désir. Avec le Créateur, c'est la même chose. Après tout, tout est pesé. À l'intérieur du désir de recevoir, du désir de donner, peu importe. Mais c'est dans ce même désir. Il n'y a pas d'autre calcul. Étudiant. Alors, le fait que la société me dit que j'y perds, c'est toujours dans ce même désir de recevoir. La société te montre, tu as besoin de la société, tu veux la société, tu veux te connecter à elle. D'une certaine manière, tu as une certaine relation avec elle et tout. Et alors, du fait que tu as une relation, ils peuvent agir sur toi, tout d'abord par leur discernement, leur loi, et également, face à cela, par ce qui est accepté chez eux et par qui tu es. Toute société aussi, peu importe la nôtre. Non, il est impossible de corriger. Cependant, il est possible de reconnaître le mal par rapport à la société. Par rapport à mon désir de recevoir ? Non, par rapport à ton désir de recevoir. Cependant, par rapport à ton désir de recevoir, cependant, si j'entre dans une société de criminels, alors je me corrige selon ce qui existe dans la société ? Je suis entré là où il est possible de voler les gens. Il ne m'enseigne pas maintenant qu'il est également possible de tuer. Ça dépend de la société. Mais c'est pour ça que c'est écrit simplement. Écoutez les mots. Celui qui choisit chaque fois une société meilleure. Par cela, il avance. Et les coups... C'est vraiment... Tu vois comment ils écrivent. Ils écrivent qu'en pratique, par l'écoute, tu n'avanceras pas. Tu es malgré tout obligé de construire un environnement. Cependant, tu dis que face à cela, il faut que vienne la lumière. Et ensuite, cependant, l'environnement doit apporter cette... prise de conscience que sans lumière, sans révélation du Créateur, sans savoir, sans te connecter à lui, sans sa grandeur, tu ne sortiras pas. Seule la société peut faire cela.
1: Ken, Ken.
0: À mesure qu'un homme se développe spirituellement, dans cela, avec le temps, il sort davantage de l'amour de soi, du désir de recevoir. Un homme de manière directe, à partir de maintenant, si tu penses qu'il commence à étudier la Kabbale, il ne sort pas directement comme ça, lentement, lentement, de son désir de recevoir. Non. Il devient encore pire. Qu'est-ce que ça veut dire qu'il devient encore pire ? Il se voit encore, encore, encore et encore plus rusé dans son désir de recevoir, dans son utilisation, dans le fait qu'il est prêt à tout faire uniquement pour lui-même. Jusqu'à parvenir à un état où il voit qu'il ne reste en lui nulle part à l'intérieur, ni dans l'esprit, ni dans le cœur, ni dans les pensées, ni dans les désirs, rien qu'il soit possible de rattacher à une quelconque

quelconque belle inclination. Pour autrui, pour la société, pour quelque chose, plutôt tout, jusqu'au bout, c'est l'exploitation de tout le monde. Et l'exploitation, tu comprends, sans tenir compte de personne. Et si je tiens compte de quelque chose, c'est pour que ça ne me fasse pas mal, pour que je ne porte pas atteinte à mon honneur ou à un autre profit, peu importe sous quelle forme. Ça s'appelle peut-être être un peu beau extérieurement, du fait que cela m'oblige d'une certaine manière à être en relation avec les personnes, etc. Les calculs sont égoïstes jusqu'au bout. Alors nous sommes tous comme ça, mais nous ne le reconnaissons pas. Jusqu'à ce qu'un homme reconnaissent que dans toutes les qualités, dans tous les désirs, dans toutes les inclinations, dans tous les calculs, réellement, c'est dans les moindres détails, tout est uniquement pour son propre bien. Et ce n'est pas si terrible, il est également possible d'être d'accord avec cela. D'accord, c'est la nature, qu'est-ce qu'on peut faire? Il a fait cela, alors je suis comme ça. Cependant, ici, s'il étudie de manière correcte, de sorte qu'il éveille sur lui la lumière environnante, il commence à voir ces choses, en plus de les nommer correctement comme égoïstes. Oui. En plus du fait qu'il étudie cela. S'il étudie cela comme un scientifique, étudie la nature. Très bien, comme ci, comme ça, de belles formules. Oui, moi, je suis comme ça, et ici, je ruse jusqu'à tel point, et là encore, davantage. Ah, comme je suis rusé dans mon ego. Et il étudie cela avec un intellect froid. Cependant, si cela se révèle face à la lumière environnante, alors tu ressens également la valeur de cela face à la lumière, et tu détermines que c'est mauvais. Autrement, ton ego ne s'appelle pas mauvais, il s'appelle bon. Il s'appelle bon. Pourquoi pas? Je veux réussir, gagner, prospérer. Quoi? Ça n'est pas bien dans la vie? Ces personnes sont honorées dans la société. Tout le monde dit ainsi, il y a quelque chose, un grand musicien, un grand peintre, même un grand voleur. Ce sont des personnes qui, tout de même, sont quelque chose. Jusqu'à ce que je commence à comparer cet ego avec le véritable but. Et alors, je détermine uniquement par rapport au véritable but. Évidemment que non. Que son utilisation sous ces formes-ci, celle-là, que j'utilise naturellement, est mauvaise. Pourquoi mauvaise? Du fait que le but que je vois par cela, je ne l'atteins pas, mais qu'à l'inverse, je m'en éloigne. Alors de nouveau, la détermination de l'état est par rapport à la lumière. C'est pour ça qu'un homme dans ce monde, et par les coups, ne parviendra jamais à la reconnaissance du mal. Il parviendra à reconnaître qu'il n'est pas assez rusé. Tu comprends? Mais ça n'est, mais pas que c'est mauvais. Mauvais par rapport au but. Non? Et s'il étudie et attire la lumière avec encore ses amis, de sorte qu'il fait réellement grandir cette lumière. Alors, il commence à voir face à cela que les meilleures choses qu'il pensait auparavant par rapport au but sont des choses mauvaises. Leur utilisation est mauvaise, pas les choses elles-mêmes. En lui-même, le désir de recevoir n'est ni bon ni mauvais. Seule son utilisation. Le désir de recevoir, c'est ma machine, ça dépend vers où je roule. Et pendant le chemin, c'est en fait mon clip pour avancer, tout entier, c'est ce que je suis. C'est exact, et alors, dans la mesure où nous commençons à avancer avec lui dans la bonne direction, c'est, oui, avec ce même désir de recevoir, je parviens à sa correction, et ensuite au remplissage, au but. Bien sûr que c'est en lui que je reçois tout. C'est pour ça qu'il est écrit « Connais le Créateur, ton Dieu, et sers-le ». Du fait que je connais l'image du Créateur, quelle qualité

de l'extérieur, de loin. Ensuite, ce sera intérieur. Ensuite, la reconnaissance sera plus tangible. Qu'est-ce que ça veut dire tangible? Je les reçois non comme environnante, mais comme intérieur, dans le sens, dans les sens. Le sens, ça s'appelle avec 10 sphirot, des sens spirituels. Pourquoi, en fait, pendant l'étude et en attirant la lumière environnante, nous ne pouvons pas révéler le mal d'une manière plus active? Pourquoi attendons-nous qu'il se révèle de lui-même? Interactive ou plus active? Non, d'une manière plus active. Le chercher pendant que je lis et que j'attire la lumière. Il est clair, en quelque sorte, que la lumière doit venir et corriger. Cependant, pourquoi sommes-nous très passifs en attendant de révéler le mal? Pourquoi sommes-nous tellement passifs pour révéler le mal? Du fait que ce n'est pas un autre avantage. Pourquoi ai-je besoin de révéler que je suis mauvais? Qu'est-ce qu'il y a de pire que de révéler une telle chose? Je brûle intérieurement, je me déteste, je veux tellement fuir ce ressenti. Si tu l'as ressenti, alors tu me comprends. Autrement, tu ne comprends pas. Alors, pourquoi ai-je besoin de cet état? Si je révèle cela, alors, que je le veuille ou non, j'atteins immédiatement cet état. Je veux qu'il s'arrête. Dans ce cas, comment arrive-t-on réellement à la fin? Nous disons que... Alors, tu demandes, comment vais-je ressentir le mal à ce point et la honte à ce point que cela me conduise à aller plus loin? Cela vient lentement à l'homme à condition qu'il s'identifie avec le bon. Un simple ressenti mauvais agit immédiatement dans son subconscient pour que tu sortes de ce ressenti. Uniquement ne pas ressentir cela. Voilà. Cependant, si tu commences déjà à t'identifier avec le point dans le cœur, qui est déjà de l'autre côté, qui agit comme dans l'autre champ, et que tu t'identifies à lui et regardes depuis lui ton ego, ton corps, avec toutes ses qualités, alors tu peux rester dans ce point et déterminer le mal, le voir et commencer à travailler avec lui comme avec une chose étrangère. Cependant, si tu ne le regardes pas comme une chose étrangère, mais que tu t'identifies à lui comme étant réellement à toi, alors tu n'es pas capable de rester en lui plus d'un instant. Immédiatement, tu commences à l'éteindre. C'est pour ça que principalement, tous ces discernements sont bons pour la société. On acquiert ces deux choses tellement facilement, réellement, en un clin d'œil. Alors que si un homme parvient seul, cela prend des années. Même quand il y parvient seul, il ne parvient pas seul. Il construit à côté de lui une image de la société. En vérité, cela n'arrive jamais qu'un homme... Bon, à quelques individus d'exception, tu comprends, à qui vient d'en haut une certaine révélation, et il commence à devenir vraiment, tu sais... Tu sais, réellement, un homme de lumière. Cependant, s'il avance également par les coups, à la fin, il construit à côté de lui un système d'aide, comme une société, comme un environnement, et avec elle, à laquelle il s'identifie, dont il reçoit une impression sur laquelle il s'appuie, il peut se rapporter à lui-même comme à un tiers. Malgré tout, il faut quelque chose à la place de l'environnement, même sous une forme assez artificielle pour lui-même. Et aussi ce qu'est l'environnement, en réalité l'environnement qui se trouve autour de moi, n'est pas, disons, ce groupe-ci.
C'est mon image du groupe que je construis en moi et à laquelle je me rapporte. Ce n'est pas précisément ton visage, son visage ou le sien. Ce visage se trouve chez moi à l'intérieur. Il s'imprime à l'intérieur. Et à partir d'eux, j'ai en moi un tel concept, une société, un environnement qui agit sur moi. Alors, de la même manière, un homme

0: le construit aussi peu à peu, mais s'il n'y a pas de personne autour de lui, plutôt à partir de toutes sortes de qualités qu'il saisit comme étant bonnes, qui conduisent, toutes sortes de choses comme ça. D'une manière comme de l'autre, il a besoin d'un environnement. Seulement, s'il existe réellement à partir d'amis, cela économise énormément de temps et des coûts. Eux-mêmes le construisent pour lui. Il n'a pas besoin d'investir un effort des deux côtés, de construire la société en lui-même d'une manière artificielle, pour ainsi dire. Il doit seulement se connecter à quelqu'un et quelqu'un d'autre agit déjà sur lui et lui jette toutes les choses au lieu de chercher et de construire. Je ne sais pas comment le dire, mais... C'est tout. Et de nouveau, un homme ne se considère pas lui-même comme méchant. C'est notre nature. Jamais il ne peut arriver que un homme accepte ce ressenti qu'il est méchant. C'est pour ça que, pour rester avec cela, que je suis méchant, je suis obligé de faire cela, de construire l'autre point vers lequel je passe, et alors, sur mon moi actuel, oui, le précédent, je dis que je suis méchant. La nature ne me laissera pas faire cela. Ça va? Est-ce qu'on peut développer une prière véritable à partir du seul désir ardent pour le bon? Pas précisément du fait qu'on en a assez du mal, mais du fait que cette chose appelée créateur manque tellement qu'un homme le cherche simplement. Peut-être que la question est: quel est le véritable carburant pour la prière? Regarde, si un homme ne se considère pas lui-même comme méchant, alors à partir de là, tu sais quoi, ils ont développé à partir de cela tout un système d'éducation. Ah, un homme ne se considère pas lui-même comme méchant, il ne voit pas qu'il est méchant, alors nous le lui dirons de l'extérieur. Alors nous dirons à chacun, tu n'es pas correct, pas comme ça, il ne faut pas faire comme ça, et ceci et cela. Nous lui écrirons les livres des lois, ce qui est permis, ce qui est interdit, et nous verrons à quel point il le fait, et sinon nous allons le démoraliser, et ainsi de suite. Rien n'aide. Cela n'aidera pas. De l'extérieur, on ne peut donner qu'un bon exemple. Bon. Et de plus, le Baal HaSulam écrit que c'est une limitation. Tu tues l'homme si tu lui dis « n'utilise pas cela, cela t'est interdit ». Non, non, non. Du fait qu'il n'a pas réalisé, il n'est pas parvenu à la reconnaissance du mal dans les qualités dont tu interdis l'utilisation. Il n'y est pas parvenu, alors tu lui voles la possibilité d'avancer, tu lui enlèves la possibilité d'avancer. Je dois, avec chacune de mes qualités, être dans le mal jusqu'au bout, ouais, jusqu'à parvenir à un état où je vois ce mal, où je ne le veux pas, où je suis prêt à payer n'importe quel prix, uniquement pour m'en débarrasser. Si je ne le corrige pas de cette manière, alors je ne l'ai pas corrigé. Qu'arrive-t-il alors avec mon intériorité? Alors je ne parviendrai pas au but, à la correction. C'est pour ça qu'il est interdit de limiter. L'éducation doit venir de l'exemple. C'est pour ça que je dis, l'un doit jouer devant l'autre comme s'il était meilleur. Dire quelque chose avec des mots, en général non, c'est mieux ainsi. C'est tout. Et dire non, non, non. Je parle des choses spirituelles. Les choses matérielles, c'est autre chose. Les choses matérielles, c'est... Hein? Quel est le carburant pour la prière? Hein? C'est entièrement le... Alors... comme résultat de cela, tu auras déjà une prière. Comme résultat du fait que tu veux te débarrasser de quelque chose, que tu sais que tu n'es pas capable de t'en débarrasser, et uniquement par une force d'en haut qui a créé ce mal pour qu'elle l'inverse en bien. Ici, il faut des conditions. La prière, ce n'est pas... Ce n'est pas... Qu'est-ce que la prière? Si tu ne connais pas le Créateur, tu ne peux pas prier. Alors ça, c'est la prière des gens du kibboutz du Negev qui demandent de la pluie. Cependant, tu peux prier pour quelque chose d'abstrait qui te manque. Tu appelles ça Créateur. Quelque chose d'abstrait qui te manque. D'accord, crie. Je ne dis pas non, je ne dis pas que ce n'est pas une prière. Oui, ça s'appelle une prière... comme ça, populaire. Bon, comme les gens pensent de cette manière, cependant, chez nous, ça ne s'appelle pas une prière. Chez nous, la prière, ça veut dire que je ressens l'achab du supérieur. De l'achab du supérieur, j'ai reçu la lumière environnante. Je vois mes qualités mauvaises comme mauvaises face à ces qualités bonnes. L'une face à l'autre, et je lui demande, à partir du ressenti de cet achap, j'ai la certitude que c'est lui, qu'il sait faire ce qu'il me fait, tout ce qu'il faut, et alors j'adhère à cet achap, et j'y introduis mon man, ça veut dire exactement le désir sur le discernement que je connais et ce que je veux déjà qu'il devienne. Pas que je dis simplement, bon, corrige-moi. Je dois savoir exactement l'image, il écrit cela précisément dans cet article. Tant que je ne parviens pas à la clarification de ce que je veux qu'il advienne avec cette qualité, ce n'est pas reçu en haut, ce n'est pas corrigé. Alors il est impossible de faire une quelconque correction. Si je ne connais pas le supérieur. Chaque fois, mon supérieur s'appelle Créateur. Quel que soit le degré où je me trouve, le degré plus supérieur s'appelle Créateur par rapport à moi. Nous apprenons également qu'un homme parvient à un état où quelque chose lui manque tellement que ça ne le laisse plus dormir. Alors il sait ce qui lui manque. Il ne sait pas ce qui lui manque, pardon. Que quelque chose me manque simplement et que je crie « Bon, aide-moi ». Ça aussi s'appelle une prière. Cependant, ce n'est pas la prière dont on parle dans la Kabbale. Dans la Kabbale, on parle de la prière. La prière, c'est l'intention. L'intention. Ce n'est pas de la meditation, tu sais. C'est l'intention. Qu'est-ce que ça veut dire l'intention? Que je sais exactement à partir de mon manque jusqu'au supérieur comment cela agit. Qu'est-ce que l'intention? Que moi et lui me demandent et la relation entre nous soyons comme un. Comment est-ce que je peux savoir que ce sera comme un? Pour cela, je dois le connaître, le ressentir. Qu'est-ce que c'est? Simplement avoir l'intention? Ah, il y a un certain créateur là-bas qui se trouve loin dans un certain but, et moi je suis ici, et j'aspire à lui. Et alors, je crie, j'agis. Qu'est-ce que c'est? Où se trouve-t-il? Quel est le but? Et quel est le chemin? Est-ce que je parviens à lui? Et qui suis-je? Même cela, je ne sais pas qui je suis. L'avantage de la lumière vient de l'obscurité. C'est uniquement en discernant l'un par rapport à l'autre. Nous pouvons déterminer quelque chose. C'est pour ça que je dis de nouveau, sans révélation du Créateur, oublie le fait que tu fais quelque chose réellement. Cependant, dans le cadre de ce monde, oui. Tu sais, on met un petit mot au mur occidental pour le Maccabée Tel Aviv. Le Maccabée Tel Aviv, c'est fini. Je ne dis pas que ça n'agit pas. Ça agit aussi. Cependant, ce n'est pas une prière. Cependant, comment un homme qui ne sait pas ce qu'est un désir de donner peut-il avoir une telle chose? Un homme qui ne sait pas ce qu'est un désir de recevoir ne peut évidemment pas vouloir un désir de donner. Pourquoi le voudrait-il? C'est pour ça que nous disons la propagation de la lumière et son retrait rendent le cli apte à sa fonction, qu'il veuille être corrigé, qu'il veut être rempli. La propagation et le retrait de la lumière doivent avoir lieu auparavant. C'est pour ça qu'il est écrit « Connais le Créateur ton Dieu et sers-le ». Autrement, comment est-ce possible? C'est comme si tu voulais quelque chose sans savoir ce que c'est. C'est de la stupidité. Cependant, quand on travaille pendant la période de préparation, ne dis pas que pendant la période de préparation, il y a d'autres lois. Même pendant la période de préparation, il n'y a pas d'autres lois. Il n'y en a pas. Une loi qui ne passera pas. Dis, nous ne ressentons pas le Créateur, alors qu'est-ce que nous pouvons faire? Alors tu dois faire ce qu'on te dit de faire. Cependant, tu n'as pas la possibilité, ça veut dire qu'à la place du Créateur et à la place de la lumière, il y ait comme ça quelque chose d'autre. Il n'y en a pas. Alors à la place de la lumière, tu as la lumière environnante. Utilise-la.
1: Ken.
0: Plus tu connais une image parfaite d'un certain idéal, une certaine chose qui est en quelque sorte plus forte que toi en tout, tu veux la contrôler, tu veux qu'elle te serve. À la fin, du fait que tu veux l'utiliser pour toi et de l'autre côté, c'est comme si tu es encore un certain désir qui te soumet et tu dois vouloir qu'il te change. Comment est-ce que tu sais qu'à la fin, tu ne vas pas céder et dire non, je ne veux pas, je ne te veux pas? Comment est-ce qu'on peut exiger ces deux choses ensemble? D'un autre côté, je ne veux pas changer, et je le veux maintenant, en quelque sorte, pour moi. Et de l'autre côté, je dois vouloir qu'il me change. Ce que tu dis, apparemment, tu as raison. Hein. Qu'est-ce que j'en sais?
2: Tu ne
0: crois pas que depuis ton état, il existe une certaine solution? Cherche. Toutes ces personnes s'appellent l'environnement. Elles se trouvent en moi, j'ai une certaine attitude envers chacun. Maintenant, comment est-ce que je choisis chaque fois un nouvel environnement? Ça dépend de mon investissement. Comment choisis-tu chaque fois un environnement meilleur? Tu veux construire l'image de la société en toi que tu as construite, oui, à partir de l'impression de ce qui est extérieur. Tu veux que cette impression soit plus forte, plus active envers toi, plus utile. C'est de cela que tu te préoccupes. En vérité, ça veut dire que peu m'importe ce qui se passe par la société, avec la société extérieure. Plutôt, je dois prendre d'elle uniquement les choses bonnes et les faire entrer en moi et ensuite en recevoir le plus d'impressions possible. Nous voyons qu'il peut faire tout ce que tu veux. Et parfois, je ne veux absolument rien. Et parfois, oh là là, regarde comment il fait et quoi. Ça veut dire que l'impression que j'en reçois dépend de moi et non de ce qu'ils font. Alors je dois construire en moi l'image de la société d'une manière telle que... Et chez chacun, c'est différent, que précisément de cela, je reçoive une impression. Chacun selon son caractère. L'un reçoit une impression de combien ils sont délicats, combien ils sont joyeux, combien ils sont courtois, et le second de combien ils sont forts, combien ils sont cruels, combien ils sont... Chacun selon... Cependant, cela s'appelle celui qui choisit un environnement meilleur. C'est de cela que je dois me préoccuper. D'une manière simple, ça s'appelle comment recevoir une impression de la société. Bon. Des choses pas tellement bonnes, alors tu veux les clarifier? Les choses pas tellement bonnes, alors que je vois, tout d'abord, il y a ici plusieurs solutions. L'une, je vois, par exemple, qu'un homme n'est capable de rien ou quoi, alors je me trouve dans une descente. Le pauvre. Ou, il n'est pas possible de dire le pauvre, c'est l'un de nos états. Oui. Alors, c'est naturel. De quoi est-ce que je peux recevoir une impression? Je veux recevoir une impression du fait que malgré tout, quand il se trouve dans de tels états, il se traîne lui-même et se trouve ici et ne reste pas couché dans son lit. Tu comprends? Malgré tout, il fait quelque chose. Je m'efforce de justifier, de tirer un bénéfice de chaque chose, que ce soit pour mon bien. Simplement une telle approche. Qu'est-ce que j'en retire si maintenant je regarde et que je vois que mon ami est dans un état mauvais? Si je vois mon ami se trouver dans le mal et que je le justifie, alors qu'est-ce que j'y gagne? Si je le vois se trouver dans le mal et que je veux l'aider, je gagne. Si je vois qu'il se trouve dans le mal et qu'en conséquence j'aurai du mal par rapport à tout mon chemin et au Créateur, alors qu'est-ce que j'ai gagné? M'asseoir à côté de lui et pleurer comme lui, ça ne sera pas bon pour moi et pour lui non plus. Des choses simples. Qu'est-ce qu'il y a à faire ici? Bon, allons étudier. Partageons nos impressions du cours et qu'est-ce que nous en prenons pour l'implémentation en dizaines. Un cours puissant. Et ce que je prendrais pour l'implémenter dans le dizaine, c'est la phrase connue de choisir à chaque fois un meilleur environnement. Ça ne signifie pas que je sois impressionné par un ami ou deux plus forts et pas le reste. Non, ils sont tous grands et je dois m'annuler devant chacun. De zéro, je fais du désir de recevoir. Alors immédiatement, cela me donne le sentiment que je ressens la grandeur des amis. La grandeur des amis égale la grandeur du Créateur et ça, c'est notre carburant pour le travail. Oui, le résumé de la leçon, je commencerai à partir d'une grande opportunité, de l'opportunité de bénir, d'être dans un cours si merveilleux et que le Rav nous laisse avec, oui, comme tu as dit, de voir la grandeur du Créateur, la grandeur des amis autant que possible, autant que c'est possible. Peut-être tu aussi peux t'ajouter. Tout d'abord, gratitude au Créateur et à notre Rav qui nous enseigne depuis des années, qui nous accompagnera encore de nombreuses années. Et comme a dit l'ami, de constamment choisir un bon environnement. C'est les livres, c'est les amis. Je vais vous donner un exemple. C'est ce que tu lis. Tout ce qui peut t'influencer, tu l'utilises, tu le choisis. Et si tu veux de la meilleure façon, sans imagination, alors simplement tu regarderas les amis, tu verras ce qu'ils font et tu fais la même chose. Et quand c'est difficile pour toi, les amis t'aideront à t'élever. Que le plus important, c'est de s'équiper de cette image désirable. Je peux immédiatement adhérer à lui. Cette image désirable, il leur a dit aussi que cette intention, c'est que lui et moi, et la requête entre nous, cette même attitude, cette requête, soit comme un. Oui, une personne est renforcée dans l'environnement quand il y est incorporé. Et ce que le bon environnement est supposé à une personne, c'est de révéler le mal en lui. C'est pour ça que c'est un bon environnement, parce qu'il révèle le mal. Mais ce qui est le plus important concernant l'environnement, c'est d'en être impressionné. Si on n'est pas impressionné pour son environnement, ça n'agit pas sur nous. Nous devons faire quelque chose pour que l'environnement agisse sur nous. Oui, nous avons aussi entendu qu'une personne passe par beaucoup de discernement, tout le temps, vraiment. Ce discernement existe en nous. Et à partir du moment où véritablement j'en arrive à un état de reconnaissance du mal, c'est un état où je peux demander l'aide du Créateur. Oui, afin d'accélérer le temps et ne pas atteindre le parce que le développement est alors long, prolongé, Nous avons reçu un grand cadeau par notre grand maître, le Rabash, notre grand rêve, qui ont pavé le chemin pour que nous fassions cela de façon rapide, plaisante, incorporée dans les amis, en les aidant les uns les autres, simplement utiliser la société, la grande société nous annulait que le Créateur nous aide. Oui, de nous identifier avec le bien, comme le Rabbi dit, quand je ressens un goût, comme un ego sans mal, ça se floute directement. Et donc il faut s'identifier avec le bien. Qu'est-ce que le bien? La qualité du don, c'est ça que nous devons recevoir de l'environnement. Nous avons aussi entendu que c'est une chose intérieure, que la personne construit en permanence en lui-même. Avec les exemples qu'il reçoit des amis, et c'est comme ça que, comme a dit l'ami, de rendre les amis grands et de construire un environnement en lui, d'être adhéré à ça ou bien, et de vraiment avoir un sentiment comme si tu volais de la société, tu ne le veux pas. À travers la société, tu vois combien tes qualités sont mauvaises. La société, simplement, te tire à l'écart de tes qualités. Tous nos efforts pour nous annuler devant la grandeur des amis, même si nous ne le voulons pas, mais nous le faisons en nous efforçant et que nous attirons les lumières environnantes. Et les lumières environnantes peuvent révéler en nous ce qui sépare entre moi et mes amis, en fait, entre moi et le Créateur. Et ça, c'est notre mauvais penchant. Et c'est quelque chose de grand, parce que nous recevons un besoin de prier, de demander au Créateur de s'occuper de notre désir afin de recevoir, juste tel que lui sait le faire. Oui, les chers, mes amis, tout a été dit. Nous passons à la prochaine partie du cours. Et avant cela, chantons une chanson ensemble.

0: Shalom le koulam.
1: Bonjour tout le monde. Nous nous sommes rassemblés ici maintenant pour étudier la préface à la sagesse de la Kabbale. Aujourd'hui, nous allons étudier un cours très, très, très important, fondamental de la préface. C'est le cours sur les quatre phases de la lumière directe. Nous allons parcourir tous les points. Alors, étudions maintenant ensemble avec le Rav ces quatre phases. Il donne une explication très détaillée sur chaque phase. Et ce que nous voulons faire immédiatement après le cours enregistré, nous voudrons ensemble, nous tous, construire les quatre phases de la lumière directe. Apprendre ensemble entre les amis les quatre phases de la lumière. Mais maintenant, chacun d'entre nous, pendant le cours, prend des notes. 1, 2, 3 discernements sur chaque phase. Et à la fin du cours enregistré, nous étudierons ensemble et écrirons ensemble les quatre phases de la lumière directe à partir de laquelle nous passerons aux questions et réponses. Donc, commençons avec le cours enregistré. Introduction à la sagesse de la Kabbale. Point 5. Et selon cela, il faut quatre prénotes dans le nom Havaya, appelés Chochma, Bina, Tiferet, Malchut. Pourquoi faut-il cela? Il dit que la lumière sort de Atzmuto par le désir brut appelé existence à partir de l'absence, et ce désir n'est pas encore créé. Comment est-ce que ce désir devient une créature? Il dit la propagation de la lumière et son retrait rendent le kli apte à son rôle. Alors qu'est-ce que ça veut dire? Qu'alors, depuis le kli, il y a une aspiration à cette même lumière. Alors, il doit y avoir ici une série d'actions de la lumière sur le désir qu'elle a créé avec existence à partir de l'absence, de sorte que ce désir commence à aspirer la lumière. Et la forme de l'aspiration détermine la forme du kli. Et c'est pour ça qu'il faut quatre étapes. Ce n'est pas qu'on sache d'avance qu'il y a quatre étapes. Alors, après que ça arrive, alors nous voyons, car nous atteignons cela et voyons que ça arrive ainsi. Il y a quatre étapes, appelées Yud-Kei-Vav-Kei, par lesquelles le kli est fait. Et dans chaque désir et désir, même s'il se révèle en nous, dans ce monde, peu importe dans quel cas, nous sommes obligés de croire, nous ne savons ni nous ne ressentons pas encore, nous sommes obligés de le révéler à la fin, mais nous devons au moins croire qu'il vaut la peine d'être dans cette compréhension. Si j'ai un certain désir, alors il vient comme quatrième degré de la lumière qui a agi pour que ce désir se révèle en moi. Et qu'est-ce qu'il veut de moi? Ça, c'est déjà une question. Comment est-ce qu'il veut que je réagisse à cela, au désir qu'il a créé en moi? Mais assurément, il n'y a de désir que par quatre actions de lumière qui vient de Hatsumoto. Tu comprends? Peu importe quel désir, tout vient par la lumière. Ce qui importe, c'est comment nous y réagissons. Comment faut-il réagir? Que l'action en retour soit pour parvenir à la propriété de la racine, à la pointe du yod. Car Prina Aleph, appelée Chochma, est réellement toute la totalité de l'émané lumière éclie, car il y a en elle le grand désir de recevoir avec toute la totalité de la lumière qui est en elle, appelée lumière de Chochma ou lumière de Chaya, car elle est toute la lumière de vie qui est dans l'émané revêtue dans son cli. Cependant, cette Prina Aleph est considérée entièrement comme lumière, et le kli qui est en elle est presque imperceptible, car il est mêlé à la lumière et annulé en elle comme une bougie devant une torche. Ça veut dire que la lumière qui construit le kli exactement adapté à elle, elle domine ce kli dans Prina Aleph par le fait qu'elle l'a construit et l'a rempli. Ça veut dire qu'un kli dans Prina Aleph est exactement adapté à la lumière selon sa mesure. Et il lui est inverse du fait que la lumière l'a créé ainsi. Et le désir d'Amprina Aleph, la créature, est le désir unique que la lumière a créé. Tout le reste, ce sont des conséquences de la présence de la lumière dans ce même désir. Prina Aleph est l'unique chose qui est sortie de Prina Shoresh. Keter a créé Prina Aleph. Ce qui arrive ensuite, ce qu'est Prina Aleph, comment être impressionné par la lumière qui est en elle, et alors elle traverse toutes sortes de métamorphoses, de changements, et je ne sais quoi. Mais réellement, du côté de la lumière, il ne vient qu'une seule forme, Prina Aleph. Et après elle vient Prina Bet, le kli de Chorma à sa fin, le kli surmonte en un.
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1: Le kli, pardon. C'est-à-dire qu'en lui s'éveille un désir de donner à l'émanateur comme la nature de la lumière qui est en lui, qui est entièrement pour donner. Et alors, par ce désir qui s'est éveillé en lui, se prolonge à lui depuis l'émanateur une nouvelle lumière appelée Or Chassadim. Et du fait de cela, il se sépare presque complètement de sa lumière de Chochma que l'émanateur lui donnait, car la lumière de Chochma n'est reçue que dans son kli, qui est le grand désir de recevoir dans toute sa mesure, comme susmentionné. De sorte que la lumière et le kli dans Prina Bet sont complètement différents de Prina Aleph, car son kli est le désir de donner, et la lumière en elle est considérée comme lumière de Chassadim. Dans l'explication, est une lumière qui se prolonge par la force de l'adhésion de l'émané à l'émanateur, car le désir de donner lui cause l'équivalence de forme avec l'émanateur, et l'équivalence de forme dans la spiritualité, c'est l'adhésion. Ça veut dire que par l'action de la lumière dans le désir de recevoir, le désir de recevoir veut ressembler à la lumière, alors c'est simplement une conséquence de l'action de la lumière dans le désir de recevoir. La lumière, en étant que donneur, agit sur le désir de recevoir de sorte qu'elle le rend semblable à elle. C'est la propriété du grand. Imprimer sa forme dans le petit. Et le kli aspire à être comme la lumière. Est-ce qu'il peut faire cela? Est-ce qu'il peut être donneur ou non? Il veut. Mais est-ce qu'il peut? Non. Qu'est-ce que ça veut dire qu'un kli d'Amprina Bet veut donner? Si le Créateur a créé un désir de jouir, un désir de recevoir, alors qu'est-ce que ça veut dire qu'il veut donner? Il veut jouir du fait qu'il donne? Qu'est-ce que ça veut dire Bina d'Amprina Bet, inverse de Prina Aleph? Qu'est-ce qui a changé? Ce qui a changé, ce n'est pas le désir lui-même dans son essence, mais ce dont il jouit. De quoi il jouit? Avant, il jouissait comme la lumière l'avait créé, du fait qu'il ressentait la lumière en lui. Maintenant, il jouit, mais il jouit du fait qu'il ressent qu'il veut ressembler à la lumière. Le plaisir reste le plaisir. Seule sa forme a changé. Avant, je jouissais du fait que quelque chose était en moi. Maintenant, je jouis du fait que quelque chose est en lui. Mais je jouis. Et du fait que Je ressens du plaisir de ce que je détermine que quelque chose est en lui, et à l'heure je joue et je suis appelé plus épais. Mon désir est appelé plus grand, car j'y participe, j'y détermine ce dont je jouirai. Ça veut dire que la matière, le désir de jouir, reste. Prina bet, nous disons désir de donner. Ce désir de donner jouit. Sinon, il n'aurait rien d'en parler. Bon, réfléchissez. Ça disparaît un peu, mais malgré tout, il vaut la peine d'y toucher. Et après elle vient Prina Gimel. Ça veut dire qu'il ne suffit pas qu'il veuille ressembler à la lumière et ressentir qu'il veut donner, qu'il veut donner et qu'il en jouit. Mais ici se révèle encore un manque. Ce manque que maintenant il ressemble à la lumière. Comment est-ce possible que du fait qu'il ressemble à la lumière, ça ne suffise pas? Qu'est-ce qui peut encore manquer?
0: Car
1: après que la lumière dans l'émané s'est réduite à prinat de lumière de chassadim sans aucune chorma, et il est connu que la lumière de chorma est l'essentiel de la vitalité de l'émané, c'est pourquoi prinabet à sa fin s'est éveillée et a prolongé en elle une certaine mesure de lumière de chorma afin d'éclairer dans la lumière de chassadim qui est en elle. Et voici que cet éveil a de nouveau prolongé une certaine mesure du désir de recevoir qui est la forme d'un nouveau kli appelé prina gimel ou Tiferet. Et l'aspect de lumière qui est en elle est appelé lumière de Chassadim avec l'illumination de Chorma. Car l'essentiel de cette lumière est lumière de Chassadim et sa minorité est lumière de Chorma. On ne comprend pas ce qui lui manque. Tout à coup, il a ressenti qu'il ne pouvait vivre sans Chorma. Après être entièrement semblable au Créateur, plutôt, après qu'il soit devenu entièrement semblable au Créateur, il a peut-être ressenti en lui que s'il ressemble au Créateur, s'il est le donneur, s'il veut donner au Créateur, par quoi est-ce qu'il peut donner au Créateur? Il peut donner au Créateur en recevant de lui, car le supérieur veut donner. Alors, il revient au fait de recevoir. Ça veut dire que dans Prina Gimel, le même désir qui était dans Prina Aleph s'éveille de nouveau. Il revient au même désir que le Créateur a créé en lui, car il veut accomplir ce que le Créateur a créé en lui, mais déjà de lui-même. Ça veut dire que dans Prina Bet, il devient semblable à Keter. Dans Prina Gimel, il devient semblable à Chorma. Mais il devient semblable à Keter. Dans Prina Bet, il devient semblable à Chorma dans Prina Gimel. Comme le Créateur, Keter, a créé le désir de recevoir dans Prina Aleph, ainsi la créature qui ressemble à Keter dans Prina Bet crée un désir de recevoir dans Prina Gimel comme Prina Aleph. Elle répète les actions du Créateur. Et qu'est-ce qu'elle obtient du fait d'avoir répété l'action du Créateur? Alors, elle commence à comprendre à partir de cela ce qu'il est, qui est le Créateur. Par tes actes, nous t'avons connu. Elle a fait la même action, elle commence à ressentir à quel degré se trouve celui qui accomplit l'action de donner, l'action de la création. Et alors, après elle vient Prina Dalet. Car le Kli de Prina Gimel, à sa fin, c'est lui aussi éveillé à prolonger la lumière de Chorma dans sa plénitude, comme elle était dans Prina Aleph. Et cet éveil est donc l'aspect d'une aspiration selon la mesure du désir de recevoir qui était dans Prina Aleph et s'y ajoute. Et ça, c'est très important. Et s'y ajoute, ça veut dire qu'il commence à ressentir le plaisir qu'il y a dans le Créateur du fait qu'il a créé le Kli et l'a rempli. Ça s'appelle « et s'y ajoute ». Il a fait la même action que, disons, un maître de maison qui sert des mets à quelqu'un. Il commence à ressentir combien ça le remplit, combien c'est élevé, combien c'est sans limite, combien ça donne du plaisir de remplissage du fait que tu donnes. Avant cela, il ne savait pas que c'était quelque chose d'aussi immense. Ça s'appelle « et s'y ajoute », et c'est ce qu'il a révélé. Qu'il y a quelque chose de plus que le Kli d'une créature et la lumière qui le remplit. Car maintenant, il s'est déjà séparé de cette lumière, car maintenant, la lumière de Chorma n'est pas revêtue en lui, mais il aspire à elle. C'est pourquoi la forme du désir de recevoir s'est fixée dans toute sa perfection, car après la propagation de la lumière et son retrait de là, le Kli se fixe, comme susmentionné, et quand ensuite il reviendra et recevra de nouveau la lumière, le Kli se trouvera antérieur à la lumière. Et c'est pourquoi cette Prina Dalet est considérée comme l'achèvement du Kli, et elle est appelée Malchut. Est-ce que la lumière qui était dans Prina Aleph ne s'est pas complètement révélée dans Prina Aleph? Il se révèle seulement maintenant dans Prina Dalet. Qu'est-ce qui se révèle dans Prina Dalet? Dans Prina Dalet se révèle une relation à la lumière.
2: Ouais.
1: Qu'il a révélé qui est la lumière et qui est le Kli à partir de l'émanateur. Ça s'appelle qu'il a maintenant une aspiration, Ishtot écoute, une aspiration à la lumière de Chorma. Ishtot écoute, c'est ce qui n'était pas là et ne pouvait pas venir du côté de la lumière elle-même. C'est ce qui s'est développé du côté de la créature. Des choses profondes. Bon, qu'est-ce qu'on peut faire? On comprend ce qu'on comprend. Bina, il attribue son élévation au Chassadim, mais il y a des endroits où il écrit que la lumière essentielle de Bina, c'est la lumière de Chorma. Alors qu'est-ce qu'il veut dire quand il dit que la lumière essentielle de Bina, c'est la lumière de Chorma?
2: Ah, Bina, c'est Chorma.
1: Bina est l'essence de Chorma, c'est ainsi que c'est écrit. Le fait que tu ne peux pas faire des actions de chesed, de chassadim, si tu ne les fondes pas sur Chorma. D'après quoi es-tu dans chesed? Qu'est-ce que tu as à donner s'il y a en toi Chorma, et que tu dis, je ne veux pas Chorma, alors on voit que tu es dans Chassadim. Je n'ai besoin de rien dans le monde, dit celui qui désire le Chesed. Tu sais ce que ça veut dire dans un monde où il y a tout, de dire je ne veux rien? Si j'ai tout ce qu'il y a dans le monde, c'est à moi, et qu'au-dessus de cela je dis je ne veux rien, prenez-le moi, ça s'appelle que je désire le Chesed. Mais si je n'ai rien, comment est-ce possible que je désire le Chesed? Cependant, nous avons un autre exemple avec celui qui désire le Chesed et qui vit dans la forêt, où il demande, apporte une chemise, elle peut t'aider, là, la fille du roi, les sages lui ont dit que si elle revêt la chemise de quelqu'un qui désire le chesed, alors elle guérira. Bon, c'est une allusion à Malchut. Par cette correction, elle peut guérir. la fille du roi. Le roi est appelé Keter, la fille du roi Malchut. Et elle est gravement malade. Si elle atteint un revêtement de celui qui désire le chesed, elle peut guérir. C'est la notion de l'histoire. Alors il dit, moi qui désire le chesed, j'aurais volontiers donné une chemise, mais je n'ai pas de chemise, je n'ai pas de revêtement. Car il ne ressent pas que c'est son revêtement. Je n'en ai pas, c'est moi. Si cette fille du roi veut réellement recevoir cela comme revêtement et vient par son travail, par son effort, elle pourra effectivement révéler qu'il est possible de recevoir ce qu'il a en lui-même comme revêtement sur elle-même et par cela guérir et poursuivre le travail. Ça veut dire parvenir à l'adhésion. Alors, qu'est-ce que je voulais dire? Que Bina est l'essence de Chochma. En elle, il y a Chochma, le désir de recevoir, de Prina Aleph, et il revêt sur lui la forme extérieure du don. Il ne peut en être autrement. On dit que les quatre prénoms de la lumière directe existent dans toute chose dans la réalité. Qu'est-ce que ça veut dire? Les quatre prénotes de la lumière directe se trouvent dans toute chose qui est dans la réalité. Qu'est-ce qu'on appelle réalité? Il y a réalité et réalité. Notre réalité, qui est appelée réalité imaginaire, n'est pas réelle. Elle n'a aucun lien avec la source. Il nous semble qu'elle existe. Dans notre impression. Alors, est-ce qu'il y a là quatre prénotes des désirs? Non. Non. Il n'y a aucun lien avec la lumière, nous ne révélons pas cela. La réalité dont nous parlons ou dont les kabbalistes parlent est une réalité qui commence par les désirs spirituels envers le Créateur. Là, oui, si c'est envers le Créateur, il est au commencement, moi à la fin, et dans la lumière réfléchie, je suis au commencement et lui à la fin. Alors il est question de désirs qui sont des désirs dirigés vers lui. Ça veut dire déjà sur l'échelle des degrés. En revanche, si ici dans le monde, quand un certain désir me vient, il est bon de dire qu'il est relié au Créateur, qu'il éveille en moi ce désir et qu'en conséquence je dois y réagir, ça s'appelle le travail de préparation. C'est comme quand on donne aux enfants de l'argent, quelque chose, des jeux qu'ils jouent, qu'ils cassent, qu'ils fassent quelque chose, ils apprennent. Mais ce n'est pas qu'il ait réellement en cela quatre prénotes et que la lumière agisse à l'intérieur jusqu'à parvenir à mon désir. Tu peux demander, alors, malgré tout, si je ressens que cela existe face à moi. Est-ce que ça existe malgré tout sous une certaine forme? Ça existe sous une forme appelée la réalité imaginaire. Alors, elle existe, elle est là ou non? Oui, elle existe dans mon imagination. Et ensuite, tant que l'imagination existe, elle existe. Qu'est-ce que l'imagination? Qu'est-ce que c'est? Les kelim de l'imagination sont appelés cinq sens. Mais ce ne sont que des sens. C'est comme Keter Chochma Zera Pin Malchut, la matière à l'intérieur existe. Oui, il y a une matière qui veut jouir. Elle existe ou elle est imaginaire? Non, c'est une matière qui existe bien dans mon imagination. Est-ce qu'elle appartient au Créateur? Non. Est-ce qu'elle vient comme conséquence de lui? Non. Comme conséquence de lui, c'est déjà l'échelle des degrés. Alors, est-ce que nous sommes maintenant dans l'échelle des degrés ou non? Non. Alors, est-ce que cette réalité appartient au Créateur ou est-ce qu'il l'a créé ou non? Non. elle est comme une copie. Nous nous trouvons comme une copie du dernier degré de la spiritualité. Dans la spiritualité, ça ne se trouve pas. Pourquoi ? Comme le Créateur commence la création à partir de la lumière, à partir d'Atzmuto, et se rapporte depuis ce degré que nous n'atteignons pas à toute la création, de haut en bas, ainsi nous sommes sortis de toute la création depuis le degré le plus intérieur, détachés de toute la création, d'Atzmuto, oui, comme Atzmuto est au-dessus et que tout vient de lui. Nous aussi, nous nous trouvons dans Atzmuto, ici en bas, et à partir de nous, depuis cet état, nous pouvons entrer dans la création, dans l'échelle des degrés. Mais le Créateur est au-dessus de l'échelle des degrés, et nous sommes en dessous de l'échelle des degrés. Il ne dépend pas de ce degré, et nous ne dépendons pas. Nous ne sommes pas reliés à eux. Nous avons dit que Prina Gimel voulait ressembler au Créateur. Alors pourquoi prend-elle seulement un peu de Chokhma et pas à moitié-moitié, Chokhma et Chassadim? Pourquoi est-ce qu'elle doit en prendre seulement un peu si elle veut ressembler au Créateur alors? Ressembler, ça s'appelle que je me ressemble à lui. Mais pourquoi un peu de Chokhma et de la lumière de Chassadim? Non, non, c'est un peu, ça s'appelle un peu. Elle revient au même désir de recevoir que dans Prina Alef. Regarde ce qu'il écrit. Monsieur le lecteur. Point 3, où il est écrit que le désir de recevoir dans Prina Gimel est comme Prina Aleph. Est-ce que ça ressort d'ici ou non? Et après elle vient Prina Gimel, car après que la lumière dans les manées s'est réduite à l'aspect de la lumière de Chassadim. Car après que la lumière dans les manées s'est réduite à l'aspect de la lumière de Chassadim sans aucune Chokhma, il est connu que la lumière de Chokhma est l'essentiel de la vitalité de l'émané. C'est pourquoi Prina Bet, à sa fin, s'est réveillée et a prolongé en elle une certaine mesure de lumière de Chokhma afin d'éclairer la lumière de Chassadim qui est en elle. Et voici que cet éveil a de nouveau prolongé une certaine mesure du désir de recevoir qui est la forme d'un nouveau kli appelé Prina Gimel ou Tiferet. Et l'aspect de lumière qui est en elle est appelé lumière de Chassadim avec l'illumination de Chokhma, car l'essentiel de cette lumière est lumière de Chassadim et sa minorité est lumière de Chokhma. D'accord? Le fait que dans le kli l'essentiel soit lumière de Chassadim et la lumière de Chokhma et la lumière de Chokhma ne veut et la minorité lumière de Chokhma ne veut pas dire qu'il prend un peu du kli de Chokhma. Il le prend entièrement, comme ça. Tout ce même désir qui était dans Prina Aleph revient dans Prina Gimel. Alors qu'est-ce que ça veut dire? Minorité, c'est relativement à Prina Gimel. Dans Prina Gimel, il y a toute la lumière de Chassadim de Prina Bet qui prolonge toute la lumière de Chokhma de Prina Aleph. Mais du fait que Prina Bet est celle qui détermine, elle veut faire cela dans le but de donner. C'est pour ça qu'on dit que Prina Aleph est petite en elle. La majorité est Chassadim et la minorité est Chokhma. Alors qu'est-ce que ça veut dire l'essentiel de la vitalité de l'émané? Ça veut dire qu'il a pris cela pour avoir un peu de carburant, quelque chose? Quelle est l'idée ici? Qu'est-ce qui est particulier dans cette Prina? Ce qui est particulier dans cette prina, c'est que l'émané comprend que la lumière de Chokhma, c'est la lumière de vie en lui. Et pour donner quelque chose, il est obligé de jouir. Tu comprends cela ou non? Si tu veux donner, faire du bien à ta mère, tu prends ce qu'elle a préparé pour toi, tu le manges, disons, ou tu le reçois et tu montres dans quel plaisir tu te trouves. Par cela, tu lui donnes du plaisir. Hein? Quand une créature fait une telle chose, elle ressent quel plaisir elle éveille dans le Créateur, car elle fait cela du fait qu'auparavant elle a égalisé sa forme avec le Créateur. Donc,

0: Et si tu ne vises pas à lui donner du plaisir, alors si tu jouis, c'est une klipa. Ça veut dire qu'il doit d'abord y avoir bina, et ensuite, ça s'appelle, chez nous, ça s'appelle qu'on acquiert d'abord au-dessus de la connaissance, et ensuite on entre dans la raison. Ce que je veux comprendre, c'est ce qui était par ici, comme si depuis le départ, le processus était arrivé faute d'alternative, car il était obligé de prolonger un peu de lumière pour la lumière de vie. Bref, tous les processus sont faute d'alternative, tous les processus sont nécessaires. Question. Est-ce que cette compréhension est un produit de lumière qu'il a reçu de la petite lumière, le Rav? Tout vient comme conséquence de la lumière qui agit dans le kli, une chose après l'autre. Il n'y a ici absolument rien qui arrive par une sorte de décision imprévue. Une telle chose n'existe pas dans la spiritualité, ni dans la création en général. Comment peux-tu dire qu'il existe quelque chose qui ne se trouve pas dans la lumière qui se propage d'Atsmuto?
1: Il
0: ne peut pas exister une telle chose. D'où est-ce qu'elle existerait? D'où est-ce qu'elle viendrait? Il y aurait encore un certain espace. D'où viendraient encore certaines propriétés? S'il y a une source dont sort la création, alors c'est fini. Ça détermine tout. Non, une chose nouvelle est faite. Qu'est-ce que nouveau? D'où? Comment nouveau? Qui n'existait pas auparavant? Que rien auparavant n'avait formé? Ça ne peut pas être. Il n'y a aucune logique à cela. Alors, il est difficile de concevoir l'indépendance de la créature en général. Il n'y a pas d'indépendance pour la créature, ce n'est pas difficile à concevoir. Il n'y a rien à concevoir. Il n'y a pas d'indépendance, il n'y a absolument aucune question. Question. À partir du moment où il n'y a pas d'indépendance, alors il n'y a pas de créature, alors elle n'est pas... C'est juste, alors comment regarder cela? On le regarde très bien, maintenant nous avons une illusion et qu'il y a une indépendance, il faut s'en débarrasser. Alors, est-ce que c'est créé ou ce n'est pas créé? Alors quoi, l'illusion qu'il y a une indépendance? Mais la notion de séparation avec le Créateur, pour ainsi dire, ça semble comme si une créature avait été créée, mais elle est séparée du Créateur, alors ce n'est pas créé. Alors, vous voyez, qu'est-ce que ça veut dire, pas séparée? Elle est séparée, elle le ressent ainsi. On ne parle pas par rapport au Créateur, mais par rapport à la créature, depuis son atteinte. Point 6. Et ces quatre discernements que je mentionnais sont le sens des 10 sphirotes. Qui se discernent dans chaque émanée et chaque créature, tant dans l'ensemble total qui sont les quatre mondes, que dans le plus petit détail de la réalité. Prina Aleph est appelé Chochma, ou monde de Hatzilut. Prina Bet est appelé Bina, au monde de Bria. Prina Gimel est appelé Tiferet, ou monde de Yetzira. Et Prina Dalet est appelé Malchut, ou monde de Asiya. Ça veut dire que nous devons vraiment comprendre la notion de la manière la plus simple. La lumière a créé le kli, Prina Aleph, et cette lumière est la racine. Ici existe assurément dans cette racine le désir de recevoir en tant qu'existence à partir de l'absence. Et il n'y a rien de plus que Prina Aleph. Rien de plus. Mais tout ce qui arrive ensuite, c'est que Prina Aleph a réagi à son état précédent et est devenu Prina Bet. Prina Bet a réagi à son état et est devenu Prina Gimel. Qui a réagi à son état et est devenu Prina Dalet.
1: C'est
0: tout. Et dans Prina Dalet, tout se termine. La lumière a traversé tous ses aspects et est arrivée à la fin. Qu'est-ce que ça veut dire la fin? Que Prina Dalet est tout ce que la lumière peut faire sortir de la créature. La fin de tout. C'est pour ça que toute la réalité comprend seulement ce système. Et ce système lui-même peut se

0: révélés se divisent ensuite ultérieurement en toutes sortes de parties. Qui se divise? Cette prina dalet, la dernière, ou toutes les autres prinotes. En réalité, elles se divisent. Ensuite, elles se divisent, pardon. Non, pardon. En réalité, prina davet. Ensuite, elles se divisent en shoresh.
1: Shoresh. Alef, bet.
0: Elle se divise en Shoresh, Alef, Bet, Gimel et Dalet. Shoresh, Alef, Bet, Gimel, ce sont les propriétés qui la précèdent. Elles seront appelées les neuf premières et elles-mêmes seront appelées Malchut. Et alors, dans cette prina Dalet, il y a un état appelé Ensof. Ensuite, Tzimtzum. Ensuite, massach. Ensuite, brisure. Et ensuite, fin de la correction.
1: Non, on y va, on y va.
0: Et nous expliquerons les quatre prinotes qui s'appliquent dans chaque neshama. Car alors, la neshama se prolonge de Ein Sof, béni soit-il, et vient au monde de Hatzilut. Elle est prina Aleph de la neshama. Et là, elle n'est pas encore considérée par ce nom, car le nom neshama indique qu'il y a en elle une certaine différence avec l'émanateur, béni soit-il, par laquelle elle est sortie de l'aspect de Ein Sof et parvenue à une certaine révélation sous une autorité propre. Il ne dit pas que ce n'est pas neshama. Oui. Il ne nous dit rien. Il montre comment les quatre prinotes s'appliquent dans tout le système de haut en bas, et ces quatre prénoms se trouvent aussi dans chaque créature et dans chaque partie dont nous voudrons parler. Car il est impossible de parler autrement que de prina dalet, qui est la finale, qui est le désir. Avant cela, ce ne sont pas les désirs, nous parlerons de cela, ce sont les trois prénoms précédentes. Ouais. Les trois prénoms précédentes. Qu'est-ce que les trois aspects précédents? Ceux qui précèdent Prina Dalet. Nous ne parlons même pas d'eux. Nous disons seulement les aspects précédents. Ça veut dire que nous avons Prina Shoresh. Et ce qui est entre Shoresh et Dalet. Que ça, entre Shoresh et Dalet, c'est le lien. Le lien entre eux.
2: Voilà.
0: Et tant qu'il n'y a pas en elle de forme de kli, il n'y a rien qui la sépare d'Atzmuto, béni soit-il, jusqu'à ce qu'elle soit apte à être appelée par un nom propre. Et tu sais déjà que Prina Alef du kli n'est absolument pas perceptible comme kli, et qu'elle est entièrement annulée devant la lumière. Et c'est le sens de ce qui est dit dans le monde de Hatzilut, qu'il est entièrement divinité absolue, dans le sens, lui, sa vitalité et ses kélim sont un en eux. Et même les neshamot des autres êtres vivants, lorsqu'elles traversent le monde de Hatzilut, sont considérées comme étant encore admirées à Hatzmuto, béni soit-il. Ça veut dire que les neshamot descendent de Ein Sof, qui correspond à la racine Shoresh.
1: Ein Sof.
0: Ein Sof. Adam Kadmon, Hatzilut, Bria, Yetzira, Asiya.
1: Ken.
2: Otzain.
0: Point 7. Et dans le monde de Bria, Prina Bet, suspensionné, domine déjà, c'est-à-dire l'aspect du K kli du désir de donner. Et c'est pourquoi, lorsque la neshama se déploie et vient au monde de Bria, et atteint l'aspect de ce kli qui est là, alors elle est considérée par le nom neshama, c'est-à-dire qu'elle est déjà sortie et séparée de l'aspect d'Atzmuto, béni soit-il, et qu'elle prend un nom propre pour être appelée Neshama. Cependant, ce kli est très pur du fait qu'il est en équivalence de forme avec l'émanateur, et c'est pourquoi elle est considérée comme spiritualité complète. Oui. Point 8. Et dans le monde de Yetzira, Prina Gimel, susmentionné, domine déjà, et elle inclut un peu de la forme du désir de recevoir. Et c'est pourquoi, lorsque la Neshama se déploie et vient au monde de Yetzira et atteint ce kli, elle sort de l'aspect de spiritualité de Neshama et est appelée Ruach. Car ici, son kli est déjà mêlé d'une faible aviut, c'est-à-dire du peu de désir de recevoir qu'il contient. Cependant, elle est encore considérée comme spirituelle, car la mesure de cette aviut ne suffit pas à la différencier complètement d'Atzmuto, béni soit-il, pour être appelé du nom de Gouf, se tenant sous sa propre autorité. Oui. Point 9. Et dans le monde de Asiya, Prina Dalet domine déjà, elle qui est l'achèvement du kli du grand désir de recevoir, comme susmentionné. Et c'est pourquoi elle atteint l'aspect de Gouf séparé et complètement distinct d'Atzmuto, béni soit-il, se tenant sous sa propre autorité. La différence entre les Neshamot dans leur racine, divinité, Neshama en soi, Ruach et Gouf, la différence entre eux, c'est la grandeur du désir de recevoir. C'est juste? C'est ce qu'il dit, jusqu'à ce qu'il vienne et évolue vers un état où davantage de recevoir se révèle. Pourquoi est-ce qu'il est écrit ici que dans le déploiement des hauts de haut en bas, les Neshamot restent adhérés à Atzmuto, béni soit-il? Pourquoi Atzmuto? Nous disons qu'Atzmuto, on ne peut pas le définir, on ne peut pas... C'est ainsi qu'on le dit. Tu as raison. Qu'il utilise le mot Atzmuto pas dans le sens d'inatteignable. Le fait est que je vais trouver les mots. Nous ne pouvons pas atteindre les Neshamot qui sont les Neshamot adhérées à Atzmuto, ce qui veut dire qu'elles ne sont pas encore sorties sous leur propre autorité, que le désir de recevoir ne s'est pas encore révélé en elles. Et c'est pour ça que nous disons que c'est comme si elles n'étaient pas sorties d'Atzmuto. Car elles ne nous sont pas révélées, nous ne pouvons pas les discerner.
2: C'est
0: pour le moment. Et la lumière qui est en lui est appelée Nefesh, ce qui indique une lumière sans mouvement de sa propre part. Et sache qu'il n'y a aucun détail de la réalité qui soit inclus de tout Abiya. Point 10. Et tu trouves ainsi...
2: Point
0: 10. Et tu trouves ainsi comment cette Nefesh, qui est la lumière de vie revêtue dans le gouffre, se prolonge en existence à partir de l'existence depuis Hatshmuto, béni soit-il réellement. Et en passant par les quatre mondes Abhiya, elle va ainsi en s'éloignant de la lumière de sa face, béni soit-il, jusqu'à parvenir au kli qui lui est propre, appelé gouf. Et alors, le kli est considéré comme ayant achevé sa forme désirée, et bien que la lumière qui est en lui se soit elle aussi beaucoup réduite, jusqu'à ce qu'on ne reconnaisse plus en elle la racine de son origine. Malgré tout, par l'engagement dans la Torah et les mitzvot dans le but de donner du contentement à son formateur, il va en purifiant son kli appelé gouf jusqu'à devenir apte à recevoir la grande abondance dans toute la mesure, incluse dans la pensée de la création au moment où elle l'a créé. Et c'est ce qu'a dit Rabbi Hanania ben Akashia, le Créateur a voulu faire mériter Israël, sans cela, il leur a multiplié la Torah et les mitzvot. Ici, il est dit, tu te trouves ainsi comme cette nefesh, qui est la lumière de vie revêtue dans le gouffre. Ça veut dire que il parle de la nefesh qui est dans ce gouffre, qui est la lumière de Nefesh. Oui, comment elle descend, se prolonge d'Atmuto à travers les mondes d'Abiya. Mais quand elle descend, ce n'est déjà plus Nefesh. Là, ce sont les degrés Yachida, Chaya, Neshama, Ruach, jusqu'à parvenir à Nefesh. Il faut comprendre cela. Il parle des lumières et des Kelim, de la manière dont ils se déploient de haut en bas, jusqu'à l'endroit le plus bas. Et ensuite, comme il le dit, par la Torah et les mitzvot, oui. La Torah, c'est la lumière et les mitzvot sont les désirs. Quand par la lumière, il corrige les désirs, alors il parvient comme cela, comme conséquence de cela, un état d'adhésion. Et avec cela, nous concluons ce cours et passons à la prochaine partie. Par la lumière, l'homme corrige ses désirs. Et alors, en conséquence de cela, il en arrive à un état d'adhésion. Alors, nous voulons que cela nous arrive maintenant. Et nous voulons que notre étude soit un engagement dans la Torah, c'est-à-dire pour apporter sur nous une illumination d'en haut avec des qualités supérieures, comme la lumière, de don et d'amour qui se revêtra en nous, vivra entre nous et nous élèvera depuis le monde imaginaire au monde de vérité, à notre racine. Et c'est pourquoi les kabbalistes nous parlent de ce qui se passe dans nos racines supérieures, afin de provoquer en nous un désir de aussi nous élever par un changement dans nos qualités intérieures. Et donc, nous sautons depuis le monde imaginaire aux fondations de la création, et ça vaut la peine pour nous de véritablement de plonger dans ce cours, parce que ce que nous dit le Rav, tout sur les quatre phases de la lumière directe, ce qui est le processus fondamental qui a lieu dans la création de la créature, et tout ce qui s'ensuit sera une conséquence de cela. Nous apprenons sur comment la lumière s'étend de son essence et crée un récipient, et tout dans ce processus qui a lieu est fait, qui est fait, devient une loi dans la réalité de la réalité supérieure sur nous, que nous le sachions ou non. Et nous, les kabbalistes nous disent qu'il nous est donné de s'engager dans ces choses élevées afin d'éveiller une illumination de là sur nous. Et donc, c'est ce que nous voulons maintenant, parler de cela ensemble et nous aider les uns les autres à établir cette image. Et dans cette conversation, dans ces images, dans notre intellect, dans nos esprits, puissent nos cœurs commencer à aspirer à ce que aussi nous soyons récompensés dans la rêvée, à connaître de tes actions, nous te connaissons, afin que nous aussi puissions répéter les actions de la lumière, du don, et le connaître comme vivant en nous, comme la force supérieure agissant sur les créatures. Alors maintenant, engageons-nous en cela ensemble, et je vais utiliser le tableau à dessiner. Nous avons ici le dessin du Rav. Alors, commençons ensemble. Qui a les microphones? Oui, les microphones à vos côtés. Oui, levez-le. Et puis un autre, il n'a plus de microphone. C'est bon, donc quiconque lève le microphone, vous êtes les HR des microphones maintenant et essayons d'être aussi actifs que possible, d'inclure les amis partout dans le monde, et vous serez partenaire de cela. Et donc, nous allons commencer du début, et puis la phase racine, Shoresh. Donc, depuis la phase Shoresh, la phase 1 est formée, qui est quoi? Qu'est-ce que la phase 1? Tu peux dire? Oui, c'est une assemblée générale, oui, vas-y. Oui, juste lève-toi et... Oui, le microphone est prêt à aller directement aux personnes qui le demandent, oui. La phase 1, c'est le désir de se recevoir soi-même sans supplément, c'est juste la racine et le désir de recevoir pour elle-même, c'est ça? Oui. Donnez ce microphone, oui. Nous commençons à parler de ce dont nous parlons en tant que kli. Alors, plus sur la phase 1, nous construisons une définition de la phase 1 ensemble, oui. Oui, j'ai aussi entendu que s'il a déjà créé toutes les phases et qu'il revient à la source de tout. Oui. Très bien. Rachamim. Merci beaucoup. La phase 1, existence de l'absence. Parce que le Créateur a créé un remplissage qui est l'existence. La phase 1, c'est l'existence de l'existence. Ah non, pardon. La phase 1, le Créateur est existence à partir de l'existence. Et la phase 1 est l'existence de l'absence. Ça, c'est la créature et c'est la seule chose que le Créateur a créée. Il a créé un remplissage qui est appelé âme, qui s'appelle la phase 1, qui s'appelle la créature et ça s'appelle tout ce qui existe, existe uniquement dans phase 1, la lumière de Chochma Al-Khaim. Alors essayons de parler aussi brièvement que possible, mais avec les mots que nous avons entendus du Rav du Baal HaSulam, donc répétons ce que nous avons entendu. Oui, Rav même a dit quelque chose de très beau, qui est existence à partir de l'absence, qui est phase 2. Alors, qu'est-ce qui apporte la phase 2 d'émerger?
2: Donc,
0: maintenant on passe à la phase 2, en fait, il a dit, je me suis trompé. Oui, à partir du fait de ressentir la créature, la qualité de la lumière qui est en elle, il veut lui ressembler. Oui, et qu'est-ce que la phase 2? C'est qu'elle travaille afin de donner. C'est-à-dire qu'elle veut rendre au Créateur à la qualité qu'elle a trouvée à l'intérieur. Très beau, oui, plus Baruch. Nous avons entendu du Rav, j'ai entendu du Rav que ça, c'est le désir de recevoir, de se réjouir, mais il veut se réjouir du fait de donner au Créateur. Le discernement, malgré tous les plaisirs, ce qui est important pour elle, c'est de ressembler à la créature, au Créateur, pardon. Pourquoi est-ce que la phase 2 est-elle plus épaisse que la phase 1? Qu'avons-nous entendu du Rav? Pourquoi est-ce que la phase 2 est-elle plus épaisse que la phase 1? Shaul. Tara dit qu'elle comprend qu'elle peut se réjouir plus que juste ce remplissage en elle, mais plutôt un remplissage plus, le remplissage qu'elle est supposée recevoir, qu'elle est sur le point de recevoir du Créateur qui se réjouit. Mais qui peut ajouter à Shaul pourquoi est-ce que la phase 2 est plus épaisse que la phase 1 ? Parce que c'est elle qui défie de quoi se réjouir. Merci. Qu'est-ce qui provoque que la phase 2 continue à se développer vers la phase 3? German
1: 3.
0: Qu'est-ce qui provoque que la phase 2 plus, on arrive à la phase 3. Arrière. Le désir qui a été créé est un supplément à la phase 1 et à la phase 2. Autre. Oui, s'il te plaît. Il peut donner et il ressent qu'il peut donner au Créateur pour recevoir de lui. Très bien. Qu'est-ce que la phase 3? Définition. Nous voulons définir exactement qu'est-ce que la phase 3, qu'est-ce qu'elle veut. Mazima, il saura ensuite donc organiser le microphone. Il comprend qu'afin de donner, il doit se réjouir afin que cela revienne à la phase 1. Ami vient de dire ce que je voulais dire. Le discernement où tu comprends que la seule façon de donner, c'est de recevoir. Oui, d'ailleurs, si l'ami dit ce que je voulais dire, ça va de répéter les mots du Rav parce que nous jouons avec les racines supérieures afin que la lumière revienne, donc c'est bien. Et aussi de répéter les mots des amis, c'est une bonne chose en général. Amir. La phase 3, en fait, répète l'action du Créateur. À partir de tes actions, nous te connaissons.
3: Rav decía que se da cuenta que no puede vivir.
0: Oui, Jesús, s'il te plaît. Rav a dit que celui qui remarque ne peut pas vivre sans le Créateur. Merci. Amir, c'est appelé la lumière de Chassadim avec l'illumination de Chochma. Qu'est-ce que ça veut dire l'illumination de Chochma? Que tu as créé de Chassadim et que tu veux donner, mais tu ne peux pas donner si tu n'as pas reçu un certain plaisir afin de pouvoir le donner au Créateur. Donc si c'est afin de recevoir, afin de donner, pourquoi est-ce que ce n'est pas la fin de la correction déjà? Parce que c'est petit, ce n'est pas l'ensemble du désir de recevoir, il ne donne plaisir que selon le désir sur lequel tu fais un calcul et que tu donnes du plaisir au Créateur. Super. Qui d'autre veut demander? Oui. J'ai entendu qu'il utilise tout le désir de recevoir, mais il n'a pas la qualité qui le contrôle, qui est la qualité de la phase 2, c'est-à-dire que le désir de donner, et donc, en quelque sorte, il utilise tout ce qu'il a comme le désir de recevoir, mais ce qu'il contrôle, c'est... Qu'est-ce que la phase 3 ressent à sa fin? Qu'est-ce que la phase 3 ressent à sa fin?
4: Ken, Gveret Shelley, bevakasha.
0: Oui, Madame Shelley, s'il te plaît. Que un désir s'éveille en elle d'éteindre la lumière de Chochma. Autre.
5: Voilà.
0: En fait, ce que la phase 3 réalise, c'est que le désir du Créateur n'est pas pleinement réalisée. Elle le limite, elle ne reçoit pas tout ce qu'il offre. Et ensuite, elle continue à 4. Qu'est-ce que la phase 4, Gaï? Sa qualité, c'est le désir de recevoir. Sa nature, c'est le désir de recevoir. Oui, Amir. Ce qui a été ajouté, c'est le plaisir que le Créateur lui a donné. Qu'est-ce que nous avons entendu du Rav sur l'aspiration? Oui, Tamar. Qu'elle précède le manque pour la lumière. Le cli précède la lumière. Plus sur l'aspiration. Qu'est-ce qui peut ne pas venir de la lumière elle-même mais qui vient de la créature? Rav a dit que dans la phase 4, la relation à la lumière s'est révélée, qu'elle découvre qui est la lumière et qui est le cli, et ça s'appelle que maintenant elle a l'aspiration. Merci, et maintenant nous voulons continuer dans notre clarification partagée par des questions. Quiconque veut lever une question peut lever la main ici dans la salle ou autour du monde, et nous allons essayer de nous incorporer avec les questions des amis qui viennent de leur désir intérieur de ressembler à la lumière supérieure, de recevoir des forces d'en haut qui nous éveilleront maintenant. Donc, quiconque veut poser une question sur le cours, s'il vous plaît. Afin d'organiser l'ordre correct des définitions, au début de la préface et du point 6, j'ai entendu sur l'émanateur et l'émané. Alors, quelle est la distinction entre... Dans la continuation de l'étude, nous irons plus profondément dans des termes tels que le monde de Hatzilut et le monde de Bria. Et ensuite, nous verrons que, en accord avec les noms des mots, nous appelons aussi Hatzilut, Netzar, Bria, Ivra. C'est-à-dire que ce sont des discernements différents. Ce qui est important pour nous, c'est de mettre l'accent sur ce cours pour réaliser que toutes les continuités des appellations et des noms qui arriveront comme des mondes, des parsoufim, des sphirot, que tout, ce sont différents noms d'états par lesquels passe la phase 4. Le Rav, dans son dessin, en fin de compte, nous a laissé à la phase 4. Donc, regarde ce qu'il a dit. Je ne suis pas sûr de comment on peut cela. Ah oui, d'accord. Vous voyez là? OK. Donc ici, nous avons la phase 4, n'est-ce pas, qui est le produit de ce processus appelé les quatre phases de lumière directe. Cela se termine à la phase 4. À partir de ce point, nous ne parlons pas de rien d'autre. Il n'y a rien qui n'existera jamais nulle part qui ne soit pas la phase 4. Qu'est-ce qui arrivera à la phase 4? Son état où elle est remplie de toute la lumière qui a été créée s'appelle Ensof. Le monde Ensof, ensuite elle décidera de faire une restriction, ça c'est quelque chose qu'on appelle le monde de la restriction. Ensuite, il y a l'écran, c'est-à-dire qu'elle y ajoute une intention de donner, après quoi elle sera brisée et elle sera corrigée. Et ces noms d'émanation, de créatures, etc., ce sont différents noms qui sont en alignement avec le monde de Hatzilut, Bria, Yetzira, Asiya. Plus de questions? Avi, s'il te plaît. Avi a fait un effort avec tout le groupe de Haifa et ils sont venus ici. Et ça nous inspire grandement. Nous avons appris que Ishtot écoute, l'aspiration, c'est un cli. Et la lumière est en repos absolu. Où d'où est-ce que je tirerais cette aspiration? C'est la question la plus belle. Quelle est la différence entre la phase 1 et la phase 4? Parce que dans la phase 1, il y a exactement le désir qui reçoit, qui a toute la lumière qui s'est trouvée, il attire la lumière, elle reçoit la lumière, et aussi dans la phase 4, c'est exactement la même chose. Et l'aspiration, c'est la chose supplémentaire qui provient de la créature. Il construit sa relation entre le cli et la lumière qui vient. Et du fait que cette relation soit formée, il a le discernement de qu'est-ce que le récipient et qu'est-ce que la lumière. Et combien il aspire à la lumière. Ce qui maintenant, il veut recevoir depuis sa relation à son aspiration au créateur. Est-ce que les amis peuvent m'aider à atteindre l'aspiration? Tu n'as pas d'autre option. Tu n'as aucune autre option, tu ne peux que la recevoir de la société, seulement des amis. Maintenant, le Rav l'a dit dans le cours. Merci.
5: Toda. Kişiler kendini onun altın burada olduğunu hisseder.
0: Comment une personne peut-elle ressentir qu'elle est dans Atzmut, dans son essence? Personne ne ressent pas quoi que ce soit de l'échelle de degré qu'a décrite le Rav. Le Rav a dit que son essence est avant l'échelle des degrés, et on peut même dire que nous, d'un autre côté, dans le monde imaginaire dans lequel nous nous trouvons, nous-mêmes sommes aussi une certaine sorte d'essence, mais en dehors de l'échelle des degrés, si j'ai compris correctement ce qu'a dit le Rav. Comment une personne peut-elle ressentir? Rav a dit que nous le ressentons maintenant, nous ne parlons même pas de nous. Nous ne sommes pas sur cette carte. Il y a une carte où il y a la description de ces degrés, les lumières et les récipients à différents niveaux. Et nous ne sommes pas dans ce champ de vie d'aucune sorte. Nous n'existons pas. Comment serons-nous en mesure de ressentir quelque chose? Comment serons-nous en mesure d'acquérir le premier récipient, d'avoir la première lumière d'amour? Ça s'appelle de naître spirituellement. Que nous faut-il afin de naître spirituellement? De construire un partsouf spirituel à partir de nous-mêmes. Comment construire le partsouf spirituel de toutes les semaines que nous étudions le Talmud d'Issachar Sfirot? Qu'étudions-nous? C'est que le partsouf est celui qui passe un roche de Gdusha, c'est-à-dire celui qui a des calculs de dons. Et donc, nous devons, tout comme a dit Avi, recevoir l'aspiration pour le développement spirituel, c'est-à-dire pour le développement des qualités du don et d'avoir des amis, où le Créateur a donné cette passion également, c'est pourquoi nous sommes des amis. Et tout comme nous enseigne le Rabbash, nous travaillons entre nous afin d'augmenter cette aspiration, afin que nous tombions en amour avec le Créateur, avec une grande passion. Pour que nous ne soyons pas retirés des yeux nuit et jour, et que nous ayons un immense désir qui remplisse notre essence qui s'appelle qu'une prière sera faite en nous. Une illumination d'en haut éveillée en nous qui construira en nous la restriction, l'écran et la lumière environnante, et qui donnera naissance en nous aux roches, aux calculs de dons. Et quand nous y serons, nous pourrons travailler sur le champ de vie, sur l'échelle des degrés, et de recevoir la lumière du supérieur afin de lui donner du contentement. De ressentir l'hôte et ce qu'il a préparé, de ressentir son amour. Qu'est-ce que le Rav a expliqué dans le développement entre la phase 2 et la phase 3? Il a donné l'exemple comme une mère. Une mère qui a préparé son amour pour toi, et tu ne peux pas dire que tu prends... Nous n'avons pas d'autres récipients, comme a dit Malchou tout à l'heure, hormis du désir de se réjouir. Et donc, qu'est-ce que c'est que de construire un partsouf spirituel? C'est de déterminer de quoi est-ce que je veux me réjouir. Quel est le plaisir supérieur, exalté, le plaisir des dons, comme toi, tu donnes. Et plus nous arrivons proches de cela et prions pour cela, et faisons des exercices dans ce laboratoire appelé la dizaine, c'est comme ça que nous éveillons les lumières qui construiront cela en nous, en pratique. Et ensuite, nous pourrons ressentir son essence. Non, il n'y a pas d'atteinte dans son essence, mais la lumière qui s'étend de lui dans nos récipients intérieurs, afin qu'ils soient adaptés à lui.
6: למדנו בשיעור שבחינה ב' רוצה להיות כתר. בחינה ג' רוצה להיות חוכמה.
0: Nous avons appris dans le cours que la phase 2 veut être כתר, la phase 3 veut être חוכמה. Qu'est-ce que veut la phase 4?
6: בגימל, אם היא רוצה להיות חוכמה.
0: Qu'est-ce que veut ta face de ça? Oui, la face 3 veut être Chochma. Elle veut être comme la face 1. Oui. Et donc, à la fin de la face 3, nous avons Keter et Chochma. Maintenant, arrive la face 4. Alors, il y a un nouveau désir. Quelle est la racine de ce désir? D'où est-ce qu'elle provient? Qu'est-ce qu'il y a dedans? Je ne sais pas, il semble que le désir ne sait pas ce qu'elle veut. Mais qu'est-ce qu'elle veut recevoir? Qu'est-ce qu'elle veut recevoir? Je ne sais pas. La phase 3 veut recevoir pleine force, tout ce qui existe, tout le plaisir. Question. Alors, quel est tout le plaisir? La phase 2 est très claire, elle veut Keter. La phase 2 est très focalisée, elle veut recevoir le Keter. Oui, elle veut donner, oui. Question. La phase 3 est très focalisée, elle veut être remplie de la lumière de Chorma, tout comme dans la phase 1. Réponse. Et de ce fait, elle veut donner, elle prend la lumière de Chochma afin. Oui, elle attend cela, mais elle donne. Oui. Donc maintenant, la phase 4, qu'est-ce qu'elle veut, quel est son but? Oui, que fait la phase 4? Ça comprend tout le monde, maintenant qu'est-ce qu'elle veut, qu'est-ce qu'elle décide? Question. Donc le résultat de cette incorporation, quel en est le résultat? Réponse. Ce que fait la phase 4, c'est qu'à la fin de phase 3, qu'est-ce qu'elle ressent la phase 3? Que ce qui donne le plaisir au créateur en pratique, c'est le fait qu'elle reçoit, et par cela elle donne. Non pas qu'elle donne, et ensuite elle reçoive la respiration comme un carburant pour donner. Son don est dans le fait de recevoir. Et c'est la raison pour laquelle c'est ce que fait phase 3. Elle reçoit pleinement. Pourquoi? Qu'est-ce qu'il y a avec c'est Bina, parce qu'elle veut donner au Créateur. Bon, question. Ok, alors, c'est pas tout à fait clair, mais moi je comprends qu'elle reçoit. Elle veut recevoir autant qu'elle le peut, tout. Pourquoi? Parce qu'elle veut apporter du contentement au Créateur. Ça, c'est son don. C'est ça, c'est son intériorité, ces quatre phases de la lumière directe. C'est quoi? C'est de donner? Phase 2. D'accord, j'ai compris qu'elle attend Bina à la fin. La question, c'est qu'est-ce que ça veut dire d'être comme Bina? Revois la leçon, il explique très joliment. Lorraine, si c'est une bonne question que nous devrions continuer à y penser, qu'est-ce que ça veut dire d'être comme le Créateur? Et je veux ajouter à cette clarification que tu as dit qu'il y a aussi beaucoup d'autres cours où le Rav, quand il dessine la phase 4, il dessine comme deux lignes dedans, comme deux flèches. Pourquoi? Parce que la phase 4 est la conclusion du processus. Elle veut recevoir tout ce qui est possible. Qu'est-ce qui est possible? C'est possible de recevoir avec la lumière qui s'étend du Créateur envers elle et aussi quelque chose de bien plus grand qu'elle reçoit, qu'elle révèle son statut, c'est-à-dire qu'elle veut recevoir tout ce qui est possible. Et par conséquent, elle est un récipient qualifié pour son but. Et c'est là que commencera son développement. Malheureusement, notre temps est achevé et nous passons rapidement à Chemratz avec une mise à jour sur le prochain Shabbat. Bonjour les amis. Ce samedi, nous avons un Shabbat très spécial. Dans le cours de l'après-midi, nous ne ferons pas une diffusion habituelle comme chaque samedi. Plutôt, ça sera un Shabbat régional, comme on a vu avant. Et donc, ça aussi, ça sera un samedi régional. Chaque région dans le climat mondial se réunit entre eux pour se renforcer, se connecter. Ce que nous voulons, en fait, c'est de constamment faire grandir la connexion entre nous, c'est là tout notre but. Et notre dizaine, en fait, est la cellule de base. Nous révélons que chaque cellule qui est dans le corps, et dans le corps, il y a des organes, et dans chacun de ces organes, il y a une région, et il nous faut que tout l'organe soit vivant, que tout le corps soit en bonne santé, et donc nous dédions du temps pour la construction de nos régions, et c'est pour la raison pour laquelle nous avons un congrès régional dans

0: Shalom le kulam.
1: Bonjour à tout le monde. Dans la première partie du cours, nous allons étudier sur à partir d'un cours enregistré du 28 juillet 2022 sur un article du Rabash. Un homme ne se fait pas lui-même méchant. C'est l'article 31 du Rabash. Nous avons 21 minutes pour la lecture. Écrit de Rabash, volume 1, article 31. Un homme ne se fait pas lui-même méchant. Au sujet de « Un homme ne se fait pas lui-même méchant », il est écrit dans le Zohar, et voici ses mots, « Le roi David s'est fait lui-même dans quatre voies. Il s'est fait lui-même avec les pauvres, il s'est fait lui-même avec les pieux, il s'est fait lui-même avec les pieux, comme il est écrit, « Garde mon âme, car je suis pieux, car un homme doit ne pas se faire lui-même méchant. Et si tu dis, si c'est ainsi, il ne confessera jamais ses fautes, ce n'est pas ainsi. » Plutôt, lorsqu'il confesse ses fautes, alors il est pieux, car il vient recevoir le retour au Créateur et il se fait sortir du côté du mal dans lequel il était, dans sa souillure, jusqu'à maintenant. Et maintenant, il adhère à la droite supérieure, qui est Chesed, tendue pour le recevoir. Et puisqu'il a adhéré à Chesed, il est appelé Chassid, pieux. Et il ne dit pas que le Créateur ne le reçoit pas, jusqu'à ce qu'il détaille toutes ses fautes depuis le jour où il est venu au monde, ou même celles qui lui sont dissimulées, Ce n'est pas ainsi. Plutôt, il n'a besoin de détailler que des fautes dont il se souvient, et s'il place son désir en elle, d'en regretter au moment de la confession, toutes les autres fautes se prolongent à leur suite. Jusqu'ici, ces mots. Et il faut comprendre, 1. Comment un homme dit de lui-même qu'il est pieux? N'est-ce pas un degré d'importance? Et comment se loue-t-il lui-même? 2. Il dit qu'un homme ne doit pas se faire lui-même méchant. Et d'un autre côté, il dit qu'il doit détailler ses fautes. Seulement, il dit qu'il n'a pas besoin de détailler toutes ses fautes depuis le jour où il est venu au monde. Mais il doit détailler ses fautes, celles dont il se souvient. Si c'est ainsi, lorsqu'il détaille ses fautes, qu'il a fauté, déjà, il est méchant. Et pourquoi dit-il qu'un homme ne doit pas se faire lui-même méchant? Et y a-t-il une différence dans le fait de dire qu'il a fait de mauvaises actions, mais ne pas dire de lui-même qu'il est méchant? N'est-ce pas que s'il dit qu'il a fait de mauvaises actions, il dit de lui-même de toute façon qu'il est méchant? Comme nous trouvons dans les paroles de nos sages, Sanhedrin, et voici leurs mots, et Rav Yosef a dit, un tel l'a sodomisé contre sa volonté, lui et un autre s'associent pour le tuer. De son degré, il est méchant. Et la Torah a dit, tu ne mettras pas un méchant comme témoin. Rava a dit, un homme est proche de lui-même et un homme ne se fait pas lui-même méchant. Si c'est ainsi, il en ressort d'ici que s'il dit qu'il a fauté, il n'est pas crédible sur lui-même du fait qu'il est méchant. Et ici, lorsqu'il confesse ses fautes, il faudrait dire que par la parole seule, il est appelé méchant. Or, tu dis, un homme ne se fait pas lui-même méchant. Si c'est ainsi, la question revient à sa place. Comment détaille-t-il ses fautes au moment de la confession? Et il faut savoir que la raison pour laquelle ils ont dit « un homme ne se fait pas lui-même méchant », c'est du fait que « un homme est proche de lui-même ». Il faut dire à ce sujet, étant donné que sur toutes les fautes l'amour couvrira, c'est pourquoi celui qu'on aime il n'y a pas lieu de voir quelconque défaut du fait qu'un défaut est une chose mauvaise, et l'homme ne peut pas se faire du mal à lui-même, car il est partial à cause de l'amour de soi. C'est pourquoi un homme ne se considère pas comme un méchant. Et s'il n'est pas digne de témoigner sur lui-même une chose mauvaise, comme un proche, qu'il est disqualifié. Comme un proche qui est disqualifié. Et cela, il faut le savoir. Au moment où l'homme vient demander au Créateur qu'il veut faire retour au Créateur, et il demande au Créateur qu'il l'aide pour qu'il puisse revenir au Créateur, et la question se pose, s'il veut revenir au Créateur, qui l'en empêche ? N'est-ce pas que le choix est en sa main de faire retour au Créateur ? Et pourquoi doit-il demander au Créateur qu'il l'aide à faire retour au Créateur ? Et dans la prière de la Amida, nous prions, ramène-nous notre Père à ta Torah et rapproche-nous, nous, notre Roi, à ton service et ramène-nous dans un retour complet devant toi. Ce qui signifie que sans son aide, l'homme n'est pas capable de revenir au Créateur. Et il faut comprendre pourquoi il en est ainsi que l'homme lui-même n'est pas capable de faire un retour au Créateur. Et dans les articles précédents, nous avons expliqué que du fait que le Créateur a créé en nous la nature du désir de recevoir, il en est sorti que ce désir, dès le début, est dans le but de recevoir. Ce n'est qu'ensuite que nous apprenons qu'a été faite une correction de ne pas recevoir dans le but de recevoir, mais dans le but de donner. Et cela s'appelle la correction du tzimtzum, c'est-à-dire qu'avant que l'inférieur soit apte à donner, ce lieu sera espace et libre de lumière. Et de cette correction s'est prolongé en bas le fait, concernant les créatures, qu'avant qu'ils sortent de l'amour de soi, l'homme n'est pas capable de ressentir la lumière du Créateur. Et du fait de cela, il faut d'abord sortir de l'amour de soi, sinon repose sur lui le sens du tzimtzum. Et afin de sortir de la nature que le Créateur a créée, l'homme n'est pas capable de sortir, car le Créateur a créé cette nature. C'est pourquoi il n'y a pas d'autre conseil sinon de demander au Créateur qu'il lui donne une seconde nature qui est le désir de donner. Et tout le choix que nous attribuons à l'homme n'est que dans l'aspect de la prière, c'est-à-dire que l'homme demande au Créateur qu'il l'aide, qu'il lui donne une seconde nature. Et du fait de cela, lorsque l'homme veut faire retour au Créateur, il doit seulement demander au Créateur qu'il l'aide, c'est-à-dire sortir de l'amour de soi à l'amour d'autrui. C'est pourquoi nous demandons au Créateur et nous disons et prions, ramène-nous notre Père. Cependant, quand l'homme demande-t-il vraiment au Créateur que le Créateur le ramène dans le retour au Créateur, cela ne peut être que lorsqu'il ressent qu'il a besoin de revenir au Créateur. Mais avant qu'il en vienne à la décision qu'il est méchant, il n'y a pas de lieu pour la prière qui le ramène vers le bien. N'est-ce pas qu'il n'est pas si mauvais pour qu'il ait besoin de la miséricorde du Créateur ? Le sens des prières qui doivent être acceptées, cela signifie justement que l'homme a besoin de miséricorde, comme nous disons dans la prière de la Amida, car tu entends la prière de toute bouche. Cela signifie, mais quand ? De ton peuple Israël avec miséricorde. Il en ressort d'ici, quand le Créateur entend la prière de toute bouche, c'est lorsque l'homme ressent qu'il a besoin de miséricorde. Et cela, il est possible de le dire précisément au moment où il ressent qu'il est dans une grande détresse, et qu'il n'y a personne qui puisse l'aider. Alors, il est possible de dire qu'il vient vers le Créateur pour lui demander miséricorde. Ce qui n'est pas le cas lorsqu'il vient vers le Créateur et demande qu'il lui donne des superfluités, c'est-à-dire que dans l'état où il se trouve, Ce n'est pas encore si grave, car il y a des personnes dont ils voient que leur état est encore plus mauvais que le sien. Il s'avère que le fait qu'il prie le Créateur, ce n'est pas du fait qu'il a besoin de la miséricorde du ciel, mais il veut être dans un état meilleur et plus louable que d'autres personnes. Ça s'appelle qu'il demande du Créateur qu'il lui donne de vivre une vie de superfluité, c'est-à-dire qu'il veut être plus heureux que les autres. C'est pourquoi, lorsque l'homme veut que le Créateur accepte sa prière, alors, avant tout, il doit se voir lui-même comme ayant besoin qu'on lui donne une vie plus que les autres. C'est-à-dire qu'il voit que tous vivent dans le monde et que lui n'a aucune vie du fait qu'il se ressent comme un méchant. Il voit qu'il est plongé dans l'amour de soi plus que les autres. Alors, il voit qu'il a besoin de la miséricorde du ciel, non du fait qu'il veut vivre une vie de superfluité, mais qu'il n'a aucune vie de Kdusha. Il s'avère qu'alors il demande véritablement miséricorde, d'avoir quelque chose pour vivifier son âme. Alors il crie vers le Créateur du fait que tu donnes du pain aux affamés. Le Créateur libère les prisonniers. C'est-à-dire simplement qu'il voit qu'il lui manque l'aspect de la croyance, qui s'appelle pain. Et il voit qu'il est assis dans la maison des prisonniers appelés amour de soi, qu'il ne peut pas en sortir, car seul le Créateur peut l'aider. Ça s'appelle qu'il donne une prière véritable. Il faut savoir que la prière concerne un manque. Et un manque n'est pas appelé ce qu'il n'a pas, mais un manque est appelé un besoin. C'est pourquoi un grand manque est appelé qu'il a un grand besoin de la chose qu'il demande. Et s'il n'a pas un grand besoin, cela s'appelle qu'il n'a pas un grand manque. Et de ce fait, sa prière n'est pas si grande, car il n'a pas tant besoin de la chose qu'il demande. C'est pourquoi aussi la demande n'est pas si grande. Il en ressort de tout ce qui précède qu'un homme ne peut pas voir sur lui-même une chose mauvaise. Et selon cela, il faut demander, si l'homme sait qu'il est malade, et qu'être malade est certainement une chose mauvaise, il va chez le médecin afin qu'il le guérisse de sa maladie, et si le médecin lui dit qu'il ne voit rien de mauvais dans son corps, il ne se fie certainement pas à lui, mais il va chez un médecin qui est un grand spécialiste. Et celui-ci lui dit qu'il a trouvé quelque chose de mauvais dans son corps et qu'il faut lui faire une opération. Certainement, cet homme est content qu'il ait trouvé son mal et il lui paye pour cela une somme convenable pour le fait qu'il a trouvé sa maladie et qu'il sache comment lui faire un corps sain afin qu'il vive et puisse jouir de la vie. Voyons que, si par hasard on trouve le mal, c'est une bonne chose, comme il a été dit plus haut à propos de la maladie. Il ne faut pas dire alors qu'un homme ne voit pas de mal pour lui-même, car à ce moment-là, il veut corriger le mal, alors le mal est appelé une bonne chose. Il s'ensuit qu'alors, l'homme peut effectivement trouver chez lui du mal. Et selon cela, nous pouvons comprendre les paroles du Zohar, ce que nous avons demandé, que d'un côté, il dit, il ne fait pas de lui-même un méchant. Et ensuite, il dit qu'il faut expliquer ses fautes. Or, lorsqu'il explicite les fautes qu'il a commises, voilà qu'il fait de lui-même un méchant en disant, j'ai commis telle et telle transgression. On peut répondre ici que moi, c'est-à-dire, au moment où il vient demander au Créateur, il le rapproche parce qu'il est plongé dans le mal, c'est-à-dire dans l'amour de soi. Et s'il veut que sa prière soit acceptée, alors il sait qu'il faut prier le Créateur du fond du cœur. C'est-à-dire qu'il a besoin de beaucoup plus de miséricorde que les autres personnes, car il ressent en lui-même qu'il est pire qu'eux. Alors, Il doit voir en lui-même le mal qu'il a plus que les autres personnes. Sinon, ça s'appelle qu'il ment en disant qu'il est pire qu'eux. Et il est écrit, le Créateur est proche de tous ceux qui l'invoquent en vérité.

0: Il s'ensuit que par le fait qu'il trouve du mal en lui-même, il devient un grand nécessiteux du Créateur et le besoin est appelé manque. Et la prière qu'il prie doit être du fond du cœur, le sens de profondeur, et que la prière qu'il prie sur son manque n'est pas un manque superficiel, mais ce manque touche au point de son cœur, c'est-à-dire que tous les membres ressentent son manque, et ce n'est qu'alors que cela s'appelle prière. Et par cela, nous comprendrons la question que nous avons posée, comment peut-il dire de lui-même qu'il est un pieux? Or, pieux est déjà un degré, et tout le monde n'est pas appelé pieux. Et comment a-t-il dit de lui-même qu'il est pieux? Et selon ce que j'ai entendu de mon père et maître, de mémoire bénie, qui a dit ce qui est écrit, il donne la sagesse au sage. Or, il aurait dû être écrit, il donne la sagesse aux insensés. Et il a dit à ce sujet que sage est appelé d'après l'avenir. C'est-à-dire que celui qui veut être sage est déjà appelé sage. Pourquoi il s'ensuit que lorsqu'il dit « je suis pieux », l'intention est qu'il veut être pieux, ce qui s'appelle « amour d'autrui ». Auparavant, il a dit « prière du pauvre », c'est-à-dire qu'il se trouve dans l'amour de soi. « Et je veux être pieux ». Et c'est ce que conclut là le Saint Zohar, et voici ses mots. « Alors il est pieux, car il vient recevoir le retour au Créateur, et il se fait sortir du côté du mal » dans lequel il était dans sa souillure jusqu'à maintenant. Et maintenant, il adhère à la droite supérieure qui est chesed tendue pour le recevoir. Et puisqu'il a adhéré au chesed, il est appelé pieux. C'est-à-dire qu'il vient maintenant adhérer à la bonté. C'est pourquoi il est appelé pieux d'après l'avenir. Et par cela, nous comprendrons aussi ce que dit le Saint Zohar, et voici ses mots. Et il ne dit pas que le Créateur ne l'accepte pas tant qu'il n'a pas détaillé toutes ses fautes depuis le jour où il est venu dans le monde. Il n'en est pas ainsi. Et s'il place son désir en elle pour s'en repentir au moment de la confession, toutes les autres fautes se prolongent après elles. Il faut dire, s'il prie sur la généralité et la racine d'où viennent toutes les fautes qui est le désir de recevoir, alors toutes les fautes se prolongent après elles, c'est-à-dire après l'amour de soi. Fin de l'article.
1: שמשם באים כל החטאים שהוא הרצון לקבל ממילא כל החטאים נמשכים אחריהם היינו
0: naturellement tous les péchés les suivent, c'est-à-dire poursuivent l'amour de soi.
2: לצורך עזרת השם וזה בן אדם לזה בן אדם יכול להגיע אם הוא מדלק
0: un besoin de l'aide du créateur et la personne peut arriver à cela s'il découvre que il est malade entièrement malade d'amour propre et qu'il a besoin de la cure qui est la lumière qui réforme et là il commence à demander que le Créateur l'aide avec force. Oui, afin de recevoir cette aide du Créateur, l'homme doit atteindre un écran, et alors ça doit être intérieurement et extérieurement, et ça doit être son leur véritable cri ensemble. La requête d'aide provient du récipient,

0: Oui, t'as khayav levakesh.
1: Qu'il reçoit du Créateur afin d'être en mesure de recevoir le remplissage, il faut pour cela demander.
0: Et
1: là, tu lèves une prière, bien sûr que ce n'est pas une prière individuelle, tu lèves une prière collective avec les amis. Une partie importante du travail, c'est la joie qui se révèle dans ce qui lui manque, dans ce qu'il manque pour la personne dans le travail, dans la dizaine. Mais il est le pire de tous. Et le juge selon ses propres défauts. C'est à partir de l'appréciation de la prière. Nous passons au cours du 28 juillet 2002. Qu'est-ce qui est écrit ici? C'est écrit simplement. Le temps qu'un homme ne parvient pas à un manque, pour qu'on le corrige d'en haut, on ne le corrige pas. Il peut prier, il peut pleurer, jusqu'à ce que son cri vraiment extérieur parvienne réellement au cri intérieur, ou bien que les pleurs extérieurs parviennent aux pleurs intérieures, rien ne se fait. Il faut chaque fois approfondir de plus en plus le discernement qui lui apparaît comme mauvais. D'abord, il a vu qu'il se sentait mal. Ensuite, apparemment, il y perd à cause de cela aux yeux des gens en argent, en honneur, en connaissance, et ce qui n'est pas, ce qu'il est, peu importe, jusqu'à ce qu'il commence à rattacher cela au Créateur, que cette perturbation l'empêche de parvenir à la spiritualité, d'acquérir le monde futur. Ensuite, il commence à rattacher cela à une certaine forme de don, peut-être au Créateur, jusqu'à parvenir à un état où il sait déjà que son discernement, appelé mauvais, est mauvais du fait qu'il est inverse au Créateur. Comment le sait-il et le voit-il? Que le Créateur se révèle, et alors il détermine réellement qu'il en est ainsi. Cependant, le besoin de cela, il est obligé de le recevoir réellement auparavant. Et tant qu'il ne reçoit pas, tant qu'il ne rassemble pas tous ses efforts en un grand besoin, alors autant qu'il pleure, autant qu'il crie, rien de cela ne l'aide, car tout cela, c'est comme pleurer et crier dans le vide. Et ce n'est pas exact. Plutôt, ces choses s'accumulent et agissent comme cause et conséquence par une révélation chaque fois de plus et de plus en plus profonde de ce discernement. Et ainsi, l'homme avance. Ça veut dire qu'en réalité, jusqu'à ce qu'il parvienne à la correction, il traverse des discernements très très désagréables dont il ne voit pas la fin. Et désagréable chaque fois, encore un peu de bien, encore un peu de mal, encore un peu de bien, encore un peu de mal, pour qu'il voit tout le temps ce discernement, l'un face à l'autre. Le bon face au mauvais. Et c'est pour ça que le chemin nous paraît très très long. Et en réalité, la seule chose qu'il est possible de faire ici, c'est accélérer le développement. Ça veut dire que, en somme, être plus... Ça veut dire, en somme, être plus sensible à la reconnaissance du mal, aux choses mauvaises. Que quand nous voyons le phénomène, nous puissions immédiatement le rattacher au mauvais ou au bon, et immédiatement face à cela, nous verrons la qualité du Créateur face à cela, car ce que nous avons est l'inverse. Il y a en moi de la lumière, et que de cette détermination, la détermination de l'État soit la plus profonde et la plus vraie possible.

0: Cependant, dès le départ, c'est la nature. Un homme ne se considère pas lui-même comme méchant. Il est impossible de faire cela. Le désir de recevoir par mille et une possibilités différentes se trouve toujours dans son bon droit. Il sait toujours se montrer à lui-même que ce n'est pas lui qui est coupable de ce qu'il ressent, de ce qui arrive, de ce qui se fait, jusqu'à parvenir à un état où il paraît vraiment comme Pharaon face au Créateur, où il n'accuse que le Créateur, il n'y a plus personne d'autre, et alors réellement, il va vers la correction. Tant qu'un homme ne parvient pas à travers tout l'exil d'Égypte à se tenir face à Pharaon, il ne parvient pas à la sortie d'Égypte. Est-ce qu'un homme peut se faire entrer dans la prière? Se faire entrer dans la prière, je ne sais pas ce que ça veut dire. Ce que veut dire se faire entrer, si tu parles de la prière écrite dans le livre de prière, alors, selon l'horloge du mur, tu dois prier. Ça veut dire lire ce qui est écrit. Si tu parles de la manière dont un homme peut se rapprocher du manque, appelé prière, oui. Et la prière n'est pas seulement un manque. La prière, c'est que il se juge et voit, il se juge lui-même. Et il voit à quel point il est opposé au but et au discernement qui sont bons. Alors, comment un homme peut-il faire cela sans moyens particuliers? Le corps, notre désir, ne nous laissera jamais voir quelque chose de mauvais sur nous-mêmes pour que nous cherchions une solution à cela. Disons que je suis un voleur. Alors, de manière naturelle, je prie seulement pour savoir comment voler sans être attrapé. Je ne prierai jamais pour arrêter de voler. Je voudrais toujours utiliser ma qualité seulement d'une manière plus avantageuse. Qu'est-ce qu'il faut faire ensuite? Soit je reçois de l'extérieur un lavage de cerveau, qui dit que cette qualité n'est pas bonne, que ce n'est pas bien ainsi, que j'y perds du fait que la société me méprise à cause de cela, me fait toutes sortes de mauvaises choses. Oui, ils doivent me le dire. Alors, je dis, d'accord, voler ce n'est pas bien, et moi, d'une certaine manière, je commence à penser comment m'en débarrasser. Cependant, si je ne reçois pas de l'extérieur une certaine éducation, une impression venant de personnes qui sont plus importantes pour moi, ou si elles n'utilisent pas d'autres qualités que j'ai pour que je ressente que ça ne vaut pas la peine, alors j'irai voler tout le temps. J'irai voler. Et simplement, jusqu'à ce que je reçoive des coups à cause du vol, en conséquence, on m'attrapera encore et encore. Oui. Et jusqu'à ce que je vois que ça ne vaut pas la peine. Donc, soit par des coups. Combien de fois en faut-il? Tu as déjà vu un homme qui a été en prison et qui n'y a pas retourné? Il n'y en a presque pas. Du fait qu'on n'apprend pas. Des coups, on n'apprend presque rien. C'est un apprentissage très très lent. Du fait que je ne relis pas le coup au fait que je ne suis pas correct. Tu comprends? Mais réellement, il n'y a aucun rapport. Pourquoi? Si j'ai volé, est-ce que je dois être assis quelque part sans pouvoir sortir? C'est une sorte de stupidité de faire cela. Ce n'est pas mesure pour mesure. Alors comment peut-on accélérer les temps pour que la société agisse davantage? Alors, uniquement par cela que de l'extérieur. La société, ça veut dire l'environnement. Peu importe, les livres aussi, peu importe quoi. Que quelque chose d'extérieur agisse sur moi et me montre que cette chose n'est pas bonne. Le fait que par les coups, je voudrais me débarrasser des coups. Je voudrais tuer l'homme qui me donne des coups. Je les fuirais d'une certaine manière. Je deviendrais encore plus rusé. Cependant, je n'abandonnerai pas cette qualité. Je n'abandonnerai pas cette qualité. Tu comprends? Du fait qu'un coup, ce n'est pas lié au mauvais acte, tu comprends? Face à un acte mauvais, il ne peut y avoir que la lumière, seulement la qualité inverse. Et un coup, c'est simplement un coup. Qu'est-ce qu'on peut faire? Soit on donne une amende, soit on met en prison, soit réellement on donne des coups, soit on pend, on tue, ou quoi encore. Alors je ne comprends pas en quoi cela est lié à cela. Du fait qu'ils ont établi une certaine convention dans la société, disons... Du fait qu'ils ont établi une certaine convention dans la société, disons que c'est interdit. Bon, demain, cette loi sera annulée et ce sera permis, tu comprends? Le coup, si le coup était réellement lié à l'acte lui-même, quand nous voyons le Créateur, alors nous voyons que cette qualité m'empêche de me connecter à lui et en la corrigeant, en l'inversant dans le but de donner dans cette qualité même, dans le but de donner dans ce cli, je me connecte à lui et là, je reçois la lumière, tu comprends? Ça veut dire que tout cela est réellement lié ensemble au même point. Cependant, les coups, c'est précisément pour cela que nous sommes depuis des milliers d'années dans les coups, jusqu'à parvenir à un certain développement, et même pas à la correction, jamais à la correction. L'humanité ne se corrige pas, elle se détériore sans cesse davantage. Qu'est-ce que ça veut dire, elle se détériore? Je cherche à devenir plus aiguisé dans son esprit, dans la ruse, et à utiliser tout cela avec le mal. C'est tout? Que font les personnes qui veulent entrer à la Knesset ou bon, au gouvernement? Elles veulent faire la loi qui permettra d'utiliser leur désir de recevoir comme elles pensent que ça vaut la peine. Alors comment peut-on faire pour que la société, l'environnement, agissent sur moi avec une intensité qui permette un progrès? Alors tu dois chercher une société qui te montre chaque fois ce que tu perds du fait que tu as cette qualité. Tu perds. Tu comprends? Qu'au moins ce soit ainsi. La société ne peut pas non plus être à la place du Créateur. Cependant, si elle te montrait que tu perds en honneur, dans une certaine autre estime, tu comprends? Elle joue aussi sur ton désir de recevoir, mais tu verrais que c'est réellement lié à cela. Comme ça, nous ne l'avons pas. Le problème, c'est avec les criminels, les pauvres. Si tu mettais l'un d'eux chez les psychologues et qu'ils examinaient l'homme et voyaient de quelle manière il est possible d'agir sur lui puis réellement lui causer une peine intérieure et qu'ensuite, par exemple, il l'humiliait devant tout le monde, lui qui est un homme sensible. C'est vrai qu'il a volé des diamants quelque part ou quelque part dans une banque, mais il a un point sensible, quelque chose avec ses proches ou quelque chose comme ça. Alors tu ferais au moins quelque... Comme ça, lui, non, ça ne lui fait aucun mal. Bon, on l'a attrapé, je n'étais pas assez rusé, alors on m'a attrapé. Il ne ressent pas... Ça ne touche pas. Et nous devons construire une société où nous verrons réellement un résultat mauvais de l'utilisation de l'ego. Pendant que le Créateur se révèle, alors c'est vraiment ainsi, tu vois à quel point l'ego t'éloigne de lui, et à l'inverse, si tu le corriges exactement dans la même mesure, à quel point précisément en lui se révèle à toi l'éternité, la perfection, la spiritualité, réellement le monde supérieur.
1: Ken.
0: Ça veut dire que le désir de recevoir ne se voit pas lui-même comme coupable. Alors disons que la culpabilité, c'est si maintenant j'avais le libre choix de choisir, disons que, et si j'avais un certain choix. Cependant, tu te trouves dans un état donné. Oui. La culpabilité, ce n'est pas vraiment de la culpabilité non plus. La culpabilité signifie l'intérêt, en d'autres termes. Qu'est-ce que la culpabilité ? Alors, nous avons une tendance à voler. Bon, et alors, dans cette société, il est convenu que c'est interdit. Cependant, ça ne s'appelle pas coupable. Oui, je suis coupable, j'ai agi, disons, contre les conventions de la société. Bon, et alors ? Le désir de recevoir ne voit qu'une seule chose. J'y perds ou j'y gagne. Ce qu'il en tire. Après toutes ces choses, peut-être la honte, peut-être encore autre chose, je ne sais pas, toutes sortes de, ouais, de choses, argent, honneur. Connaissance, je ne sais pas. On le jette hors de la société d'une certaine manière, peu importe. Après cela, malgré tout, le calcul est simple. Est-ce que je gagne ou est-ce que je perds ? À l'intérieur du désir. Avec le Créateur, c'est la même chose. Après tout, tout est pesé. À l'intérieur du désir de recevoir, du désir de donner, peu importe. Mais c'est dans ce même désir. Il n'y a pas d'autre calcul. Étudiant. Alors, le fait que la société me dit que j'y perds, c'est toujours dans ce même désir de recevoir. La société te montre, tu as besoin de la société, tu veux la société, tu veux te connecter à elle, d'une certaine manière, tu as une certaine relation avec elle et tout. Et alors, du fait que tu as une relation, ils peuvent agir sur toi, tout d'abord par leur discernement, leur loi, et également, face à cela, par ce qui est accepté chez eux et par qui tu es. Toute société aussi, peu importe la nôtre. Non, il est impossible de corriger. Cependant, il est possible de reconnaître le mal par rapport à la société. Par rapport à mon désir de recevoir ? Non, par rapport à ton désir de recevoir. Cependant, par rapport à ton désir de recevoir, cependant, si j'entre dans une société de criminels, alors je me corrige selon ce qui existe dans la société ? Je suis entré là où il est possible de voler les gens. Il ne m'enseigne pas maintenant qu'il est également possible de tuer. Ça dépend de la société. Mais c'est pour ça que c'est écrit simplement. Écoutez les mots. Celui qui choisit chaque fois une société meilleure. Par cela, il avance. Et les coups... C'est vraiment... Tu vois comment ils écrivent. Ils écrivent qu'en pratique, par l'écoute, tu n'avanceras pas. Tu es malgré tout obligé de construire un environnement. Cependant, tu dis que face à cela, il faut que vienne la lumière. Et ensuite, cependant, l'environnement doit apporter cette... prise de conscience que sans lumière, sans révélation du Créateur, sans savoir, sans te connecter à lui, sans sa grandeur, tu ne sortiras pas. Seule la société peut faire cela.
1: Ken, Ken.
0: À mesure qu'un homme se développe spirituellement, dans cela, avec le temps, il sort davantage de l'amour de soi, du désir de recevoir. Un homme de manière directe, à partir de maintenant, si tu penses qu'il commence à étudier la Kabbale, il ne sort pas directement comme ça, lentement, lentement, de son désir de recevoir. Non. Il devient encore pire. Qu'est-ce que ça veut dire qu'il devient encore pire ? Il se voit encore, encore, encore et encore plus rusé dans son désir de recevoir, dans son utilisation, dans le fait qu'il est prêt à tout faire uniquement pour lui-même. Jusqu'à parvenir à un état où il voit qu'il ne reste en lui nulle part à l'intérieur, ni dans l'esprit, ni dans le cœur, ni dans les pensées, ni dans les désirs, rien qu'il soit possible de rattacher à une quelconque belle inclination. Pour autrui, pour la société, pour quelque chose, plutôt tout, jusqu'au bout, c'est l'exploitation de tout le monde. Et l'exploitation, tu comprends? Sans tenir compte de personne. Et si je tiens compte de quelque chose, c'est pour que ça ne me fasse pas mal, pour que je ne porte pas atteinte à mon honneur ou à un autre profit, peu importe sous quelle forme. Ça s'appelle peut-être être un peu beau extérieurement, du fait que cela m'oblige d'une certaine manière à être en relation avec les personnes, etc. Les calculs sont égoïstes jusqu'au bout. Alors nous sommes tous comme ça, mais nous ne le reconnaissons pas. Jusqu'à ce qu'un homme reconnaisse que dans toutes les qualités, dans tous les désirs, dans toutes les inclinations, dans tous les calculs, réellement, c'est dans les moindres détails, tout est uniquement pour son propre bien. Et ce n'est pas si terrible, il est également possible d'être d'accord avec cela. D'accord, c'est la nature, qu'est-ce qu'on peut faire? Il a fait cela, alors je suis comme ça. Cependant ici, s'il étudie de manière correcte, de sorte qu'il éveille sur lui la lumière environnante, il commence à voir ces choses, en plus de les nommer correctement comme égoïstes. Oui. En plus du fait qu'il étudie cela, s'il étudie cela comme un scientifique étudie la nature. Très bien, comme ci, comme ça, de belles formules. Oui, moi, je suis comme ça, et ici, je ruse jusqu'à tel point, et là encore davantage, ah, comme je suis rusé dans mon ego. Et il étudie cela avec un intellect froid. Cependant, si cela se révèle face à la lumière environnante, alors tu ressens également la valeur de cela face à la lumière, et tu détermines que c'est mauvais. Autrement, ton ego ne s'appelle pas mauvais, il s'appelle bon. Il s'appelle bon. Pourquoi pas? Je veux réussir, gagner, prospérer. Quoi? Ce n'est pas bien dans la vie? Ces personnes sont honorées dans la société. Tout le monde dit ainsi, il y a quelque chose, un grand musicien, un grand peintre, même un grand voleur. Ce sont des personnes qui, tout de même, sont quelque chose. Jusqu'à ce que je commence à comparer cet ego avec le véritable but. Et alors, je détermine uniquement par rapport au véritable but. Évidemment que non. Que son utilisation sous ces formes-ci, celle-là, que j'utilise naturellement, est mauvaise. Pourquoi mauvaise? Du fait que le but que je vois par cela, je ne l'atteins pas, mais qu'à l'inverse, je m'en éloigne. Alors de nouveau, la détermination de l'état est par rapport à la lumière. C'est pour ça qu'un homme dans ce monde, et par les coups, ne parviendra jamais à la reconnaissance du mal. Il parviendra à reconnaître qu'il n'est pas assez rusé. Tu comprends? Mais ce n'est, mais pas que c'est mauvais. Mauvais par rapport au but. Non? Et s'il étudie et attire la lumière avec encore ses amis, de sorte qu'il fait réellement grandir cette lumière. Alors, il commence à voir face à cela que les meilleures choses qu'il pensait auparavant par rapport au but sont des choses mauvaises. Leur utilisation est mauvaise, pas les choses elles-mêmes. En lui-même, le désir de recevoir n'est ni bon ni mauvais, seule son utilisation. Le désir de recevoir, c'est ma machine, ça dépend vers où je roule. Et pendant le chemin, c'est en fait mon clip pour avancer, tout entier, c'est ce que je suis. C'est exact, et alors, dans la mesure où nous commençons à avancer avec lui dans la bonne direction, c'est, oui, avec ce même désir de recevoir, je parviens à sa correction, et ensuite au remplissage, au but. Bien sûr que c'est en lui que je reçois tout. C'est pour ça qu'il est écrit « Connais le Créateur, ton Dieu, et sers-le ». Du fait que je connais l'image du Créateur, quelle qualité il a, quel discernement, qui il est, ce qu'il est, face à mon image, alors je peux travailler. Alors je sais ce qu'il faut corriger, comment utiliser, quoi demander, à qui demander. Toutes ces choses ne peuvent exister que s'il y a quelqu'un devant moi. Ça s'appelle la lumière environnante, pour l'instant. Pour l'instant, chez nous, du fait que nous nous trouvons en dessous du Marsom et que les lumières se trouvent au-dessus du Marsom, alors la manière dont elles brillent pour nous, ça s'appelle qu'elles brillent de manière environnante, comme ça, de l'extérieur, de loin. Ensuite, ce sera intérieur. Ensuite, la reconnaissance sera plus tangible. Qu'est-ce que ça veut dire tangible? Je les reçois non comme environnante, mais comme intérieure, dans le sens, dans les sens. Nos sens, ça s'appelle avec 10 sphirot, des sens spirituels. Pourquoi, en fait, pendant l'étude et en attirant la lumière environnante, nous ne pouvons pas révéler le mal d'une manière plus active? Pourquoi attendons-nous qu'il se révèle de lui-même? Interactive ou plus active? Non, d'une manière plus active. Le chercher pendant que je lis et que j'attire la lumière. Il est clair, en quelque sorte, que la lumière doit venir et corriger. Cependant, pourquoi sommes-nous très passifs en attendant de révéler le mal? Pourquoi sommes-nous tellement passifs pour révéler le mal? Du fait que ce n'est pas un autre avantage. Pourquoi ai-je besoin de révéler que je suis mauvais? Qu'est-ce qu'il y a de pire que de révéler une telle chose? Je brûle intérieurement, je me déteste, je veux tellement fuir ce ressenti. Si tu l'as ressenti, alors tu me comprends. Autrement, tu ne comprends pas. Alors, pourquoi ai-je besoin de cet état? Si je révèle cela, alors, que je le veuille ou non, j'atteins immédiatement cet état. Je veux qu'il s'arrête. Dans ce cas, comment arrive-t-on réellement à la fin? Nous disons que... Alors, tu demandes, comment vais-je ressentir le mal à ce point et la honte à ce point que cela me conduise à aller plus loin? Cela vient lentement à l'homme à condition qu'il s'identifie avec le bon. Un simple ressenti mauvais agit immédiatement dans son subconscient pour que tu sortes de ce ressenti. Uniquement ne pas ressentir cela. Voilà. Cependant, si tu commences déjà à t'identifier avec le point dans le cœur qui est déjà de l'autre côté, qui agit comme dans l'autre champ, et que tu t'identifies à lui et regardes depuis lui ton ego, ton corps, avec toutes ses qualités, alors tu peux rester dans ce point et déterminer le mal, le voir et commencer à travailler avec lui comme avec une chose étrangère. Cependant, si tu ne le regardes pas comme une chose étrangère, mais que tu t'identifies à lui comme étant réellement à toi, alors tu n'es pas capable de rester en lui plus d'un instant. Immédiatement, tu commences à l'éteindre. C'est pour ça que... Principalement, tous ces discernements sont bons pour la société. On acquiert ces deux choses tellement facilement, réellement, en un clin d'œil. Alors que si un homme parvient seul, cela prend des années. Même quand il y parvient seul, il ne parvient pas seul. Il construit à côté de lui une image de la société. En vérité, cela n'arrive jamais qu'un homme... Bon, à quelques individus d'exception, tu comprends, à qui vient d'en haut une certaine révélation, et il commence à devenir vraiment, tu sais... Tu sais, réellement, un homme de lumière. Cependant, s'il avance également par les coups, à la fin, il construit à côté de lui un système d'aide, comme une société, comme un environnement, et avec elle, à laquelle il s'identifie, dont il reçoit une impression. sur laquelle il s'appuie, il peut se rapporter à lui-même comme un tiers. Malgré tout, il faut quelque chose à la place de l'environnement, même sous une forme assez artificielle pour lui-même. Et aussi ce qu'est l'environnement, en réalité l'environnement qui se trouve autour de moi, n'est pas, disons, ce groupe-ci. C'est mon image du groupe que je construis en moi et à laquelle je me rapporte. Ce n'est pas précisément ton visage, son visage ou le sien. Ce visage se trouve chez moi à l'intérieur. Il s'imprime à l'intérieur. Et à partir d'eux, j'ai en moi un tel concept, une société, un environnement qui agit sur moi. Alors, de la même manière, un homme le construit aussi peu à peu, mais s'il n'y a pas de personne autour de lui, plutôt à partir de toutes sortes de qualités qu'il saisit comme étant bonnes, qui conduisent, toutes sortes de choses comme ça. D'une manière comme de l'autre, il a besoin d'un environnement.

0: Shana Tova lekula.
1: Bonne fête à tous. Nous sommes dans la dizaine PT4. Nous essayons énormément tout le temps de nous souvenir les uns les autres, de nous rappeler les uns les autres tous les éveils. Les conseils que nous donne le Rav, qu'un sou s'accumule en grande somme, nous essayons en permanence de nous renforcer les uns les autres, et principalement cette direction vers laquelle nous a toujours dirigé le Rav, d'attirer la lumière qui réforme pendant l'étude. Essayons de le faire aussi maintenant. Continuons avec cette opportunité qui nous a été donnée maintenant, cette nouvelle année et au Yom Kippour à venir. Et lisons l'extrait des sources numéro 1. Ces personnes qui se sont mises d'accord de s'unir en un groupe unique, qui s'engagent dans l'amour des amis, parce que chacun d'entre eux ressent qu'ils ont un désir qui unit toute leur vie afin qu'ils reçoivent l'amour d'autrui. Il y a une fameuse maxime de nos sages, comme ils diffèrent, leur vue diffère. Ainsi, ceux qui se sont mis d'accord entre eux de s'unir en un groupe unique ont compris qu'il n'y a pas une si grande distance entre eux, dans le sens qu'ils reconnaissent la nécessité de travailler dans l'amour d'autrui. C'est pourquoi chacun sera capable de faire des concessions pour le bien d'autrui, et pour cela, ils pourront s'unir. Rabash.

0: היום בערב אנחנו גם נפגשים ליורצייט של הרבש. זה בו עוד יותר נעמיק פנימה.
1: Ce soir, nous nous rencontrons aussi pour le jour de commémoration du Rabash. Nous pouvons aller plus profondément pour la connexion entre nous, pour que le Rabash décrive en nous, voir en nous ce pourquoi il a investi toute sa vie. Chacun, extrait numéro 2, chacun doit s'efforcer d'apporter à la société un esprit de vie et une plénitude d'espérance et d'introduire de l'entrain dans la société de sorte que chacun de la société ait la capacité de se dire à lui-même « Maintenant, je commence une nouvelle page dans le travail ». C'est-à-dire qu'avant de venir à la société, il était déçu au sujet de la progression dans le travail du Créateur, ce qui n'est pas le cas maintenant. La société a introduit en lui un esprit de vie plein d'espoir qu'il a maintenant obtenu par la société, confiance et force de surmontement, car il ressent maintenant qu'il a en main de parvenir à la perfection. Et tout ce qu'il pensait, qu'il se tient devant lui une haute montagne, et il pensait qu'il n'a pas en main de la conquérir, mais en vérité, ce sont des obstacles puissants. Il ressent maintenant qu'ils sont vraiment néant et absence. Et tout, il a reçu de la force de la société, du fait que chacun s'est efforcé d'introduire un état d'encouragement et d'existence, un air nouveau dans la société.

0: סוף כל סוף התקבצו קומץ אנשים להיות בצוותא במקום אחד.
1: Finalement, un petit groupe de personnes s'est rassemblé pour être ensemble en un lieu, sous un dirigeant unique, et avec un esprit de bravoure au-dessus de la limite humaine, ils tiennent fermement contre tous ceux qui se dressent contre eux. Et il est certain que ce sont des personnes au cœur courageux, possédant un esprit ferme, et leur décision est forte comme de l'acier de ne pas reculer ne serait-ce que un pas en arrière. Et ce sont des combattants. Et ce sont des combattants de premier rang qui vont dans la guerre contre le penchant jusqu'à la dernière goutte de leur sang. Et toute leur intention est uniquement et seulement de vaincre la guerre pour l'honneur de son nom. Béni soit-il.

0: ועשו לי מקדש ושכנתי בתוכם.
1: Ils me feront un sanctuaire et je résiderai parmi eux. L'intention concerne le point dans le cœur, qui doit être un lieu de sanctuaire où la lumière du Créateur résidera en elle, comme il est écrit, et je résiderai parmi eux. C'est pourquoi l'homme doit s'efforcer de construire l'édifice de sa Kdusha, et l'édifice doit être apte afin que s'y introduise l'abondance supérieure qui est appelée abondance prolongée du donneur vers le receveur.

0: ניכנס עכשיו לשיעור לציון יוצרת הרבש.
1: Maintenant, entrons dans le cours avec le ressenti que le rabash nous enlace et nous enveloppe. Écoutons le cours comme un seul homme dans un seul cœur. Entrons dans le cours avec le ressenti que le rabash nous enlace et nous enveloppe. Écoutons le cours comme un seul homme dans un seul cœur.

0: Shalom chaverim, anachnu.
1: Bonjour les amis.
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1: Nous allons maintenant entrer dans un cours spécial pour le jour de commémoration de Rabash. Mercredi dernier, nous l'avons bien sûr mentionné et c'était la date de départ sur le calendrier du kabbalisme, mais quand même pour nous c'est très important de dédier une journée pour lui et vraiment de prendre avec sérieux celui qui est si important pour notre Rav, et nous voulons adhérer à notre Rav et suivre exactement qui est important pour lui, son Rav, et lire ses articles et nous incorporer avec l'esprit de ce géant d'esprit. Et nous allons maintenant entrer dans un cours avec un article basé sur ce qui s'appelle le but de la société 1, que vous pouvez trouver dans les écrits de Rabash. Nous le lirons ensemble en dizaines. C'est le premier article que le Rabash a écrit. Suite à la requête du Rav, c'est un article prévu pour la société, prévu pour nous. Nous allons le lire maintenant, comme si le Rabash l'avait écrit directement pour nous et que nous le recevions maintenant pour la première fois. Et ressentons combien le Rabash l'a écrit pour nous. Et après cela, nous aurons un cours avec le Rav de septembre 2002, après quoi nous irons dans une discussion jointe avec le management, la direction, où nous continuerons à clarifier ce que nous tirerons du cours. Et aussi, nous irons dans une clarification sur le congrès régional et nous continuerons cela l'après-midi. Nous avons un Shabbat régional, après quoi le jour de commémoration, le repas de commémoration du Rabash, et donc allons dans la lecture de l'article. Les écrits du Rabash, volume 1, le but de la société 1, article 1, partie 1. Nous nous sommes rassemblés ici afin de donner un fondement à l'édification d'une société pour tous ceux qui souhaitent marcher dans la voie et dans la méthode du Baal HaSulam de mémoire bénie, qui est la voie de comment monter dans les degrés de l'homme et ne pas rester dans l'aspect de bête. Comme ont dit nos sages de mémoire bénie, Yevamot, sur le verset « Et vous êtes mes brebis, les brebis de mon pâturage. Vous êtes des hommes, vous êtes appelés hommes. Et les idolâtres ne sont pas appelés hommes. » Et c'est une parole du Rashbi. Et afin de comprendre la grandeur de l'homme, nous rapporterons ici une parole de nos sages de mémoire bénie, Brachot, sur le chemin, Ecclésiaste. La conclusion de la chose, tout a été entendu. Crains Dieu et observe ses commandements, car c'est là tout l'homme. Et la Gemara demande, qu'est-ce que signifie « car c'est là tout l'homme » Rabbi Elazar a dit, le Créateur, béni soit-il, a dit, tout le monde entier n'a été créé que pour cela, ce qui signifie que tout le monde

Le monde n'a été créé que pour la crainte du Créateur. Et il faut comprendre ce qu'est la crainte du Créateur, dont il ressort que c'est la cause pour laquelle le monde a été créé. Et il est connu de toutes les paroles de nos sages de mémoire bénie que la cause de la révélation était de faire du bien à ses créatures. C'est-à-dire que le Créateur a voulu faire jouir les créatures, qu'elles se sentent heureuses dans le monde. Et ici, nos sages de mémoire bénie ont dit sur le verset, car c'est là tout l'homme, que la cause de la création est la crainte du Créateur. Cependant, selon ce qui est expliqué dans le livre « Le don de la Torah », il est écrit là-bas que la raison pour laquelle les créatures ne reçoivent pas le bien et le plaisir, bien que ce soit la cause de la création et du fait de la disparité de forme entre le Créateur et les créatures. Car le Créateur est le donneur et les créatures sont les receveurs. Et puisqu'il y a une règle que les branches ressemblent à leurs racines dont elles sont issues, et puisque la parole de la Kabbale ne s'applique pas à notre racine, c'est-à-dire que le Créateur n'est pas, que Dieu nous en garde, porteur d'un manque, qui aurait besoin de recevoir quelque chose pour combler son manque, pourquoi lorsque l'homme doit être receveur, il ressent un malaise? C'est pourquoi tout homme a honte de manger du pain de la grâce. Et pour corriger cela, il fallait créer le monde. Que le monde signifie l'aspect de dissimulation, que le bien et le plaisir doivent nécessairement être dissimulés. Pourquoi faire? La réponse est pour la crainte. C'est-à-dire que l'homme ait la crainte d'utiliser son clé de réception appelé « amour de soi ». Ce qui signifie que l'homme s'empêche de recevoir un plaisir du fait qu'il y aspire et qu'il ait la force de surmonter la convoitise à ce à quoi il aspire. Ce qui signifie que l'homme s'empêche de recevoir un plaisir du fait qu'il y aspire et qu'il ait la force de surmonter la convoitise à ce à quoi il aspire. Mais il recevra des plaisirs de ce qu'il en résultera du contentement pour le Créateur, ce qui signifie que la créature veut donner au Créateur et il aura la crainte du Créateur, c'est-à-dire de recevoir pour son propre intérêt. Le fait que cette réception du plaisir que l'homme reçoit pour son propre intérêt l'éloigne d'adhérer au Créateur. C'est pourquoi lorsqu'un homme accomplit une mitzvah parmi les mitzvot du Créateur, il doit avoir l'intention que cette mitzvah lui apporte des pensées pures qu'il veuille donner au Créateur par le fait qu'il accomplit la mitzvah du Créateur. Comme ont dit nos sages, Rabbi Hanania ben Akashia dit, le Créateur a voulu donner du mérite à Israël, c'est pourquoi il leur a multiplié la Torah et les mitzvot. C'est pourquoi nous nous rassemblons ici pour fonder une société afin que chacun d'entre nous marche dans cet esprit de donner au Créateur. Et afin d'arriver à donner au Créateur, il est nécessaire d'abord de commencer à donner à l'homme, ce qui s'appelle amour d'autrui. C'est pourquoi nous nous rassemblons ici pour fonder une société afin que chacun d'entre nous marche dans cet esprit de donner au Créateur.
Et afin d'arriver à donner au Créateur, il est nécessaire d'abord de commencer à donner à l'homme ce qui s'appelle amour d'autrui. Et l'amour d'autrui ne peut être que par l'annulation de soi. Chacun doit être dans l'abaissement d'un côté, et d'un autre côté, nous devons nous enorgueillir du fait que le Créateur nous a donné l'opportunité de pouvoir entrer dans une société où chacun d'entre nous n'a qu'un seul but, que la Shrina réside entre nous. Et bien que nous ne soyons pas encore parvenus au but, il y a en nous le désir de parvenir au but. Cela aussi doit être important pour nous, bien que nous soyons encore au début du chemin, mais nous espérons que nous parviendrons au but élevé. Fin de l'article. Et nous passons au cours du 20 septembre 2002. Quand je suis arrivé chez le Rav après un an et demi, je ne me souviens plus. Je lui ai demandé, j'étais déjà un peu plus proche de lui, je le conduisais déjà dans toutes sortes d'endroits, je le servais, nous étions déjà, après 6 mois, j'avais déjà passé 1 mois avec lui à l'hôpital où il avait été hospitalisé à cause d'une inflammation à l'oreille. J'étais déjà comme ça, alors après 1 an, j'ai senti que il y avait quelque chose qui peut-être me refroidissait, qui freinait ma progression. Et je lui ai demandé. Ce qu'on faisait ensuite, car il y avait une sorte de, comment dire, de routine. Et le corps est peut-être d'accord avec cette situation, mais si je me regarde un peu objectivement de côté, alors je vois qu'on peut rester ainsi encore 20 ans. 30 ans peut-être. Mais concrètement, qu'est-ce qu'on fait? En fait, tout va bien, je viens, j'ai un rave, je vais avec lui à la mer, je reviens, j'étudie avec lui, je lui demande toujours tout ce qui me vient et je reçois plus ou moins des réponses. C'est comme si ça devenait une sorte de chassidut, un chassid et un rave, peut-être sous une forme un peu particulière, mais malgré tout, une certaine tranquillité descend ainsi sur moi. Et il a dit que ce n'était pas suffisant qu'il n'y ait que lui et moi, qu'il y a une étape où, quel que soit l'étudiant, excepté des cas particuliers qui ont existé dans l'histoire, mais un homme doit recevoir une impression, un enthousiasme, un supplément de désir de son environnement. Car ce qu'on lui donne d'en haut ne suffit pas, ça veut dire qu'on éveille en lui le Réchimo, car au total, chacun d'entre nous est une partie de l'âme Rishon, de l'âme générale. Et nous devons revenir à l'état où nous sommes reliés ensemble dans ce même kli général appelé Adam, ou l'âme, Neshama, ou créé. Alors, afin d'être attiré vers ce même état, exactement comme un morceau de fer vers un aimant, il faut que cet aimant vers lequel nous sommes attirés, notre racine, agisse sur nous. Agisse sur toi par sa propre nature. Tu es isolé, alors il doit agir sur toi avec
toutes les autres forces de toutes les âmes qui l'incluent. Et comment un homme active-t-il sur lui-même une telle force? Uniquement si, dans ce monde, il se relie à d'autres personnes qui se trouvent, elles aussi,